0: Paul Meyer, réalisé par Dominique Villard et Laurent Verporten. Bonjour Dominique Villard.
1: Bonjour.
0: Dominique Villard, dans les dernières émissions, nous nous sommes attelés à l'analyse historico-critique du chapitre 2 de l'évangile de Marc, les versets 23 à 28. Les quatre premiers ont été largement envisagés dans les émissions précédentes, mais il reste les deux derniers, les versets 27 et 28. En ce début de la dixième émission consacrée à la problématique de l'enseignement de Jésus par rapport au sabbat, nous les écoutons.
2: Puis il leur dit, le sabbat a été fait pour l'homme, et non l'homme pour le sabbat, de sorte que le Fils de l'homme est maître même du sabbat.
0: Dominique Villard, ces deux versets, ce sont des paroles très célèbres du Christ. Est-ce qu'on a des éléments qui nous permettent de penser qu'elles sont historiques, donc que la tradition les a recueillies de la bouche même de Jésus?
1: C'est tout l'enjeu, évidemment, de leur analyse. Nous sommes donc dans le verset 27 qui est extrêmement célèbre puisqu'il s'agit de cette phrase très bien structurée, cette phrase mémorable, probablement en raison de cette structuration même, cette phrase qui nous dit que ce n'est pas l'homme qui est fait pour le sabbat, mais le sabbat qui est fait pour l'homme. Quel statut peut-on donner à cette phrase du point de vue de l'historicité? Eh bien, nous allons découvrir et argumenter avec les instruments de la critique historique sur le fait que cette phrase doit être bien détachée de ce qui précède. Nous sommes arrivés pour ce qui précède, c'est-à-dire l'introduction sur les grains et la réponse de Jésus par rapport aux actions de ses disciples. Nous sommes arrivés à un constat de très probable non-historicité. Ça commençait d'ailleurs déjà mal puisqu'on ne savait pas très bien ce qui représentait l'infraction. Il y avait déjà là un très grand flou avec est-ce que c'est le fait de marcher un jour du sabbat? Est-ce que c'est le fait éventuellement de voler des grains dans un champ? Ou plus probablement, est-ce que c'est le fait d'assimiler les quelques grains qu'on saisit sur un épi pour grignoter à une récolte? Et là, nous avons vu dans les émissions antérieures que le fait de récolter un jour de sabbat figurait dans toutes les listes d'interdictions que nous avons pu trouver dans la littérature biblique ou extra-biblique. Ça commençait mal, ça poursuivait pas très bien non plus, puisque nous avons vu que Jésus à la fois prenait une attitude arrogante par rapport aux pharisiens qui soi-disant l'interpellaient, et en plus de cette attitude arrogante, c'est une attitude fanfaronne, puisque dans le passage de l'Ancien Testament auquel Jésus fait appel pour produire un raisonnement en faveur de ses disciples, il s'avère que Jésus prend un passage du livre de Samuel qui présente David. Le raccord se fait mal avec l'histoire des disciples. En outre, la recension que Jésus produit au sujet de cet extrait du livre de Samuel est truffée d'erreurs matérielles. Donc nous avons d'une part un Jésus qui se trompe sur les références auxquelles il fait appel, et deuxièmement, même du point de vue de la logique, indépendamment de ces erreurs matérielles, on a du mal à connecter l'épisode des disciples avec cet épisode de Samuel. Le parallélisme se fait vraiment très mal et donc cela apparaît, et c'était notre verdict, cela apparaît comme une création littéraire assez maladroite de la première communauté chrétienne, et nous n'aurons pas tellement plus d'informations sur le pourquoi de cette création littéraire. Il est très difficile de voir ce qui aurait pu motiver l'invention d'une polémique telle que celle-là. Et Meyer lui-même ne s'engage pas. Il dit qu'on connaît très peu les sujets de préoccupation des premières communautés chrétiennes, de un, et de deux, que très souvent, même si les épisodes créés donnent l'impression que Jésus est en discussion avec des personnes extérieures à la foi chrétienne, en fait, très souvent, ces polémiques sont mises en scène pour donner un enseignement à des communautés dans lesquelles un clivage se ferait. Donc, ce qui apparaît comme de l'externe est en fait destiné à l'interne. Voilà où nous en étions, c'est-à-dire une conclusion de non-historicité et même d'un récit relativement maladroit. Maintenant, Meyer reprend exactement la même manière de procéder que pour tous les récits de guérison, le jour du sabbat. Meyer analyse l'épisode de miracle lui-même, puis il analyse de façon spécifique les paroles prêtées à Jésus pendant cet épisode. Il fait exactement la même chose et il a raison de le faire. Pourquoi ? On sent bien que par rapport à l'anecdote qui nous est racontée, les deux phrases qui suivent sont en décalage. Et donc, il y a évidemment le soupçon que Marc aurait rapatrié des paroles historiques de Jésus, il faut voir, mais on peut en tout cas, ça vaut la peine de mener l'enquête, aurait rapatrié dans cet épisode, aurait accroché, aurait arrimé à cet épisode non historique des paroles qui, elles, pourraient avoir une valeur en termes de Jésus de l'histoire. Et donc, il s'attelle à ce travail et il commence par le verset 27 avec cette phrase très mémorable, hein, très célèbre, « L'homme qui n'est pas fait pour le sabbat, mais le sabbat fait pour l'homme ». Il commence par voir si cette phrase aurait été greffée sur le premier épisode avant ou après la phrase suivante. Je rappelle que la phrase suivante, et on l'a entendu, c'est « Jésus est le maître du sabbat ». C'est plutôt, on y reviendra, l'expression importante « le fils de l'homme est le maître du sabbat ». Il faudra que nous nous penchions. Et donc, la conclusion de Meyer était qu'elles étaient ajoutées dans cet ordre-là. La tradition a rapatrié, si on peut dire, des paroles de Jésus dans cet ordre-là. Qu'est-ce qui nous permet de dire cela ? Eh bien, le fait que si on avait mis le verset 28, « Le Fils de l'homme est le maître du sabbat », directement après l'épisode, c'était relativement raccord. Relativement raccord. Par contre, si on commence par l'autre, « Le sabbat est fait pour l'homme, l'homme fait pour le sabbat », Meyer suspecte que Marc ou les rédacteurs qui l'ont précédé ont vu dans cette phrase de Jésus, bien entendu, une meilleure conclusion à l'épisode que cet épisode maltraité de David, mais une conclusion malgré tout insatisfaisante. Bien sûr, c'est satisfaisant sur le plan de la forme. En effet, nous avons bien une conclusion cinglante d'une polémique, ce qui est une caractéristique des polémiques entre Jésus et ses interlocuteurs. Donc sur la forme, nous avons là quelque chose d'intéressant. Sur le fond, c'est nettement moins raccord. On voit bien qu'il y a eu rapatriement de cette parole, mais qu'elle a été jugée elle-même insatisfaisante. Donc on est dans une situation, si on suit Meyer, et je trouve que c'est assez convaincant, où Marc, ou bien la tradition qu'il précède, amène une conclusion plus satisfaisante. Donc il y a une amélioration, peut-on dire, de l'intelligibilité générale du récit, mais en même temps, cette solution devient un problème. Pourquoi devient-elle un problème ? Parce que probablement que Marc a cru que cette parole était trop libertaire. Il y a quelque chose dans cette parole, où elle a été sentie comme telle, il y a quelque chose dans cette parole qui ressemblerait à saint Augustin, « Aime et fais ce qu'il te plaît, fais du sabbat ce que tu veux ». Et donc là, c'était too much, surtout par rapport à l'épisode qui suscite, ou l'épisode plutôt auquel on raccroche cette parole, qui est un épisode relativement restreint, il y a un arrachage de grains, on demande est-ce que c'est permis le jour du sabbat, et là subitement, dans la parole finale, qui est meilleure d'un point de vue de la forme, mais il y a une ouverture qui est presque trop large, puisque là on a l'impression que finalement l'homme ferait ce qu'il veut du sabbat, quelque chose d'anarchique, quelque chose de libertaire, quelque chose de trop libéral. Et donc cette parole qui était acheminée jusque-là comme une solution à la polémique, comme une conclusion, comme une chute, devient elle-même problématique.
0: Mais Dominique Villard, même si elle est problématique, c'est une des phrases les plus célèbres de Jésus, et pour les personnes, les chrétiens ou les autres, peut-être même qui connaissent les Écritures, si on leur demandait qu'est-ce que vous connaissez au sujet de la position de Jésus concernant le sabbat, cette phrase reviendrait bien souvent. Donc la question des problèmes que vous évoquez, le caractère un peu trop large, un peu trop libéral de cette phrase, ne l'a pas empêché d'être très célèbre. Mais néanmoins, je poursuis votre raisonnement. Le paradoxe, c'est que le verset 28, qui lui vient clôturer non seulement cet épisode, mais même le chapitre de Marc, en recentrant tout le débat sur Jésus, on ne parle plus du sabbat. Ce que je veux dire par là, même dans la formule, c'est le Fils de l'homme et le Maître, même du sabbat. Donc comme si en fait le sabbat passait presque à second plan, il s'agissait avant tout de réaffirmer ce que Jésus est. Est-ce qu'il n'y a pas une volonté en fait d'évacuer le débat ?
1: Si, et il va nous falloir nous pencher sur cette question-là. Pourquoi subitement a-t-on, en fin de la péricope, une affirmation absolue sur Jésus, alors qu'on sort dans le verset 27 d'une affirmation relative par rapport au sabbat? Mais il faut continuer à travailler ces deux versets ensemble. On a jusqu'ici comme conclusion que le verset 27, c'est-à-dire « le sabbat est fait pour l'homme et non l'homme pour le sabbat », on a l'impression de connaître ce ton, ce style de Jésus. Et ça va certainement peser dans son caractère historique.
0: Dominique Villard, nous allons nous pencher sur ses arguments dans la seconde partie de l'émission. Mais puisque le Fils de l'homme est l'appellation que l'on retrouve dans ce verset 27, nous écoutons une chanson dans laquelle cette expression est utilisée, certes en anglais, puisque nous écoutons l'artiste chrétien américain Ty Tribbett avec « Louez le Seigneur, le Fils de l'homme, bless the Lord, son of men ». ».

0: Et sur la radio chrétienne francophone, c'était « Bless the Lord, Son of Men »,« Bénis le Seigneur, le Fils de l'Homme », une chanson de Ty Tribbett.
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0: De retour dans « Un Juif nommé Jésus », nous sommes dans le quatrième volume de l'ouvrage de l'historien américain John Paul Meyer, publié aux éditions du Cerf, un ouvrage dans lequel on trouve un long chapitre consacré à l'institution juive du sabbat. Quelles furent les paroles, quelle fut la position, l'enseignement de Jésus? C'est à cette question que nous répondons avec les outils de la critique historique depuis maintenant, Dominique Villard, une dizaine d'émissions, et on n'a pas encore fini, c'est un sujet crucial. Nous envisageons le deuxième chapitre de l'évangile de Marc, surtout la fin de l'épisode qui est narré du verset 23 au verset 28. On a bien rappelé ces versets, hein, la question, ce chiasme, hein, l'homme qui est fait pour le sabbat et non l'inverse, et puis cette réaffirmation de l'autorité de Jésus. Alors on a vu que l'ordre qui nous est présenté est sans doute le bon, mais on n'a pas encore tout à fait démêlé la question de l'historicité de ces paroles. Et John Paul Meyer, dans son ouvrage, prévient tout de suite les lecteurs, on n'a pas d'argument absolu concernant l'historicité. C'est plutôt des arguments un peu indirects.
2: C'est en tout cas un faisceau d'arguments qui va nous conduire à la conclusion que cette parole est historique. Et donc, on aura un épisode présenté comme faisant partie de la vie de Jésus qui ne peut pas atteindre la plausibilité d'être vraiment lié au ministère public de Jésus, mais épisode auquel s'accroche une parole historique. Quels sont les arguments qui convergent pour nous fournir cette assurance, et une assurance par leur accumulation qui est de bonne tenue? Premièrement, et nous l'avons déjà dit, cette parole fait partie des paroles brèves et mémorables qui caractérisent Jésus. On en retrouve plusieurs dans ses discours tout au long des quatre évangiles. C'est une parole structurée dans la forme qu'affectionne Jésus, c'est-à-dire ce qu'on appelle le chiasme ou ce qu'on appelle le parallélisme inversé. Nous en avons observé plusieurs. Alors Meyer rappelle bien que contrairement à certains exégètes, il ne part pas du postulat que ce sont des paroles de Jésus. Il a fait le chemin inverse. Dans plusieurs épisodes que nous avons analysé, nous avons pu établir l'historicité de ces paroles par le biais de différents arguments de la critique historique. Et puis nous avons mis en parallèle, en série, ces paroles et nous avons pu voir qu'il en émergeait un pattern, un schème général auquel correspond ce propos de Jésus. Ce n'est pas l'homme qui est fait pour le sabbat, mais le sabbat qui est fait pour l'homme, premier argument. Nous sommes dans une rhétorique qui est typique de Jésus. Deuxième argument, l'argument de l'intelligibilité. Dans une discussion avec des pharisiens ou autres, cet argument « L'homme n'est pas fait pour le sabbat, mais le sabbat est fait pour l'homme » est parfaitement replaçable dans les contextes polémiques qui étaient ceux du 1er siècle autour du sabbat. Nous avons donc là Jésus comme maître juif qui amène une position, qu'il argumente, et une position qui va entrer en collision avec d'autres positions existantes. Donc dans le débat juif de l'époque sur le sabbat, dont on a des traces par ailleurs, voici un argument qui est parfaitement intelligible pour un maître juif qui veut établir lui-même sa halakha, son interprétation des textes de la Bible, de la tradition. Nous avons donc là un deuxième argument. Troisième argument, un argument de cohérence. En effet, on sent derrière cette phrase que Jésus souhaite ne pas alourdir la charge d'une certaine façon théologique ou théorique ou abstraite ou de respect à tout prix des règles. On sent qu'il ne veut pas alourdir ce joug de la parole, fût-elle celle de la Bible, sur les petits. Alors les petits ne sont pas mentionnés spécifiquement ici, puisque Jésus répond aux pharisiens, mais nous savons, et nous l'avons établi historiquement, que le public de Jésus était un public de paysans, d'artisans, probablement intéressés par le revival qu'il y avait autour des traditions juives à l'époque. Jésus lui-même est issu de ce milieu, mais en même temps, un public qui a du mal à vivre. Non pas qu'il soit pauvre, nous l'avons établi, non pas qu'il soit dans la misère, mais il faut bien tout pour qu'il noue les deux bouts. Et donc, nous avons vu, notamment dans toutes ces paroles sur le sabbat, peut-on aller récupérer un animal qui est tombé dans un puits, etc. Peut-on mener paître des troupeaux le jour du sabbat, combien de kilomètres, etc. Que Jésus ne veut pas faire peser des arguments théologiques qui sont probablement très bons pour les pharisiens, qui n'ont que ça à faire, d'une certaine manière. Et donc Jésus en appelle au bon sens de son public pour montrer que le sabbat doit avoir quelque chose de relatif par rapport à l'homme qui reste finalement le bien premier. Donc voilà un argument de cohérence par rapport à ce que nous avons pu observer chez Jésus précédemment. Dernier argument, il n'y a aucune christologie contenue dans ce verset. Or, nous avons pu voir, et c'est classique dans la critique historique, sitôt qu'un évangéliste place des considérations christologiques sur ce qu'était Jésus, en général, ces considérations viennent plus tard parce qu'il a fallu un certain temps pour réaliser qui était Jésus. Ça ne signifie pas évidemment que ce qui est dit par les évangélistes est inexact, mais il est le fruit d'une phosphoration qui a pris des années et donc ça ne peut pas être rétrojeté sur Jésus lui-même, dont la compréhension par ses contemporains était probablement floue, était en fait dynamique et elle était en train de se faire. Donc nous avons quand même un certain nombre d'arguments qui ne sont pas des arguments effectivement définitifs. On ne va pas trouver un critère d'embarras qui soudain emporte le morceau au niveau de la critique historique. Malgré tout, nous avons quatre types d'arguments qui font un faisceau. Et donc la conclusion de Meyer est que nous avons là une parole flottante de Jésus à laquelle la tradition a souhaité être fidèle, qui est rapatriée pour des raisons justement de faire tenir ce récit qui est un peu maladroit, mais qui lui-même va poser un problème, ce qui va amener l'ajout du verset 28. Mais il nous reste un point à voir, extrêmement frappant, c'est est-ce que cette parole est originale ou bien est-ce qu'on pouvait la trouver ailleurs ?
0: Oui, est-ce que ce verset 27, c'est une formule et donc une position qui appartient à Jésus en propre, ou est-ce que c'est une trace d'une tradition que Jésus aurait reprise à son compte? On est presque dans une question de copyright ici. Et c'est d'autant plus facile de se poser cette question, Dominique Villard, que l'immense majorité des commentateurs et des historiens qui se sont penchés sur ce verset extrêmement célèbre cite assez systématiquement une parole qui semble ressembler assez fort à celle-ci, ne serait-ce qu'au niveau de sa structure et de son sujet, elle porte sur le sabbat, une parole que l'on doit à Rabbi Simeon ben Menaya. On est aux alentours de l'an 180, dans un commentaire célèbre de l'Exode, appelé la Mekilta.
2: Absolument, et la phrase est frappante, puisque Rabbi Simeon, dans ce commentaire sur l'Exode, nous dit, et ce sont ses paroles, donc c'est vraiment tiré du livre juif appelé la Mekilta, qui contient des commentaires spécifiquement sur le sabbat, donc c'est un traité sur le sabbat qui fait partie de commentaires de rabbins sur le livre de l'Exode. Dans ce commentaire, et sous la plume de Rabbi Simeon, pourrait-on dire, ou dans la bouche de Rabbi Simeon, il y a cette phrase « Le sabbat est transmis à l'homme et l'homme n'est pas transmis au sabbat, transmis, donné, peu importe. » Il nous faut évidemment voir les éventuels liens qui peuvent ou pas s'établir avec Jésus. Puisque je rappelle, la critique historique constitue très souvent à mettre en série des documents de façon à en établir à la fois les convergences et les contrastes.
0: Mais enfin, cette phrase que l'on doit à Ben Siméon, enfin, on la trouve dans son commentaire, on l'a dit, on est déjà au IIe siècle, donc c'est plutôt Rabbi Siméon qui pourrait avoir été influencé par Jésus plutôt que l'inverse.
2: Oui, même si évidemment Meyer précise bien que le moment véritablement où Rabbi Siméon aurait prononcé cette parole pourrait être antérieur à cela. Même si effectivement en 180, on est très loin, hein, on voit très bien tout ce qu'on a déjà analysé dans les émissions précédentes, c'est-à-dire en Israël... Il y a un creuset qui se fait après la rage des Romains qui les mène à détruire la ville, à supprimer, à lancer la diaspora. On voit s'établir une littérature rabbinique progressivement. Donc on est loin, on en a déjà parlé, ce n'est pas une source qui peut, de façon très fréquente ou très fiable, être appelée pour interpréter ce qu'était le judaïsme à l'époque de Jésus. Maintenant, jouons le jeu. Hein, on a souvent dit que Meyer faisait le job et donc il va s'attacher à mettre en contraste ou en ressemblance cette parole de Rabbi Siméon. Suivons-le parce qu'elle permettra justement peut-être d'éclairer l'originalité ou la non-originalité à l'échelle de l'histoire, hein, sans parler de qui précède qui, la phrase de Jésus.
0: Alors Dominique Villard, la première différence qui est pointée par John Paul Meyer, c'est l'énonciation en tant que telle. Jésus énonce une position, on pourrait dire de principe sur le sabbat, alors que la parole de Rabbi Siméon, elle semble s'intégrer à l'intérieur d'un dialogue, puisqu'il s'adresse à des gens, il dit « le sabbat vous a été donné ».
2: Absolument, hein. Donc la première chose, c'est que nous avons une adresse directe dans le cas de Rabbi Siméon. Le sabbat vous est donné, vous est transmis et vous n'êtes pas donné ou transmis au sabbat. Donc c'est une apostrophe. Il faut évidemment voir à qui on s'adresse et de façon très claire quand on prend ce qui précède la phrase et ce qui suit. Rabbi Siméon s'adresse à des juifs. Il s'adresse à des juifs et probablement même à d'autres rabbins. C'est très important de le constater puisque sa phrase intervient dans une réflexion sur le fait que le sabbat, c'est une réflexion classique chez les juifs, le sabbat est un grand cadeau de Dieu et donc on en parle et on voit dans quelle mesure il faut le pratiquer. D'accord ? J'ajoute même que dans une note, Meyer analyse ce qui suit directement cette formule et là c'est absolument patent. Puisque dans ce qui suit, Rabbi Siméon a une phrase explicite où il dit « Le sabbat vous a été transmis à vous et non pas aux autres nations. Hein ». Donc on voit bien qu'il y a une centration sur le peuple élu qui reçoit de Dieu ce grand cadeau qu'est le sabbat. Cela n'empêche pas Rabbi Siméon d'avoir tout comme Jésus, et ici je souligne une convergence, d'avoir tout comme Jésus une vue qu'on va peut-être pouvoir appeler, mais il ne faut pas aller trop loin, mais quand même relativiste du sabbat. Jésus, comme Rabbi Siméon, va dire « attention, il faut respecter le sabbat, mais il y a, le sabbat est ordonné ». À une fin qui est plus haute que lui-même. C'est un moyen au service d'une fin. Ce n'est pas une fin en soi, le sabbat. Et donc, il va y avoir une forme de relativité, puisque si le bien supérieur intervient, c'est-à-dire par exemple la vie d'un homme, eh bien le sabbat va se subordonner, d'une certaine manière, à cette fin qui est plus élevée que lui. Donc on a là une espèce de ressemblance. Mais là, évidemment, où il faut signaler une différence, c'est le public. Puisque nous avons chez Rabbi Siméon une adresse faite au peuple élu, vous avez reçu le sabbat, mais vous, vous n'êtes pas un don qu'on fait au sabbat lui-même, qui serait une espèce d'instance désincarnée. Par contre, chez Jésus, et ça se marque dans le vocabulaire, nous avons le célèbre « anthropos ».
0: Qui signifie l'homme, Dominique Villard. Et c'est ça qui est frappant, alors qu'on parle de quelque chose qui est typiquement juif, Voilà que Jésus, lui, il universalise le sabbat en parlant de l'homme qui ne serait pas fait pour le sabbat. Mais tous les païens, tous les gentils, ils n'avaient jamais pensé qu'ils étaient faits ou pas pour le sabbat. Ils ne le connaissaient même pas. Encore une fois, Rabbi Siméon s'adresse, et vous l'avez bien montré, on le voit avec le contexte, ce qui suit dans ce texte, il s'adresse bien au peuple juif. Et il considère que le peuple juif doit avoir conscience qu'il a reçu ce don du sabbat. Jésus, ici, semble parler de l'humanité.
2: Oui, c'est sûr, même si Meyer met une nuance, évidemment. Il dit, nous avons des paroles flottantes, tant de Jésus que de Rabbi Siméon, d'une certaine manière. C'est-à-dire, Rabbi Siméon, quand on regarde ce qu'il dit, il fait un commentaire du sabbat, mais on ne sait pas très bien le contexte véritablement dans lequel il a parlé. Donc Meyer dit, c'est difficile de voir s'il y a une véritable supériorité de la phrase de Rabbi Siméon ou de Jésus.
0: Ou un élargissement.
2: Mais en tout cas, ce qu'on ne peut nier, c'est qu'il y a une forme d'élargissement, effectivement. Et attention, ça ne se joue pas seulement sur le célèbre « ο άνθρωπος », c'est-à-dire l'homme. Ça se joue aussi dans le verbe. Dans le verbe, parce que là où Rabbi Siméon emploie un verbe qui est typique de la tradition écrite juive, c'est-à-dire un verbe qui signifie donner, transmettre. Hein, donc, il place les commentaires dans l'idée qu'on reçoit de la tradition, n'est-ce pas ? On transmet, on passe à la génération suivante, ce qui est important. Hein, donc, ça, c'est typiquement un verbe juif. Jésus va utiliser « ginomai ». Et « ginomai », c'est quoi ? C'est « être créé ». Littéralement, Jésus dit « Le sabbat a été créé pour l'homme, mais l'homme n'a pas été créé sur le sabbat. » C'est une différence énorme par rapport à Rabbi Siméon. Donc nous avons une différence d'universalité ou d'élargissement, mais nous avons aussi une différence en matière de référence ou d'arrière-fond que va faire se lever l'emploi du terme « ginomai ». Parce que si l'on regarde dans la Bible où ce verbe a été utilisé, c'est évidemment au premier récit de la création. Et nous avons également un argument de cohérence qui pointe ici. Souvenons-nous que dans les réflexions de Jésus sur le divorce et sur le mariage, quand Jésus argumente, il refait quasi, on ne sait pas si c'est de la théologie fondamentale ou de l'anthropologie, peu importe, mais les passages qu'il recherche dans la Bible pour arriver en soutien de sa position personnelle comme maître juif, ce sont aussi des passages du premier livre de la Genèse quand il dit « Il ne faut pas séparer ce qui a été uni ». Nous avons exactement la même chose ici. Jésus choisit un terme qui va faire surgir tout un arrière-plan théologique qui est absolument inhabituel. Inhabituel. Et donc, ce qu'il y a de remarquable, c'est que nous avons ici un Jésus qui fait un exercice de positionnement par rapport à une halakha sur le sabbat. Mais c'est une halakha qui est profondément ancrée dans un arrière-plan qui est quasi eschatologique, qui va reprendre la parole de Dieu depuis son début jusque quasi sa fin, puisque évidemment, chez le prophète eschatologique qui est Jésus, il y a un très gros enjeu à respecter le sabbat de la manière dont lui le définit, parce que les temps sont proches. Et donc nous avons ce que Meyer désigne comme une forme d'eschatologie halakhique, ce qui est quelque chose de tout à fait particulier. Donc, je rappelle, Rabbi Siméon est plus tardif, il met l'accent sur la prédilection du peuple juif et il reste dans, disons, des destinataires de sa parole relativement circonscrits puisqu'il s'agit du peuple juif et même peut-être des rabbins de ce peuple juif. Jésus ne marque plus de prédilection, il élargit le propos. Et il ancre ce propos dans une position fondamentale qui fait appel, par le verbe qu'il emploie, à tout un arrière-fond théologique et aussi une projection dans l'avenir puisque, attention, toute cette idée de fardeau qu'on placerait sur le petit peuple et qui est la position de Jésus, il ne faut pas le faire dans sa bouche parce que les temps sont proches et parce qu'il faut interpréter le sabbat d'une manière raisonnable, c'est-à-dire, là on retrouve une convergence avec Rabbi Siméon, d'une manière relative. Voilà ce qu'on peut dire de ce verset. Nous terminons dans l'analyse de ce verset sur cette convergence entre Rabbi Siméon et Jésus qui ordonne le sabbat à un bien plus grand. Ce qu'il y a de curieux, c'est que dans la phrase suivante, et c'est ce qui rend le raisonnement de Meyer extrêmement convaincant, on bascule au contraire dans un absolu.
0: Cette phrase, Dominique Villard, on la trouve dans le verset final, le verset 28. « Le Fils de l'homme est le maître même du sabbat ». Nous allons analyser cette phrase dans la troisième et dernière partie d'un juif nommé Jésus. Mais puisque nous venons de parler du sabbat en tant que don de Dieu, écoutons une chanson intitulée « God's gift to men », le don de Dieu à l'homme. Il s'agit d'une chanson de Tom Petty que nous avions déjà écouté dans l'émission précédente. C'est un pur hasard. Le choix des chansons, il est fait, Dominique Villard, uniquement en raison de leur thématique ou de leur titre. En tous les cas, ça va nous permettre d'écouter une nouvelle fois l'excellent rock'n'roll composé par Tom Petty and the Heartbreakers.

0: Sur RCF, c'était Tom Petty and the Heartbreakers avec cette chanson intitulée God's Gift to Men.
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0: Troisième et dernière partie de ce nouveau numéro d'Un Juif nommé Jésus. On m'accompagne bien évidemment Dominique Villard. Dominique Villard, le verset 28 du deuxième chapitre de Marc semble réorienter l'ensemble du récit vers la personne de Jésus. Et en même temps, Jésus ne se cite pas lui-même, il utilise cette célèbre et si mystérieuse expression de « fils de l'homme ».
2: Oios tou anthropou. Jésus qui se présente à la troisième personne comme le fils de l'homme. Alors, cette expression sera analysée en détail plus tard, notamment dans le chapitre qui va suivre et qui sera consacré aux paroles de Jésus sur l'amour. Il y aura un certain nombre d'épisodes rapportés et analysés dans cette partie qui font appel à cette expression. Mais Meyer le concède lui-même, si évidemment on veut aller jusqu'au bout du travail d'analyse, il nous faut un peu lever le voile sur cette expression « fils de l'homme » parce qu'elle a une importance absolument critique pour déterminer la probabilité que ce verset soit historique ou plutôt une création post-ministère public de Jésus. Alors, Meyer, une fois n'est pas coutume, ne se démarque pas de Bultmann, mais au contraire, va, pour défricher cette expression, va partir des travaux de Bultmann qui fait une catégorisation. Bultmann considère que sur l'ensemble des évangiles, il y a de multiples citations de cette expression « oios tou anthropou », c'est-à-dire Jésus comme, présenté comme « fils de l'homme », et Bultmann les divise en trois catégories. Je propose, parce que ça va passer en revue toute une série d'épisodes que l'on connaît et qu'on pourra donc attacher à un ensemble cohérent, je propose de passer en revue chacune des trois catégories et puis de lire la recension de tous les passages dans l'ensemble des évangiles qui font partie de cette catégorie. Après quoi, nous allons qualifier cette catégorie. Je propose donc de commencer par toutes les allusions à « fils de l'homme » qu'on trouve dans les évangiles et recensées par Bultmann et qui sont des allusions, des expressions « fils de l'homme » qu'on peut rattacher au ministère public de Jésus. C'est la première catégorie.
0: Dominique Villard, voilà donc les expressions qui ont été recensées par Bultmann et dans lesquelles l'expression « le fils de l'homme » intervient. Tout d'abord, le Fils de l'homme a le pouvoir de pardonner les péchés. Chapitre 2 de l'Évangile de Marc, verset 10. Le Fils de l'homme n'a pas où reposer sa tête. Matthieu 8, 20. Le Fils de l'homme n'est pas venu pour être servi, mais pour servir. Marc 10, 45. Le Fils de l'homme est venu mangeant et buvant. Matthieu 11, 19, avec un parallèle en Luc 7, 34. Le Fils de l'homme est venu chercher et sauver ce qui était perdu. Luc 19, 10. Quelqu'un dit une parole contre le Fils de l'homme. Matthieu 12, 32. Jésus demande ce que les gens disent qu'est le Fils de l'homme en Matthieu 16, 13. Alors enfin, comme Jonas fut un signe pour les Ninivites, le Fils de l'homme sera de même un signe pour cette génération. Luc 11, 30.
2: Première catégorie d'usage de l'expression « fils de l'homme » dans l'ensemble des évangiles, c'est une catégorie qui va recenser tous les usages qui se connectent directement au ministère public de Jésus. Et dans ce cas, et les auditeurs verront que ce qui nous intéresse, ce sont les verbes qui correspondent à chaque catégorie. Dans ce cas, que peut-on dire? Quel est finalement le fil rouge entre tous ces extraits qui font appel à l'expression « fils de l'homme » C'est que dans ce cas-là, le fils de l'homme, il a fait quelque chose. Il est venu pour tel objectif. Et donc, on voit très bien qu'il y a un lien fort entre le verbe qui est utilisé pour caractériser le Fils de l'homme et le ministère public de Jésus très concret. Donc Jésus est là et on nous explique qu'il a, qu'il est ou qu'il vient avec un objectif qu'on rattache directement à, finalement, sa présence terrestre.
0: Oui, c'est assez clair, Dominique Villard. On est dans l'action, une action liée à une mission. S'il est venu, c'est pour faire certaines choses, et parfois il les a fait, ou il même les fera. C'est le cas dans le dernier extrait, puisque là, le Fils de l'homme sera un signe pour cette génération. Mais encore une fois, on est toujours lié dans cette catégorie des appellations de Fils de l'homme à une action concrète liée à une mission, à un rôle tenu par Jésus.
2: Et ce rôle, ça va être très important pour notre analyse du verset 28, c'est bien un rôle que Jésus tient entre 30 et 33, c'est-à-dire le temps de sa mission terrestre.
0: Dominique Villard, le Fils de l'homme, c'est une expression qui revient beaucoup dans les évangiles, pas seulement en ce qui concerne le ministère public de Jésus, mais aussi en référence à la souffrance, à la mort et à la résurrection de Jésus. Alors voici ces passages. Le Fils de l'homme doit beaucoup souffrir, être tué et ressuscité. Marc 8, 31. Le Fils de l'homme aura à souffrir. Matthieu 17, 12. Le Fils de l'homme ressuscitera d'entre les morts. Marc 9, 9. Il est écrit que le Fils de l'homme doit beaucoup souffrir. Matthieu 9, 12. Le Fils de l'homme est livré ou sera livré. Marc 9, 31. Et 10.33, le Fils de l'homme s'en va vers la mort, Marc 14.21. Judas livre le Fils de l'homme par un baiser, Luc 22.48. Le Fils de l'homme sera dans le sein de la terre, il s'agit en fait de sa sépulture, Matthieu 12.40.
2: Les auditeurs auront fait le parallèle eux-mêmes entre toutes ces citations de l'expression « Fils de l'homme ». Alors bien sûr, tout ça se passe, on pourrait dire, pendant le ministère de Jésus, mais si on rapporte le ministère aux paroles ou aux actions de Jésus quand il est encore libre d'une certaine façon, on va séparer ce qui est lié directement aux trois jours critiques de Pâques. Je rappelle d'ailleurs aux auditeurs que tous les évangiles, tout le travail des évangélistes et de la tradition que nous analysons ici est d'abord parti de ces trois jours, n'est-ce pas? C'est vraiment important à redire. S'il y a des évangiles aujourd'hui, c'est d'abord parce que les personnes qui ont assisté à l'agonie de Jésus et à ce qui a précédé, les flagellations, le portement de croix, etc., ils en ont eu la certitude intime, celui-là qui meurt sur la croix nous sauve. Toute la religion chrétienne, dans ses écrits et dans sa tradition orale d'abord, est dérivée de cette certitude. Pourquoi est-ce que je me permets de redire cela? Pour justifier d'une certaine façon ce que Bultmann fait, c'est-à-dire faire d'une catégorie en soi toutes les appellations du Fils de l'homme qui désignent son sacrifice, qui sont liés de près ou de loin à son sacrifice. Et donc, si on reprend l'idée que les verbes nous intéressent, vous les avez entendus, ce sont des verbes qui vont toujours porter sur la souffrance, sur le fait d'être tué, le fait d'être ressuscité, le fait d'être sur le point de souffrir, le fait de ressusciter. Voilà les verbes qui sont liés à ces appellations « fils de l'homme » dans la deuxième catégorie.
0: Alors, la troisième catégorie, vous l'avez déjà signalé, c'est la catégorie dans laquelle l'expression « le fils de l'homme » fait référence au futur du jugement final ou du salut. C'est un peu plus long. « Quand il viendra dans sa gloire, le fils de l'homme rougira de ceux qui auront rougi de lui dans cette vie. » Marc 8, 38. Le fils de l'homme se déclarera devant les anges de Dieu pour celui qui se sera déclaré pour lui devant les hommes. Luc 12, 8. On verra le Fils de l'homme venant des nuées, et il enverra les anges pour rassembler ses élus. Marc 13, 26-27. Vous, et on s'adresse ici au grand prêtre et au Sanhédrin, enfin Jésus, vous verrez le Fils de l'homme siégeant à la droite de la puissance et venant avec les nuées du ciel. Marc 14, 62. Les disciples n'auront pas pu prêcher dans toutes les villes d'Israël avant que ne vienne le Fils de l'homme. Matthieu 10, 23. Le Fils de l'homme doit venir dans la gloire de son Père, rendre à chacun selon sa conduite. Matthieu 16, 27. Certains ne goûteront pas la mort avant d'avoir vu le Fils de l'homme venant avec son royaume. Matthieu 16, 28. Le Fils de l'homme siégera sur son trône de gloire. Matthieu 19, 28. L'avènement du Fils de l'homme sera comme l'éclair. Matthieu 24, 27. Le signe du Fils de l'homme apparaîtra dans le ciel. Matthieu 24, 30. Comme les jours de Noé, ainsi sera l'avènement du Fils de l'homme. Matthieu 24, 37 et 39. Le jour où le Fils de l'homme doit se révéler sera comme le jour où Lot sortit de Sodome. Luc 17, 29, 30. Le Fils de l'homme, quand il viendra, trouvera-t-il la foi sur la terre? Luc 18, 8. C'est alors que vous ne pensez pas que le Fils de l'homme va venir. Matthieu 24, 44. Quand le Fils de l'homme viendra dans sa gloire, toutes les nations seront rassemblées devant lui. Matthieu 25, 31, 32. Et enfin, priez afin d'avoir la force de vous tenir debout devant le Fils de l'homme au dernier jour. Luc 21, 32. 36.
2: Chapeau à Bultmann, je pense que la catégorie est absolument limpide. Cette catégorie va faire appel à des verbes qui vont être liés au jugement, qui vont être liés d'une certaine façon à la pureté qu'ont les personnes de se présenter à ce jugement final. Nous avons donc une catégorie de verbes et d'expressions fils de l'homme qui sont absolument tendues vers l'eschatologie, vers l'avènement, le retour de Dieu sur terre, l'établissement de la Jérusalem nouvelle, le rétablissement du temple dans sa pureté. Et nous avons donc un certain nombre, un grand nombre d'expressions, c'est la catégorie la plus nombreuse, tendue vers les récits apocalyptiques dont on a vu qu'on ne pouvait pas les exclure de la prédication de Jésus. D'ailleurs, élément apocalyptique eschatologique, et nous avons eu l'occasion d'en parler, amené déjà par Jean le Baptiste. Donc, le Fils de l'homme est massivement employé, et c'est ici qu'il faut faire bien la part des choses, en rapport avec un futur, mais qui est un futur absolu. Non pas le futur que serait, et là on va commencer à toucher à notre verset 28, non pas le futur qui serait juste derrière la résurrection de Jésus, et donc tout ce qui concernerait la vie de la première Église, la réception du message, son interprétation, comment va-t-on faire des disciples avec, dans un monde qui est massivement païen.
0: Non, c'est la parousie, c'est le jugement dernier.
2: C'est la parousie, c'est le jugement dernier. Donc nous avons de façon très claire trois catégories qui utilisent cette expression « fils de l'homme ». Il nous reste une dernière catégorie, et c'est là qu'on va commencer à voir les subtilités. Surtout chez Jean, mais déjà en germe chez Matthieu et Luc, pas chez Marc, qui est le premier évangéliste. Nous allons voir apparaître un certain nombre d'occurrences de cette expression « fils de l'homme » qu'on ne peut pas faire rentrer dans les trois catégories proposées par Bultmann. Et ce sont ces contrastes qu'on peut établir entre ces trois catégories bultmanniennes et ce qui apparaît comme une catégorie en devenir qui va finalement avoir une progression dans les écrits, puisque en 80, on commence à saisir deux ou trois occurrences chez des synoptiques de cette quatrième catégorie, et on verra chez Jean, qui vient plus tardivement, une accentuation forte de cette catégorie. Et qu'est-ce que c'est cette catégorie? C'est la tendance à utiliser cette expression « fils de l'homme » non pas en rapport avec le ministère public de Jésus, 3 années, non pas en rapport avec les 3 jours qui vont clôturer ce ministère public et lancer tout le reste. La passion, la résurrection, la mort, la résurrection. Qu'on ne peut pas non plus rattacher à cette catégorie qu'on vient de voir du futur absolu, de la parousie, de l'eschatologie, de l'apocalypse, du jugement dernier. Cette dernière catégorie va renfermer des expressions « fils de l'homme » qui sont liées à ce qui suit directement la mort et la résurrection de Jésus, c'est-à-dire la vie de la future Église, qui vont aussi avoir une considération très générale indépendamment du temps. Nous avons vu, ministère public, c'est centré dans le temps. Les 3 jours, c'est centré dans le temps, et d'une certaine manière, l'Apocalypse, c'est centré dans le temps. On va avoir quelques éléments chez Luc et chez Matthieu qui ont tendance à regrouper ces temps, à les concaténer ou à les empiler.

0: une émission Rendez-vous donc avec le Fils de l'Homme, mais un Fils de l'Homme peut être universel, afin évidemment de déterminer si l'expression, quand elle est utilisée dans ce verset 28 de l'Évangile de Marc, est historique. À bientôt Dominique Villard.
1: Merci, au revoir.

Et sur RCF, c'est le chanteur chrétien Grégory Turpin qui nous accompagne pour rejoindre la suite des programmes. 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

0: Bonjour à tous et à toutes, bienvenue dans Sous la Loupe, le podcast de la recherche Elmo. Aujourd'hui, nous recevons Catherine Danse de l'UR Sciences de la Santé. Bonjour Catherine.
1: Bonjour.
0: Alors, pour les auditeurs qui n'auraient pas vu ta petite vidéo Bonne Question, est-ce que tu peux nous reparler en quelques mots de ton projet de recherche ?
1: Donc moi, je suis infirmière spécialisée en santé communautaire et donc je donne cours à Elmo Sainte-Julienne. Et je fais depuis 8 ans intervenir des patients dans mon enseignement. Donc je co-enseigne avec des patients. Et alors, suite à cette expérience, les patients m'ont proposé, ils m'ont dit, écoute, c'est vraiment trop sympa ce qu'on fait ensemble, il faudrait qu'on écrive à ce niveau-là. Et alors, ils m'ont incité à faire de la recherche pour essayer de comprendre, ben, est-ce que ça se fait ailleurs, qu'est-ce qui se fait, comment ça se fait. Et donc voilà, j'ai commencé ma recherche grâce à eux.
0: Et donc, en quoi est-ce que ton projet plus concrètement consiste ?
1: Eh bien, donc pour le moment, j'essaye de comprendre comment le fait d'avoir des patients qui sont impliqués dans l'enseignement théorique, hein, puisqu'ils viennent durant les cours,

0: Eh bien, qu'est-ce que l'étudiant apprend, retient, et comment est-ce que cet apprentissage va être transféré en situation clinique quand il sera au chevet du patient à l'hôpital ou au domicile? Donc vraiment, c'est une recherche très concrète, puisque enseigner, c'est bien, apprendre, c'est bien, mais moi, ce qui m'intéresse aussi, c'est de comprendre qu'est-ce qui favorise ce transfert d'apprentissage, donc ce qu'on apprend en académique, comment on l'utilise après sur le terrain quand on est en situation professionnelle. Et donc, j'observe le dispositif académique, et puis alors après, je vais interroger les différents protagonistes, hein, l'enseignant, le patient, les étudiants, sur ce qu'ils ont vécu, ce que ça leur a appris et les liens qu'ils font par rapport au cours et à la présence du patient. Et puis alors surtout par rapport à leur posture de soignant, qu'est-ce que ça fait d'avoir cours avec un patient? Et puis alors après, je vais les observer en situation clinique, ces mêmes étudiants-là, je vais les observer à l'hôpital et dans une situation de soins. Et puis alors après, je réfléchis et j'analyse avec l'étudiant ce qu'il a fait, qu'est-ce qu'il a fait, quelles sont ses motivations à avoir agi d'une façon ou d'une autre, et j'essaye de comprendre s'il y a un lien ou pas avec ce qu'il a appris de la posture partenariale avec le patient qui aurait été développée dans le cadre du cours. Alors, on est bien d'accord qu'il y a beaucoup de biais dans la recherche, hein, ça c'est vraiment quelque chose qui est inévitable quand on fait de la recherche, et donc un apprentissage n'est pas linéaire. J'apprends quelque chose au cours, boum, je le mobilise. Non, c'est bien plus complexe que ça, et les étudiants m'expliquent qu'il y a plein de sources de raisons d'apprendre et de faire quelque chose, d'avoir une posture vis-à-vis de l'autre, et donc c'est une des composantes. Mais c'est très intéressant d'entendre et de comprendre cette composante et comment l'étudiant la vit. Et donc l'idée, c'est justement en tant qu'enseignant de se dire, mais comment est-ce qu'on peut améliorer la qualité de notre formation? Comment est-ce que je peux, moi, au travers de mes cours, essayer de favoriser ces transferts d'apprentissage en ayant récolté l'avis des étudiants et des patients?
1: Alors, quelle méthodologie a été utilisée pour ce projet et en quoi était-elle particulièrement adaptée?
0: Eh bien, c'est une méthodologie participative, donc vraiment j'ai essayé de comprendre quels étaient les autres enseignants qui donnaient cours avec des patients. Comme dans le monde de l'enseignement, on se connaît quand même assez bien, eh bien j'ai eu la chance de pouvoir contacter des personnes dans les 11 hautes écoles de la Fédération Wallonie-Bruxelles. Qui enseigne l'art infirmier, et donc de pouvoir essayer de voir qui connaissait quelqu'un qui donnait cours, et donc ça s'appelle en fait un échantillon boule de neige, et je l'ai recoupé avec une consultation systématique auprès des directions pour voir si eux connaissaient des enseignants qui faisaient intervenir des patients dans l'enseignement en soins infirmiers. De là, en fait, j'ai eu un échantillon de différents dispositifs pédagogiques qui impliquaient des patients. Et alors, j'ai pu contacter tous les enseignants et essayer de comprendre ce qu'ils faisaient et qu'est-ce qu'ils faisaient qui faisait intervenir des patients dans leur enseignement.
1: Alors le projet est terminé depuis peu. Quels ont été les résultats finalement que vous avez obtenus?
0: Il faut dire que dans 10 des 11 hautes écoles, il y a des patients qui interviennent dans l'art infirmier. Et donc ça, j'étais quand même assez étonnée de se rendre compte que c'est quand même assez diffusé comme sorte de pédagogie. Mais seulement au sein des institutions, ça reste quand même quelque chose de peu développé. Donc c'est développé dans beaucoup d'instituts, mais c'est peu développé au sein de l'institut. Donc ça va de un enseignant qui le pratique à 4, 5, 6 dispositifs qui font intervenir des patients dans une même haute école.
1: Alors, je pense savoir que ce n'est pas ta première expérience de recherche. Est-ce que tu peux nous en dire un peu plus sur ton parcours?
0: En fait, si c'est ma première expérience de recherche, mais depuis lors, je poursuis ma recherche, puisque de nouveau, toujours poussée et motivée par les patients partenaires avec qui je collabore, ils m'ont proposé de continuer à essayer de comprendre ce dispositif. Et donc, de cette recherche, qui a été au départ financée grâce à la recherche à ELMO, eh bien, j'ai cherché des subsides ailleurs. Et donc, j'ai obtenu un FRHE, qui est un fonds de recherche pour soutenir la recherche en haute école. Et alors maintenant, je continue ça en thèse doctorale et j'essaye de comprendre de façon plus fine et approfondie qu'est-ce que ça fait par rapport aux différents protagonistes. C'est-à-dire que au départ, j'essaie de comprendre ce qui fait qu'un enseignant donne cours avec un patient. Et puis alors maintenant, j'essaie de comprendre ce que ça fait aussi du point de vue des étudiants, de l'enseignant, des patients, mais aussi de la tierce personne, qui est la personne en fait qui permet souvent la rencontre entre le patient et l'enseignant, et aussi du point de vue de la direction. Qu'est-ce qui fait qu'elle soutient ou pas cet enseignement et qu'est-ce que ça peut apporter? Et là, je suis en plein milieu de mes résultats. Voilà, je suis au milieu de ma thèse et donc il faut encore que je continue à analyser tout ça.
1: Qu'est-ce qui t'a attiré dans la recherche?
0: Moi, je trouve que c'est très complémentaire à notre pratique d'enseignant. En fait, enseigner, c'est essayer de comprendre et maîtriser un domaine d'enseignement. Et donc, régulièrement, il faut lire, aller à des formations, parce que les sujets évoluent, les découvertes évoluent. Je trouve que quand on fait de la recherche, c'est quelque part toujours essayer de se tenir informé des nouveautés dans le domaine. Et donc ça, je trouve que c'est super intéressant parce que du coup, ma pratique de chercheuse nourrit mes cours et mes cours nourrissent ma pratique de chercheuse. Je trouve ça vraiment extrêmement complémentaire.
1: Mais justement, j'allais un peu venir vers l'impact que la recherche a dans ton quotidien, aussi bien professionnellement que personnellement. Qu'est-ce que ça t'a apporté?
0: Mais je trouve que d'abord, être chercheuse, c'est un nouveau métier. C'est quand même une démarche réflexive qui est différente. C'est une méthodologie qui est différente. Et donc, moi, j'ai suivi vraiment des formations. Alors, si en plus, on prend le domaine doctoral, on est à l'école doctorale et donc on doit re-suivre des cours à l'université. Mais je pense qu'on n'est pas obligé de faire un doctorat pour faire de la recherche. Et que donc, justement, il y a énormément de structures qui accompagnent les enseignants qui veulent se lancer dans la recherche. Et je trouve ça vraiment génial. Et donc, moi, au tout début, je n'étais pas du tout dans un processus d'école doctorale. Je me suis formée chez Cinéra. Je me suis aussi formée grâce aux formations que Helmolink propose. Franchement, on a beaucoup de choses qui sont faites dans notre haute école et qui soutiennent justement cette posture d'enseignant qui veut devenir chercheur. Je trouve ça vraiment très chouette et très confortable.
1: Est-ce que tu as rencontré certaines difficultés durant ton projet? Et si oui, comment les as-tu surmontées?
0: Les difficultés que j'ai rencontrées sont, je pense, inhérentes à tout chercheur, c'est-à-dire c'est le financement. C'est super compliqué de trouver des financements à long terme. C'est un peu comme la mode, il faut toujours anticiper une saison avant. Si par exemple, quand mon projet de recherche, le premier FRHE s'est terminé en septembre 2025, eh bien je savais déjà en 24 que si je ne cherchais pas quelque chose pour continuer ma recherche, eh bien j'aurais plus de subsides et que donc j'aurais plus de temps de travail qui serait dégagé pour ça. Depuis en fait même décembre 2023, j'ai trouvé un autre projet, mais alors il faut répondre à l'appel à projet. Et puis alors après, le temps d'analyse du projet, ça prend parfois des mois. Et puis parfois ton projet n'est pas accepté, donc tu devrais en soumettre un autre. Moi j'ai eu la chance qu'il soit accepté. Le financement a pu se poursuivre sans interruption, mais au début c'est vraiment très très compliqué. Et puis moi, j'ai commencé la recherche il y a 4 ans. Et à ce moment-là, il n'y avait pas de détachement possible de temps quand on appelle ça un projet en couveuse. Et donc, j'y ai passé des week-ends, des soirées, des jours fériés, à n'en plus finir, à prendre ce temps-là pour faire de la recherche. Et ça, au début, c'est vraiment très fatigant. Et il faut vraiment le vouloir. Et puis une fois que tu es dans la recherche et puis que tu as un détachement de temps pour ta recherche et que tu as compris qu'il faut anticiper et chercher d'autres financements si tu veux la poursuivre, alors à ce moment-là, c'est du travail, mais c'est du travail qui fait partie de tes heures de travail et ça devient plus gérable. Mais les débuts, moi je me souviens qu'ils ont été quand même un peu compliqués. Et en plus, être chercheur, c'est aussi notamment une capacité rédactionnelle. En tant qu'infi, ce n'est pas une compétence de base qu'on développe. Et donc, c'est quelque chose que j'ai développé aussi et qui se travaille. Ça aussi, ça prend du temps. Puis alors, il y a plein d'autres compétences qu'on te demande d'avoir et qui sont des compétences complémentaires à l'enseignant, mais qui ne sont pas toujours des compétences de ta formation initiale. Il y a aussi une autre difficulté, c'est que je pense qu'il manque cruellement le statut du chercheur, de l'enseignant-chercheur. Et ça, je trouve que c'est vraiment dommage parce qu'avoir un statut d'enseignant-chercheur, ça permettrait justement, maintenant ça commence à arriver, il y a moyen de trouver des possibilités avec notamment Cinéra qui peut soutenir la recherche, mais de pouvoir justement donner du temps à des enseignants qui voudraient commencer de la recherche pour pouvoir faire ça aussi dans leur temps de travail. Et alors, ce qui est compliqué, c'est que quand tu es chercheuse, eh bien, tu dois arrêter des cours. Et quand tu arrêteras ta recherche, eh bien, tu ne retrouveras pas tes cours. Ça a l'air peut-être parfois un peu bizarre de dire ça, mais moi, j'ai des cours que j'adore, que je donne depuis des années et qui me passionnent. Et la recherche me passionne aussi, et puis il faut faire un choix. Alors je comprends par rapport aux collègues qui prennent mes heures de cours que c'est normal que pour qu'elles puissent s'impliquer, c'est important de savoir que ça ne va pas être juste pour un an. Et d'un autre côté, pour celui qui veut faire de la recherche pendant 2, 3, 4 ans, eh bien c'est aussi tout lâcher et peut-être ne pas retrouver des choses. Donc là, je trouve qu'il y a quand même quelque chose qui n'est pas cool à ce niveau-là. Et je n'ai pas de solution parce que d'un autre côté, je respecte vraiment le collègue qui veut bien me reprendre le cours. Et donc voilà, il faudrait trouver des choses. Je ne sais pas très bien comment, mais puisque la recherche, par définition, c'est momentané. Un projet de recherche a un financement de 2 ans ou de 3 ans. Alors après, soit tu arrives à avoir d'autres financements et tu continues, soit tu arrêtes et tu reprends tes cours. Et donc ça veut dire que parfois, ben voilà, si les cours ne se relibèrent pas, ça ce sont des petites choses, mais je trouve quand même que psychologiquement, savoir qu'on pourrait réfléchir à ça et demander des avis et essayer de réfléchir permettrait peut-être de motiver plus d'enseignants à faire de la recherche.
1: À l'inverse, qu'est-ce qui t'a particulièrement motivé dans ton projet?
0: Le soutien des collègues. À ELMO, on est vraiment ultra bien encadré. Il y a des coordinateurs de recherche dans chaque département. Et ce sont des personnes qui sont extrêmement motivées, qui sont disponibles et qui nous aident vraiment. Et je trouve que ça, c'est une chance énorme. Et puis, j'ai découvert une communauté de chercheurs. Et ça, j'ai trouvé ça très sympa. Et puis alors, on se passe des trucs et astuces pour trouver des formations, pour trouver des subsides, pour trouver le bon projet. Et je trouve ça vraiment très sympa.
1: Comment est-ce que tu t'organises au quotidien quand tu as un projet de recherche pour faire de la veille, pour gérer les réunions, les contenus, etc.?
0: Ça, c'est super compliqué. Nous, en soins infirmiers, on a une alternance de cours et stages pour nos étudiants. Et donc, on n'a jamais, par exemple, au Q1, le lundi, de 10h à midi, un cours. Puisque ma classe sera la moitié du temps, peut-être, en stage, si ce sont des troisièmes. Il faut anticiper, et il y a plein de choses que je ne sais pas anticiper. Des réunions qui arrivent pendant l'année, ou un colloque qui est vraiment intéressant, qui fait partie de mon sujet de recherche. Ou alors un colloque auquel je voudrais participer pour aller présenter ma recherche. J'ai la chance à Sainte-Jude d'avoir une équipe d'horairistes en or. Et quand on leur explique, ben, on essaye de trouver des solutions, soit de réserver des demi-journées ou des journées consacrées à la recherche, ça c'est l'idéal, ou parfois d'essayer de déplacer un cours, mais c'est compliqué et par respect du travail de tout le monde, il faut essayer de ne pas le faire, mais voilà.
1: Tu en as déjà un petit peu parlé, mais vu qu'on est en haute école, c'est les spécificités de la recherche appliquée. Quelles opportunités et obstacles est-ce que tu peux faire ressortir de ton expérience?
0: En fait, moi, ce que j'apprécie beaucoup dans le cadre de ma recherche, c'est qu'elle part d'une préoccupation professionnelle que j'ai eue avec mes patients partenaires. Et donc, c'est eux qui m'ont dit « Catherine, c'est vraiment chouette ce qu'on fait, il faudrait vraiment plus en parler. » Et c'est eux qui m'ont fait réfléchir, à me questionner et à me dire « Mais de fait, est-ce que ça existe ailleurs, etc. ?» Et donc, comme c'est parti d'une de mes préoccupations professionnelles, eh bien, les résultats que j'ai me permettent de réimpliquer ça dans mes cours et de réinjecter ça. Donc, tout ce que je comprends, tout ce que je découvre au niveau de la littérature, etc., eh bien, j'essaye d'une façon ou d'une autre de l'intégrer dans mes cours. Et ça, je trouve ça vraiment super. En fait, ce n'est pas du tout une recherche que l'on m'impose. La recherche en haute école, vraiment, en tout cas, moi, à ELMO, ce que je trouve génial, c'est qu'on a une idée. On a une question, on va trouver le coordinateur de recherche et on discute avec lui de notre projet. Il nous aide à réfléchir et à voir quel est l'intérêt de cette recherche-là. Et donc, puisque ça vient de nous, j'imagine que les personnes ont après à cœur de faire quelque chose de leurs résultats. En tout cas, moi, c'est ce qui se passe. Ce que je découvre dans ma recherche me questionne sur mon enseignement, sur la façon dont je le donne et dont je voudrais continuer à le développer.
1: Tu parles justement notamment des coordinateurs. Donc, ça fait un peu plus de 2 ans maintenant que les unités de recherche de ELMO ont été structurées. Comment est-ce que tu t'es sentie intégrée dans l'unité de recherche sciences de la santé?
0: Oh, tout de suite et très bien parce qu'ils sont très proactifs dans le sens où ils se font connaître, ils vont vers toi, ils envoient des mails, ils viennent nous à nos conseils de section. Alors, pas tout le temps, mais ils viennent régulièrement. Et donc, au début où ça s'est créé, les personnes sont venues présenter le projet et dire si ça vous intéresse, si vous êtes intéressé par la recherche, laissez-nous vos coordonnées ou envoyez-nous un mail et on vous recontactera en temps utile. Et c'est ce qui se fait. Et donc, je trouve ça très chouette.
1: Est-ce que je pense aussi connaître la réponse, mais est-ce que tu souhaites poursuivre la recherche à l'avenir, même en dehors de ta thèse?
0: En fait, c'est vrai que quand on y a goûté, après, on a envie de continuer. Mais de nouveau, moi, je n'aurais pas envie de faire de la recherche pour de la recherche. J'ai vraiment envie que ça ait un impact, soit sur mon enseignement, soit sur l'enseignement de quelqu'un d'autre. Mais que je crois que c'est ce que tu disais dans ta question précédente, le fait d'être en haute école, je crois qu'on a un peu ce côté terrain. En tout cas, moi qui vais en stage, j'ai ce côté pratique, terrain, réflexif. Et donc, j'ai vraiment envie que ce que j'apprends à comprendre et à connaître au niveau plus théorique puisse servir la pratique et vice-versa. Et donc, je n'imaginerais pas faire de la recherche pour faire de la recherche. J'adore aussi enseigner, j'adore aller en stage. Et donc, au début, ça a été un peu un deuil que de me dire, ben, je vais moins, j'abandonne ce cours. Comme j'expliquais, j'avais un cours de psycho appliqué que j'adorais, où je m'amusais vraiment fort bien. Ben voilà, j'ai choisi de ne plus le donner pour en garder d'autres que j'aime tout autant. Et donc, c'est quand même des petits deuils. Et voilà, donc, si on me dit, ben, demain, on n'a plus de budget pour toi ou je n'ai plus de financement et que je dois retourner dans l'enseignement, enfin, retourner dans la classe 100%, moi, j'adorerais aussi en espérant retrouver des cours qui sont tout aussi motivants. Et d'un autre côté, si on me dit, on a la possibilité pour toi de continuer à te garder un temps de travail dans la recherche, alors oui, j'aime vraiment bien. Par contre, au début, j'ai commencé avec 2/10. Moi, je trouve ça inconfortable. C'est beaucoup trop peu pour vraiment t'immerger dans ta problématique, chercher, prendre le temps, que les idées viennent, etc. Parce qu'en fait, après, tu es tout le temps reprise dans tes cours, dans la préparation de tes cours, dans la correction de tes rapports, et ça prend beaucoup de temps. Ici, je suis à mi-temps, mais je trouve qu'il faut ça. Et alors, ça répond aussi à une autre de tes questions. Quand je suis à mi-temps chercheuse, ben, fatalement, j'ai un mi-temps de cours. Donc, dans mon planning semaine, j'ai moins de cases qui sont déjà bloquées par de l'enseignement et où donc je suis plus flexible pour essayer de mettre des réunions et tout ça. Et je crois que mi-temps, mi-temps, pour moi, c'est un très bon équilibre.
1: Ok, super. Merci beaucoup pour toutes ces informations, Catherine.
0: De rien, avec plaisir.
1: À bientôt.
0: Merci pour l'émission.

0: Bonjour à toutes et tous, bienvenue sur Sous la Loupe, le podcast de la recherche. Aujourd'hui, nous recevons Fabrice Zanini et Josiane Mosset, qui sont tous les deux enseignants-chercheurs pour le projet IL. Bonjour Fabrice et bonjour Josiane.
1: Bonjour Cécile.
0: Bienvenue au studio aujourd'hui, comment allez-vous?
2: Nous allons bien.
1: Oui, très bien.
0: Super. Alors, vous avez participé déjà à notre concept de vidéo nommé Bonne question. Par contre, il y a peut-être des auditeurs qui n'ont pas eu l'occasion de voir cette vidéo. Donc, je vais d'abord vous demander de réexpliquer en quelques mots en quoi consiste le projet IL.
2: Donc, ça part d'un projet Erasmus+. C'est une méthode, enfin, on cherche une méthode d'encadrement innovante pour l'hôpital du futur.
1: Je compléterai en disant qu'en fait, la méthode innovante concerne le suivi des étudiants en stage. Alors, dans le cadre du projet Erasmus+, ce sont les étudiants en médecine et soins infirmiers. Et nous, de notre côté, donc côté ELMO, c'était uniquement les étudiants infirmiers.
0: Quelle méthodologie est-ce que vous avez utilisée dans le cadre de ce projet ?
2: On a fait d'abord une étude des besoins sur le terrain. Alors, on a fait des focus groups des étudiants, des enseignants et du terrain lui-même, des professionnels de terrain.
1: Alors, nous sommes partis des résultats de l'analyse des besoins et de la revue de la littérature. Ces résultats nous permettent de faire évoluer notre suivi des étudiants. Donc, à la base, nos visites en stage se faisaient avec l'étudiant au chevet du patient. Et là, nous partons plutôt vers ce qu'on a appelé une supervision réflexive. Donc, l'étudiant doit d'une part travailler des acquis d'apprentissage spécifiques pour son stage, et d'autre part réaliser des écrits d'apprentissage, ce qui lui permet d'avoir une analyse de son apprentissage. On complète cela par un travail sur le jugement clinique à partir d'une situation clinique réelle de l'unité de soins.
0: Et comment avez-vous mis au point cette méthodologie? Je sais que vous avez aussi travaillé avec vos partenaires, donc est-ce que ça a été apposé par le projet? Pourquoi est-ce qu'elle était particulièrement adaptée à votre type de recherche?
2: Il n'a pas été vraiment imposé par le projet, puisque tous les pays participants ont effectivement... Donc le thème, c'est bien l'encadrement en stage, mais on part de problèmes complètement différents. Certains ont des problèmes de patients aigus à l'hôpital, donc ils ont trop peu de patients aigus pour permettre aux infirmiers ou aux médecins de se former. Nous, on n'en est pas encore là, mais on a des problèmes d'encadrement liés aux restrictions budgétaires, et donc on a de moins en moins de temps pour encadrer les étudiants. Donc nos problèmes, même si c'est le même sujet, sont fort différents d'un pays à l'autre.
0: Et quels résultats espériez-vous atteindre au départ de ce projet? Et finalement, ont-ils été atteints ou pas, car le projet se termine?
2: Des résultats, on voulait surtout un petit peu voir ce que ça allait changer pour l'étudiant, et pour l'enseignant et pour le service de mettre en place ce système-là. Je pense qu'on avait déjà anticipé que...
1: On s'attendait à une résistance au changement.
2: On s'attendait à une résistance des terrains, parce que il faut bien dire qu'effectivement, on est quand même là pour, quand on allait au chevet du patient, on assumait une certaine quantité de soins qu'on n'assume plus maintenant. Et donc, vu la situation actuelle avec la pénurie des soignants, c'était peut-être pas effectivement le bon moment pour le mettre en place. Mais nous, on devient aussi, ça devient vraiment très, très, très compliqué d'assurer les suivis corrects avec tout ce qu'on nous demande de faire aussi avec l'étudiant en dehors de la prise en soins au chevet du patient.
0: Ok, et est-ce qu'il y a eu par contre des résultats qui vous ont surpris, étonné, qui n'étaient pas prévus?
2: Moi, si je peux de nouveau parler, entre guillemets, c'est plutôt la position des étudiants. J'ai trouvé que finalement, ils mettaient pas mal de choses en avant que je n'imaginais pas qu'ils mettraient en avant. Le stress, je pouvais imaginer qu'ils étaient sans doute moins stressés quand on n'était pas au chevet du patient, mais pas à ce point-là, parce que tous, ou pratiquement tous à 100% le disent. L'apport aussi qu'on leur donne par rapport à l'analyse de la situation, enfin, je ne m'attendais pas à une majorité de réponses pareilles. Je m'attendais à ce qu'ils le disent, mais pas qu'ils le formulent de manière aussi nette.
1: Oui, alors je compléterai parce que ce qui m'a étonné, c'est que justement dans l'analyse des besoins, il ressortait en fait que qu'il ne voulait plus trop faire les soins avec les enseignants, mais plutôt avec les membres de l'équipe infirmière. Et quelques-uns, donc dans les résultats, ont exprimé que refaire avec les enseignants un soin ponctuel pourrait être intéressant.
2: Mais ça, il faut quand même compléter, parce que nous, on n'a pas eu ce retour-là, mais nos collègues qui les ont en cours ont quand même dit aussi que c'était surtout la peur d'une supervision comme ça, et puis d'une supervision chez du patient où ça se passerait mal. Donc, comme il y avait deux types de supervision toujours à l'heure actuelle, mais ils avaient un petit peu peur du retour de bâton, finalement, d'avoir été encadré de cette manière-là. Maintenant, on a, dans notre journée de présentation, on a une étudiante de troisième et on lui a posé la question. Maintenant, on n'a pas encore eu la réponse. Elle va la donner en public, entre guillemets, pour voir si effectivement le fait d'avoir été supervisée, elle a été supervisée deux fois en plus comme ça, est-ce que ça a été péjoratif pour elle pour la suite de ses stages? Ça, on verra bien.
0: D'accord. Alors, je pense que c'est votre première expérience de recherche à tous les deux.
1: Tout à fait.
2: Oui et non, on a quand même fait notre mémoire de licence. Ça remonte à longtemps, mais...
1: Oui. Allez, j'avoue.
2: Oui, c'était quand même une petite recherche.
0: Et qu'est-ce qui vous a poussé, du coup, à développer la recherche appliquée comme ça en haute école, à prendre part au projet?
2: Moi, le sujet m'intéressait. Voilà, j'étais intéressée par le sujet.
1: Oui, pour ma part, moi, ça me titillait depuis déjà un petit moment de me lancer dans la recherche. J'avoue que j'avais quelques idées, mais je n'avais jamais osé franchir le pas. Et je me suis dit que ce serait déjà une belle entrée en la matière, déjà d'avoir entrer dans un projet Erasmus+, qui est déjà plus structuré. Donc où ce n'est pas moi qui porte le projet, mais plusieurs partenaires. Et je ne sais plus ce que j'allais dire. Voilà.
0: Est-ce que vous pouvez nous en dire un peu plus sur les autres partenaires qui constituaient le groupe du projet?
2: La différence de nous, c'est que certains ont en plus la formation des médecins, ce que nous, on n'a pas. Hein. Je pense que la Hollande, le Danemark et l'Espagne, non, ils sont tous les trois.
1: Et le Danemark aussi.
2: J'ai dit Hollande, Danemark, Espagne et...
1: Qui d'autre? L'Irlande.
2: Et l'Irlande aussi.
1: Ah non.
2: Donc voilà. Donc les trois pays ont les deux formations et il n'y a que nous et l'Irlande qui ont les soins infirmiers uniquement. Quoi.
0: D'accord. Est-ce que le fait de devenir chercheur et chercheuse ont un peu bouleversé votre quotidien? Comment est-ce que vous avez organisé votre planning, vos temps de recherche à côté de l'enseignement, etc.?
2: Mais comme c'est un projet Erasmus+, on nous a dégagé du temps, donc de notre charge, entre guillemets, d'enseignants à 10/10, on nous a dégagé du temps, donc on avait une matinée semaine pour pouvoir réaliser notre projet. Donc à ce niveau-là, on n'a pas trop bouleversé, entre guillemets, notre vie professionnelle ou personnelle, entre guillemets.
1: Oui, tout à fait. Enfin, ça demande une petite organisation. C'est vrai que le fait de dégager du temps de travail pour la recherche, ben, ça permet d'articuler les différentes activités professionnelles. Et je trouve, enfin, je mettrais de l'emphase sur le fait que c'est important d'avoir ces moments que l'on peut dégager pour essayer d'être centré sur le projet de recherche et d'être vraiment focus sur les différentes tâches. Parce que si on dilue ça un peu sur toute la semaine, il y a une efficacité qui est moindre.
0: Est-ce que vous aviez l'habitude de vous retrouver, de vous regrouper vraiment avec les autres aussi chercheurs qui ont contribué? Ou vous travailliez aussi individuellement?
1: Alors, il y avait les meetings des partenaires, donc ce qui nous a permis de nous rendre au Danemark, en Espagne, à Maastricht et en Irlande. Et en plus des meetings en présentiel, on avait régulièrement des meetings online. Donc, ce qui a permis de partager quand même de chouettes moments humains.
0: Oui. OK. Alors, quelles sont les principales difficultés que vous avez rencontrées lors de la poursuite de ce projet?
2: La difficulté, ça a été de faire accepter, de se faire accepter, entre guillemets, par le terrain, parce qu'effectivement, on n'allait plus au chevet du patient et que pour eux, ça leur posait problème. Donc, ça a été une difficulté, mais voilà, je ne sais pas si c'est mon âge ou mon expérience qui ont fait que je suis passée au-dessus, mais c'est vrai qu'on a senti une certaine résistance au démarrage et que ben, ça peut poser problème, effectivement. Ça a pu nous poser problème au début. Mais sinon, des grosses difficultés, non. Enfin, moi, un peu pour l'anglais, mais par ça.
1: Pas vraiment des difficultés, des adaptations à faire. En fait, c'est des adaptations à d'autres organisations de travail, puisqu'on était avec 6 partenaires différents. Je dois avouer que Josiane et moi, on était un peu au starting block, puisque c'était notre premier projet de recherche. Donc, on voulait assurer, si je puis dire. Et donc, c'est vrai qu'on essayait de bien respecter les timings, de prendre de l'avance sur certains éléments. Chose qui parfois, voilà, on était trop en avance. Et par contre, ça aurait pu être un problème, mais en fait, ça a été une opportunité. Donc, c'est l'anglais, ce qui nous a permis d'améliorer notre anglais et de prendre un peu confiance en nous à ce sujet-là.
0: Chouette. À l'inverse, quelles ont été les sources de motivation et d'inspiration qui vous ont poussé et qui vous ont enthousiasmé dans IL?
2: Peut-être pas il lui-même, mais justement ce qu'on en a retiré ou reçu, entre guillemets, c'est de nouveau, moi, c'est ma relation avec les étudiants qui était complètement différente par rapport à mon statut d'avant, je vais dire. Oui, c'est vraiment ça que je retiens de ce projet-là, et c'est pour ça que moi j'ai vraiment envie de le poursuivre, parce que je me retrouve plus dans une posture de pédagogue, et pas de soignant. Je viens en stage pour mes étudiants et je ne viens pas en stage pour soigner les patients. Enfin, voilà, je trouve que c'est vraiment ça que je ressors de mon expérience.
1: Je rejoins tout à fait Josiane. J'ai également, ce qui m'a vraiment motivé, c'est l'implication des étudiants, puisque ben, on a les...
2: Là, on a du temps, ça c'est clair.
1: Oui, et puis on a les...
2: Les soins à réaliser.
1: Mais oui, il y a le patient, oui, quoi. Donc on doit trianguler la communication, oui, et on pourrait être plus centré sur parfois sur le patient parce qu'il est plus en demande, et l'étudiant est forcément en retrait parce que le facteur stress. Mm-hmm. Et donc voilà, la communication est totalement différente. Et donc c'était ça la motivation. Les étudiants ont rentré dans le projet. Ils avaient des tâches qu'ils devaient préparer avec la nouvelle forme de supervision. Et on les sentait, enfin, je les ai sentis vraiment impliqués, quoi. En tout cas, c'était motivant.
0: Vous parlez d'une éventuelle suite.
1: Bah oui, on voudrait bien qu'il y ait une suite, que ça ne dépend pas de nous.
2: Oui.
1: Puisque ça demande de la collaboration avec la direction. Mais le challenge, ça, en fait, ça va être d'accompagner ce changement pour le faire accepter au niveau des unités de soins, puisque c'est complètement une autre façon de faire et qui demande en plus, et ça via la recherche, on l'a clairement mis en évidence, ça va demander une définition concrète des différentes parties dans l'apprentissage des étudiants. Donc quelle est la part de l'enseignant en stage, quelle est la part des infirmières dans l'apprentissage de l'étudiant.
2: Et ce qui nous aide un peu finalement à se dire, ben si, ce serait bien qu'on ait tout doucement vers ce changement-là, c'est qu'apparemment, quand on consulte nos confrères, même néerlandophones, ça fait plus de 20 ans qu'ils ne font plus ça. Donc ils ne sont plus au chevet du patient. Et quand on interroge l'Espagne, la France, enfin, tous les pays européens qu'on a eu, même le Canada, plus personne ne va sur le terrain, il n'y a plus que nous. Donc on a un peu l'impression d'être les Gaulois.
1: Oui, enfin, ils vont sur le terrain, mais différemment.
2: Chevet, mais plus au chevet.
1: Voilà, il y a vraiment un partenariat avec les unités de soins dans l'accompagnement de l'étudiant en stage, dans son apprentissage, que l'on dit clinique.
0: Donc, vous faites partie de l'unité de recherche sciences de la santé, qui s'est quand même formée récemment. Est-ce que vous vous êtes senti bien intégré et est-ce que vous avez peut-être d'autres contacts ou d'autres projets?
1: Oh, je trouve que d'emblée, oui, on a été très, très bien intégré. Dans le processus de formation, on y a été impliqué. On est informé de tous les différents éléments. Donc soulignons aussi que l'unité de recherche est quand même fort dynamique. Et ben oui, puisque pour la suite, c'est vrai que l'expérience de recherche, pour ma part, a été très appréciée. Donc on essaye déjà d'avoir des idées avec l'unité de recherche pour une voire deux futures recherches.
2: Oui, bon, je rejoins Fabrice, on a été bien intégrés, bien informés, bien suivis aussi quand on avait des questions. Donc oui, je trouve qu'à ce niveau-là, il y a une équipe qui fonctionne bien. Oui.
0: C'est un cadre positif.
1: Oui. Nos coordinatrices, que ce soit Birgit ou Régine, étaient disponibles et nous ont aidés vraiment de A à Z, quoi.
0: Vous avez déjà un peu anticipé ma question suivante, c'était est-ce que vous comptez continuer la recherche dans le futur ? Mais je pense que c'est un oui pour tous les deux.
2: Oui, si on nous propose, si on nous permet de le faire, oui.
1: Et pour ma part, j'espère continuer avec Josiane, parce que je trouve qu'au niveau travail, on s'est bien complété. Et donc je tenais à le signaler. Merci Josiane.
0: Alors, une dernière petite question qui est un peu hors sujet, mais est-ce que vous avez une chanson que vous écoutez actuellement et dont on pourrait faire passer quelques notes pour nos auditeurs ?
1: Oh, après une petite réflexion, Sting avec Desert Rose, Josiane.
2: Très bien, très bien.
0: Un grand merci pour votre participation et à bientôt.
1: Merci,
2: au revoir.
1: Au revoir.

40 jours dans la vie de Rocco McCall. Ceci est la vie d'un homme. Non, pas d'un homme. D'un ado. Rocco McCall. C'est son nom. Ceci est ce qu'il vit, pense et fait, 40 jours durant.

Mon nom est McCall. Rocco McCall. Celui que le jour éblouit. Celui qui s'écoule. Celui qui s'estompe. Je suis dans ma chambre, rideau tiré. Une carte postale est sur ma table de nuit. C'est un paysage. Je ne le regarde pas. Je sais que demain je prendrai un déo. Je m'aspergerai de parfum. J'irai parfumer dans le monde. Ma mère dira: Rocco, tu sens bon, mon garçon. Mon père dira: Rocco, tu sens bon, mon garçon. Je serai Rocco McCall, le garçon qui sent bon. Le garçon qui avance parfumé dans le monde. En attendant, je suis dans ma chambre. Un fantôme. Suspendu dans les airs. Jour 2. Aujourd'hui, je suis Rocco McCall. J'ai le même nom qu'hier. Jour 5. Constatation. Je connais encore le nom des pièces. Celle-ci s'appelle la salle de bain. Celle-ci s'appelle la cave. Celle-ci, le dressing. Le salon. L'arrière-cuisine. La buanderie. Je ne vire pas encore sot. Je suis encore l'intrépide. Le fulgurant roi des singes. Jour 8. J'ai toujours mon nom. Quarante jours dans la vie de Rocco McCall. Jour 10. Aujourd'hui, dans sa chambre, du matin au soir, ma sœur s'est couverte de vernis à ongles, entièrement, de la tête aux pieds. Je ne lui ai rien dit. Je l'ai regardée faire. J'ai tourné les pouces, assis sur une chaise. C'était dingue, absurde, incongru. C'était défaillir. Mourir comme un tas de poussière dans un coin du salon. Jour 19. Aujourd'hui, j'ai pensé à mon avenir. Jour 20. Aujourd'hui, j'ai pensé à rentrer les poules. Jour 21. Aujourd'hui, je suis en forme. Jour 23. Rêve. C'est dans une chambre, froide,
blanche, sans fenêtre. Il y a quelqu'un, un homme chauve, habillé tout en blanc. Il me respire fixement. Il me scrute fixement. Pourquoi fais-tu ça? Penses-tu que le monde en vaille la peine? Penses-tu que nous en valions la peine? T'arrive-t-il des fois des choses intenses? Et dis oui. Je dis oui. Puis il se lève, tourne le commutateur, éteint le rêve.

40 jours dans la vie de Rocco McCall. Jour 28. Aujourd'hui, j'ai retrouvé mon nom. J'ai pensé à l'amour. J'ai vécu insouciant. Je me suis offert un luxe. J'ai fait la plante. J'ai fait l'objet. Je m'inquiète de mon sort. Je ne prends ni les eaux ni l'air. Je suis un sacré rouage. Jour 29. Aujourd'hui, j'ai offert une glace à ma sœur. Jour 33. Constatation. Je fonctionne encore. Je suis toujours celui qui est ce qu'il est. Je suis toujours celui qui fait ce qu'il fait. Quarante jours dans la vie de Rocco McCall. Jour 35. J'ai fait le compte de mes heures. J'ai pensé à mes amis. Eux aussi ont-ils eu froid aujourd'hui, comme j'ai eu froid aujourd'hui? Eux aussi ont-ils fait le ménage pour la 8e fois cette semaine? Eux aussi ont-ils gardé le lit, par ennui ou paresse? Je ne sais pas. Paraissent-ils encore ce qu'ils ont paru? Je ne sais pas. Portent-ils le même t-shirt depuis 15 jours? Font-ils le compte des bons et des mauvais points? Les notent-ils dans un petit carnet, comme je les note dans un petit carnet? Je ne sais pas. Eux aussi, ont-ils encore leur nom? Le monde est un petit mystère. Et je dis à ma soupe. Oui, a-t-elle dit? Oui, j'ai dit. Jour 40. Aujourd'hui, fin du non-rêve. Nous sortons. Totalement. Définitivement. Nous sortons. Entièrement. C'est heureux. Fin du non-rêve. Fin du non-rêve. Rien d'autre à dire.

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3: Bonjour à toutes, bonjour à tous, très heureux de vous retrouver pour ce meilleur de la saison de Libretto, l'émission que vous retrouvez toutes les semaines, cette émission consacrée aux événements et à l'actualité de l'Opéra Royal de Wallonie. Cette année, en 2026, nous avons eu le plaisir d'accueillir ce qu'on appelle les opéras participatifs. Et un des grands acteurs de la réalisation de ces opéras, c'est Quentin Wastels, que nous retrouverons dans cette émission. Nous retrouverons également la chanteuse lyrique Julie Mosset, et puis une petite surprise pour la fin de notre émission. Quentin Wastels sera notre premier invité, il nous parlera de son travail de metteur en scène, notamment sur le spectacle, cet opéra participatif qui a été consacré à Richard Cœur de Lion, l'opéra d'André Ernest Modeste Grétry, dont voici un extrait de l'opéra.

0: Les chœurs et l'orchestre de la RTB, sous la direction d'Edgar Deneux. C'est un extrait de Richard Cœur de Lion. Nous sommes à l'acte 1.
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0: Et dans le meilleur de libretto, nous allons retrouver le metteur en scène Quentin Wastels, qui nous proposait la mise en scène de ce fameux Richard Cœur de Lion. Quentin Wastels, qui a commencé sa carrière comme comédien.
2: Tout à fait, je commençais en tant que comédien à Liège, dans un petit théâtre amateur, le Proscenium, donc, qu'on connaît. La chance à mes 16 ans d'avoir eu un rôle. Puis j'ai continué, j'ai gagné un prix qui m'a envoyé au cours Florent à Paris. De là, je suis devenu professeur au cours Florent chez les AJ, donc les jeunes. Et j'avais aussi des pièces de théâtre que j'ai écrites, mises en scène avec toute mon équipe. On a pu le produire à Paris, où j'ai gagné un autre prix en tant que meilleur auteur. Donc ça m'a ouvert les portes de comédien, metteur en scène et auteur. Et à partir de là, j'ai continué, que ce soit ici, il n'y a pas très longtemps, à l'Arlequin, au Théâtre Arlequin. Puis j'ai fait le Forum, et j'ai fait aussi Camping Belge au TTO de Bruxelles et d'autres endroits en tant que comédien ou metteur en scène, pour au final commencer à écrire et à mettre ici, pour l'opéra, il y a quelques mois, Lucile et les pages perdues de Grétry. Avec David Vera, exactement, qui est scénographe et costumier. On travaille ensemble autant sur Lucile que sur Richard. C'est un duo qui fonctionne bien. On s'est rencontrés la première fois il y a 4 ans sur Don Juan. Il a fait la scénographie et les costumes aussi. Et de là, il y a vraiment eu un match et on s'est dit qu'on allait travailler régulièrement ensemble. Et donc voilà, j'ai la chance de pouvoir continuer.
0: Quant à Wastels, un petit mot sur ce mythique cours Florent.
2: Alors le cours Florent, ce sont des études supérieures donc pour devenir comédien qui se trouvent, là j'ai fait ceux de Paris, parce qu'il y a ceux de Montpellier, il y a ceux de Bruxelles, il y en a d'autres aussi. C'est une formation professionnelle de 3 ans où on nous apprend vraiment à jouer, à vivre. Il y a des exercices de masque, de chant et autres. Et c'est pour terminer professionnel à la fin de ce cursus, en fait, et de pouvoir entrer réellement dans le monde professionnel.
0: Quant à Wastels, qu'est-ce qui vous a fait basculer vers la mise en scène?
2: Ah, bah, ça c'est très drôle. En fait, à la fin du cursus des cours Florent en 3e année, on nous propose de pouvoir jouer en fait des pièces de théâtre. Et j'avais toujours eu l'envie d'écrire. Et donc j'ai commencé à écrire une pièce de théâtre que je voulais proposer à quelqu'un pour faire la mise en scène. Et au début, plus je commençais à l'écrire, plus je commençais à le penser, plus je commençais à voir comment je voulais le monter. Et puis en fait, j'avais du mal à le donner à quelqu'un d'autre. Donc je me suis dit, c'est très simple, je vais l'écrire et je vais le mettre en scène. Et à partir de là, je me suis intéressé vraiment à la mise en scène et j'ai commencé à essayer de voir ce qu'on appelle le troisième œil, c'est vraiment de pouvoir regarder ce qui se passe, mais de la salle et non plus sur le plateau. Comme j'avais eu la chance de pouvoir faire déjà un peu de théâtre au Proscenium, on avait déjà eu beaucoup, beaucoup de répétitions, on était assis, on attendait et on voyait ce qui se passe, donc j'avais déjà une base. Et à force de travailler avec mes collègues du cours Florent, on a monté ça et j'ai commencé à avoir mes premiers, cours sur le terrain en tant que metteur en scène. Et après, j'ai continué, tout simplement.
0: Ben oui, tout simplement. Quant à Wastels, la mise en scène, on est libre de diriger des acteurs, mais on est quand même tenu aussi par ces acteurs.
2: Tout à fait. En fait, moi, je pense que le metteur en scène, c'est être avec une équipe artistique où chacun a sa vision artistique. Donc, chacun regarde de son côté. Et le metteur en scène, c'est celui qui va juste pointer à l'endroit où on va voir. C'est pas pour ça qu'on part du même endroit, mais on va tous dans la même direction. Et je pense que c'est là toute la complexité, c'est que le metteur en scène comparé au comédien, le comédien il doit faire sa partition et il doit jouer avec la vision et la façon dont il va le jouer. C'est pour ça qu'on veut ce comédien-là et pas un autre, parce qu'il a une façon de le faire. Le metteur en scène, lui, il doit regarder toutes les façons de tous les comédiens ou tous les solistes ou peu importe, et de pouvoir les mettre tous dans la même direction. Et si on est ensemble dans la même direction, c'est là où on arrive à vraiment avoir une mise en scène qui tient la route avec des comédiens qui tiennent la route et le projet peut se faire réellement.
0: Quant à Wastels, votre travail de metteur en scène, c'est un travail qui est préparé dès le départ ou on progresse en répétant?
2: Très bonne question ça. En fait, de façon... j'ai 2 points complètement différents. Moi, je travaille, comme je dis, presque à la seconde, à la phrase près. C'est-à-dire qu'en amont, j'ai fait toute la mise en scène, tout le déplacement de chaque personnage. Mais je ne veux pas l'imposer. Ça veut dire que j'explique la scène pour être sûr que tout le monde a bien compris ce qu'on y joue, parce que parfois, on pourrait très bien passer à côté, ou du moins ce que je veux mettre en avant, parce que parfois, dans le texte, comme dans Don Juan, il y a tellement d'informations qu'il faut choisir à un moment donné, parce qu'on ne peut pas tout jouer. Ici, par exemple, je vais reprendre Richard. Dans Richard, le but, c'est de comprendre où on va, qui on cherche, quels sont les enjeux entre les personnages. Et le but, c'est de pouvoir amener les solistes à des endroits clés et après leur laisser un peu de liberté. Soit je vois que il me demande plus de choses. Tiens, ici, alors là, je continue ce que j'avais prévu. Soit eux le sentent dans leur chant, parce qu'il ne faut pas oublier qu'ici, il y a un chant, il y a un chef d'orchestre. Et enfin, tout ça met une dimension que moi, je ne peux pas prévoir en amont. Et surtout, que je n'ai pas envie de prévoir en amont, parce que j'ai la chance de travailler avec Matteo Dalmasso, ici, qui fait en sorte qu'il amène lui-même sa vision artistique de la musicale et que je dois travailler avec, ce qui est génial, parce qu'en fait, on y gagne en profondeur, en précision, que moi, je suis metteur en scène, je ne peux pas amener ça. Donc, le fait de travailler à plusieurs va amener de lui-même le soliste à faire des choix ou à se poser la question. Et à partir de là, soit j'agrémente, soit je libère.
0: Alors, vous libérez, mais vous restez quand même pointilleux sur le texte, hein?
2: Alors oui, énormément. Mais ça dépend encore quand et pourquoi. C'est-à-dire qu'il y a des mots qui vont être choisis par l'auteur, et étant auteur moi-même, j'essaye en tout cas de respecter au maximum, parce que certains mots sont très précis, et un mot est choisi et pas un autre. Donc je pense que sur des mots, on va dire, que je considère authentiques, ça, je vais être très précis. Maintenant, les mots de déterminant la façon, les petits mots autour, ça, on peut un peu, pour moi, les changer suivant le labial de chaque personne et autres. Mais l'idée et les mots, on va dire, utilisés, si vous dites, la personne dit « je suis effrayé », c'est pas « j'ai peur ». Il y a une différence entre effrayer et peur. Ces mots-là, pour moi, on doit les garder. C'est au mot près. Maintenant, il y a des petits mots de liaison. Pour moi, on peut un peu les changer parce que l'idéologie ne va pas changer par rapport à ça. En termes de metteur en scène, maintenant, attention, s'il y a un effet sur la phrase, alors je veux la phrase exacte parce que l'effet, alors, ne peut pas... Si on change tous les soirs, ne peut pas non plus rester bon, on ne peut pas avoir le rire. Et ou, si le comédien ou le soliste change, il change une fois, pas à chaque fois. Parce que c'est ça où je veux qu'il puisse comprendre que le but, c'est de pouvoir, s'il y a un changement, garder cette phrase complète tout le temps et pas que ce soit le hasard qui choisit ce soir-là. Il faut être comme une partition de musique très précise pour soi, pour le public et surtout pour nos collègues qui vont peut-être, eux, s'habituer à cette phrase-là et ne pas être déboussolés si on commence à changer la rythmique ou autre chose.

0: Un extrait de l'opéra Richard, cœur de lion d'André Ernest Modeste Grétry que nous présentait l'Opéra Royal de Wallonie en début d'année dans une mise en scène de Quentin Wastels que nous retrouvons.
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0: Parlons un petit peu de mise en scène à l'opéra où on complexifie un peu les choses puisque l'on doit prendre en considération la musique.
2: Alors, ce qui est bien, c'est que sur la musique, on ne peut pas se tromper, c'est comme ça. On ne peut pas commencer à dire oui, mais c'est parce qu'en fait, non. Il y a les notes, c'est carré. Donc évidemment, là où c'est plus le travail évidemment du chef d'orchestre, mais c'est de pouvoir trouver les endroits où on peut peut-être faire des modifications sur un changement de décor, un changement de costume et autres. Par exemple ici, sur Richard, on a dû faire un tout petit changement parce qu'il y a le décor qui bouge en même temps et si on s'arrête là, il y a un petit trou. Donc on a réfléchi ensemble pour essayer de changer, mais ce sont des petits changements où on va refaire une séquence pour pouvoir avoir la musique un peu plus longue et on pourrait très bien faire l'inverse. Donc je pense que de base, il faut être très très très assidu et très carré dans ce qu'on propose et de pouvoir polir les angles.
0: Quant à Wastels, comment est-ce qu'on parvient à faire passer des émotions, le rire notamment, dans un opéra?
2: Alors, ici sur Richard, Cœur de Lion, j'ai la chance d'avoir du texte aussi. Donc c'est un mélange de texte et de chant. Donc on va dire qu'au niveau du texte, c'est les mêmes codes qu'au théâtre. Ça ne change pas. Maintenant, au niveau du chant, il y a une chose qui est, il y a une dimension, c'est que la musique va déjà nous mettre dans l'émotion. Donc cette émotion vient de la musique. Il y a une chose qu'on oublie souvent, c'est que l'émotion qu'on ressent et l'émotion qui va être sur scène peut être les mêmes ou peut être différente. Et c'est là où on peut avoir le rire, c'est quand normalement tout nous montre qu'on vit un bon moment et que si un des solistes ne vit pas du tout le bon moment, ça peut amener le drôle parce que lui ne comprend pas ce qui se passe. Il est à contre-musique en fait, il va chanter, mais lui, émotionnellement parlant, il va être à contre-musique. Et c'est souvent ce qu'on utilise dans le théâtre ou autre, c'est l'énergie contraire qui nous fait rire. Si je reprends par exemple le dîner de cons, ce qui est drôle, c'est que le con ne le sait jamais et qu'il croit être très intelligent. Il est à l'inverse. Et ça, c'est en musique et en émotion ce qu'on peut utiliser très, très facilement.
0: Alors, Quentin Wastels, c'est votre deuxième opéra participatif cette saison en direction du jeune public, des enfants. Alors, est-ce que c'est un choix ou un passage obligé dans une carrière de metteur en scène?
2: Alors, c'est déjà un choix. Déjà, la première fois que j'ai rencontré la direction, je leur avais parlé de mon envie de pouvoir faire un opéra pour enfants. J'ai la chance d'avoir un fils ici qui fête ses 4 ans le 23 ici décembre. J'en suis vraiment très, très touché parce que en le voyant évoluer, ça m'a donné envie d'écrire pour les enfants. Parce qu'avant, j'écrivais surtout pour les adultes ou autres. Et puis là, le fait d'avoir un enfant, ça vous change. En tout cas, moi, ça m'a changé. Et ça m'a donné envie de faire un spectacle pour lui, pour les enfants. En plus, ma femme a une formation d'institutrice primaire. Donc, de fait, je baigne aussi dedans. Et elle m'a énormément aidé à la sensibilité pour comprendre les façons dont les enfants peuvent percevoir les choses qui, au final, je ne m'étais jamais intéressé. Ça fait maintenant 4 ans que je m'y intéresse énormément. Et donc, j'avais eu cette volonté. Et en même temps, je réponds à la deuxième question. Je pense aussi que ce n'est pas forcément un passage obligé, mais c'est une bonne façon de se former dans un opéra parce que, je repense sur Lucille, il y a moins de personnes sur scène. Et donc, ça nous laisse le temps de plus peaufiner les détails. Et ça nous apprend aussi que le public des enfants, il ne manque pas. Ils aiment. Ils sont là, ils n'aiment pas, je peux vous jurer, vous entendez dans la salle qui bouge, qui sont en train de parler, il y en a même qui se lèvent. Donc c'est un peu un passage obligé, à mon sens. Je sais qu'il y a d'autres metteurs en scène qui ne sont jamais passés par là, et ils sont de très très bons metteurs en scène. Mais j'aime bien parce que ça m'a aussi appris sur Lucille, certaines rythmiques, certaines choses, et puis pouvoir prendre le temps. Ici, on est déjà sur Richard avec une plus grosse production, je prends plus le temps à certains moments, mais voilà, c'est une évolution. Ça devient encore plus de détails, un peu plus de complexité, que j'aime beaucoup, mais je suis content d'avoir fait Lucille en premier.
0: Quant à Wastels, les enfants sont sur leur smartphone aujourd'hui. Est-ce que c'est facile de les emmener dans un monde imaginaire?
2: Ah, alors, c'est facile si on peut y croire. Pour moi, c'est là toute la différence, c'est que si vous montrez à un enfant un dessin et que vous lui dites « ça, c'est la forêt », il va vous croire. Mais si après, vous ne savez plus ce que vous avez dessiné, ils vont s'y perdre. Il faut être précis dans ce que vous leur montrez, comme en fait, c'est comme si vous créez une base avec eux. On a un public, les enfants ne vont pas avoir d'a priori. Ils vont venir et ils vont le vivre avec vous. Le public adulte va déjà avoir un a priori. Ils ont déjà l'habitude, ils ont déjà vu des choses. Donc, ils vont arriver, puis ils vont voir quelque chose et ils vont commencer, et c'est normal, mais à être plus critique, plus « oh oui ». Et donc, à moins se laisser aller pour s'emporter dans l'univers. Un enfant, lui, c'est l'inverse. C'est, il va tout de suite se laisser emporter, mais quand il y a des incohérences, c'est fatal. Alors que l'adulte peut dire « bon, allez, ça, j'accepte ». Et ces deux publics différents là-dessus, je pense qu'on oublie souvent à redevenir des enfants quand on vient à l'opéra ou en tant que au spectacle ou autre. On oublie souvent que quand on arrive, il faut d'abord laisser le temps au spectacle de nous emmener là où il veut. Souvent, on arrive, ça s'ouvre le rideau, on dit « ah, ça, j'aime pas ». Et alors qu'il faut au moins le temps de connaître les personnages, de se laisser aller. Tandis que l'enfant le fait. Et c'est une chance parce que sur Lucille, c'était dans une bibliothèque, il y avait des lumières, il y avait toute l'histoire des livres qui s'ouvraient. Et les enfants ont accroché. Et comme l'histoire continuait, c'était toujours la même qui continuait, qui évoluait, ils suivaient en fait. Et souvent, ici, j'ai toujours des... Parce que la classe de mon fils est venue ici à l'opéra. Et j'ai encore, quand je vais chercher mon fils à l'école, les enfants qui m'en reparlent. Et ils n'ont pas décroché. Et c'est ça où je trouve que l'équipe a réussi son job, c'est qu'un enfant qui aime un spectacle et puis qui l'oublie, bon, bah, c'est comme ça. Mais un enfant qui, au bout de 2 mois, vous en reparle, c'est que pour moi, on a réussi ce qu'on devait faire, tout simplement.
0: Oui, d'autant plus qu'un enfant, il ne triche pas. Hein. Si ça lui plaît, il vous le dit. Si ça ne plaît pas, il vous le dit aussi.
2: Tout à fait. Un enfant ne flatte pas. Les adultes peuvent, voilà. Et puis un enfant, comme j'ai dit ici avant, c'est que l'enfant, il va voir des choses, il va s'attendre à des choses ou prendre le temps de regarder d'autres choses et il va aimer ou alors il va dire « mouais ». Mais il n'y a jamais une attaque personnelle. Dans les enfants, il n'y a jamais un qui m'a dit « t'es nul, hein ». Jamais. Et dans les adultes, on me l'a déjà dit. On me l'a déjà dit, c'était nul. Et en fait, j'ai envie de dire, tu ne peux pas dire que tout est nul, il y a bien un truc qui t'a touché. Non. Et c'est cette perte-là qui est parfois dommage. Évidemment, tout le monde ne pense pas ça, on est bien d'accord. Mais l'enfant va être, je trouve, plus mature sur cette vision parce qu'il ne va pas juger. Il va prendre ce qu'il y a à prendre et puis le reste, il passe déjà à autre chose. Il est déjà en train de rigoler avec ses amis après.
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0: Après Quentin Wastels, dans ce Meilleur de Libretto, nous allons retrouver une chanteuse verviétoise, tout comme Morane.

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1: Chanson sur un prélude de Bach, c'est Morane. Morane qui était née à Verviers, tout comme notre invitée Julie Mossé.
2: Oui, tout à fait, je suis née à Verviers, oui. Comme Morane, oui. Oui. Je n'ai pas eu l'occasion de la rencontrer, mais par contre, je l'ai vue plusieurs fois en concert.
1: Alors Julie Mossé, avant de parler de votre interprétation de Laurette dans l'opéra participatif Richard Cœur de Lion, faisons un petit peu connaissance, la découverte de votre voix, par exemple.
2: Eh bien, j'ai une histoire particulière par rapport à ça. C'est-à-dire que toute petite, quand on me demandait ce que je voulais faire plus tard, je disais déjà chanteuse. En tout cas, je me mettais en scène, je me déguisais, j'aimais la scène, j'aimais beaucoup ça. Mais j'étais sensible à l'art parce que ma mère est professeure d'art, mon père fait des frites, je suis très fière de son métier. Et ma mère très vite m'a inscrite au solfège, j'ai fait de la flûte, etc. Donc j'étais quand même baignée dans un univers artistique. Mais l'opéra, non, pas du tout. Donc quand je suis arrivée au conservatoire de Verviers, je faisais vraiment beaucoup de choses, de la flûte, de l'orchestre, je dansais, enfin j'avais un planning assez complet. Et je voulais absolument faire du chant, donc j'ai encore attendu encore quelques années et j'étais trouvé Joseph Gillet, directeur du conservatoire de Verviers à l'époque. Je lui dis voilà, vous commencez à me connaître, là je n'en peux plus, je veux faire du chant. Et chez qui je vais, il y avait plusieurs professeurs, il m'a dit elle, Annie Franz. Et je suis allée dans la classe d'Annie Franz. Et premier cours, elle m'a donné un air de Mozart, l'air de Barberine dans les Noces de Figaro. Et je ne sais pas le dire autrement, ça fait un peu conte de fées comme ça, mais ça a été une révélation. Je suis rentrée chez moi et j'ai dit à mes parents, je veux faire de l'opéra, je veux devenir chanteuse d'opéra. Alors ils étaient surpris, surtout j'avais jamais entendu, ou j'avais jamais été à l'opéra de ma vie. Mais c'est comme si je m'étais reconnue là-dedans, ma voix avait... Je sais pas, je faisais ça relativement simplement, ça me paraissait évident.
1: Est-ce que le fait que ce fût une partition de Mozart a changé les choses ?
2: Je pense que c'est une rencontre relativement physique. C'est-à-dire que j'avais une voix qui allait facilement dans l'aigu, comme ça. Oui, je pense que c'est entre... Alors, il se fait que c'était Mozart, mais c'est surtout... Oui, la musique m'a énormément touchée, mais c'est la voix, comment, ce que je ressentais et ce que ça me procurait et la voix qui vibrait comme ça, je pense que c'est un tout, quoi. Mais c'est relativement... Je me souviens des sensations physiques très fortes. En tout cas, un corps vibrant, tout à coup. Comme si je prenais conscience de tout mon corps, de tout mon être, comme ça, qui s'exprimait. Et voilà, après, ça a été... Parce que je faisais beaucoup de pop. Je faisais plein de concerts avec Pierre Stambert à l'époque, qui faisait des grosses productions comme ça, des spectacles, et je chantais Whitney Houston, etc. Et j'avais bon, comme on dit, mais... Et à partir du moment où j'ai rencontré l'opéra et que j'ai commencé à travailler, à réfléchir, là, ça a commencé à... C'est-à-dire que ma spontanéité était un peu ébranlée. Et le milieu fait que j'ai très vite compris qu'il fallait que je fasse un choix. Parce que j'avais croisé, à l'époque, Jean-Louis Grindat, qui était directeur ici. Et je ne sais pas, j'étais très... Enfin, j'osais beaucoup de choses étant jeune et j'avais été le trouver dans les couloirs du théâtre et je lui ai dit, voilà, je voudrais bien venir, je voudrais bien une audition. Et il m'avait répondu, Julie Mossé, vous n'êtes pas chanteuse de variété, vous? Et j'avais dit, non, je suis chanteuse. Ah ben, venez, qu'il m'a dit. Et je suis venue et il m'a engagée. Mais voilà, ça a marqué quand même des choses où pendant un certain nombre d'années, j'ai vraiment mis tout ça de côté. Et aujourd'hui, j'ai vraiment, enfin, j'assume complètement, je dirais, ma diversité.

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1: L'Opertuta, c'est l'air de la Barberine dans le Barbier de Séville, ici interprété par Patricia Petitbon, un air qui fut à la base de la vocation de notre invitée Julie Mosset. Après les débuts en académie, le parcours de notre invitée continue.
2: Alors, et puis je suis partie à Bruxelles dans la classe de Marcel Vanneau. Après, j'ai fait 2 ans, j'ai fait mon premier prix de chant opéra. Et à ce moment-là, le décret a changé. Donc, on passait à 3 candis de licence, je ne sais plus exactement. Mais... Et je me souviens avoir posé la question à Marcel Vanneau, qui voulait absolument que je reste. J'ai dit, est-ce que on a plus d'heures de chant? Parce qu'on se retrouvait avec un horaire beaucoup plus large, je dirais. Et il m'a dit, ah non, ça reste 1 heure de chant par semaine. Je dis, ah non, moi, je veux vraiment apprendre à chanter, je veux du temps, je veux... Voilà, donc j'ai écouté à l'époque Nathalie Stutzmann et sa ligne de chant, j'avais été extrêmement impressionnée. Je n'ai évidemment pas sa voix, on n'est pas du tout dans le même registre, mais en l'écoutant, je me suis dit, ah tiens, son chant, son chemin, ça me... Voilà, donc j'ai encore une fois, avec toute ma candeur, je ne sais pas comment dire, j'ai trouvé son contact et je l'ai appelée et elle m'a dit, moi je n'enseigne pas, mais par contre ma maman, elle a une école à Nancy, elle enseigne, elle a créé une section professionnelle au conservatoire de Nancy et elle m'a beaucoup appris, donc va chez elle, c'est ce que j'ai fait, j'ai étudié 4 ans là-bas, puis j'ai fait l'opéra de Christiane Schussmann, donc elle m'a énormément formée. Et puis j'ai fait l'Opéra Studio de Gand. Et puis 4 ans, la chapelle Reine-Elisabeth. Et voilà, donc c'est pas mal. Mais de toute manière, j'ai donc une coach avec qui je travaille, que j'ai rencontrée à la chapelle Reine-Elisabeth, Jocelyne Dienst, qui est vraiment formidable, et qui me fait une petite place de temps en temps. Là, pour le moment, elle est en Pologne, j'y vais au mois de mars. Voilà, pour travailler le rôle de Frasquita que je vais faire à la Fenice au mois de mai. Et j'ai aussi un professeur de chant que j'ai rencontré ici dans les Noces de Figaro, Judith Van Wanroy, qui aussi j'aime beaucoup sa ligne de chant techniquement. Elle, c'est vraiment plus technique, je dirais, et une oreille extérieure, c'est très important. Parce que moi, ce que j'entends quand je chante, c'est pas ce que vous entendez. Donc vraiment, c'est important d'avoir vraiment quelqu'un en face qui va guider, essayer de nous guider d'une certaine manière.
1: Et pour vous guider dans ce parcours, le soutien important de votre famille?
2: Ah oui. Bah, ils étaient évidemment, je dirais, quand je leur ai annoncé comme ça, je veux devenir chanteuse d'opéra, ils étaient surpris. Mais oui, ils m'ont soutenu, parfois même avec beaucoup de pression. Je me souviens, après 2 ans, je pense, de travail avec Annie Franz, mon père est allé trouver Annie Franz et a dit, bon voilà, quand est-ce qu'elle va gagner sa vie, quand est-ce qu'elle va faire carrière. Donc voilà, et je pense, elle a eu une très belle réponse, elle a dit 10 ans. Donc je me suis dit, ah, je peux voir venir. Donc voilà, au bout de 7 ans, je pense qu'il revenait à la charge, on est bientôt aux 10 ans. Non, mais donc très soutenant, très soutenant. Ils sont là, ils sont présents, ils sont venus partout. J'ai chanté à Oman, ils sont venus. Enfin, voilà, ils sont, je pense, enfin, heureux de voir leur fille réaliser ses rêves et vivre de sa passion. Même si c'est vraiment pas facile, mais...
1: Julie Mosset, est-ce que vous vous souvenez de votre premier cachet?
2: J'avais déjà un peu cachetonné avant, mais à l'opéra, oui, c'était ici, dans Yenoufa de Janáček, je faisais Barena. Est-ce que je me souviens du cachet, vraiment? J'étais tellement heureuse, j'étais tellement... Et puis c'était extrêmement stressant. Je découvrais tout ce monde, tous ces codes, c'est extrêmement codifié. C'est exigeant et j'étais très stressée quand même. Même si j'étais tellement heureuse d'être là, mais j'ai connu sur cette production, c'est Friedrich Pleyer que je pense qui dirigeait. Et il était très difficile, le chef d'orchestre. Voilà, J'ai connu vraiment des moments où je me suis dit, ah oui, il va falloir... Ah oui, oui, oui, en plus, c'était en tchèque. C'était pas facile, hein. Facile, facile. Voilà, j'ai beaucoup, beaucoup travaillé. Déjà, trouver une coach en tchèque, etc. Et puis, rythmiquement, tout ça, je découvrais tout ça. J'avais une scène avec les chœurs. Rythmiquement, c'était très compliqué. Voilà. Et alors, quelque chose qui m'avait frappée aussi, c'est qu'on ne nous dit pas que c'est bien. Voilà, j'attendais quelque part un moment, oui, super, oui, ok, non, c'est bien, etc. J'ai appris que quand ça ne va pas, ça on le sait, mais quand ça va, voilà.

0: Un extrait de la Péricole, c'était l'air des trois cousines. Une des cousines était interprétée lors de la dernière représentation à l'Opéra Royal de Wallonie par Julie Mosset, notre invitée.
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0: Nous avons vu le parcours de Julie Mosset. Elle est maintenant bien installée dans le monde de l'opéra. Julie Mosset, c'est qui votre personnage à l'opéra ?
2: Je pense que j'ai un côté très drôle. Enfin, j'aime ça, j'aime la comédie. Voilà, c'est mon côté très vivante et très enthousiaste qui, quand ça peut s'exprimer, c'est souvent... Oui, je suis preneuse, et quand un metteur en scène capte ça, bah, il l'utilise, évidemment.
0: Un petit côté espiègle
2: Oui, il y a de ça, il y a de ça. Et puis, j'aime cette une certaine liberté, spontanéité, fraîcheur, qui colle évidemment également à ma voix. Donc, le répertoire, par exemple ici, je chante le rôle de Laurette. Je dirais que vocalement, je pourrais également faire la comtesse, mais ce n'est pas vraiment ma personnalité. C'est aussi bien la personnalité et le timbre vocal. Je trouve que là, on est parfaitement distribué. Même si techniquement, ça se discute. Voilà, c'est vraiment un tout. Aussi bien le tempérament de la voix et le tempérament, notre caractère, quoi. C'est là tout le défi de chanter un rôle qui nous convient bien. Voilà, et de savoir ce qui nous convient bien. C'est pour ça que les premières années, et puis même tout au long de la carrière, c'est, je trouve important d'être bien guidé, d'être bien soutenu, parce que la voix change et évolue. Et donc, il s'agit de chanter quand même des choses qui nous conviennent et dans lesquelles on peut s'épanouir et grandir. Il y a des moments pour tout. Il y a des moments où on a des petits défis. Mais je dirais qu'à partir du moment où on est bien dans la peau du personnage et que vocalement, on sait quand un rôle nous convient, en fait. On le sait.
0: Oui, et pourtant, il faut éviter d'être cantonné dans un registre.
2: Ça, heureusement, le répertoire est immense. Mais je pense que d'une certaine manière, on ne se spécialise pas, mais il ne faut pas s'étonner si vraiment des rôles reviennent. Parce que justement, comme à chaque fois on change de metteur en scène, de chef d'orchestre, de partenaire, finalement, le rôle se vit à chaque fois différemment. Donc, c'est jamais une redite, c'est jamais quelque chose... Justement, moi, je trouve qu'on est une ère aujourd'hui où les choses passent très vite et qu'il y a de moins en moins de spectacles dans les théâtres. À Liège, on a de la chance. Il y a quand même pas mal de représentations à chaque fois. Mais bon, il y a des plus petits théâtres, même en France, où on travaille un mois et on a deux représentations. C'est extrêmement frustrant. Et on n'a pas le temps vraiment de s'installer, de profiter quelque part. Donc voilà. Et tout ça est mouvant. Donc voilà, je pense qu'il n'y a pas, en tout cas dans mon cas, je découvre encore énormément de personnages, mais il y a des personnages récurrents que j'adore retrouver, ou Barberine, Frasquita, vraiment, c'est je veux dire... Mais donc ça se dessine plutôt dans l'opéra plutôt classique, Mozart, et j'adore chanter en français, donc...
0: Également dans le jazz en anglais, ici, la voici, avec Beau Waters Coat.

Deep in My Heart, Judy Mossé et Bo Waterscott. Et c'est sur cette très belle mélodie que nous terminons notre meilleur de libretto. Nous nous retrouverons la semaine prochaine et d'ici là, je n'ai plus qu'une chose à vous dire. Bien des choses chez vous!

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3: Bonjour à tous et à toutes et bienvenue dans ce nouveau showcase de l'été. Aujourd'hui, j'avais envie de vous parler d'un artiste belge qui a choisi de faire les choses à sa manière. Mesdames et messieurs, Antoine Armédan. Si vous aimez la chanson française teintée de pop et de folk avec des textes qui racontent de vraies histoires, son univers mérite vraiment le détour. Antoine Armédan est un amoureux des mots. Depuis plusieurs années, il construit son parcours avec sincérité jusqu'à sortir plusieurs albums, dont Des plumes sous les comètes, largement diffusé sur les radios belges. Plus récemment, il est revenu avec Un rêve, une vie, un album enregistré dans le studio de Francis Cabrel, une étape importante dans sa carrière. Mais ce qui le distingue aussi, c'est sa manière de défendre sa musique. Il a imaginé une tournée zéro carbone en se déplaçant principalement à vélo et en train. Une initiative qui l'a déjà conduit à donner plus de 300 concerts en Belgique et dans le nord de la France devant plus de 15 000 spectateurs. Sur scène, Antoine Armédan a partagé l'affiche avec des artistes comme Louis Chédid, Les Innocents, Les Frangines, Soul ou encore Suarez, et il est déjà passé par des salles et festivals comme le Cirque Royal ou les Francopholies de Spa. Côté concert, il s'est produit le 26 juillet dernier aux Francopholies de Spa. Pour la suite, aucune nouvelle date n'a encore été officiellement annoncée, son site indiquant que de nouveaux concerts sont actuellement en préparation. Si vous aimez les artistes qui privilégient les mots, les mélodies et la proximité avec leur public, je vous conseille vraiment d'aller découvrir l'univers d'Antoine Armédan. C'est une belle voix de la chanson belge qui avance avec beaucoup de sincérité. Maintenant, justement, on va l'écouter dans un live enregistré ici dans les studios de RCF Bruxelles. Ce live, vous pouvez le retrouver en vidéo et au complet sur la chaîne de La Vie d'Artiste sur YouTube. Et je vous dis à très bientôt pour un nouveau Showcase de l'été.

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Chers auditeurs, bonjour et bienvenue dans l'émission Église en détresse. Aide à l'Église en détresse est une œuvre de bienfaisance catholique qui soutient les chrétiens partout où ils sont persécutés, opprimés ou en détresse par l'information, la prière et l'action. Grâce aux dons de bienfaiteurs de 23 secrétariats à travers le monde, la Fondation pontificale peut répondre à plus de 5000 demandes d'aide provenant d'évêques et de supérieurs religieux par an dans environ 140 pays. Assumée au ciel, la Sainte Vierge Marie ne s'est pas éloignée de nous, mais reste encore plus près de nous et sa lumière brille sur nos vies et sur toute l'humanité. Avec confiance, nous cherchons refuge auprès d'elle qui voit et protège dans nous. Nous avons tous besoin de son aide et de son réconfort pour faire face aux épreuves et aux défis de chaque jour. C'est pourquoi l'Église catholique célèbre chaque année la solennité de l'Assomption le 15 août. Sur de nombreux tableaux, cet événement est d'ailleurs représenté comme un véritable spectacle. Nos yeux se laissent facilement éblouir par la grandeur, mais c'est précisément en raison de son humilité que Dieu élève Marie. C'est le chemin de l'humilité et du dévouement qui mène au ciel. C'est ce chemin que suivent de nombreux prêtres, religieuses et fidèles au sein de l'Église universelle. Les religieuses sont par excellence des femmes qui, comme Marie, disent toujours oui et répondent toujours présent pour apporter Jésus-Christ aux personnes en marge de la société. Orphelins, pauvres, minorités, toxicomanes, malades, enfants des rues, personnes âgées, handicapées, etc. Le soutien indispensable que les bienfaiteurs d'aide à l'Église en détresse apportent à leur travail à travers le monde en fournissant une aide à leur subsistance, à leur mobilité ou aux réparations nécessaires dans leur couvent, leur permet de continuer à suivre leur chemin d'humilité et de dévouement. 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En y contribuant par un don sécurisé en ligne, vous pouvez également aider les religieuses à donner le meilleur d'elles-mêmes, animées par leur amour pour Marie, Mère de Dieu, et pour son fils.

Dans le diocèse de Holguín, dans le sud-est du Cuba, il y a 34 religieuses de 13 différentes communautés qui s'occupent des personnes âgées et des malades. Accompagnent les familles, réconfortent les personnes seules ou endeuillées et annoncent à tous la bonne nouvelle. Monseigneur Emilio Aranguren Echeverria a une grande reconnaissance pour le précieux et indispensable travail de ces religieuses. Il les appelle un signe d'espérance et raconte que les sœurs sont très appréciées par tous les citoyens. En effet, l'espérance est ce dont les gens ont le plus besoin à Cuba, car bon nombre d'entre eux sont résignés et ne voient aucune perspective d'avenir. Écrasés par une grave crise économique, beaucoup ne savent plus quoi faire. Il manque de tout et le quotidien est un véritable combat pour la survie. De plus, de nombreuses personnes connaissent à peine l'Évangile. Dans ces circonstances, les soins attentionnés des sœurs sont d'une urgente nécessité. Cependant, elles sont elles aussi gravement frappées par la crise, si bien qu'il leur est difficile de payer leurs frais de l'électricité, de carburant, de nourriture, leurs soins médicaux, ainsi que d'autres besoins essentiels. Grâce à l'aide des bienfaiteurs d'aide à l'Église en détresse, 16 000 euros ont été récoltés, permettant aux religieuses d'être à nouveau cette année des signes d'espérance. Il s'agit d'une précieuse contribution à leur subsistance. Les sœurs de cette congrégation, de Marthe et Marie, nous ont écrit au nom de toutes les autres sœurs. Par cette lettre, nous tenons à vous exprimer notre sincère gratitude pour l'aide que vous nous avez apportée. Grâce à cet argent, nous avons pu répondre à une grande partie des besoins de notre communauté. Tout cela est possible grâce au soutien de nombreux bienfaiteurs qui pensent à nous dans les pays de mission. Nous sommes toujours confiantes que votre générosité continuera à servir les malades, à domicile comme à l'hôpital, ainsi que dans notre travail pastoral. Nos patients voient en chacun de nous un ange qui prend soin d'eux avec amour. Sans votre aide, nous ne pourrions pas subvenir à nos besoins et accomplir tout ce que nous faisons pour les plus démunis. Nous vous promettons de vous rendre par nos prières le bien que vous nous faites. La distance et le temps n'ont pas d'importance, car c'est l'amour qui unit nos âmes. Nous vous plaçons sous le manteau protecteur de la Vierge Marie. Sentez-vous désormais et pour toujours des membres de notre famille spirituelle.

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1: Dans la ville de Florencio Valera, située dans la banlieue de Buenos Aires, les sœurs de Marie de Schönstatt disposent d'une maison dans laquelle vivent 17 religieuses âgées et malades. Après une vie d'abnégation au service de Dieu et de leurs prochains, elles y passent désormais leurs derniers jours et sont prises en charge avec amour. Cependant, le transport constituait jusqu'à présent un problème majeur. Pour les traitements médicaux spéciaux, les sœurs âgées doivent parcourir 30 km à aller et autant au retour. Or, la vieille voiture dont disposait la communauté était déjà en mauvais état et présentait des graves dommages au niveau de la boîte de vitesse. Sœur Bernadita Gualiano nous avait expliqué cette situation difficile et nous avait demandé de l'aide. Elle nous avait écrit « Un véhicule fiable n'est pas un luxe, mais une nécessité pour assurer leur bien-être et leur qualité de vie. Une voiture sûre et fonctionnelle leur permettra de recevoir les soins médicaux indispensables sans compromettre leur santé ou leur sécurité. » Nos bienfaiteurs ont répondu généreusement à cet appel à l'aide. 12 566 euros ont été collectés pour aider les sœurs à acheter la voiture dont elles avaient un besoin urgent et qui est désormais arrivée. Leur joie est grande. Sœur Bernadita nous a écrit au nom de toutes les sœurs pour exprimer leurs plus sincères remerciements. La chanson suivante s'intitule « Junto a ti, Maria » chantée par Athénas, une chanteuse catholique argentine connue dans le monde entier pour ses éloges contemporains et sa profonde dévotion à la Vierge Marie. Avec sa musique, elle touche de nombreux cœurs et nous invite à vivre plus près de Dieu.

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1: São Tomé et Principe est l'avant-dernier pays d'Afrique par la superficie. Cet état insulaire se compose de deux îles principales et se situe au large de la côte ouest du continent africain. Une grande partie de la population de ce pays en crise, dont l'économie dépend principalement du tourisme et de l'agriculture, vit dans la pauvreté. Comme presque tout doit être importé, les prix y sont très élevés. 70% des quelque 220 000 habitants du pays ont moins de 30 ans. Leur offrir une perspective constitue un défi. Il est difficile de leur donner accès à une bonne formation scolaire et à des soins médicaux adéquats, ainsi que de leur assurer suffisamment d'emplois et de logements. L'Église catholique essaie de redonner espoir aux gens. Comme le pays est petit, il n'y a qu'un seul diocèse. La majorité de la population est catholique, mais les sectes et les églises pentecôtistes se répandent de plus en plus, promettant chance et succès dans la vie aux jeunes d'une population généralement caractérisée par la culture magique et animiste. Alors que Monseigneur Manuel Antonio Mendes dos Santos, aujourd'hui retraité, était en charge du diocèse, il a invité des religieux dans le pays pour renforcer l'évangélisation. Il a ainsi pu faire venir, notamment, la jeune congrégation brésilienne des Missionarias da Consolação Misericordiosa. Soit missionnaire de la consolation miséricordieuse. Cette communauté est présente dans la paroisse de la Très Sainte Trinité, dont le siège se trouve dans la ville de Trinidad. Cette paroisse s'étend sur un vaste territoire comprenant plusieurs communautés rurales, dispersées sur les anciennes plantations de cacao et de café. Les sœurs sont venues pour coopérer dans différents domaines de l'apostolat, notamment le catéchisme, le travail auprès de la jeunesse et l'accompagnement des familles. Étant donné qu'elles possèdent également des compétences dans l'utilisation des moyens de communication sociale, elles doivent aussi travailler à la radio diocésaine Radio Jubilar et sur Internet. L'évêque, rempli d'espérance, nous a écrit « Je crois qu'elles seront un moyen très important de la nouvelle évangélisation de ce peuple confié à notre pastoral. » Comme les sœurs avaient également besoin d'un logement, une maison où vivaient autrefois des pères claretins leur a été proposée. Cependant, cette maison avait besoin de réparations urgentes, tandis que les moyens financiers requis faisaient défaut. Grâce à la générosité d'aide à l'Église en détresse, 18 000 euros ont été réunis, ce qui a permis de réaliser les travaux les plus importants. La République de Moldavie est bordée à l'ouest par la Roumanie et à l'est, au nord et au sud par l'Ukraine. Ce petit pays, devenu indépendant en 1991 après l'effondrement de l'Union soviétique, est l'un des pays les plus pauvres d'Europe. Une partie importante de la population adulte passe régulièrement des périodes plus ou moins longues à l'étranger pour y gagner de l'argent. Les enfants et les personnes âgées sont alors laissés seuls. Malheureusement, certaines mères ne reviennent qu'après des années, voire jamais, parce qu'elles sont devenues victimes de trafiquants d'êtres humains et tombées dans l'esclavage sexuel. Selon les estimations, environ 100 000 enfants sont affectés par l'émigration de travail de leurs parents, ce qui les oblige à se débrouiller seuls ou à être pris en charge par leurs grands-parents, qui ont souvent eux-mêmes besoin d'aide. 22 sœurs religieuses et un frère religieux catholique, issus de 8 différentes congrégations, sont au service des pauvres et des malades, des personnes âgées ou abandonnées et des enfants. il leur apporte du réconfort et s'occupe de l'éducation des enfants livrés à eux-mêmes. De plus, ils sont actifs en paroisse, assurant la catéchèse ainsi que les fonctions de sacristain, ce qui est nécessaire pour que la messe soit célébrée dignement et avec beauté et que les églises soient entretenues et décorées. Monseigneur Anton Cossin est très reconnaissant pour le travail de ses membres des ordres religieux. Cependant, l'Église catholique dans ce pays d'Europe du Sud-Est dépend fortement de l'aide de l'étranger. En effet, la situation économique qui s'est encore aggravée en raison de la guerre en Ukraine a encore réduit les quêtes aussi en Moldavie. Les quelques 20 000 fidèles catholiques ne peuvent généralement donner que la modeste obole de la veuve lors des quêtes, un don de leur pauvreté. Avec le soutien de nos bienfaiteurs, Aide à l'Église en détresse a promis aux 23 religieux une aide de 23 000 euros, soit 1 000 euros par personne pour leurs frais de subsistance pour cette année. Ils remplissent en effet leur mission pour l'amour de Dieu, tout en subissant eux-mêmes les fortes hausses des prix. En Ukraine de l'Ouest, la congrégation de la Sainte Famille compte 54 sœurs. Elles détiennent 9 maisons et accomplissent diverses tâches. Elles s'occupent d'un orphelinat, d'une maison de retraite et d'un centre qui offre de l'aide et un soutien psychologique et spirituel. Elles travaillent comme catéchistes et sacristines dans les paroisses, certaines d'entre elles travaillent dans des hôpitaux ou s'occupent d'enfants handicapés. 3 sœurs enseignent même à l'Université catholique de Lviv. Depuis le début de la guerre, les sœurs ont également ouvert leur maison à de nombreux déplacés internes. Pour les sœurs, la forte augmentation du coût de la vie constitue un défi majeur. Ce sont surtout la nourriture, l'énergie et les carburants qui sont devenus beaucoup plus chers. Certains prix ont même triplé. En même temps, les paroisses peuvent difficilement subvenir aux besoins des sœurs. Les religieuses dépendent donc de l'aide de l'étranger. Sœur Efrosinia Godja, la supérieure générale, nous a écrit « Nous remercions Dieu que vous soyez là, car votre générosité indéfectible a vraiment été pour nous une bénédiction au fil des années. Votre soutien constant nous permet de poursuivre notre mission avec dévouement, si bien que nos sœurs peuvent ainsi vivre leur vocation. Nous vous demandons de continuer à nous soutenir par vos généreux dons, afin qu'à l'avenir nous puissions continuer d'accomplir notre service. Nous restons fidèlement en union de prière avec vous et avec tous les bienfaiteurs. Que Dieu vous bénisse. » Aide à l'Église en détresse a dès lors promis 54 000 euros pour que les 54 sœurs puissent répondre à leur appel et soutenir le peuple ukrainien dans ses souffrances pendant encore une année. Chers auditeurs de RCF Notre-Dame, ne laissons pas tomber ces courageuses sœurs d'Ukraine. Par votre aide, vous leur permettez de rester pour les autres une lumière dans les ténèbres, de sorte que la lumière d'espérance de la Vierge Marie puisse continuer à briller sur leur vie malgré les circonstances difficiles. Concluons dès lors cette émission par l'écoute de la chanson « Marie, tu es notre espérance » de l'Église grecque-catholique ukrainienne. Au revoir.

0: Jésus qui marche sur une mer en furie, l'audace de Pierre qui le rejoint sur les eaux, la barque des disciples balayée par le vent. L'image a de quoi impressionner, une scène haute en couleurs qui a inspiré de nombreux peintres. L'évangile de ce dimanche nous raconte un des épisodes les plus fameux de la vie de Jésus, un passage qui peut aussi nous surprendre. Alors que Jésus refuse de transformer les pierres en pain, on pourra s'étonner devant le type de miracle dont nous allons parler, où il brave les éléments, défiant ainsi les lois de la nature avec une toute-puissance qu'il refusera pourtant d'exercer lors de sa passion. Pour comprendre le sens profond de ce récit, je reçois cette semaine François Lestang, bonjour.
1: Bonjour Béatrice Soltner, bonjour à tous.
0: Je rappelle que vous êtes prêtre, bibliste, membre de la communauté du Chemin Neuf. Alors nous écoutons la parole, c'est chez Matthieu, chapitre 14, versets 22 à 33.
2: Aussitôt après avoir nourri la foule dans le désert, Jésus obligea ses disciples à monter dans la barque et à le précéder sur l'autre rive, pendant qu'il renverrait les foules. Quand il les eut renvoyés, il se rendit dans la montagne, à l'écart, pour prier. Le soir venu, il était là, seul. La barque était déjà à une bonne distance de la terre, elle était battue par les vagues, car le vent était contraire. Vers la fin de la nuit, Jésus vint vers eux en marchant sur la mer. En le voyant marcher sur la mer, les disciples furent bouleversés. Ils disaient « C'est un fantôme !» et la peur leur fit pousser des cris. Mais aussitôt, Jésus leur parla. « Confiance, c'est moi, n'ayez pas peur !» Pierre prit alors la parole. « Seigneur, si c'est bien toi, ordonne-moi de venir vers toi sur l'eau. » Jésus lui dit « Viens !» Pierre descendit de la barque et marcha sur les eaux pour aller vers Jésus. Mais voyant qu'il y avait du vent, il eut peur. Et comme il commençait à enfoncer, il cria « Seigneur, sauve-moi !» Aussitôt Jésus étendit la main, le saisit et lui dit « Homme de peu de foi, pourquoi as-tu douté ?» Et quand ils furent montés dans la barque, le vent tomba. Alors ceux qui étaient dans la barque se prosternèrent devant lui et lui dirent « Vraiment, tu es le Fils de Dieu !»
0: François Lestang, la scène que nous regardons aujourd'hui est très imagée, hein, une scène d'action en extérieur avec la montagne, la mer, la tempête, des hommes qui marchent sur les eaux. Ce récit, il a été bien sûr écrit des années après la résurrection. C'est une sorte de mise en image de ce qu'est la vie plus forte que la mort.
1: Oui, mais c'est aussi nous rappeler que Jésus l'a manifesté. Il est souvent au bord du lac dans l'évangile et il a cette autorité sur les éléments. Alors on est moins étonné quand il dit au vent « Tais-toi et la mer calme-toi », la tempête apaisée qu'on a dans nos évangiles aussi. Là, c'est encore plus manifeste cette autorité sur les éléments avec cette marche inouïe, hein, c'est le fait que quelqu'un marche sur les eaux. On connaît Dieu qui fait passer son peuple à travers les eaux, mais ça c'est quelque chose qui est vraiment stupéfiant, de l'inouï. Et cette inouï, il est vrai qu'il évoque la dimension de la résurrection, cette souveraineté sur la mer. Elle est aussi souveraineté sur la mort, on est dans la nuit, et voilà que Jésus domine ce qui est le plus menaçant.
0: Ce texte, il arrive juste après la multiplication des pains. Quel lien vous feriez ?
1: Alors c'est sûr que la séquence qui voit Jésus partager le pain, ensuite Jésus se retirer pour prier, et puis ensuite rejoindre ses disciples qui sont éprouvés, ça a des ressemblances fortes avec l'enchaînement du dernier repas où Jésus prend le pain, le bénit et le donne, donc l'Eucharistie, le temps à Gethsémani et puis cette séparation entre Jésus et ses disciples où Jésus est absent, loin d'eux, mort et descendu aux enfers et puis le moment où il va les rejoindre alors qu'eux-mêmes sont dans l'inquiétude, peut-être dans le doute de qu'est-ce qui s'est vraiment passé comme on le voit aux disciples d'Emmaüs. Donc oui, il y a formellement quelque chose qui prépare déjà dans ce miracle en Galilée ce qui sera le plus grand de tous les miracles, c'est-à-dire la résurrection de Jésus.
0: Est-ce qu'il faut parler de miracle ou de signe ? Le mot miracle, là, il n'est pas dans le texte. Hein.
1: Alors de fait, mais comme on est dans les évangiles synoptiques, on va plutôt choisir de parler de miracle. Signe a un mot qui est privilégié par Saint Jean. Et c'est vrai que Saint Jean aime beaucoup marquer dans son évangile que Jésus fait des signes. Le signe a l'intérêt de montrer quelque chose d'autre. Quand on parle de signe, c'est en vue de donner une intelligence. Le miracle, il a besoin d'une parole qu'il interprète. et c'est ce qu'on va faire aujourd'hui, je crois. Mais de fait, il y a quelque chose de cet étonnement. C'est merveilleux. On voit ce qu'on n'avait jamais vu. C'est ça, un peu ce miracle, ce voyer ce qui n'a jamais été. Et c'est vrai que les évangiles synoptiques ont plutôt parlé de choses étonnantes, et donc plutôt que de signes. Signes, c'est davantage dans l'évangile selon saint Jean.
0: Lisons avec vous cet évangile, François Lestang. Aussitôt après avoir nourri la foule dans le désert, Jésus oblige ses disciples à monter dans la barque et puis à le précéder sur l'autre rive pendant qu'il renverrait les foules. Oblige ses disciples.
1: C'est lui le maître, c'est lui qui demande aussi de le précéder. Alors là, j'ai pas de raison particulière à cette obligation qu'il fait, mais voilà, il y a cette séparation que Jésus lui-même organise et qui va combler en les rejoignant. Apparemment, la barque part sans lui, donc c'est presque un danger, parce que quand il est là, tout va bien, quand il n'est pas là, que va-t-il se passer? Donc c'est vrai que ça ouvre déjà une tension.
0: Alors il renvoie les disciples, mais il renvoie aussi la foule, puisque Jésus nous donne ce détail, en tout cas l'évangéliste nous donne ce détail. Alors on peut peut-être imaginer qu'il renvoie la foule aussi, parce que on l'adule après le miracle des pains. Alors ça, c'est Jean qui en parle. Hein. On voulait le faire roi, dit Jean. Ça n'est pas dans cet évangile, mais on peut imaginer cela aussi.
1: Oui, mais surtout, je crois que ce que Matthieu veut montrer, c'est l'intimité avec le Père qu'on n'avait pas vu avant. Parce que dans les autres évangiles synoptiques, que ce soit dans Marc ou dans Luc, après les premiers miracles de guérison à Capharnaüm, Jésus se retire pour prier dans la nuit. Et ça, on l'a pas dans Matthieu. Matthieu déplace cet élément de prière dans la nuit. Et pour ça, il faut cette solitude avec le Père qui est mise en évidence là sur la montagne. Cette montagne qui est tellement importante. Ces montagnes sont tellement importantes pour l'évangile selon saint Matthieu. Donc, je suis pas sûr qu'il y ait du côté de la foule chez saint Matthieu cette idée de vouloir s'emparer de Jésus. Parce que Jésus, c'est l'enseignant, c'est le guérisseur. Il les a guéris, il les a nourris. Maintenant, il le renvoie. Mais on n'est pas dans les mêmes questionnements que chez saint Jean, il me semble. On est davantage dans ce Jésus qui est le Seigneur, avec cette dimension d'être fils de Dieu, d'être adoré, d'être manifesté comme étant de la sphère de Dieu, du monde de Dieu. D'où cette ascension sur la montagne après avoir partagé les pains.

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1: François Lestang, nous continuons à regarder cet évangile donc chez Matthieu, chapitre 14, versets 22 à 33. Quand il les eut renvoyés, il se rendit dans la montagne à l'écart pour prier. Donc Jésus a indiqué la barque aux disciples et puis il part dans la montagne. Et là, la montagne, vous disiez, symbole fort.
2: Oui, chez Matthieu, vraiment. Le dernier mot de Matthieu, donc c'est sur la montagne, c'est là qu'il appelle les 11 pour les envoyer en mission. Mais la première montagne, c'était dans la tentation. Quand on voyait le tentateur amener Jésus sur une haute montagne pour dire « tout sera à toi ». Et donc il y a du début à la fin, d'une montagne à l'autre, il y a encore 5 autres montagnes, il y a 7 montagnes dans l'évangile selon saint Matthieu qui à chaque fois indiquent ce lieu où le ciel et la terre se rejoignent. On monte sur la montagne, c'est là que Moïse a reçu la Torah, c'est là qu'Élie aussi a reçu sa mission. Donc cette montagne, c'est un lieu d'intimité manifeste ou de présence à Dieu. Donc on va la trouver là pour les pains partagés, on va la trouver le mont des Oliviers, puis bien sûr la transfiguration. Donc on a

0: sept montagnes dans l'évangile selon Matthieu, du début de cette tentation de « tout sera à toi si tu te prosternes » et à la réalisation finale « tout pouvoir m'a été remis ». C'est ce que dit Jésus au 11 sur la montagne en Matthieu 28 pour dire « c'est moi qui ai vraiment l'autorité, mais je suis avec vous ». Donc oui, il se tient auprès de Dieu sur la montagne, il est Dieu avec nous. Il est vraiment Dieu, la montagne dit ça, mais il est aussi avec nous et c'est ce que l'évangile va nous proposer dans l'épreuve que traversent les disciples qui sont séparés de Jésus dans la nuit, dans la tempête, dans les vagues. Et c'est assez impressionnant. De fait, c'est assez très visuel. On peut vraiment imaginer cette scène. On peut même rajouter du son parce qu'il y a tellement, on entend les vagues qui presque rempliraient la barque. Enfin voilà, il y a vraiment toute cette inquiétude de comment on va se sortir de cette épreuve quasiment mortelle. Et voilà que Jésus va venir. Il va être avec nous.
1: Mais il prie avant. Alors, quel sens vous donnez à la prière de Jésus, là?
0: Alors ça, de fait, saint Thomas se posait la question, pourquoi est-ce que Jésus prie alors que Jésus est Dieu? Et je crois qu'il y a cette dimension qui nous rappelle que prier, c'est aussi rendre grâce. C'est pas seulement demander. Pour moi, prier, c'est cette dimension d'intimité, d'être auprès de celui qui est le plus important. Et de fait, Jésus nous invite à nous retirer dans le secret pour prier le Père qui est là dans le secret. Et là, de fait, il se retire à l'écart. Alors, je crois que Thomas d'Aquin dit dans son commentaire aussi que les foules, c'est toutes nos préoccupations. Et qu'il y a des fois, si on veut prier, bah, il faut renvoyer les foules, renvoyer toutes nos préoccupations matérielles et se dire, bon, maintenant, je me mets à l'écart. Maintenant, je suis là pour dire merci. Il y a vraiment de quoi dire merci après les pains partagés, après toutes les guérisons. Et d'être auprès de Dieu pour peut-être refaire ses forces. Mais en tout cas, ce lieu d'intimité. Donc, c'est pas d'abord, je crois, un lieu de demande, mais c'est plutôt ce lieu d'un être avec, de se trouver auprès de Dieu.
1: Le soir venu, nous dit Matthieu, Jésus était là, seul. La barque était déjà à une bonne distance de la terre. Elle était battue par les vagues, car le vent était contraire. Il y a vraiment un contraste là entre Jésus priant sur la montagne, on l'imagine dans le calme, et puis la bourrasque, la tempête, rien ne va plus pour les disciples.
0: Comment vont-ils s'en sortir? Il y a vraiment cette dimension dramatique. En plus, le mot qui dit que la barque était battue par les vagues, c'est quasiment torturée par les vagues. C'est comme si c'était presque un être humain. Donc il y a vraiment cette souffrance, cette douleur. C'est pas seulement éprouvé, mais il y a quelque chose de très douloureux presque, cette séparation. Ils sont là sans lui et ça se passe mal. Et donc c'est impressionnant de voir cette distance, cet écart avec Jésus et puis la menace effective de ce lac de Galilée, hein, les vagues, le vent et donc ces fortes tempêtes dont on sait qu'elles existent dans ce lac du nord d'Israël.
1: Et alors Jésus, on peut se dire que puisqu'il est en prière et puis il doit quand même avoir un petit œil sur le lac, il pourrait s'inquiéter. Mais Matthieu nous dit que c'est vers la fin de la nuit que Jésus vint vers eux en marchant sur la mer. Il ne vient pas tout de suite.
0: Oui, et ça, je crois que c'est aussi une leçon de vie spirituelle assez impressionnante. C'est-à-dire que vivre avec Jésus, c'est pas être délivré de la tempête, c'est pas être immédiatement exaucé. Il y a des moments où, de fait, il faut durer et oser croire qu'il va venir. Et de fait, il vient. Mais il ne vient pas tout de suite. Il y a quelque chose de cette attente. Il va venir. Mais de fait, il s'agit d'espérer. Il s'agit de tenir bon alors même que tout nous éprouve. Alors, si j'importe maintenant un détail qui vient de Saint Jean. Saint Jean nous dit que ça se passe au temps de la Pâque des Juifs. Et donc, dans ce cas-là, ce serait la pleine lune. Et si c'est la pleine lune, ça donnerait aussi à voir comment Jésus, avec la pleine lune, peut voir la barque de loin et comment eux, quand ils le voient arriver, ils voient quelqu'un qui marche sur eux parce que c'est la pleine lune.
1: Et ils pensent que c'est un fantôme.
0: Ils pensent que c'est un fantôme. Donc, je pense pas là qu'il y ait un Jésus qui irradie une lumière intérieure, mais je pense qu'il y a suffisamment dans cette pleine lune de printemps, d'éléments pour que Jésus puisse voir la mer et que eux puissent le voir arriver vers eux.
1: Comme quoi, un évangile éclaire l'autre.
0: Oui, avec la lune.
1: Matthieu nous dit que, en voyant Jésus marcher sur la mer, les disciples sont bouleversés. Ils disaient, c'est un fantôme, et la peur leur fit pousser des cris.
0: On imagine, oui, déjà que tout se passe mal, et on voit quelqu'un qui vient vers soi. Donc, c'est l'inquiétude de la nuit. La nuit, ça peut être un lieu de confiance, mais c'est souvent un lieu très inquiétant, parce que tous les bruits prennent une dimension beaucoup plus forte, et puis on voit arriver quelque chose qui se passe, on ne sait pas ce que ça peut être. Moi, je me souviens d'avoir marché dans la nuit en service militaire, et d'avoir perdu ce qui était devant moi, et de l'avoir récupéré. En fait, c'était pas lui, c'était un arbre. Je me suis pris l'arbre dans la figure, parce que on ne sait pas dans la nuit ce qui est là. Donc, tout est inquiétant. Tout prend une dimension qu'on n'imagine pas. Et en plus, quelque chose qui s'est jamais vu, comme on disait au début, Jésus qui marche sur les eaux, c'est pas humain, c'est pas possible. C'est pas humain. Mais en fait, si. La preuve, c'est que non seulement Jésus, mais Pierre aussi, va marcher sur les eaux. Donc, ce qui est donné à Jésus n'est pas que pour Jésus, puisque ce qu'il fait, va être aussi ouvert à d'autres que lui.
1: Alors ça, c'est la suite, mais déjà, il y a quand même cette inquiétude, la peur qui s'empare des disciples. Et aussitôt, nous dit le texte, Jésus leur parla, « Confiance, c'est moi, n'ayez pas peur ». Alors la traduction au plus près du grec, c'est « Confiance, je suis ».
0: Oui, « egoemi », c'est moi. Et ce « c'est moi », de fait, est très très fort pour dire, alors c'est vrai que c'est les mots qu'on trouverait « je suis celui qui suis » dans Exode 3,14, Saint Jean, dont on parle déjà plusieurs fois, va beaucoup déployer cette manière de Jésus de dire « je suis la lumière, je suis la porte, je suis le bon berger ». Et donc ce « c'est moi », de fait, je pense qu'il faut entendre fortement cette parole qui vient dire « je suis avec toi ». Mais en même temps, pour moi, quand j'avais fait cette étude dans l'hébreu sur qu'est-ce que ça veut dire quand Dieu dit « je suis celui qui suis », je l'ai toujours compris comme « je suis avec toi et je serai avec toi ». Pour moi, c'est encore l'Emmanuel, c'est encore cette dimension d'être proche d'eux. Ayez confiance parce que je suis avec vous, je vous ai rejoint. Vous étiez inquiet, que votre inquiétude s'apaise, vous étiez dans la tempête, me voilà. Et avec moi, de fait, la tempête que vous avez affrontée va pouvoir s'apaiser. C'est cet Emmanuel, encore une fois, qui est là. D'où le « n'ayez plus peur ». Mais bon, ce « n'ayez plus peur », il est très courant dans la Bible. Donc oui, il y a une vraie inquiétude possible. Et puis Jésus qui est « c'est moi, n'ayez pas peur, c'est moi, ayez confiance ».
1: Alors, ils sont 12 dans la barque et c'est Pierre qui va alors parler à Jésus et qui dit « Seigneur, si c'est bien toi, ordonne-moi de venir vers toi sur l'eau ». Et puis Jésus lui dit « viens ».
0: Oui.
1: Alors c'est ça, un peu incroyable ce passage quand même.
0: Alors moi, j'aime bien y croire, au contraire. Je trouve que c'est extraordinaire parce que justement, ça nous dit que c'est pas que de Jésus et que par la foi, ce que Jésus a ouvert, nous aussi, on peut le vivre. Et moi, ça me fera beaucoup dans la tempête apaisée, donc un autre épisode dans la barque, où Jésus est en train de dormir, il y a la tempête, et puis les disciples disent « au secours, nous périssons, sauve-nous ». Puis bon, il se réveille, il apaise la tempête, il dit « comment se fait-il qu'on n'ait pas encore la foi ?» Parce que pour Jésus, si on avait la foi, on ferait ce qu'il fait. Et il le dit dans d'autres évangiles, « celui qui croit en moi, il fera des œuvres plus grandes que moi ». Alors Pierre, c'est vrai que c'est Pierre qui prend la parole et pas les autres. Et ça, je crois qu'il faut le dire, dans l'évangile selon saint Matthieu, c'est une caractéristique. C'est-à-dire qu'il y a une mise en valeur de Pierre. Il n'y a que dans l'évangile selon saint Matthieu qu'on va avoir la marche sur les eaux. Il n'y a que là qu'on a la primauté. Tu es Pierre, sur cette pierre je bâtirai mon église. Il n'y a que là qu'il y a le poisson dont on va tirer de la bouche une pièce pour payer l'impôt. Voilà, c'est lui le porte-parole. Mais au-delà de ça, c'est le relais de Jésus. C'est celui qui est choisi pour mener l'église selon saint Matthieu. C'est pas le cas chez Jean, c'est pas le cas chez Marc non plus. Et voilà. Mais ici, on a cette affirmation, si c'est toi, ordonne-moi, viens. Et là, Pierre va être conduit à vivre ce que vit Jésus, mais dans son humanité, dans ses doutes, dans son inquiétude, dans sa peur.

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1: François Lestang, alors que Jésus appelle Pierre à le rejoindre sur la mer, Pierre descend de la barque, il marche sur les eaux pour aller vers Jésus. Mais le texte nous dit que, voyant qu'il y avait du vent, il a peur et comme il commençait à s'enfoncer, il cria « Seigneur, sauve-moi ». Comment vous interprétez ce passage ?
2: Donc, première chose, c'est qu'est-ce qu'on regarde ? Donc, il va vers Jésus et il marche sur l'eau. Et puis, à un moment, il ne regarde plus Jésus, il regarde le vent. Parce que c'est voyant le vent, c'est étonnant, hein, c'est, il voit le vent. Alors que normalement, on ne voit pas le vent, on voit les vagues, mais lui, il voit le vent comme s'il était détourné de l'objet de sa foi et que cette inquiétude devant ce qui est, je vous dis, incroyable. Comment ça, je marche sur l'eau, mais ce n'est pas possible ? Non, ce n'est pas possible. Ah ben, j'y crois plus. Et ben, voilà que je m'enfonce. Et puis, il y a ce cri quasiment liturgique de « Seigneur, sauve-moi, donne le salut. » Alors, les psaumes disent ça aussi.
1: Ouais, hein, ils sont remplis. Hein.
2: Les psaumes sont remplis de cette « Je m'enfonce dans les eaux et tu tends la main et tu me sauves. » Mais voilà, il y a cette dimension presque liturgique là, qui est courante chez Matthieu, de cette prière de l'Église qui est que il faut croire, mais on sait bien que c'est le chemin n'est pas gagné d'avance. Dans Matthieu, il y a livré le bon grain, avec cette idée d'une croissance possible. C'est pas tout gagné, et là, ça commence. Il y a des commencements réels. Oui, Pierre marche sur les eaux, comme Jésus à la parole de Jésus. Mais s'il regarde autre chose que Jésus, s'il se laisse détourner de Jésus, par ses inquiétudes, par sa propre compréhension, de fait, il va s'enfoncer, mais Jésus est là. Et dès que Pierre dit « Seigneur, sauve-moi »,
1: aussitôt, et dit Matthieu, Jésus étend la main, le saisit et lui dit « Homme de peu de foi, pourquoi as-tu douté ?»
2: Oui, c'est impressionnant. Aussitôt. Là, pour le coup, Jésus attend pas que Pierre ait de l'eau

0: queue à la gorge, disant on va descendre encore un petit peu, puis on verra. Non, là vraiment, ce cri au secours, on sent que Jésus, il est vraiment là avec ce aussitôt, mais il lui dit, pourquoi as-tu douté ?
1: Et pourquoi voilà. Le doute alors ?
0: Ben parce que c'est incroyable. C'est incroyable qu'un homme marche sur les eaux, c'est incroyable, et pourtant, c'est non seulement croyable, mais c'est partageable. C'est pas que de Jésus, puisque c'est de Jésus et de Pierre. Et je crois que c'est ça qui est important pour Matthieu, ça n'est pas que de Jésus. On pourrait dire, voilà, bon, Jésus, il est fils de Dieu, bien sûr, facile pour lui. Sauf que, précisément, ce que fait Jésus, c'est de nous rendre fils. Et comme lui, on peut marcher sur les eaux.
1: Lisons avec vous, François Lestang, la finale de l'Évangile. Ceux qui étaient dans la barque se prosternèrent devant lui et ils lui dirent « Vraiment, tu es le Fils de Dieu ». Là, on a une confession de foi, pratiquement. Conclusion de l'épisode qui vient de se passer.
0: Moi, au départ, j'avais l'idée que prosterner, c'était forcément se plonger à terre. Donc, mais en fait, en regardant plus près le terme grec, c'est plus se tourner en direction d'eux. C'est plutôt dans de l'adoration, tourner la bouche en direction d'eux. Parce que j'imaginais les 12 qui font un plongeon dans la barque pour adorer Jésus. Ça risquait de déséquilibrer la barque. Sauf que c'est pas de ça qu'il s'agit. C'est de dire, on a vu. On a vu à quel point tu es sauveur. On a vu à quel point tu es proche. On a vu à quel point tu es celui qui vient nous rejoindre. Tu nous as dit, c'est moi. Oui, nous croyons. C'est toi. C'est toi qui es non seulement un guérisseur, non seulement quelqu'un qui partage le pain, mais quelqu'un qui vient de la part de Dieu, quelqu'un qui est engendré par Dieu, quelqu'un qui est le Fils de Dieu.
1: François Lestang, nous venons de lire avec vous cet évangile, comme on le disait, assez incroyable. Jésus marche sur les eaux et Pierre va marcher aussi sur les eaux. On peut se dire au fond, c'est très bien tout ça, mais en quoi ça me concerne aujourd'hui ?
0: Je crois que si on prend la barque comme nos inquiétudes, nos certitudes, notre fameuse zone de confort, ce que j'entends, c'est que là où je pense que je ne pourrais pas aller, la foi en Jésus, la grâce de Jésus, l'appel de Jésus, la main de Jésus me permettent de sortir de ma zone de confort. Moi, je pense à François d'Assise qui avait ce dégoût des lépreux et voilà que l'amour de Dieu lui fait aller plus loin et embrasser le lépreux. Et ce qui était en lui amertume, c'est vraiment douceur. Il y a cette certitude par là que ça n'est pas que pour Jésus de vaincre la mort en mon nom, mais qu'il m'invite moi aussi à sortir et que par la foi, je peux aller plus loin. Et je crois que ça, cette dimension spirituelle, elle est vraiment importante. Et puis, il y a le début de l'évangile quand même, cette mise à l'écart que fait Jésus, ce temps pour prier, pour être auprès du Père. Je crois que c'est vraiment très précieux pour nous de nous rappeler l'importance de cette prière personnelle, cette intimité où on renvoie les foules, où on renvoie les disciples aussi. On est seul avec celui qui veut être avec nous, seul avec l'Emmanuel. Il est Dieu et il est avec nous. Pas seulement Dieu qu'on adore, pas seulement avec nous comme un copain. Il est à la fois l'un et à la fois l'autre. Et cet évangile nous dit ça pour nous inviter nous-mêmes à sortir au loin, à sortir de nos zones de confort. Et si jamais je m'enfonce parce que je crains, sa main est là qui va me soulever, me ramener, me conduire et me permettre de vivre ce que j'ai à vivre. Donc oui, moi c'est un texte qui est très encourageant dans tous nos appels, dans toutes nos questions, dans tous nos défis, tous nos projets. Oui, il y a quelque chose qui est possible, pourvu que je regarde Jésus et pas le vent. C'est vraiment lui qui est la clé. En regardant vers Jésus, en écoutant sa parole, là, je peux sortir.
1: En lisant ce texte, certains se diront que c'est vraiment un Dieu magique dont on parle. En tout cas, Jésus apparaît comme extra-humain, extraordinaire, extraterrestre, pourquoi pas, allons jusque-là. Il faut le voir comme un symbole, ce texte.
0: Mais je suis pas sûr. Je sais que beaucoup de chercheurs disent que c'est une reconstruction narrative pour montrer la résurrection sous forme imagée. Mais je suis vraiment pas convaincu que ce soit dans ce sens-là qu'il faille l'entendre. Il y a ce Jésus. Ce qui est impressionnant pour moi, c'est que c'est pour les disciples. Il fait pas ça devant tout le monde. Autant les pains partagés, il y avait 5000 hommes. Là, c'est comme la résurrection. La résurrection n'est faite que pour ceux qui ont déjà suivi Jésus. Jésus ressuscité n'apparaît qu'à ses disciples. Il n'est pas allé voir Pilate. Il n'est pas allé voir d'autres. Et là, cette marche sur les eaux.
1: Qu'est-ce que ça nous dit, ça?
0: Ça donne confiance pour nous qui avons choisi de le suivre. C'est-à-dire, il s'agit pas de faire un signe qui va convertir les autres, mais il s'agit pour nous qui sommes éprouvés d'entendre la présence de Dieu dans notre épreuve, dans la durée, parfois qui peut être très longue, très douloureuse. Il est là avec nous, il sera là avec nous. On a mis notre foi en lui. Il est fidèle, il sera avec nous. Je crois que c'est ça. Donc c'est pas un Dieu surhumain, mais c'est au contraire un Dieu qui vient nous rejoindre là où ça paraît impossible. Pour moi, c'est ça que j'entends. Là où on était bloqué, là où on est dans la crainte pour notre propre vie, il vient nous rejoindre, mais pas tous les hommes. nous qui avons mis notre foi en lui. Et c'est ça qui est dans la résurrection aussi,

0: il se manifeste à ses disciples et pas à tous les hommes. Et dans la marche sur les eaux, il se manifeste à ses disciples et pas à tous. Donc c'est pas un signe pour que tout le monde croit, mais c'est une manière de venir rejoindre ceux qui sont dans l'épreuve, ce qui peut vous arriver à vous comme à moi dans nos vies quotidiennes. Il est l'Emmanuel, il est ce Dieu avec nous.
1: Merci à vous, François Lestang. L'évangile que nous avons commenté est à retrouver chez Matthieu, chapitre 14, versets 22 à 33. Merci à Xavier François à la technique.

Ach, Tiki. L'émission qui vous plonge dans l'ambiance de la musique Tiki durant tout cet été. Et oui, le bar Tiki vous a à nouveau ouvert ses portes pour un cinquième épisode estival aux couleurs de la Polynésie, des plages hawaïennes. Et qui dit plage hawaïenne dit également musique surf. Et c'est tout naturellement que l'on retrouve les Beach Boys dans Good Vibrations.

Les Beach Boys, bien entendu, dans votre bar Tiki, le bar situé idéalement sur la plage à l'ombre des palmiers. Et on poursuit dans l'ambiance hawaïenne, polynésienne, l'ambiance exotique, avec ici Nightbird par Kalapana.

Nightbird, à l'instant Kalapana, qui était joué dans les enceintes du bar Tiki. Vous êtes toujours bien installé sur la plage. Peut-être un coucher de soleil sur la mer, avec le bruit des vagues. Le soleil se couche sur la jungle, le mystère se révèle.

Durant tout cet été, le Bartiki vous propose des moments d'évasion dans des contrées exotiques, des contrées tropicales. Et on poursuit avec Herpalpert et le Tijuana Biarritz, Casino Royal.

un instant. Casino Royale, vous êtes toujours bien installé au bar Tiki. On se plonge dans une ambiance bien hawaïenne, un peu à l'ancienne, avec le Joe Kerry's Harmony Hawaiian, My Little Grass Shack.

presque imaginer les Vainés danser à l'instant. Nous étions à Hawaï avec My Little Glass Shack, toujours dans le bar Tiki, toujours ambiance hawaïenne, on a little street in Singapore, Peter Moon Band.

On a Little Street in Singapore, le Peter Moon Band à l'instant pour nous plonger dans l'ambiance hawaïenne. Et voici un petit peu d'énergie exotique également avec Ima Semak, Manambo numéro 1.

L'ensemble, oui, Ohana, à l'instant avec Oulapalakou, hein. Le bar Tiki sur RCF referme tout doucement ses portes. On laisse la plage derrière nous, on la retrouve la semaine prochaine. On se quitte tout de même en musique avec Harbor Lights. C'est Sammy Kay. À la semaine prochaine.

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2: Aujourd'hui, 1515.
1: Bruno fuma.
2: Mais que s'est-il passé pendant ces 12 mois? François Ier obtient de sa femme Claude qu'elle lui abandonne la Bretagne. Les 13 et 14 septembre a lieu dans la région de Milan la bataille du Marignan. Et avec l'arrivée de son fils François au trône de France, Louise de Savoie voit son rêve se réaliser. Invité Patricia Echan-Lochkine, auteur de Louise de Savoie, L'art du pouvoir à l'aube de la Renaissance, un livre qui sort chez Perrin.
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2: Le 24 mars est signé le traité de Paris. Le comte de Flandre, le futur Charles Quint, qui cherche à hériter de l'Espagne, s'allie avec le nouveau roi de France, François Ier, afin d'obtenir son soutien. Il est même envisagé un mariage entre Charles, 15 ans, et René de France, 4 ans, fille de Louis XII et d'Anne de Bretagne, une union qui ne restera qu'un projet. Le 28 juin, François Ier fait signer à son épouse Claude de France un acte par lequel elle lui abandonne la Bretagne. Plus tard, elle consentira à ce que la province soit attribuée à l'aîné de ses fils, contrairement aux engagements pris par Louis XII envers sa femme Anne de Bretagne. Les parents de Claude de France étaient en 1499. Une création à présent, le 25 juillet, le gouverneur espagnol de l'île de Cuba, Diego Velázquez de Cuellar, fonde San Cristóbal de La Habana, un établissement qui sera à l'origine de la ville actuelle de La Havane. Le territoire du royaume de Castille s'agrandit au cours de cette année 1515. Burgos rejoint la couronne le 11 juin. Le 7 juillet, c'est au tour de la Haute-Navarre de faire de même, la Basse-Navarre restant sous le contrôle de la famille d'Albret, dont le descendant Henri deviendra en 1589 roi de France et de Navarre sous le nom d'Henri IV. Enfin, en Angleterre, Thomas Wolsey, cardinal depuis le 7 septembre, devient le 23 décembre Lord Chancelier d'Angleterre. C'est l'une des figures principales des débuts du règne du roi Henri VIII. N'arrivant pas à faire annuler le mariage entre Henri VIII et Catherine d'Aragon, il sera arrêté en 1530. Il mourra quelques semaines après d'épuisement lors de son transfert vers la Tour de Londres.
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2: Si je vous dis 1515, vous me répondez Marignan. C'est une bonne réponse. Cette célèbre victoire du jeune François Ier fait partie des guerres d'Italie commencées par Charles VIII pour contrôler le duché de Milan. Lors de son arrivée au pouvoir, le 1er janvier 1515, François Ier affirme ses prétentions sur le Milanais, faisant valoir les droits de sa femme Claude, héritière des Orléans, dont son père Louis XII. Après l'échec des négociations, François Ier achète la neutralité d'Henri VIII, le roi d'Angleterre, et de Charles, le futur Charles Quint. François confie la régence du royaume à sa mère Louise de Savoie et place son armée sous le haut commandement du connétable de Bourbon. Au printemps 1515, les troupes françaises se concentrent à Grenoble avant de passer les Alpes et prendre la ville de Gênes en mai. La bataille a lieu à Marignan, à une petite quinzaine de kilomètres de Milan, les 13 et 14 septembre. Elle oppose les troupes de François Ier et ses alliés vénitiens aux mercenaires suisses qui défendent le duché de Milan. Marignan permet à François Ier de prendre le contrôle de la Lombardie, un contrôle qu'il perdra en 1525 après la défaite de Pavie contre Charles Quint.
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2: 1515, le 1er janvier, François d'Angoulême succède à son cousin Louis XII sur le trône de France, accomplissant ainsi le rêve de sa mère Louise de Savoie. Patricia Echan-Lochkine, bonjour.
3: Bonjour.
2: Vous signez chez Perrin Louise de Savoie, l'art du pouvoir à l'aube de la Renaissance. Louise est née en 1476. Qui est cette jeune princesse qui va épouser à l'âge de 12 ans Charles d'Orléans, le comte d'Angoulême?
3: Alors, c'est la fille d'une dame de la maison de Bourbon, Marguerite de Bourbon, et d'un cadet de la famille ducale de Savoie, Philippe de Bresse, qui accédera tardivement au titre de duc de Savoie. Alors, elle est née en dehors des frontières de France, hein, en Bresse, à Pondin, donc aux marges du royaume. Et elle va rejoindre très vite, avec son frère, hein, le petit Philibert, le centre en fait du pouvoir en France, c'est-à-dire Amboise, pour être élevée à la cour au moment où elle a 5 ans, donc en 1481. Et elle ne reverra plus sa mère à partir de ce moment-là, qui meurt donc 2 ans plus tard. Mais elle bénéficie donc d'une éducation d'exception sous la tutelle de sa cousine, qui d'ailleurs va devenir régente à partir de 1483, Anne de France, jusqu'à ce qu'elle mène donc ce mari très jeune, à 12 ans, en 1488, avec un pair de France, Charles d'Angoulême. Et à ce moment-là, elle déménage et elle s'installe donc à Angoulême et puis à Cognac.
2: Le couple va avoir deux enfants, Marguerite puis François, qui va naître un an avant la mort de son père. Comment Louise de Savoie va-t-elle vivre son veuvage ?
3: Alors, c'est une période de grande incertitude pour elle, de déménagement qui commence. Donc, son mari meurt en janvier 1496 et c'est une mort tout à fait brutale et elle-même n'a pas 20 ans. Donc, elle doit livrer un premier combat pour disposer de la tutelle de ses enfants. Mais comme à cette date, en fait, le petit François est assez loin dans la ligne de succession, elle va obtenir cette tutelle, au moins partiellement. C'est une tutelle partagée avec Louis d'Orléans. Et sa ligne de conduite, en fait, ça va être de préserver les intérêts de ses enfants, de la maison donc d'Angoulême qu'elle a rejointe. Voilà, quelle est sa vie à partir donc de ses 20 ans.
2: Patricia Eschen-Loschkin, les morts vont se succéder à la cour de France. Le 7 avril 1498, c'est Charles VIII qui décède sans héritier. La couronne passe à Louis d'Orléans. Son fils François devient l'héritier présomptif de la couronne. Que deviennent Louise et sa famille ?
3: Alors, c'est encore une nouvelle période de déménagement qui s'annonce pour elle. Elle part de Cognac, elle va s'installer dans le Val-de-Loire, donc à Amboise, au Clos Lucé, hein, au Clou, comme on disait à l'époque. Et elle se voit imposer comme gouverneur de ses enfants le maréchal de Rohan-Gier, ce qu'elle n'apprécie guère. La maladie à répétition de Louis XII et son absence de descendance mâle rendent à ce moment-là aussi de plus en plus vraisemblable le scénario donc, dont elle rêve depuis toujours, hein, celui d'un accès de son fils au trône.
2: Son fils qu'elle surnomme parfois Mont-César, hein.
3: Voilà, elle l'appelle Mont-César dans son journal, en référence donc à la Rome impériale.
2: Le 1er janvier 1515 meurt Louis XII, son fils François devient donc roi de France. Quelle va être l'influence de Louise de Savoie sur son fils à ce moment-là ?
3: Alors c'est une influence majeure, même en dehors des périodes de régence. Elle contrôle par exemple la composition du Grand Conseil. C'est aussi une influence artistique. C'est elle qui est à l'origine de la première invitation de Léonard de Vinci, donc qui est lancée dès 1515, dès le mois de mars. Pour la première régence, donc, qui dure de l'été 1515 à janvier 1516, cette première régence où elle n'a pas les pleins pouvoirs, on va dire, puisque François Ier part avec le grand sceau en Italie. Alors, cette première régence, elle n'est pas contestée. C'est vraiment un transfert du pouvoir qui se fait avec l'acceptation de tous, puisque les grands princes du sang partent aussi outre-mont combattre les Suisses, hein, pour faire valoir les droits de la couronne sur le Milanais, donc avec le roi. Ça paraît comme un choix, on va dire, presque naturel, hein, raisonnable. Elle est appelée Dame Prudence à ce moment-là, dans la continuité, en quelque sorte, de la régence d'Anne de France. Il en sera un peu autrement lors de la deuxième régence en 1525.
2: Les guerres d'Italie vont dominer les premières années du règne de François Ier avec deux batailles. 1515, la victoire de Marignan, et 10 ans plus tard, la défaite de Pavie en 1525 avec le roi François Ier qui est fait prisonnier. Quel va être le rôle de Louise de Savoie après le désastre de Pavie ?
3: Alors, c'est un rôle absolument écrasant. Elle va devoir négocier des accords. Alors, c'est toute une diplomatie qui se met en marche. Négocier avec Charles Quint pour la libération de son fils. Donc, c'est la période de la deuxième régence, de 1524 à 1526, donc qui est aussi beaucoup plus longue. Elle fait envoyer donc sa fille, hein, Marguerite de Navarre, sur place. Hein. Alors, Marguerite n'est pas encore Marguerite de Navarre à ce moment-là, c'est Marguerite d'Alençon, hein, veuve, tout juste veuve de Charles d'Alençon. Elle négocie des trêves et des traités, déjà pour ne plus avoir qu'un seul ennemi, qui est donc Charles Quint. Donc elle négocie des trêves avec les Pays-Bas, avec l'Angleterre, avec le pape, hein, la Ligue de Cognac en 1526. Elle met en place aussi toute une stratégie matrimoniale, hein, en accord avec les Habsbourg. C'est le remariage de François Ier, qui est veuf, hein, avec Éléonore de Habsbourg. Et puis à partir de 1526, donc quand François Ier est libéré, mais en échange du coup de ses enfants qui partent du coup eux à Madrid pour être emprisonnés à sa place, donc sous l'autorité de François Ier, elle va mettre en place donc une paix durable. Contre une très grosse rançon, ça va être donc la paix des dames ou le traité de Cambrai le 3 août 1529.
2: Et comment Louise de Savoie va-t-elle terminer sa vie ?
3: Alors, elle meurt à Grez-sur-Loing en septembre 1531 en tentant de fuir une épidémie de peste. Alors, son corps est usé, hein, il est affaibli par les crises de gouttes et elle a à ce moment-là seulement 55 ans.
2: Votre livre a pour sous-titre « L'art du pouvoir ». Comment ce qualificatif s'applique-t-il à Louise de Savoie ?
3: Alors, étant donné qu'elle n'accède jamais à la dignité royale, hein, elle n'est pas reine et elle ne le devient jamais, à la différence d'Anne de Bretagne, hein, qui est, elle, sacrée reine de France à deux reprises, elle doit vraiment construire son image de gouvernante, y compris sur un plan médiatique, hein, ce qu'elle fait par son apparence, par ses choix artistiques, par son rôle dans le protocole. Et elle doit aussi construire un discours légitimant la régente qu'elle est, en qualité de mater regis, hein, mère du roi, comme si le sang royal remontait jusqu'à elle, par ses vertus, sa vertu de prudence, et par le caractère donc incontestable de l'ordonnance royale qui lui délègue le pouvoir pour une durée donnée.
2: Patricia Eichen-Lochkin, je rappelle le titre de votre livre, Louise de Savoie, l'art du pouvoir à l'aube de la Renaissance, un ouvrage sorti chez Perrin. Merci à vous.
3: Merci à vous.

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3: Bonjour, aujourd'hui nous fêtons les Dominiques, prénom qui signifie maître en latin. Très donné dans les années 60, Dominique est maintenant passé de mode, que ce soit sous la forme masculine ou féminine. Le grand saint Dominique, Dominique de Guzman, est le fondateur au XIIe siècle de l'ordre des prêcheurs, appelé les Dominicains. C'est un contemporain de saint François d'Assise. L'histoire raconte qu'avant même sa naissance, sa mère eut un songe. Elle rêva de lui sous la forme d'un chien, tenant dans sa gueule une torche enflammée pour embraser le monde. En effet, Dominique sera un grand homme de Dieu, un guide dont la devise est « vérité ». Cet homme brillant, érudit et pieux aura sa vie bouleversée à 33 ans, quand il rencontrera, lors d'un de ses voyages en traversant le sud de la France, un cathare, un homme à ses yeux hérétique, qu'il réussit par la parole et non par le faire à convertir. Depuis lors, il n'aura de cesse, par la douceur, la discussion et la prédication, de ramener les hérétiques sur le chemin, le juste chemin. Souvent pieds nus, mendiant son pain, habillé d'une tunique de laine grossière, il participait à des controverses théologiques avec les cathares qu'il rencontrait. Des hommes vinrent se joindre à lui et il fonda une cinquantaine de monastères sur la règle des chanoines de Saint-Augustin, dont le premier est à Prouille dans le Lauragais, en terre cathare, où il créa un monastère de femmes. Et cet ordre donna de nombreux saints, comme Sainte Catherine de Sienne, à qui Saint Dominique est apparu en songe, lui tendant un lys et un habit de dominicaine. Ou bien Jacques de Voragine, un théologien qui écrivit la fameuse légende dorée, ou l'immense Saint Thomas d'Aquin, et encore Saint Bartholomé de Las Casas, l'avocat des Indiens du Nouveau Monde. Alors bonne fête à tous les Dominiques et à tous les Dominicains et les Dominicaines de par le monde qui proclament selon leur saint fondateur la vérité du Christ.

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1: 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À l'occasion du film de Christopher Nolan, embarqué pour un voyage.

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1: Quand ils rejoignirent la foule, un homme s'approcha, et tombant à genoux devant lui, il lui dit « Seigneur, prends pitié de mon fils, il a des crises d'épilepsie, il est bien malade. » Souvent il tombe dans le feu, et souvent aussi dans l'eau. Je l'ai amené à tes disciples, mais ils n'ont pas pu le guérir. Jésus leur dit, « Génération incroyante et dévoyée, combien de temps devrais-je rester avec vous? Combien de temps devrais-je vous supporter? Amenez-le-moi ici. » Jésus l'interpella vivement. Le démon sortit de lui, et à l'heure même, l'enfant fut guéri. Alors les disciples s'approchèrent de Jésus et lui dirent en particulier, « Pour quelle raison est-ce que nous n'avons pas pu l'expulser ?» Jésus leur répond, « C'est parce que vous avez trop peu de foi. Amen, je vous le dis. Si vous avez de la foi gros comme une graine de moutarde, vous direz à cette montagne, « Transporte-toi d'ici jusque là-bas, et elle se transportera. Rien ne vous sera impossible. »

Au tout début de sa mission, Jésus avait déjà guéri des épileptiques. Matthieu écrivait « On lui amena tous ceux qui souffraient, atteints de maladies et de tourments de toutes sortes, possédés, épileptiques, paralysés, et il les guérit. » Matthieu chapitre 4. Aujourd'hui, deux scènes se succèdent. Au cours de la première, Jésus se trouve face au père d'un enfant épileptique. Il est évident qu'il va chasser le démon qui tourmente l'enfant, mais avant de le faire, il se lamente sur la capacité de ses disciples. Pourtant, quand il les avait envoyés en mission, il leur avait déclaré « Guérissez les malades, ressuscitez les morts, purifiez les lépreux, expulsez les démons. » Matthieu chapitre 10. Les disciples auraient-ils perdu la force que Jésus avait mise en eux? Oui, sans doute. La force que Dieu met en nous, elle s'alimente à la foi. Cette foi, il faut l'entretenir. C'est bien ce que Jésus indique au cours de la deuxième scène, lorsqu'il se trouve seul avec ses disciples. Ces derniers s'étonnent de ne pas avoir pu expulser le démon qui habitait l'enfant. Jésus leur en donne la raison. Leur foi s'est réduite. Il ne leur reste même pas aussi gros qu'une graine de moutarde. S'il leur en restait davantage, il serait capable de commander aux montagnes. Il ne s'agit pas d'utiliser Dieu pour accomplir des prodiges spectaculaires et inutiles, mais la foi nous permet de faire du bien aux autres. Entourer de nos soins des enfants malades, consoler des parents attristés, mettre de la paix là où règne la violence. La paix, avec elle, beaucoup nous est possible.

Notre Père, qui es aux cieux, que ton nom soit sanctifié, que ton règne vienne, que ta volonté soit faite sur la terre comme au ciel. Donne-nous aujourd'hui notre pain de ce jour. Pardonne-nous nos offenses, comme nous pardonnons aussi à ceux qui nous ont offensés. Et ne nous laisse pas entrer en tentation, mais délivre-nous du mal. Car c'est à toi qu'appartiennent le règne, la puissance et la gloire pour les siècles des siècles. Amen.

0: L'ange du Seigneur apporta l'annonce à Marie.
1: Et elle conçut du Saint-Esprit. Je vous salue Marie, pleine de grâce. Le Seigneur est avec vous. Vous êtes bénie entre toutes les femmes, et Jésus, le fruit de vos entrailles, est béni. Sainte Marie, Mère de Dieu, priez pour nous pauvres pécheurs, maintenant et à l'heure de notre mort.
0: Voici la servante du Seigneur.
1: Qu'il me soit fait selon votre parole.

0: Je vous salue Marie, pleine de grâce. Le Seigneur est avec vous. Vous êtes bénie entre toutes les femmes, et Jésus, le fruit de vos entrailles, est béni. Sainte Marie, Mère de Dieu, priez pour nous pauvres pécheurs, maintenant et à l'heure de notre mort.
1: Et le Verbe s'est fait chair.
0: Et il a habité parmi nous. Je vous salue Marie, pleine de grâce. Le Seigneur est avec vous. Vous êtes bénie entre toutes les femmes, et Jésus, le fruit de vos entrailles, est béni. Sainte Marie, Mère de Dieu, priez pour nous pauvres pécheurs, maintenant et à l'heure de notre mort.
1: Priez pour nous, Sainte Marie, Mère de Dieu,
0: afin que nous soyons rendus dignes des promesses du Christ.
1: Daignez, Seigneur, répandre votre grâce dans nos âmes, afin qu'ayant connu par la voix de l'ange l'incarnation de votre Fils Jésus-Christ, nous puissions parvenir par sa passion et par sa croix à la gloire de sa résurrection, par le même Jésus-Christ, votre Fils, notre Seigneur. Amen.
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4: Bonjour à toutes et à tous et merci de débuter ce nouveau week-end avec nous. Nous sommes aujourd'hui le samedi 8 août. Nous fêtons Saint-Dominique, le fondateur des Dominicains. Les explications d'Isabelle Delaunay tout à l'heure à 7h55 dans le Saint du jour. Aujourd'hui, vous êtes nombreux à être sur les routes pour partir ou rentrer de vacances. Bison Futé a classé cette journée rouge dans les deux sens de circulation. Enfin, ce samedi s'annonce chaud et ensoleillé. La météo complète à retrouver tout à l'heure à 7h25. Belle journée à toutes et à tous. 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Nous poursuivons notre découverte de la ville éternelle avec Anne Kerléaud dans Via Roma. Ce matin, la nécropole vaticane et la tombe de Saint-Pierre.
5: La tombe du prince des apôtres a été retrouvée. Telle est la phrase essentielle du message radiodiffusé du pape Pie XII à Noël 1950. Cette annonce intervient après une campagne de fouilles commencée en 1939 sur l'initiative du même Pie XII. La tombe de l'apôtre a été retrouvée sous la basilique actuelle, à la verticale de l'autel papal qui se trouve sous le baldaquin du Bernin et la coupole. Certains vont jusqu'à dire que l'on a même retrouvé les ossements de Saint-Pierre. Mais là-dessus, les avis divergent. Et puis, autour de la tombe de Pierre, c'est toute une nécropole que l'on a mise au jour. C'est cette nécropole vaticane que nous allons découvrir au cours d'une longue visite, en trois parties, en compagnie d'Olivier Lefebvre, jeune Français, passionné par Rome et son histoire, guide officiel aux fouilles de Saint-Pierre. Nous commençons la visite à l'air libre, près de l'entrée des fouilles, qui se trouve sur la gauche lorsqu'on regarde la basilique Saint-Pierre. À nos pieds, une plaque de marbre insérée dans le sol marque l'emplacement initial de l'obélisque qui se trouve aujourd'hui sur la place Saint-Pierre. Avant son déplacement en 1586, elle marquait le centre du cirque de Caligula et Néron qui occupait la colline vaticane. Nous remontons le cours du temps et nous voici sur cette colline au début de notre ère.
6: Cette colline vaticane est entièrement laissée à l'abandon, puisque la ville de Rome est

0: Il y a aussi sur cette colline quelques chèvres qui viennent paître, mais en général, donc très peu de gens, il n'y a personne qui habite ici. Au 1er siècle, donc Auguste achète ces terrains et ce sont ses successeurs Caligula et Néron qui vont commencer à aménager le site. Caligula le premier va faire construire un cirque, c'est-à-dire un emplacement de jeu pour les courses de chevaux. C'était un féru de courses de chevaux et Tacite nous le dit, Pline l'Ancien également nous parle de cette passion de Caligula. Et donc Caligula fait construire ce cirque. En réalité, c'est Néron qui va développer le cirque lui-même. Et d'abord, en construisant autour des jardins qu'on appelait les jardins d'Agrippine, sa mère. En fait, le cirque ici construit ne va servir qu'après 64 après Jésus-Christ. Parce que en 64 après Jésus-Christ, le juillet 64 est un été terriblement chaud. Le Tibre est quasiment à sec et il va y avoir un incendie terrible qui va se propager sur Rome. Et, nous dit Tacite, ce sont 11 régions sur 14 qui vont brûler. La colline Vaticale, elle, ne va pas être touchée. Donc, Néron, qui était parti, dit-on, en villégiature à Ancium, va revenir s'occuper de l'incendie, contrairement à l'image reçue d'un Néron qui aurait mis le feu à la ville. En réalité, Néron va bien gérer l'incendie et va commencer très vite les travaux de reconstruction. En même temps, il n'est pas très populaire et il va falloir trouver un bouc émissaire par rapport à cet événement où il y a eu beaucoup de morts. Et on suppose qu'il a fallu chercher donc des coupables.
1: Parce qu'à l'époque, on l'accusait déjà, Néron, ou c'est venu plus tard, cette accusation ?
0: Néron était déjà très impopulaire. Il sentait que s'il ne faisait pas quelque chose pour... il ne serait pas un coupable, ce serait lui qui serait accusé d'avoir mis le feu. D'autant plus que les constructions qui vont être entreprises après l'incendie de Rome vont durer plus d'un an, et Néron en profite pour construire la Villa Dorée, donc près du Colisée. La conception de cette villa est gigantesque, puisqu'il va prendre quasiment toute une région pour construire une maison avec des étangs, des forêts, des bois. Et on va l'accuser finalement d'avoir mis le feu pour construire sa propre villa. Donc il va falloir se défendre de cette accusation. Et à ce moment-là, Néron va demander à ce que les chrétiens soient arrêtés. Les chrétiens sont donc arrêtés. Il y a une petite communauté chrétienne. Et ils vont être martyrisés dans le site du cirque de Néron et de Caligula.

0: De la présence des chrétiens à Rome au 1er siècle, nous savons peu de choses, nous dit notre guide. Jean Combi, historien, fait le point sur les quelques sources dont on dispose à ce sujet.
1: La première communauté chrétienne à Rome a dû être assez précoce, puisque on pense qu'il y avait des chrétiens autour de l'an 50, puisqu'on signale que les Juifs ont été expulsés de Rome à cause de dissensions au sujet d'un certain Christos. Donc on pense que c'est des disputes au sujet des Juifs qui se ralliaient au christianisme. Ça veut dire donc dans les années 50, il y avait des chrétiens et une communauté, on ne sait pas par qui elle a été fondée. Bien sûr, la tradition disait qu'elle a été fondée par Pierre. Mais Saint Paul annonce dans l'Épître aux Romains qu'il va rendre visite aux chrétiens de Rome. Il reconnaît que la communauté n'a pas été fondée par lui. Mais en même temps, il ne parle pas de Pierre, donc parce qu'il se dispute, ou dans la communauté juive, on se dispute au sujet du Christ. Donc ça, c'est une source, c'est dans Suétone, donc là, c'est clair. Bon. D'autre part, on sait dans les Actes des Apôtres et dans Saint Paul qu'il a deux disciples, donc un couple, Priscille et Aquila, qui l'ont rejoint à Corinthe, et puis à Éphèse aussi, et que Priscille et Aquila faisaient partie de ces gens qui avaient été expulsés de Rome. Donc c'est ça qu'on a pour l'écriture. Bon. Et puis l'affirmation de Paul qui va rendre visite à la communauté chrétienne. Donc la présence, il n'y a pas énormément de choses, mais elles sont suffisamment précises pour dire qu'il y a une communauté chrétienne dès 50 ou peut-être même un peu avant. On ne sait pas d'autre chose, alors sinon que après, à travers l'histoire de l'Église, c'est le récit de la persécution par Tacite. Alors l'historien Tacite, qui écrit au début du second siècle, il fait le portrait de Néron. Bien sûr, il en dit pique-pendre, et en particulier, il dit que c'est lui qui a mis le feu à Rome et qu'il a cherché des coupables et qu'il a trouvé les coupables parmi des gens qui

0: qui était honni ou suspect, c'est-à-dire les chrétiens, et il nous raconte la persécution qui a eu lieu sous Néron. Ils sont peut-être même pas accusés directement d'être chrétiens, mais on les accuse d'être des incendiaires et on leur fait subir le supplice des incendiaires en leur faisant représenter des personnages mythologiques et en les faisant brûler en public.
1: Donc ça aussi, le fait qu'on leur fait représenter des personnages mythologiques, c'est assis.
0: Prévenir la communauté de Corinthe contre la jalousie et la zizanie qui est dans les communautés, et il leur dit c'est à cause de cette jalousie ou de ces zizanies que les communautés ont été divisées et qu'il y a eu des martyrs. Alors d'une manière qui est assez obscure, il évoque la persécution de Néron et il évoque des femmes qui ont joué des personnages mythologiques dans cette persécution, et il les associe à la mort de Pierre et de Paul, mais sans beaucoup de précision sur la mort de Pierre et de Paul.
1: Alors, qu'est-ce qui permet de dire aujourd'hui que Pierre faisait partie de ceux qui ont été persécutés sous Néron ? D'abord, est-ce que c'est une certitude ou est-ce que c'est une hypothèse ?
0: Vous savez, pour l'Antiquité, on n'a pas toujours beaucoup de certitudes. On n'a qu'une ou deux sources et on s'en contente. Alors, quand il s'agit d'événements qui sont pas... Enfin, qui ont une importance secondaire, on les prend argent comptant. Mais alors, il est évident que, à partir du moment où il s'agit du christianisme, eh bien les textes ont été épluchés et rééplucés. Bon. Ce qui fait que, en gros, bon, on accepte globalement le témoignage ou la tradition qui est transmise par Eusèbe, qui est transmise par Clément de Rome, pour dire que. Effectivement, Pierre est mort sous Néron, mais on n'est pas absolument sûr qu'il est mort au moment de cette persécution. On se fonde sur le texte d'Eusèbe, où on dit que Pierre y fut crucifié. Bon. Alors, la tête en bas, je crois que c'est dans un apocryphe, enfin, ou un autre récit. Bon. Parce que, là encore, donc, il y a toute une lecture ou témoignage de Gaius qui dit qu'on a à Rome les tombeaux ou des monuments en l'honneur de Pierre et de Paul.

0: Si c'est là que Pierre fut enterré, c'est parce que cet endroit, situé en dehors de Rome à l'époque, était une nécropole.
1: Vous savez que dans l'Antiquité, on n'enterrait pas les morts dans le cœur de la ville. Par superstition, par respect aussi des morts, les morts devaient être enterrés en dehors de la ville, dans ce qu'on va appeler donc une nécropole. Souvent, le long des villas qui se trouvent en dehors de la ville. Alors, par exemple, la Via Monge, la Via Triomphale et la Via Aurelia. Alors, la nécropole va se développer au nord du Cirque, c'est-à-dire plus près de la Via Cornelia. Cette ville des morts, donc, va être essentiellement fréquentée par les gens qui ne font pas partie des familles patriciennes. Donc, entre guillemets, des bourgeois, des soldats, des esclaves, des chrétiens qui vont venir ici trouver un lieu où faire reposer les morts. Et cette nécropole, donc, essentiellement constituée de mausolées qui sont des petites maisons réservées aux morts, va être également constituée de titulus, de tituli, en fait, de petits monticules de terre pour les gens pauvres. Et le prince des apôtres, on sait que c'est celui à qui Jésus a donné les clés du pouvoir, lui a dit « Tu es Pierre, et sur cette pierre, je bâtirai mon église ». Donc, les chrétiens le savent et vont venir en dévotion, déjà en pèlerinage, comme on le fait encore aujourd'hui.
0: Mais Pierre est inhumé dès après sa mort, ici ?
1: Les Romains permettaient à n'importe qui, que ce soit les chrétiens, les esclaves, de venir récupérer, réclamer le corps de celui qui avait été martyrisé. Il y avait un tel respect des morts qu'on permettait à tout le monde de venir réclamer le mort. Parce qu'on avait également cette superstition, on croyait que si un mort n'était pas enterré, son âme errait et pouvait troubler l'ordre et de la vie des gens. Donc il fallait enterrer les morts.
0: Mais on sait que c'est sur ce lieu-ci tout de suite.
1: Alors, on le sait, c'est-à-dire on n'a pas de documents.
2: On raconte que sous son règne, Paul eut la tête coupée à Rome même et que semblablement, Pierre y fut crucifié.
0: Eusèbe de Césarée, histoire ecclésiastique.
2: Et ce récit est confirmé par le nom de Pierre et de Paul qui jusqu'à présent est donné au cimetière de cette ville.

0: C'est ce qu'affirme tout autant un homme ecclésiastique du nom de Caius, qui vivait sous Éphirin, évêque des Romains. Discutant par écrit contre Proclus, le chef de la secte cataphrygienne, il dit à propos des lieux où furent déposées les dépouilles sacrées des dix apôtres, ses propres paroles. « Pour moi, je peux montrer les trophées des apôtres. Si tu veux aller au Vatican ou sur la voie d'Ostie, tu trouveras les trophées de ceux qui ont fondé cette église. »
1: Ces lignes qui sont très importantes, qui sont rapportées par Eusèbe, nous certifient qu'il y avait dès la première moitié du IIe siècle après Jésus-Christ un monument élevé sur la tombe de Saint-Pierre. Et ce document donc est le seul document que l'on ait, mais le plus important. Et ce trophée de Caius, finalement, eh bien, les fouilles des années 50, il y a une cinquantaine, mort pour sa foi. Donc, le prince des apôtres est couronné de la palme du martyr. Il est donc victorieux. En plus, c'est le prince des apôtres. Et donc, à double titre, il mérite un trophée. On sait donc que dès la première moitié du deuxième siècle après Jésus-Christ, il y avait donc un trophée, un monument de victoire, un monument construit sur la sépulture de Pierre. Et ce trophée, on le retrouve avec les fouilles des années 50. Et ce trophée est un tout petit monument qui fait à peu près 1,50 m de haut. Il est donc construit au-dessus de la tombe de Saint-Pierre. On s'aperçoit avec les fouilles qu'il y a toute une série de petites tombes chrétiennes en forme de couronne autour de...
2: Des découvertes passionnantes. Pour autant, elle est venue plutôt confirmer ce que l'on savait déjà que révéler des choses nouvelles. Philippe Pergola, directeur de recherche au CNRS et recteur de l'Institut pontifical d'archéologie chrétienne.
3: Avant d'avoir donné le premier coup de pioche, on avait beaucoup d'idées sur ce qu'était à la fois la basilique de Constantin, dont on possède des illustrations avant qu'elle ne soit détruite par l'actuel, puisque c'est une basilique du IVe siècle, enfin la première basilique chrétienne de Rome qui a été détruite pour faire place à l'actuel. Et on avait toute une série de sources littéraires par lesquelles on avait, pour autant qu'un archéologue puisse avoir des certitudes mathématiques et un historien, on avait la certitude que sous l'autel du Bernin se trouvait la tombe de Saint-Pierre, qu'elle avait été donc pratiquée au Vatican, puisque c'est là qu'il avait été martyrisé, et surtout qu'elle avait été vue dès le IIe siècle après Jésus-Christ et qu'un petit monument devait se trouver sur cette tombe, que Constantin avait construit sa basilique exactement au-dessus de la tombe de Saint-Pierre et l'autel, le maître-autel au-dessus de la tombe de Saint-Pierre, et puis ensuite les aménagements de Grégoire le Grand en particulier, qui nous étaient très très bien connus par les sources littéraires, et puis qu'on suit la tombe de Saint-Pierre dans le temps, dans le Liber Pontificalis, le livre, disons, de l'histoire de l'Église de Rome et des papes.
2: Ce qu'il y avait autour, ça a été une découverte totale ?
3: Non, ce qu'il y avait autour était également connu, puisque les sources littéraires nous donnaient la certitude également de la présence du cirque de Caius et Néron, la présence d'une nécropole païenne importante, la présence d'ateliers, de production de tuiles, de briques. On savait que c'était une zone insalubre, donc on avait quand même une idée de ce qu'on allait trouver.

0: Nous entrons maintenant dans les fouilles. La première salle que nous traversons a été aménagée en un espace qui permet aux visiteurs de prendre ses marques dans les lieux, notamment grâce à des maquettes. Nous sommes là au niveau de la basilique constantinienne.
1: Constantin, qui également s'aperçoit que le christianisme est une force montante, une force sur laquelle il peut s'appuyer dans un empire romain décadent, va favoriser donc cette religion en édifiant différentes basiliques qu'on va appeler les basiliques majeures. Sainte-Marie majeure, Saint-Paul-hors-les-Murs et aussi bien sûr Saint-Pierre. Hein. Donc Saint-Pierre va être dès les années 325 en construction, en chantier. Le cirque de Caligula et Néron existe encore. Il y a autour une nécropole. Le

0: cirque est quasiment est en ruine complètement. La nécropole, par contre, est très est en parfait état. Il y a encore des gens qui viennent construire et qui viennent enterrer leurs morts. On n'a pas le droit de toucher à une ville des morts. On n'a pas le droit de profaner un lieu de mort. Et c'est là un des grands arguments de, quand même, de la présence de Saint-Pierre à Rome, c'est que un homme se permet, contrairement à toutes les règles jusque-là édictées, eh bien, se permet de raser une nécropole, une ville des morts. Ce qui est terrible, puisqu'il profane une ville des morts. Donc, quelle est la raison pour laquelle il peut se permettre de profaner une ville des morts? Tout simplement parce qu'il y a une raison plus haute pour lui, une raison plus haute parce qu'elle est spirituelle, plus haute parce qu'elle est aussi politique et temporelle, c'est qu'il y a le prince des apôtres, le prince des chrétiens, qui est enseveli sur la colline Vaticane. Et donc, que fait Constantin? Il va araser la colline Vaticane, détruire la nécropole antique, faire une esplanade de 500 mètres carrés. Donc, vous imaginez qu'il y a une pente de 13 mètres de déclivité. Il va combler la pente pour avoir une surface plane, remplir le vide des mausolées laissés par la hauteur de la pente par des remblais de terre, par des pierres, par des murs. Tout ce qu'il y avait dans la nécropole, il le laisse. Et il va en faire donc le fondement de sa basilique de pierre et de bois. Il conserve le monument de Gaius. Il va le protéger, l'envelopper d'un monument de marbre, et ça va constituer donc le niveau de la basilique constantinienne, parce qu'on est au plus haut de la colline. Donc, on va descendre, donc vous allez voir là qu'on descend beaucoup plus bas, parce que c'est au niveau de... on suit le mouvement de la colline, mais on va remonter ensuite en direction du trophée de Gaius, et là on se retrouve au niveau de la basilique constantinienne. Donc, comme on le voit ici sur la maquette, la colline est en pente, donc toute la partie plane a été comblée de pierres et de béton, etc. Mais le trophée de Gaius se trouve donc au niveau du sol de la basilique constantinienne, au niveau de l'autel principal. Donc, que fait Constantin? Il a donc arasé la colline, aplani, et fait construire dessus une basilique romaine, une basilique sur le modèle des basiliques romaines. Qu'est-ce que c'est qu'une basilique romaine? Une basilique romaine, c'était un marché couvert à 5 nefs. Et donc, le Constantin reprend ce genre de bâtiment gigantesque pour en faire un lieu religieux. Donc, maintenant que vous avez bien cette basilique constantinienne qui est faite de briques et de bois, eh bien, on va pouvoir descendre dans les fouilles en sachant que cette basilique constantinienne va être construite sur le tombeau de Saint-Pierre. Et cette basilique constantinienne va durer jusqu'au XVIe siècle.
1: C'est donc sous le niveau de la basilique constantinienne, dans les fouilles proprement dites, que nous retrouverons bientôt Olivier Lefebvre pour la suite de notre visite de la nécropole vaticane.
2: 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Dans moins de 5 minutes, nous serons sous les toits de Paris avec Philomène Dubois. Ce matin, l'Association pour l'amitié. Juste le temps pour nous de découvrir la météo de ce samedi 8 août.
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2: C'est une journée chaude et ensoleillée qui nous attend pour ce samedi. Une tendance orageuse se développe dans l'après-midi au sud de la Garonne, notamment près des Pyrénées. En Belgique, le ciel se voile petit à petit tout au long de cette journée. Les températures ce matin, de 14 à Lille, Cherbourg et Tours, jusqu'à 24 à Marseille et Montpellier. On relève ce matin 17 à Paris et 20 à Lyon. Les températures pour votre samedi après-midi, de 28 à Lille jusqu'à 39 degrés pour Toulouse. On prévoit pour l'après-midi 31 à Paris, 32 à Rennes, 36 à Lyon et 37 à Bordeaux. Côté Belgique, 27 degrés cet après-midi du côté de Bruxelles.
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0: Une bonne dizaine de sites parisiens permettent des projections à la belle étoile, séances gratuites, douceur de la nuit et bonheur de partager un classique. Dans l'Italie des années 70, les projections en plein air, souvent liées à la Festa dell'Unità, la kermesse annuelle du Parti communiste italien, qui relevait d'ailleurs plus de l'esprit de Pépone, le maire de Don Camillo, que des rigueurs du parti de Staline, les projections en plein air permettaient les noces du cinéma et de la belle saison. Je vous ai emmené le mois dernier au 6 Cité Véron chez Jacques Prévert. Eh bien, au 4, vous avez accès à une terrasse large, spacieuse, où le bar à bulles vous accueille. On s'assied dans un transat et le film commence sur fond des pales du Moulin Rouge. Instant magique, gratuit, dans la limite des places disponibles. Le 2 septembre, on y verra E.T. de Spielberg. C'est incontournable sous les étoiles, E.T. Au parc de la Villette, on a des projections sur l'herbe et sous les étoiles. On vient avec son pique-nique, on prend un plaid ou l'on vient avec le sien. Quoique en ce moment, les températures nocturnes ne plaident pas pour le plaid. Oui, c'est drôle. On y verra le 6 août, Onoda, 10 000 nuits dans la jungle. Twin Peaks, le 8 août, Stand By Me, le 14 août. Et Moonrise Kingdom le 16 août. Pour voir des films courts, allons à la 25e édition du festival Silhouette qui a lieu dans le parc de la Butte du Château Rouge dans le 19e arrondissement de Paris. Organisé depuis 2002, cet événement gratuit se consacre exclusivement aux courts-métrages. En bonus, chaque projection est précédée d'un concert. Et c'est du 28 août au 5 septembre. Coup de chapeau pour le Mémorial de la Shoah, qui organise sur son parvis trois projections en plein air les 21, 22 et 23 août, au tarif de 5 euros, 3 euros tarif réduit, et sur réservation. Au programme, Le Dictateur de Charlie Chaplin, To Be or Not To Be d'Ernst Lubitsch et Les Producteurs de Mel Brooks. Je dis coup de chapeau car nous sommes invités à sourire et rire avec ces trois chefs-d'œuvre qui empoignent l'antisémitisme par le rire et la dérision, sacré Mel Brooks. La Cour d'honneur des Invalides n'est pas réservée aux hommages nationaux pour de grandes figures décédées. Depuis 2018, on y assiste à des projections grand public, Top Gun, Les Trois Mousquetaires, Le Comte de Monte Cristo. Les séances ne sont pas gratuites, mais la modeste contribution permet d'aider les blessés de la guerre et les familles endeuillées. Enfin, pour associer jardin et cinéma, le festival Ciné-Jardin du 20 août au 5 septembre est aussi de retour pour une 12e édition dans des lieux champêtres du nord-est parisien, avec 10 projections à 20h30, chacune précédée d'une visite guidée du jardin en question à 18h et d'un buffet participatif à 19h30. Voilà donc quelques idées. Il y a beaucoup d'autres propositions. Dans tous les cas, le ciné en plein air reste un moment estival saisissant et heureux.
1: 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Très bon week-end à toutes et à tous. Nous partons à présent sous les toits de Paris avec Philomène Dubois. Ce matin, l'Association pour l'amitié.
2: Pendant tout l'été, je vous emmène à la découverte de lieux d'accueil à Paris. Ils se distinguent par leur mission, mais partagent une origine chrétienne. À travers les récits intimes des personnes qui font vivre ces endroits, vous allez entendre une autre facette de la capitale, celle de lieux où l'accueil, la solidarité et la rencontre façonnent le quotidien. Aujourd'hui, vous allez découvrir la vie au sein de l'APA, l'Association pour l'amitié. 30 maisons accueillent 330 colocataires à l'année. Elles sont animées par des volontaires et des personnes qui étaient sans domicile fixe. Ces colocations solidaires font vivre des personnes aux âges, origines, cultures et parcours bien différents, mais elles se retrouvent sur un point, l'envie de partager leur vie.
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2: Nous sommes

0: À la Maison des Plantes, dans le 14e arrondissement de Paris, au cœur du site de l'hôpital Notre-Dame de Bon Secours. La maison a ouvert en novembre 2023 et va bientôt fêter ses 3 ans. L'association pour l'amitié fête, elle, de son côté, ses 20 ans.
1: Pascal, où ça va ?
0: Je suis accueillie par Catherine, qui a fait de cette association un pilier de sa vie.
2: Bienvenue à la Maison des Plantes de l'association pour l'amitié. Donc je suis Catherine, je suis modérante de tout âge, elles sont de toutes origines. Et à travers les temps vécus au quotidien, les repas partagés, la cuisine partagée, les services partagés, tissent des liens d'amitié qui leur permettent de se reconstruire pour certains et se construire pour d'autres, pour avancer dans la vie.
0: Nous montons au premier étage, celui des familles. Je vais à la rencontre de Marie qui a vu naître la Maison des Plantes. Elle y vit désormais avec son mari et ses enfants.
3: Bienvenue à la Maison des Plantes de l'APA. Je suis Marie Leduc. Je vis ici en famille et je suis responsable de la maison avec d'autres familles. Et je vais vous présenter cette maison un peu particulière de l'APA parce que c'est une très grande maison. On est une centaine de personnes à vivre ici. Et au sein de cette maison, il y a 6 colocations, 25 studios et puis 3 familles qui y vivent. À la fois elle est très grande, à la fois elle est composée en petites unités parce que notre but c'est de vivre l'amitié.
0: Et là où est-ce qu'on se trouve dans la Maison des Plantes ?
3: Et donc là on est dans le hall principal où il y a le grand escalier qui mène aux étages et on voit là derrière nous il y a une porte, c'est marqué sortie, mais avant la sortie il y a une autre porte qui mène à une colocation, il y a 12 hommes au rez-de-chaussée et puis il y a un bureau en face, c'est le bureau où viennent nos travailleuses sociales de l'APA qui accompagne chacun de nos colocs qui n'avaient pas de logement avant d'arriver à l'APA. Et donc, elle les aide dans leur demande de logement social, par exemple, dans leur démarche administrative. Et c'est là que nos colocs peuvent les rencontrer.
0: Et on voit plein de photos devant nous. C'est le visage des colocataires ?
3: Oui, on a fait un grand trombinoscope. Parce qu'en fait, à 100, il y a quand même un petit enjeu à se connaître. Et donc, l'idée, c'était vraiment que des personnes qui croisent une personne dans la maison, puissent ensuite aller voir si elles ont oublié comment cette personne s'appelait. Ben, c'est un petit mémo. Et puis aussi de voir aussi toute la diversité, la beauté de toutes les personnes qui vivent ici.
0: Nous nous engageons dans un couloir du rez-de-chaussée jusqu'à une grande porte. Il s'agit d'un cadeau laissé par les sœurs qui habitaient cette maison, la chapelle.
3: Alors ce qui est incroyable ici, donc, c'est vraiment lié à l'histoire de ce bâtiment, c'est qu'on a hérité d'un bâtiment qui appartenait à des religieuses avant. Et donc en fait, il y a effectivement une magnifique chapelle très très grande, qu'on ne s'attend pas à voir au bout d'un couloir de logement. Et d'ailleurs, ce qui est marrant, c'est qu'on voit qu'il y a plein de vitraux qui sont déposés au sein de la chapelle. Et en fait, c'était les fenêtres des studios avant, parce que tous les studios de ce couloir étaient en fait la salle du chapitre des sœurs. Et donc, on a nos colocs jeunes pros qui viennent tous les matins dire les lots d'ici. Donc, c'est chouette, c'est encore un vrai lieu de prière.
0: La maison a un grand avantage, un immense sous-sol. Il est divisé en une dizaine de salles. Elles servent de bibliothèque, salle d'art plastique, théâtre ou encore atelier pour vélo.
3: Là encore, on a l'atelier vélo. Donc, on voit plein de vélos traîner ici. Et donc, on a Georges et Geoffrey. Geoffrey, il vit ici. Tous les deux, ils tiennent cet atelier vélo. Et en fait, c'est leur activité professionnelle. Et donc, pareil, c'est trop chouette parce qu'ils proposent aussi des ateliers de réparation de vélo, une fois toutes les 2 semaines. Et en plus, il est hyper dispo. Enfin, moi, ça m'est arrivé plusieurs fois d'avoir mon pneu crevé alors que je devais partir au travail. Et là, il est venu me sauver. C'était vraiment trop bien. Je sais que c'était un grand luxe. Et pareil, il a créé plein de liens avec les colocs. Donc ça, c'est aussi le... Enfin, c'est vraiment le projet, quoi. Donc c'est trop bien.
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0: Le mercredi, c'est dîner de colocation pour l'appartement du 3e étage. Je les rejoins au beau milieu de leurs préparatifs.
5: Catherine.
0: Je fais la rencontre d'Anne-Marie. Elle était l'une des premières à rejoindre la Maison des Plantes.
5: Bienvenue à l'APA. Je m'appelle Anne-Marie et je suis en colocation depuis 2 ans et demi. Je connais l'APA depuis 14 ans. J'étais en coloc il y a plusieurs années. J'ai eu un parcours catastrophique. J'ai été agressée et je me suis retrouvée pratiquement à la rue. Je me suis retrouvée chez les sœurs Teresa. Et de là, ils m'ont mis en contact avec l'association pour l'amitié.
0: Et qu'est-ce que vous êtes dit quand vous avez vu cette association? Est-ce que vous êtes dit c'est pas

0: un peu embêtant d'être en colocation.
1: Ça m'a pas trop choquée puisque j'étais chez les sœurs avec plusieurs filles. Ce qui m'a choquée, c'est est-ce que je vais m'y habituer parce que j'ai pas été élevée avec des filles, j'ai été élevée qu'avec des garçons. Mais ma responsable de pôle à l'époque m'a bien expliqué, m'a dit mais t'inquiète pas, ça va aller. Et puis le fondateur de l'APA m'a dit calme, c'est rien, ça va s'arranger. C'est un peu dur au début, mais non, ça s'est fait normalement. En fait, c'était une première colocation à Montmartre. Et on était plusieurs colocations, il y avait des garçons, il y avait des responsables de pôle. Et nous, on était au quatrième, on était neuf. Mais ouais, j'ai gardé un bon souvenir parce que je me suis fait plein d'amis. L'association pour l'amitié, c'est aussi un lien qu'on partage avec nos colocs. Bon, c'est pas toujours rose, ça se fait avec le temps. Mais voilà, c'est vraiment un lien qui se forge avec les jours, les mois. Et il nous faut du temps pour s'adapter aux personnes.
0: Est-ce qu'en parlant avec certains de vos colocataires, en particulier au début, vous vous êtes dit « c'est fou comme on vient de différents mondes ». Mais qu'on arrive quand même à vivre ensemble. Est-ce que vous avez des anecdotes là-dessus?
1: Je pense à ma meilleure pote qui est maintenant, Marie-Claude. Quand je l'ai rencontrée, j'ai dit, mais de dehors, je n'aurais jamais fait de elle une amie, en fait. Parce qu'on a appris à vivre ensemble, à sortir ensemble, à faire plein de projets, à partir en séjour de vélo. Parce que la passe, c'est aussi des séjours de vacances. Hein. Voilà, il y a plein de choses qui peuvent nous rapprocher, même si on est différents.
0: Parce que Marie-Clotilde, elle venait de quel milieu, elle?
1: Elle travaillait, elle était volontaire, elle n'avait jamais été en coloc, donc elle ne connaissait pas non plus, donc voilà. Et on a appris à se connaître, même avec mes colocs. Après, on est même partis en vacances ensemble, donc voilà. C'était une première colocation à Montmartre. Et on était plusieurs colocations, il y avait des garçons, il y avait des responsables de pôle. Et nous, on était au quatrième, on était neuf. Mais ouais, j'ai gardé un bon souvenir parce que je me suis fait plein d'amis. L'association pour l'amitié, c'est aussi un lien qu'on partage avec nos colocs. Bon, c'est pas toujours rose, ça se fait avec le temps. Mais voilà, c'est vraiment un lien qui se forge avec les jours, les mois. Et il nous faut du temps pour s'adapter aux personnes.
0: Est-ce qu'en parlant avec certains de vos colocataires, en particulier au début, vous vous êtes dit, c'est fou comme on vient de différents mondes, mais qu'on arrive quand même à vivre ensemble. Est-ce que vous avez des anecdotes là-dessus?
1: Je pense à ma meilleure pote qui est maintenant, Marie-Claude. Quand je l'ai rencontrée, j'ai dit, mais de dehors, je n'aurais jamais fait de elle une amie, en fait. Parce qu'on a appris à vivre ensemble, à sortir ensemble, à faire plein de projets, à partir en séjour de vélo. Parce que la passe, c'est aussi des séjours de vacances. Hein. Voilà, il y a plein de choses qui peuvent nous rapprocher, même si on est différents.
0: Parce que Marie-Clotilde, elle venait de quel milieu, elle?
1: Elle travaillait, elle était volontaire, elle n'avait jamais été en coloc, donc elle ne connaissait pas non plus, donc voilà. Et on a appris à se connaître, même avec mes colocs. Après, on est même partis en vacances ensemble, donc voilà. C'est vraiment le nom de l'association pour l'amitié, j'y tiens, parce que vraiment, il y a une forte amitié. Ici, on est rue des Plantes, on est 80, presque 100. Il y a un lien qui se porte, peut-être pas avec tout le monde, mais il y a quand même ce lien qui accroche.
0: Il est temps pour nous d'aller aider pour la préparation du dîner. Tous les colocataires sont au travail. Au menu, une grande salade. Autour des ateliers de découpage, c'est aussi un temps de discussion où chacune raconte sa journée. Elle se prépare aussi pour la grande semaine de vacances de la Maison des Plantes cet été. Nous étions aujourd'hui à la Maison des Plantes de l'Association pour l'Amitié. Merci à Catherine, Marie et Anne-Marie pour leur témoignage. 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

0: L'association pour l'amitié au cœur ce matin de Sous les toits de Paris, présentée par Philomène Dubois. Vous avez choisi RCF Notre-Dame. Merci de passer avec nous ce début de journée. Place maintenant l'actualité de la bande dessinée. Et c'est avec vous, Simon Tatrou.
1: La BD de la semaine, ambiance western avec Le Serpent et le Coyote de Philippe Xavier et Mats. Après la série à succès Tango, le duo d'auteurs nous propose une virée donc dans le Far West avec un personnage aussi sombre qu'attachant. Forcé de constater que Xavier et Mats aiment donc dépayser leurs lecteurs avec ce véritable road movie sur les routes de l'Amérique des années 70. On suit Joe, sympathique retraité en camping-car. Peut-être pas tant que ça, car rapidement on comprend que le bonhomme a une part d'ombre et le mystère ne se dissipera qu'à la fin de la lecture de cet épais album. Au fil de ses tribulations, ce cher Joe va faire des rencontres plus ou moins drôles, à commencer par un coyote qui va devenir son confident. Des voyous locaux, des agents du FBI, un US Marshal, d'anciens amis plus ou moins fréquentables. Toutes ces retrouvailles et ces kilomètres parcourus dans le désert vont permettre à Joe de se dévoiler petit à petit pour nous en apprendre davantage sur son sombre passé, tout en évoquant un moment particulier de l'histoire des États-Unis. Allons droit au but. Le Serpent et le Coyote est une réussite et surtout, ce n'est pas qu'un énième western dans le joli monde du 9e art. Mats égrène les détails de son scénario avec la plus grande finesse et nous tient en haleine, page après page, tandis que Xavier n'en finit plus de nous surprendre au dessin. Son coup de crayon si reconnaissable et plus maîtrisé que jamais, les visages particulièrement expressifs et les paysages splendides nous offrent un somptueux dépaysement. La dimension historique apporte la profondeur et l'épaisseur bienvenue à cette histoire qui se lit d'une traite et que nous ne saurions que trop vous recommander. On prend beaucoup de plaisir à la lecture de ce western moderne. Certains remarqueront des clins d'œil au cinéma. En premier lieu, Il était une fois en Amérique, Les Affranchis. Et le dessinateur Philippe Xavier, auteur déjà avec Mats de la belle série Tango, confirme son talent fou. On attend désormais avec impatience les nouvelles productions de ce duo de conteurs hors pair. Le Serpent et le Coyote, signé Philippe Xavier et Mats, est à découvrir aux éditions du Lombard. Et un deuxième tome est déjà disponible.
0: Merci Simon Tatrou, on vous retrouve la semaine prochaine pour parler bande dessinée sur RCF Notre-Dame. Très belle journée à toutes et à tous, on parle à présent histoire, nous revenons notamment sur une démission aux États-Unis.
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0: Aujourd'hui, nous sommes le 8 août. Président depuis 1969, englué dans le scandale de Watergate, Richard Nixon sent de plus en plus fragile. Le 8 août 1974, le monde attend son intervention à la télévision américaine.
3: Richard Nixon devrait annoncer ce soir sa démission parce qu'il sait maintenant qu'une majorité décisive des deux tiers de sénateurs votera sa destitution et qu'il n'a pas un caractère à supporter une telle humiliation. Quoi qu'il en soit, le vice-président Gerald Ford aurait demandé à son équipe de se tenir prête à prendre en main tous les leviers de commande de la Maison-Blanche et il pourrait s'adresser à la nation dès demain par une allocution radio-télévisée.
0: Richard Nixon va annoncer sa démission. Il quitte la Maison-Blanche le lendemain, laissant sa place à son vice-président, Gerald Ford. Été 1940, le Royaume-Uni est désormais seul face au Reich allemand. Alors pour pouvoir envisager un débarquement en Angleterre, les généraux allemands estiment qu'il faut au préalable détruire l'aviation britannique, la Royal Air Force. C'est dans ce contexte que débute le 8 août 1940, la bataille d'Angleterre.
4: Prête contre l'Angleterre. Les avions allemands filent vers la côte anglaise, malgré une pluie battante, et traversent d'épais nuages. Un champ d'aviation anglais qui vient d'être détruit par des bombes allemandes. Un convoi anglais est attaqué de tous les côtés et dispersé. Voilà des navires qui n'ont jamais atteint l'Angleterre.
0: Actualité sous contrôle allemand. La bataille d'Angleterre se terminera en octobre 1940. Elle sera suivie par le Blitz, une série de bombardements massifs des villes anglaises. La situation financière du Royaume de France continue de se dégrader. Afin de trouver des solutions pour résoudre les déficits budgétaires, le roi, Louis XVI, prend la décision le 8 août 1788 de convoquer les États généraux pour le 5 mai 1789. C'est la 34e fois de l'histoire que cette institution se réunit depuis sa création en 1302 par Philippe le Bel. Ces états généraux se transformeront en Assemblée nationale, marquant le début de la Révolution française.
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0: Allez, on passe à la culture, avec la naissance le 8 août 1937 de l'acteur américain Dustin Hoffman. La reconnaissance arrive en 1967 grâce à sa prestation dans le film Le Lauréat. Il a remporté 2 fois l'Oscar de meilleur acteur pour ses rôles dans Kramer contre Kramer, puis Redman. Et puis, c'est le 8 août 1969 que le photographe Macmillan prenait l'une des photos les plus célèbres de la musique, celle des Beatles sur un passage piéton à Londres. Le cliché deviendra la pochette de l'album Abbey Road.

0: Bah oui, ça fait toujours plaisir de réentendre les Beatles Something pour refermer ce jour dans l'histoire. 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Dans un instant, pour poursuivre ce début de journée, vous retrouverez la prière du matin. C'est le Père Michel Quesnel qui a préparé la méditation de l'Évangile.
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0: Vous écoutez RCF Notre-Dame, il est 7h50, voici la prière du matin. Dans quelques instants, le Père Michel Quesnel nous proposera sa méditation de l'Évangile. Ce matin, l'Évangile selon saint Matthieu, au chapitre 17, les versets 14 à 20. Si vous avez la foi, rien ne vous sera impossible.

Quand ils rejoignirent la foule, un homme s'approcha, et tombant à genoux devant lui, il lui dit « Seigneur, prends pitié de mon fils, il a des crises d'épilepsie, il est bien malade. » Souvent il tombe dans le feu, et souvent aussi dans l'eau. Je l'ai amené à tes disciples, mais ils n'ont pas pu le guérir. Jésus leur dit, « Génération incroyante et dévoyée, combien de temps devrais-je rester avec vous? Combien de temps devrais-je vous supporter? Amenez-le-moi ici. » Jésus l'interpella vivement. Le démon sortit de lui, et à l'heure même, l'enfant fut guéri. Alors les disciples s'approchèrent de Jésus et lui dirent en particulier « Pour quelle raison est-ce que nous n'avons pas pu l'expulser ?» Jésus leur répond « C'est parce que vous avez trop peu de foi. Amen, je vous le dis. Si vous avez de la foi gros comme une graine de moutarde, vous direz à cette montagne « Transporte-toi d'ici jusque là-bas » et elle se transportera. Rien ne vous sera impossible.

Au tout début de sa mission, Jésus avait déjà guéri des épileptiques. Matthieu écrivait « On lui amena tous ceux qui souffraient, atteints de maladies et de tourments de toutes sortes, possédés, épileptiques, paralysés, et il les guérit. » Matthieu chapitre 4. Aujourd'hui, deux scènes se succèdent. Au cours de la première, Jésus se trouve face au père d'un enfant épileptique. Il est évident qu'il va chasser le démon qui tourmente l'enfant, mais avant de le faire, il se lamente sur la capacité de ses disciples. Pourtant, quand il les avait envoyés en mission, il leur avait déclaré « Guérissez les malades, ressuscitez les morts, purifiez les lépreux, expulsez les démons. » Matthieu chapitre 10. Les disciples auraient-ils perdu la force que Jésus avait mise en eux? Oui, sans doute. La force que Dieu met en nous, elle s'alimente à la foi. Cette foi, il faut l'entretenir. C'est bien ce que Jésus indique au cours de la deuxième scène, lorsqu'il se trouve seul avec ses disciples. Ces derniers s'étonnent de ne pas avoir pu expulser le démon qui habitait l'enfant. Jésus leur en donne la raison. Leur foi s'est réduite. Il ne leur reste même pas aussi gros qu'une graine de moutarde. S'il leur en restait davantage, ils seraient capables de commander aux montagnes. Il ne s'agit pas d'utiliser Dieu pour accomplir des prodiges spectaculaires et inutiles, mais la foi nous permet de faire du bien aux autres. Entourer de nos soins des enfants malades, consoler des parents attristés, mettre de la paix là où règne la violence. La paix, avec elle, beaucoup nous est possible.

Notre Père, qui es aux cieux, que ton nom soit sanctifié, que ton règne vienne, que ta volonté soit faite sur la terre comme au ciel. Donne-nous aujourd'hui notre pain de ce jour. Pardonne-nous nos offenses, comme nous pardonnons aussi à ceux qui nous ont offensés. Et ne nous laisse pas entrer en tentation, mais délivre-nous du mal. Car c'est à toi qu'appartiennent le règne, la puissance et la gloire pour les siècles des siècles. Amen.

0: C'était la prière du matin. Le père Michel Quesnel avait préparé la méditation de l'évangile. Pour ce samedi, l'évangile selon saint Matthieu, chapitre 17, les versets 14 à 20. Vous avez choisi RCF Notre-Dame. On accueille à présent Isabelle Delaunay. Voici le saint du jour. Bonjour Isabelle.
1: Bonjour. Aujourd'hui, nous fêtons les Dominiques, prénom qui signifie « maître » en latin. Très donné dans les années 60, Dominique est maintenant passé de mode, que ce soit sous la forme masculine ou féminine. Le grand saint Dominique, Dominique de Guzman, est le fondateur au XIIe siècle de l'ordre des prêcheurs, appelé les Dominicains. C'est un contemporain de saint François d'Assise. L'histoire raconte qu'avant même sa naissance, sa mère eut un songe. Elle rêva de lui sous la forme d'un chien, tenant dans sa gueule une torche enflammée pour embraser le monde. En effet, Dominique sera un grand homme de Dieu, un guide dont la devise est « vérité ». Cet homme brillant, érudit et pieux aura sa vie bouleversée à 33 ans, quand il rencontrera, lors d'un de ses voyages en traversant le sud de la France, un cathare, un homme à ses yeux hérétique, qu'il réussit par la parole et non par le faire à convertir. Depuis lors, il n'aura de cesse, par la douceur, la discussion et la prédication, de ramener les hérétiques sur le chemin, le juste chemin. Souvent pieds nus, mendiant son pain, habillé d'une tunique de laine grossière, il participait à des controverses théologiques avec les cathares qu'il rencontrait. Des hommes vinrent se joindre à lui et il fonda une cinquantaine de monastères sur la règle des chanoines de Saint-Augustin, dont le premier est à Prouille dans le Lauragais, en terre cathare, où il créa un monastère de femmes. Et cet ordre donna de nombreux saints, comme Sainte Catherine de Sienne, à qui Saint Dominique est apparu en songe, lui tendant un lys et un habit de dominicaine. Ou bien Jacques de Voragine, un théologien qui écrivit la fameuse légende dorée, ou l'immense Saint Thomas d'Aquin, et encore Saint Bartholomé de Las Casas, l'avocat des Indiens du Nouveau Monde. Alors bonne fête à tous les Dominiques et à tous les Dominicains et les Dominicaines de par le monde qui proclament selon leur saint fondateur la vérité du Christ.
0: Merci Isabelle Delaunay, c'était le saint du jour. Dans un instant sur RCF Notre-Dame, nous allons nous intéresser au Jesus Festival de Paray-le-Monial en Saône-et-Loire avec Marie-Léla Coussa et son invité.
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0: Bon week-end à tous à l'écoute de RCF Notre-Dame, il est 8h. On s'intéresse au Jesus Festival de Paray-le-Monial en Saône-et-Loire avec vous Marie-Léla Coussa et votre invité.
5: Bonjour à tous, je suis ravie de vous retrouver en ce grand week-end de fêtes et de musique. C'est la 5e édition du Jesus Festival à Paray-le-Monial, un festival qui rassemble chaque année des milliers de personnes autour de la musique et de la foi. Porté par une équipe engagée et des centaines de bénévoles, le festival a pour mission d'annoncer Jésus au plus grand nombre à travers des événements musicaux, spirituels, joyeux, intergénérationnel et ouvert à tous. On en parle ce matin avec le directeur du festival, Louis-Étienne Delabarthe. Bonjour.
6: Bonjour à vous.
5: Merci beaucoup d'être avec nous. C'est la cinquième édition. Déjà, le Jesus Festival a vu le jour donc, il y a maintenant 5 ans et c'est une étape importante, on imagine. Qu'est-ce que ça représente pour vous, justement, cette cinquième édition, Louis-Étienne ?
6: D'abord, c'est une grande joie parce que quand on s'est lancé dans l'aventure, on voulait que le festival soit pérenne. Et en même temps, un festival, c'est quand même très risqué d'un point de vue financier, d'un point de vue météorologique, d'un point de vue... Enfin, il y a beaucoup de risques et donc on n'était pas complètement sûr qu'on irait jusqu'au bout de l'aventure et être là 5 ans après. Bah, c'est une grande action de grâce pour tout ce qui a déjà été vécu et puis de pouvoir continuer à progresser, avancer, voilà, de voir les choses qui se consolident. C'est vraiment une grande joie.
5: Quelle a été votre intuition

0: justement concernant cette proposition, ce Jesus Festival?
1: Alors en fait, l'intuition, elle est venue dans le cœur et dans la tête de beaucoup de personnes différentes. D'abord, il y avait déjà eu des festivals chrétiens qui avaient été organisés en France dans différents lieux. Et puis certains n'avaient pas pu perdurer, souvent pour des raisons financières d'ailleurs. L'idée qui est venue, moi, dans ma tête, à un moment,

0: événement fort. Et en plus, comme si on se met ensemble, on peut organiser quelque chose de qui a de la gueule, quoi, et qui tient, et qui est de qualité, qui va permettre de réunir beaucoup de monde, des artistes, et de passer un bon moment autour de Dieu, et puis aussi entre nous. Voilà. Donc ça, c'est venu progressivement, et puis au fur et à mesure, en échangeant avec d'autres, j'ai découvert que cette intuition avait été mise aussi dans le cœur de d'autres personnes, et on s'est, je pense que c'est la Providence qui nous a vraiment connectés les uns aux autres.
1: Avec David Nolan notamment.
0: Exactement, avec David Nolan, avec Emmanuel Schulz, avec plein d'autres, avec Grégory Turpin, Pierre Chausse et d'autres. En fait, voilà, c'est venu petit à petit, et on s'est lancé. Alors, l'idée, la première fois qu'on a émis l'idée, c'était en 2017, et il a fallu plus de 5 ans pour arriver au premier festival. Donc, voilà, ça a été une longue maturation, et puis du coup, d'être là maintenant, 10 ans après l'intuition, et donc, pour cette 5e édition, c'est un grand moment d'action de grâce.
1: L'année dernière, plus de 5000 participants étaient venus de France, mais aussi de Suisse, de Belgique, pendant 3 jours pour faire la fête en musique, si on peut dire. Ça a de la gueule, hein, comme vous l'avez dit quand même aujourd'hui, 5 ans. Vous en attendez combien de participants?
0: Alors ce week-end, on est plus de 6000. Et donc, c'est, ça grouille de partout. C'est très festif et en même temps, c'est très paisible. C'est quelque chose qui marque les participants. C'est ce côté joyeux. Et très paisible, on a beau être relativement nombreux, en fait, les relations sont très, très chouettes, les enfants sont très à l'aise, il n'y a aucune tension, il y a vraiment une grande joie à vivre tout ça ensemble, que ce soit d'ailleurs les chrétiens, mais aussi des non-chrétiens, puisqu'on accueille à peu près 10% de personnes qui ne vont pas dans les églises habituellement, alors ils savent très bien qu'ils viennent à un événement chrétien, hein, puisque avec le nom Jesus Festival, il n'y a pas d'embrouille. Mais ils se sentent à l'aise parce que le nom de Jésus les interpelle, la musique, passer un moment sympathique, de joyeux en musique, ça les attire. Et puis ils se sentent vraiment bien, voilà, et respectés dans ce qu'ils font.
1: Le nom justement du festival, il s'est imposé à vous très facilement. Racontez-nous.
0: Oui, très rapidement, effectivement. On a eu quelqu'un qui nous a proposé le nom de Christ Festival. En fait, on voulait que le nom soit à la fois très clair pour que les personnes ne se sentent pris au piège. Voilà. Et que la couleur soit annoncée dès le départ. Tiens, on fait un festival autour de Jésus. C'est quoi exactement? Alors, il faut creuser, il faut regarder un petit peu. Certains regardent le nom des artistes et se disent « Tiens, j'en connais pas forcément beaucoup. » Mais voilà, en fait, quand ils... Ce qui est très marquant, c'est que ceux qui viennent découvrent, vivent une expérience et se disent « Tiens, l'année prochaine, je reviens avec un tel, parce que je sais que ça peut leur correspondre. » Voilà. Mmh. Et de fait, on invite facilement un ami, on invite facilement un filleul, quelqu'un qu'on aime, quelqu'un dont on est proche, avec qui on a envie de partager un bon moment. Et puis, mais on se dit « Tiens, je ne l'inviterai pas forcément à l'église, mais par contre, à ce festival, je pense qu'il y trouvera son compte. »
1: Enfants, ados, adultes et même seniors, tout le monde est bienvenu en fait. Tout le monde vient faire la fête.
0: Oui, c'est très touchant et c'est très fort. Alors c'est le cas de beaucoup de festivals, hein, de cette dimension intergénérationnelle. Mais c'est vrai que y a des enfants, il y a des activités pour les enfants, ils y trouvent complètement leur compte avec des châteaux gonflables, du sport, des jeux, des ateliers de créativité, etc. Et les jeunes ados ou jeunes étudiants se disent « Oh là là, mais il y a pas mal d'anciens. » Et les anciens se disent « Ouais, mais il y a beaucoup de jeunes. » Voilà. Et donc, ça, c'est assez unique aussi. Et ça donne ce côté très, très festif à cette rencontre et à ce festival.
1: Beaucoup d'artistes, une programmation musicale très forte, très variée. Une particularité, les 24 heures de louange. 24 heures de louange non-stop à la Basilique. Racontez-nous, Louis-Étienne de la Barthe.
0: Alors en fait, ça démarre le samedi matin à 8h et ça finit le lendemain matin, le dimanche à 8h. Et la particularité moins concert, j'allais dire, mais tout aussi fort et surtout sans que la programmation soit

C'est-à-dire que les gens savent qu'ils vont trouver les artistes qui sont sur les autres scènes, mais ils ne savent pas dans quel ordre. Et donc, ils vont à la basilique, ils vont dans cette très très belle église de Paray-le-Monial pour être saisis, pour être pris, et ils ne savent pas exactement ce qui va leur être offert à ce moment-là. Ça donne un côté un peu différent et qui est très très très apprécié par les festivaliers. C'est très profond, très puissant, et il se passe des choses dans cette basilique, c'est évident.

0: Louis-Étienne Delabarthe est notre invité aujourd'hui, directeur du festival, du Jesus Festival, qui se tient en ce moment même à Paris-le-Monial. De nombreux festivaliers participent et font la fête depuis vendredi. L'ambiance, vous l'avez dit, est bonne. Et la fête est au rendez-vous d'une belle programmation musicale, de nouveaux artistes. Quelles sont les nouveautés un peu pour cette cinquième édition, Louis-Étienne?
1: Alors, on a eu la joie d'accueillir Glorious, très connu évidemment. On a eu aussi, et on a eu la joie aussi d'accueillir par exemple le groupe EXO, qui est un groupe très ancien et qui ne s'était pas réuni avec non. Cette année, on en accueille trois. On accueille un artiste peu connu de sud-africain qui s'appelle Bushelji. On accueille une Canadienne, Maggie Blanchard, qui est bien connue dans les milieux évangéliques. Et puis le groupe américain Flocking and Country, qui est un groupe qui n'est jamais venu en France, qui est un groupe très connu aux États-Unis. Alors, ça ne dit pas grand-chose à beaucoup de Français, mais ça vaut vraiment le coup de se déplacer et de voir, parce que c'est un moment très fort, un spectacle très, très travaillé, très pro, et ça ne laisse pas indifférent. Donc, on a la chance d'accueillir ce groupe, qui est un groupe assez incroyable. On a aussi de la musique antillaise, avec le groupe Péniel. On a de la musique urbaine.
0: Croyant ou pas, tout le monde est le bienvenu, vous l'avez dit. C'est encore possible de vous rejoindre, hein, si vous nous entendez maintenant. Vous êtes à Paris-le-Monial.
1: Exactement, en Bourgogne.
0: En Bourgogne.
1: Il ne faut pas hésiter à venir. Avec sa tante, on trouvera toujours une place. N'hésitez pas à venir et à profiter des derniers moments du festival. Il y a aussi des tickets à la journée qui permettent de profiter juste d'un moment si le déplacement pour le week-end est trop compliqué.
0: C'est la cinquième édition du Jesus Festival. On en parle avec Louis-Étienne Delabarthe, qui est le directeur de ce festival. Un festival qui réunit, donc, vous l'avez dit, tous les âges, toutes les confessions. Et c'est la cinquième édition. Qu'est-ce que vous aimeriez nous raconter peut-être des éditions précédentes? Est-ce que vous avez reçu des témoignages de personnes dont la vie, justement, a été transformée, la foi également transformée grâce à ce festival? Vous qui accueillez, vous l'avez dit, de nombreuses personnes qui ne vont pas forcément à l'église, qui ne connaissent pas forcément Jésus.
1: Alors moi, c'est vrai que ce qui me rejoint le plus et ce qui m'émeut le plus, c'est quand des personnes qui sont loin de la foi chrétienne se sentent parfaitement à l'aise et se disent « mais en fait, je suis chez moi dans ce festival », parce que ça veut dire qu'elles ont été accueillies. Et c'est vraiment c'est vraiment l'attitude du Christ qui accueille tout le monde, quelle que soit son origine, sa foi. J'ai une autre personne qui dit « j'ai rencontré des personnes avec qui je suis encore en contact aujourd'hui, c'était un rendez-vous incroyable ». J'ai une personne qui me disait qu'elle est venue avec sa femme non-croyante, lui-même est croyant, mais sa femme ne l'est pas, et qu'elle s'est sentie très très à l'aise, et qu'elle a été heureuse de participer au concert. Voilà. Après, il y a des personnes qui viennent et qui sont en cheminement vers le baptême, ou que le festival aide à dire « tiens, mais je vais démarrer un cheminement vers le baptême », ça c'est aussi très très fort. Et puis, il y a aussi toutes ces relations aussi qui se vivent entre festivaliers, parfois, j'allais dire,

0: entre, chrétien ou
1: bonne, entre plage, vignoble et village.
2: Absolument, on est sur le littoral de l'Aude, entre Montpellier, Carcassonne, Perpignan, destination qui réunit plus de 35 villages de caractère autour de Narbonne. Alors ici, on passe des ruelles romaines aux salins, des étangs aux plages, des vignes aux canaux classés de l'UNESCO. Bon, c'est la Méditerranée, mais avec du fond, pas juste une serviette, trois coups de soleil, on va vraiment découvrir qu'il y a plein de choses à faire.
1: Déjà, c'est quoi l'ambiance, Stéphane ?
2: C'est une terre de contraste. Hein. On a Narbonne qui concentre plus de 2500 ans d'histoire. Et le littoral, c'est plutôt 50 km de plage, d'étangs, de lagunes, des salins, des villages balnéaires. Les trois quarts du territoire sont couverts par la protection du parc naturel régional. On est dans un sud très préservé, hein, avec du vent, des oiseaux, de la garrigue, des cabanes, du vin bien sûr aussi, et puis la lumière qui est absolument éblouissante.
1: Et Narbonne, c'est vraiment incontournable.
2: C'est vraiment une belle ville et c'est la première colonie romaine qui a été fondée hors d'Italie, hein, sous le nom de Narbo Martius. C'était en 118 avant Jésus-Christ et elle était située sur la Via Domitia. Alors on y découvre l'Oréum romain, le musée Narbovia, le palais des archevêques, bien sûr, la cathédrale Saint-Just et Saint-Pasteur. Narbonne, un peu, c'est Rome, c'est le Moyen-Âge aussi. Bon, et puis on peut préciser que c'est aussi l'apéro, puisqu'il y a le canal du Midi qui y passe et c'est plutôt bien sympathique d'être en terrasse.
1: Côté nature, Stéphane, on commence par quoi ?
2: Alors, il y a un parc naturel, c'est le parc naturel régional de la Narbonnaise en Méditerranée. 70 000 hectares de paysages protégés qui abritent 350 espèces d'oiseaux, 1400 espèces végétales. Cette côte du Midi, c'est vraiment le paradis pour les chassiers, les sternes, les avocèdes, les cigognes, les guépiers. Bon, il y a tout plein de voyageurs ailés, c'est pas ce qui manque.
1: Et les paysages les plus forts ?
2: Mon coup de cœur, c'est le massif de la Clap. Alors, c'est une ancienne île qui est devenue massif calcaire avec des falaises, des pinèdes, toutes ces vignes aussi, la garrigue ou les corbières avec les collines sèches, les domaines viticoles, bien sûr. Et puis, il y a des superbes sites naturels, le gouffre de l'Œil Doux, le plateau de Leucade, les anciennes salines de Perrières-sur-Mer ou alors, bien sûr, l'île Sainte-Lucie et l'abbaye de Fontfroide.
1: Si on préfère la mer, qu'on fait quoi, Stéphane ?
2: À profiter des stations, des villages un peu balnéaires. Je pense à Gruissant, Leucate, Narbonne Plage. Mais c'est vrai que le littoral y est en tête, qu'il a gardé une large part de son aspect sauvage. Alors, bien sûr, c'est un royaume pour les sports de glisse, hein, kitesurf, volley, planche à voile, nautisme. Et puis, on a le canal du Midi qui est là, hein, le canal de jonction entre et le canal de la Robine. Une ambiance assez lente, plus douce. On est entre village, l'eau tranquille et une péniche. C'est plutôt sympa quand même pour les vacances.
1: Pourquoi on y va vraiment dans cette région ?
2: Cette côte du Midi, elle réunit tout, hein, l'histoire romaine, le patrimoine médiéval, les plages, les étangs, les oiseaux, on l'a vu, le vignoble, des produits du terroir. Donc c'est une destination lumineuse, sauvage aussi, cultivée, gourmande. Une Méditerranée où on ne fait pas que bronzer, une Méditerranée qui nous raconte des histoires.
1: Stéphane Zemeretta, un grand merci. On se retrouve la semaine prochaine pour ce rendez-vous avec le guide Le Petit Futé.
2: Avec grand plaisir.
1: Très bon week-end à l'écoute de RCF Notre-Dame. Nous partons maintenant en balade avec Saint-François d'Assise, une réalisation du père Mathieu Haine. Ce matin, la paix de l'ermitage de Carcéry.
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4: Nous voilà arrivés dans ce lieu absolument magnifique des Carcéry, qui est d'une certaine manière un lieu préféré pour comprendre qui est Saint-François. Il aimait cette belle cathédrale de la nature qui lui faisait méditer sur la beauté de la création. Et c'est pour ça qu'on va associer souvent Saint-François la protection de l'environnement, à l'écologie, parce qu'il aimait se retirer dans ces lieux, mais avant tout pour prier. Il y a quelque chose de tout à fait fondamental si l'on veut comprendre la prédication de Saint-François qui a été sur les routes, qui allait de un peu partout dans chacun des villages des alentours d'Assise, on a une trace de Saint-François. Mais si l'on y regarde de plus près, on découvrira aussi un certain nombre de lieux où il s'y reposait. S'y reposait non pas pour seulement dormir, mais vraiment pour prendre de longues heures de prière. Vous allez découvrir en visitant les Carceri ce petit monastère d'une certaine manière avec des petites cellules et aussi la chambre de Saint François creusée dans le rocher qui nous montre que cette vie de prière c'est aussi une vie assez rude en réalité pour plonger dans le silence et la solitude. Il y a dans le silence et la solitude quelque chose qui nous est donné que l'effervescence de la vie ne pourra jamais nous donner. L'intériorité, c'est le lieu où l'on creuse, où on est habité par la parole de Dieu, et c'est ce qui va nous faire nous déployer véritablement dans le monde dans lequel nous sommes envoyés. On résiste souvent parce que c'est difficile à nous isoler pour prier dans un monastère ou dans des lieux où nous n'avons pas la tentation de nos réseaux sociaux, de nos portables, de ce que nous avons à faire, des plaisirs de la vie qui, d'une certaine manière, nous consomment plus que nous ne les consommons. Les Carceri, c'est la manifestation que dans la vie quotidienne de Saint François, il aimait à se retirer et de passer de longues heures, des jours entiers, simplement pour prier. La fécondité de nos vies n'est pas dans le nombre de choses que l'on va faire et le nombre d'expériences, c'est dans la qualité de la relation que nous avons avec Dieu que nous pourrons avoir une qualité de relation avec les autres. Alors dans ce lieu des Carceri, demandons l'esprit de prière et le peut-être plus grand courage qu'il nous faut dans notre vie, le courage de s'arrêter pour prier, pour nourrir la relation avec Dieu, pour nourrir notre relation avec celui qui nous a créés, qui nous a tout donné. Demandons la grâce de sentir à quel point le Seigneur nous appelle à ce silence, à cette intériorité, à cette compréhension et cette méditation de la parole de Dieu pour que notre vie soit véritablement féconde.
1: Nous poursuivrons cette balade avec Saint François d'Assise, cette production du Père Mathieu Haine. Samedi prochain, rendez-vous aux alentours de 8h20. 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Très bon week-end à toutes et à tous. On s'intéresse à présent à la météo.
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1: C'est une journée chaude et ensoleillée qui nous attend pour ce samedi. Une tendance orageuse se développe dans l'après-midi au sud de la Garonne, notamment sur les Pyrénées. Côté Belgique, le ciel se voile petit à petit tout au long de cette journée. Les températures ce matin, de 14 à Lille, Cherbourg et Tours, jusqu'à 24 à Marseille et Montpellier. On relève ce matin 17 à Paris et 20 à Lyon. Les températures pour votre samedi après-midi, de 28 à Lille jusqu'à 39 à Toulouse. On prévoit pour ce samedi après-midi 31 à Paris, 32 à Rennes, 36 à Lyon et 37 à Bordeaux. Pour la Belgique, 27 degrés cet après-midi à Bruxelles.
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0: Une bonne dizaine de sites parisiens permettent des projections à la belle étoile, séances gratuites, douceur de la nuit et bonheur de partager un classique. Dans l'Italie des années 70, les projections en plein air, souvent liées à la Festa dell'Unità, la kermesse annuelle du Parti communiste italien, qui relevait d'ailleurs plus de l'esprit de Pépone, le maire de Don Camillo, que des rigueurs du parti de Staline, les projections en plein air permettaient les noces du cinéma et de la belle saison. Je vous ai emmené le mois dernier au 6 Cité Véron chez Jacques Prévert. Eh bien, au 4, vous avez accès à une terrasse large, spacieuse, où le bar à bulles vous accueille. On s'assied dans un transat et le film commence sur fond des pales du Moulin Rouge. Instant magique, gratuit, dans la limite des places disponibles. Le 2 septembre, on y verra E.T. de Spielberg. C'est incontournable sous les étoiles, E.T. Au parc de la Villette, on a des projections sur l'herbe et sous les étoiles. On vient avec son pique-nique, on prend un plaid ou l'on vient avec le sien. Quoique en ce moment, les températures nocturnes ne plaident pas pour le plaid. Oui, c'est drôle. On y verra le 6 août, Onoda, 10 000 nuits dans la jungle, Twin Peaks, le 8 août, Stand By Me, le 14 août, et Moonrise Kingdom, le 16 août. Pour voir des films courts, allons à la 25e édition du festival Silhouette qui a lieu dans le parc de la Butte du Château Rouge, dans le 19e arrondissement de Paris. Organisé depuis 2002, cet événement gratuit se consacre exclusivement aux courts-métrages. En bonus, chaque projection est précédée d'un concert. Et c'est du 28 août au 5 septembre. Coup de chapeau pour le Mémorial de la Shoah, qui organise sur son parvis trois projections en plein air, les 21, 22 et 23 août, au tarif de 5 euros, 3 euros tarif réduit, et sur réservation. Au programme, Le Dictateur de Charlie Chaplin, To Be or Not To Be d'Ernst Lubitsch, et Les Producteurs de Mel Brooks. Je dis coup de chapeau car nous sommes invités à sourire et rire avec ces trois chefs-d'œuvre qui empoignent l'antisémitisme par le rire et la dérision, sacré Mel Brooks. La Cour d'honneur des Invalides n'est pas réservée aux hommages nationaux pour de grandes figures décédées. Depuis 2018, on y assiste à des projections grand public, Top Gun, Les Trois Mousquetaires, Le Comte de Monte Cristo. Les séances ne sont pas gratuites, mais la modeste contribution permet d'aider les blessés de la guerre et les familles endeuillées. Enfin, pour associer jardin et cinéma, le festival Ciné-Jardin du 20 août au 5 septembre est aussi de retour pour une 12e édition dans des lieux champêtres du nord-est parisien, avec 10 projections à 20h30, chacune précédée d'une visite guidée du jardin en question à 18h et d'un buffet participatif à 19h30. Voilà donc quelques idées. Il y a beaucoup d'autres propositions. Dans tous les cas, le ciné en plein air reste un moment estival saisissant et heureux.
1: 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Très bon week-end à toutes et à tous. C'est l'heure à présent de retrouver une personnalité pour découvrir ses petits secrets de bonheur. Et ce matin, c'est avec la romancière Mélissa D'Acosta. Depuis son premier titre, Tout le bleu du ciel, publié en 2019, elle s'est imposée comme l'auteure la plus lue en France. Son 9e livre, Fauve, vient de paraître chez Albin Michel, en nous plongeant dans l'ambiance d'un petit cirque familial des années 80. Alors qu'est-ce qui rend donc heureux cette jeune mère de famille à l'écriture particulièrement sensible? Les confidences au micro de Vincent Bellotti.
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3: Et bonjour Mélissa D'Acosta.
4: Bonjour.
3: Un rugissement pour se mettre dans l'ambiance de votre nouveau roman. Fauve, c'est son titre. Fauve, comme ces lions et ces tigres que va rencontrer Tony. Tony, un jeune paumé de 17 ans qui va se faire embaucher dans un cirque après une violente altercation avec son père alcoolique. Et c'est un nouveau monde où il va peu à peu trouver sa place. Moi, je voudrais savoir comment est née l'idée de ce livre. Qu'est-ce que vous aviez envie cette fois-ci de raconter?
4: Alors, j'avais envie depuis quelques années d'écrire un livre qui parlerait de la violence et notamment d'une certaine éducation à la violence, en tout cas de la façon dont une enfance dysfonctionnelle et un petit peu toxique pouvait influencer et faire de nous des adultes avec une violence en nous, une rage en nous. Et puis un jour, je feuilletais avec mon fils un livre pour enfants sur le milieu du cirque et il y avait cette page dédiée au fauve dans l'arène et au numéro de dressage. Et je ne sais pas comment ni pourquoi, mais j'ai aussitôt fait le lien avec cette envie que j'avais de parler de la violence et de la façon dont les petits garçons se sont éduqués très tôt avec l'idée qu'il faut dominer, qu'il faut être fort, être combatif. Et j'ai raccroché ces deux idées et c'était parti. L'idée de fauve était lancée.
3: Alors Tony, lui, va très vite se trouver fasciné par les fauves, hein, ce couple de lions et de tigres, cette puissance sauvage, imprévisible, hein, qui peut se déclencher à tout moment. Et oui, il va avoir cette obsession à les dompter à son tour, et en particulier Asia, qui est une jeune panthère de race dite nébuleuse, hein, que je ne connaissais pas et qu'on découvre grâce à vous. Pourquoi justement cette obsession de dominer? C'est pour prouver quoi en fait?
4: Je pense qu'il y a deux choses. Tony, il sent qu'il a en lui quelque chose qui est prêt à éclater en permanence, comme une bombe à retardement. Il a une rage
3: bouillonnante,
4: tout petit. Ouais. Et donc, je pense qu'il reconnaît ça dans les fauves aussi. Les fauves ont ce côté imprévisible, prêt à rugir, prêt à attaquer. Et je pense qu'il se reconnaît très, très fort, lui, en les fauves. Et puis, d'autre part, il a aussi ce besoin depuis tout petit de plaire à son père, d'être validé par son père dans tout ce qu'il fait. Et il a un père qui l'a élevé avec cette idée qu'être un homme, un vrai, c'était savoir se servir de ses poings, savoir s'imposer, dominer. Et donc, en voulant devenir dresseur, il veut rendre son père fier de lui, ouais, tout simplement.
3: Parfois, on se demande, quand on lit ce livre, au fond, qui est le fauve, hein, la bête ou l'homme? C'est d'ailleurs ce que dit un de vos personnages. Hein. Nous, les hommes, on a beau paraître civilisés, on est comme eux, des bêtes sauvages et impatientes, enclines à la violence.
4: Oui, bah, le titre du roman, Fauve, il fait référence aux tigres et aux lions, mais il fait tout autant référence aux hommes. On a des fauves qui obéissent à leur instinct, qui ont la sauvagerie en eux, et puis on a les hommes qui portent une autre forme de violence, beaucoup plus subtile, beaucoup plus insidieuse, psychologique. Et les fauves, ce sont les hommes autant que les tigres et les lions.
3: La complexité des sentiments, c'est aussi un peu le fil conducteur de vos romans, comme par exemple ici.
5: Jeune homme condamné par une forme d'Alzheimer précoce souhaite prendre le large. Recherche compagnon ou compagnonne d'aventure pour partager avec moi ce dernier voyage.
6: Johan ?
7: Émile ?
8: Bonjour.
6: La destination, t'as une idée ?
8: C'est ton voyage, je te suis.
6: Ouais, c'est un peu ton voyage aussi, hein.
3: Voilà, extrait de Tout le bleu du ciel, diffusé l'an dernier sur TF1, adapté de votre best-seller sorti en 2019. Un téléfilm où vous avez vous-même tenu un tout petit rôle. Est-ce que ça reste un bon souvenir?
4: Ah oui, bien sûr.
3: Oui. Se retrouver comme ça, plongé dans
4: génial.
3: Son roman. Oui.
4: Mais oui, non, c'était un petit clin d'œil que j'avais envie de faire au lecteur.
3: L'écriture, qu'est-ce que ça représente pour vous? Est-ce que vous arrivez aujourd'hui à le définir?
4: L'écriture, je pense que pour moi, c'est une façon de ne pas me contenter d'une seule existence.
3: Oui. C'est-à-dire?
4: Parce que c'est triste, en fait. Très, très, très jeune, je me suis dit, mince, alors j'ai qu'un essai, quoi. J'ai qu'un parcours. Et puis, on est plein de déterminisme. Quand on est dans une famille, dans un milieu bien précis, bon, on n'a qu'une existence qui est plus ou moins déjà tracée, en partie en tout cas. Et l'écriture, ça permet de s'émanciper de toutes les limites du réel, en fait. Et en écrivant, on vit la vie de tous les personnages possibles et imaginaires.
3: Ça permet de vivre plusieurs vies, c'est ce que vous voulez nous dire?
4: Oui, ouais. Complètement, d'expérimenter, d'aimer encore plus de monde, de vivre encore plus d'émotions.
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3: Et toujours avec nous sur RCF Notre-Dame, la romancière Mélissa D'Acosta. Alors, quels sont les petits secrets de bonheur d'une des auteurs les plus lues en France? Eh bien, vous allez nous le dire. Première question, quand vous vous levez le matin, est-ce que c'est tout de suite de bonne humeur ou comme pour un fauve, il ne faut pas trop vous approcher sous peine de prendre un coup de griffe?
4: Non, alors je suis plutôt du matin, donc j'ai très peu de difficultés à me lever et en général j'ai de l'énergie et je suis de bonne humeur le matin.
3: Et qu'est-ce qui vous met de bonne humeur? Qu'est-ce qui vous donne cette énergie?
4: Alors ça, j'en sais trop rien, mais bon, je fais un métier que j'adore, j'ai deux enfants, oui. C'est ça, je fais un métier que j'adore, donc tout va bien.
3: Tout va bien. On continue. Quand vous avez un petit coup de déprime, qu'est-ce que vous faites pour vous remonter le moral? Est-ce que vous prenez un petit verre de liqueur de Mirabelle comme vos personnages dans votre dernier roman?
4: Alors non, j'évite. Mais par contre, c'est vrai que la petite tisane aux épices, le petit carré de chocolat, allumer une petite bougie pour se réchauffer. Voilà, des petites choses de rien du tout, mais qui amènent un peu de chaleur, je trouve.
3: C'est vrai que dans vos romans, les personnages ont souvent des coups de déprime. Hein. Est-ce que vous, ça vous arrive aussi souvent ou ça reste quand même assez anecdotique?
4: Non, alors je suis d'un naturel très optimiste et je ne me laisse pas souvent abattre. jusqu'à présent.
3: Vous avez suivi, je crois, une formation en aromathérapie et sophrologie. En quoi ça vous a intéressé ?
4: J'ai toujours été quand même attirée par ce qui était du soin, du bien-être pendant des années et des années. J'espérais devenir psychologue. J'ai suivi d'autres études, un peu par défaut, pour m'assurer un avenir plus sûr. Mais j'ai toujours eu cette envie d'être dans le soin, d'accompagner les autres. Et ça s'est traduit par de la naturopathie, de l'aromathérapie. C'est aussi d'autres façons de faire du bien.
3: Question gratitude, Mélissa Dacosta. Est-ce qu'il y a une personne qui a beaucoup compté pour vous dans votre vie personnelle ou professionnelle et à qui aujourd'hui vous avez vraiment envie de dire merci ?
4: Je pense que c'est mon éditrice qui est venue me chercher au tout début, qui est chez Albin Michel, qui s'appelle Lina, tout de suite a repéré mon roman et je ne sais pas, elle a décelé quelque chose en moi. Elle y a cru très très fort et elle m'accompagne à la fois avec un enthousiasme débordant et en me laissant une liberté totale. C'est un vrai soutien.
3: Un vrai soutien. Dernière question, vous connaissez le dicton « pour vivre heureux, vivons cachés », mais pour vous, pour vivre heureuse, il faudrait vivre comment ?
4: Vivons léger.
3: C'est-à-dire ?
4: Je pense que moi, c'est ma façon de vivre au quotidien. Tant que la vie n'est pas en danger, rien n'est grave. Je ne m'inquiète pas de grand-chose. Tant que la vie de mes proches n'est pas en danger ou que la mienne n'est pas en danger, tout le reste n'est que secondaire. Et donc, j'ai une espèce de distance par rapport aux choses et de légèreté qui me permet de ne pas me prendre trop au sérieux et de vivre les choses très légèrement, sans être atteinte par grand-chose.
3: Vivons sans pression, c'est ce que vous voulez dire.
4: Oui, c'est ça, vraiment. L'argent n'est que de l'argent, le succès n'est que le succès, le professionnel n'est que le professionnel. Tant que rien n'est vital, ça ne compte pas tant que ça.
3: Un dernier mot sur votre actualité, en rappelant que vous avez été nommée tout récemment nouvelle ambassadrice de l'UNICEF. Oui. Mélissa Dacosta, qu'est-ce qui vous a fait dire oui ?
4: J'avais déjà démarré l'aventure aux côtés de l'UNICEF en leur donnant un roman que j'avais écrit et que je n'avais jamais publié, qui était La faiseuse d'étoiles. À la fois, les fonds de l'auteur et de l'éditeur, qui sont le livre de poche, ont entièrement été reversés à l'UNICEF pour financer des projets d'éco-village à Madagascar. Et donc, c'était tout naturel pour moi de continuer cet engagement parce que j'ai eu la chance d'aller sur le terrain et de voir l'impact énorme que ça pouvait avoir sur la vie des enfants dans ces villages. Et donc, si je peux donner un peu de mon temps et de mon énergie à cette cause, c'est avec grand plaisir.
3: En tout cas, Fauve, votre dernier roman, il est sorti chez Albin Michel, une plongée captivante dans l'univers d'un cirque des années 80. Un grand merci, Mélissa Dacosta, d'avoir été avec nous.
4: Merci à vous.
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1: Voilà, feulement de tigre pour se mettre dans l'atmosphère de Fauve, le dernier roman de Mélissa Dacosta, paru chez Albin Michel. Entretien complet au micro de Vincent Bellotti, retrouvé comme chaque semaine en libre écoute et podcast sur rcfnotredame.fr. La semaine prochaine, dans Il était une joie, rendez-vous avec la chanteuse Angélique Kidjo. Vous êtes sur RCF Notre-Dame, quatrième étape de notre découverte des ouvrages en sélection pour recevoir le 9e prix du livre de la liberté intérieure, organisé par le Jour du Seigneur sur France 2. Odile Riffaut et Madeleine Vatel s'intéressent ce matin à un livre intitulé « Au bon plaisir de Dieu, l'évangile du bien-être » sorti aux éditions du CERF.
9: Quatrième étape dans notre découverte des ouvrages en sélection pour recevoir le prix de la liberté intérieure organisé par le Jour du Seigneur sur France 2. Odile Riffaut, aujourd'hui, vous allez nous parler du livre de Sylvain Détocq, Au bon plaisir de Dieu, publié par les éditions du CERF.
10: Frère Sylvain Détocq, que vous connaissez, Madeleine, vous l'avez reçu dans Halte Spirituelle. Le dominicain n'en est pas à son premier livre. Il installe désormais un style, s'emparer avec humour et exigence de sujets centraux de la foi catholique. Le titre est inspiré du livre de Jean d'Ormesson. Sylvain Détocq admet que la formule est un peu désuète, mais justement, il y a là un élément essentiel de la théologie chrétienne. Le bon plaisir de Dieu, c'est son dessein bienveillant. Le mot grec dans le Nouveau Testament, c'est eudokia pour dire la pure bienveillance comme seule et unique raison de l'agir divin. Sylvain Détocq cite en épigraphe cette prière: dans notre corps, Seigneur, nous éprouvons chaque jour les effets de ta tendresse, et si ce qui faisait plaisir à Dieu, c'était notre bien-être.
11: C'est le sous-titre du livre Au bon plaisir de Dieu, l'évangile du bien-être. Alors qu'est-ce que ça veut dire?
10: On connaît les thérapies holistiques qui répondent à une quête de bien-être global. Le livre de Sylvain Détocq nous met mais dans une même dynamique, mais ancrée dans la tradition catholique, qui en fait accorde une grande importance au bien-être. Le corps, c'est un vaste sujet, lourd d'enjeux. Sans doute mérite-t-il d'être repensé à notre époque, marquée par le mouvement MeToo, la crise des abus. Sylvain de Tocque entreprend, lui, de revisiter la place du corps dans cet héritage de la tradition catholique.
11: Le corps, c'est justement l'idée d'incarnation. On est familier du sujet quand on est chrétien.
10: Sylvain de Tocque prend au pied de la lettre l'expression « Dieu s'est fait chair ». Il se situe finalement dans cette longue réflexion de la théologie qu'on appelle descendante. Jusqu'où Dieu s'est-il incarné en homme ? Il ose aborder des questions comme l'hygiène, la pudeur, le sommeil et même les toilettes. Jésus a tout vécu de notre condition humaine. Les chrétiens ont beau l'entendre souvent, la tentation n'est jamais loin de vouloir épargner le divin. Cela a soulevé d'importants débats au cours des siècles et le propos du dominicain peut aujourd'hui résonner comme une mise en garde devant une exigence parfois qu'on peut avoir de pureté désincarnée.
11: La liberté intérieure aurait vraiment un rapport avec le corps ?
10: Bonne question, Madeleine. Nous est-il donné de vivre cette liberté de tout notre être ? Peut-on l'éprouver même quand le corps est contraint et sans que ce soit une manière de fuir le réel ? Le corps, c'est autant ce qui nous limite et ce qui nous porte, un lieu d'expérience de petitesse et de finitude, mais aussi de joie d'être au monde.
11: Merci Odile Riffaut et à bientôt.
10: À bientôt Madeleine.
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1: Rendez-vous samedi prochain pour découvrir un autre livre en sélection pour recevoir le 9e prix du livre de la liberté intérieure, un prix organisé par le Jour du Seigneur sur France 2. Et nous retrouverons Madeleine Vatel et Odile Riffaut. Quelques notes de musique. Juste après, nous serons dans le Morbihan, dans la Rade de l'Orient, avec Alexandre Plumet du Pèlerin.

0: Le Avishai Cohen Trio nous offrait Beyond sur RCF Notre-Dame à 8h45.
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0: En suivant les panneaux marrons, c'est la grande série de l'été de Pèlerins. Direction cette semaine, la Rade de l'Orient dans le Morbihan. Et avec nous, Alexandre Pulmet. Bonjour Alexandre.
2: Bonjour, bonjour à tous.
0: Parmi les nombreuses découvertes que vous avez faites, il y a la citadelle de Port-Louis à l'entrée de la Rade. Quel est ce lieu ?
2: Alors ce lieu, donc, il a été érigé en 1621 et il est devenu quelques temps après, sous l'impulsion de Colbert en 1666, le siège de la Compagnie des Indes. Donc en fait c'était une compagnie chargée du commerce maritime dans les mers orientales et qui avait notamment la tâche en fait d'importer des précieuses marchandises. Des grands navires s'élançaient à travers des expéditions rocambolesques et très lointaines pour notamment récupérer par exemple de la soie chinoise ou bien du poivre indien. Et donc en fait, aujourd'hui encore, avec notamment l'histoire du port de commerce de l'Orient ou du port de pêche, en fait on voit que la Rade de l'Orient a toujours eu un lien avec les activités maritimes. Et donc à l'échelle de la Rade, c'est vraiment la citadelle qui est le plus ancien témoin de ce passé-là.
0: Alors, autre aspect de la région de l'Orient, c'est la voile de course. Pourquoi ?
2: Alors, la voile de course, en fait, l'agglomération de Lorient a décidé de miser sur elle au tournant des années 2000, parce que en fait, quelques temps avant, en 1997, la Marine nationale, donc qui était notamment présente avec la construction des sous-marins, a décidé, suite à une restructuration du ministère des Armées, de délocaliser son activité plutôt vers Brest et Toulon. Et donc, en fait, pour trouver de nouvelles activités dans la Rade, et notamment un nouveau bassin d'emploi, l'agglomération de Lorient donc a misé sur la voile de course. Et donc aujourd'hui, en fait, réunie sous l'appellation de la Bretagne Sailing Valley, donc la vallée de la voile, il y a à peu près 120 entreprises qui sont experts dans le domaine et qui travaillent sur des innovations dans le secteur et des activités. Et notamment, on a rencontré par exemple les trois couturiers de la première voilerie de France qui s'appelle Incident Sail et qui propose de créer et de réparer des voiles de course pour les grandes courses internationales, françaises, et notamment pour des grands skippers comme le Lorientais Johan Richomme, par exemple.
0: Enfin, Alexandre, quelques infos pratiques sur la Rade de l'Orient, c'est ce que vous nous proposez dans Pèlerin.
2: Oui, exactement. Alors, il y a énormément donc d'endroits à visiter, de lieux où manger, etc. Mais parmi eux, je retiens votre attention sur les marais de Penmanet, parce que la Rade de l'Orient, c'est un territoire qui a été très anthropisé, construit grâce à la main de l'homme, etc. Mais il y a vraiment les marais de Penmanet. C'est en fait 65 hectares d'une réserve naturelle protégée et qui en fait décrit bien ce qu'était la Rade avant même la citadelle de Port-Louis. Donc en fait, c'est vraiment des grands marécages qui abritent des centaines de végétaux aujourd'hui, et d'oiseaux notamment. Et en fait, ces marais-là, ils ont été créés suite à la découverte d'un oiseau en fait en voie d'extinction, donc qui s'appelle le phragmite aquatique. Et puis aujourd'hui, c'est vraiment havre de paix pour la végétation et pour tous les animaux qui y vivent.
0: Sur les flots dans la Rade de l'Orient, c'est découvrir dans la grande série de l'été de Pèlerins en suivant les panneaux marrons. Alexandre Pulmet, un grand merci.
2: Merci à vous.
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Vous écoutez RCF Notre-Dame, il est 8h50, voici la prière du matin. Dans quelques instants, le Père Michel Quesnel nous proposera sa méditation de l'Évangile. Ce matin, l'Évangile selon saint Matthieu, au chapitre 17, les versets 14 à 20. Si vous avez la foi, rien ne vous sera impossible.

Quand ils rejoignirent la foule, un homme s'approcha, et tombant à genoux devant lui, il lui dit « Seigneur, prends pitié de mon fils, il a des crises d'épilepsie, il est bien malade. Souvent il tombe dans le feu, et souvent aussi dans l'eau. Je l'ai amené à tes disciples, mais ils n'ont pas pu le guérir. » Jésus leur dit « Génération incroyante et dévoyée, combien de temps devrais-je rester avec vous? Combien de temps devrais-je vous supporter? Amenez-le-moi ici. » Jésus l'interpella vivement. Le démon sortit de lui et à l'heure même, l'enfant fut guéri. Alors les disciples s'approchèrent de Jésus et lui dirent en particulier « Pour quelle raison est-ce que nous n'avons pas pu l'expulser ?» Jésus leur répond « C'est parce que vous avez trop peu de foi. Amen, je vous le dis. Si vous avez de la foi gros comme une graine de moutarde, vous direz à cette montagne « Transporte-toi d'ici jusque là-bas » et elle se transportera. Rien ne vous sera impossible.

Au tout début de sa mission, Jésus avait déjà guéri des épileptiques. Matthieu écrivait « On lui amena tous ceux qui souffraient, atteints de maladies et de tourments de toutes sortes, possédés, épileptiques, paralysés, et il les guérit. » Matthieu chapitre 4. Aujourd'hui, deux scènes se succèdent. Au cours de la première, Jésus se trouve face au père d'un enfant épileptique. Il est évident qu'il va chasser le démon qui tourmente l'enfant, mais avant de le faire, il se lamente sur la capacité de ses disciples. Pourtant, quand il les avait envoyés en mission, il leur avait déclaré « Guérissez les malades, ressuscitez les morts, purifiez les lépreux, expulsez les démons. » Matthieu chapitre 10. Les disciples auraient-ils perdu la force que Jésus avait mise en eux? Oui, sans doute. La force que Dieu met en nous, elle s'alimente à la foi. Cette foi, il faut l'entretenir. C'est bien ce que Jésus indique au cours de la deuxième scène, lorsqu'il se trouve seul avec ses disciples. Ces derniers s'étonnent de ne pas avoir pu expulser le démon qui habitait l'enfant. Jésus leur en donne la raison. Leur foi s'est réduite. Il ne leur en reste même pas aussi gros qu'une graine de moutarde. S'il leur en restait davantage, ils seraient capables de commander aux montagnes. Il ne s'agit pas d'utiliser Dieu pour accomplir des prodiges spectaculaires et inutiles, mais la foi nous permet de faire du bien aux autres. Entourer de nos soins des enfants malades, consoler des parents attristés, mettre de la paix là où règne la violence. La paix, avec elle, beaucoup nous est possible.

Notre Père, qui es aux cieux, que ton nom soit sanctifié, que ton règne vienne, que ta volonté soit faite sur la terre comme au ciel. Donne-nous aujourd'hui notre pain de ce jour. Pardonne-nous nos offenses, comme nous pardonnons aussi à ceux qui nous ont offensés. Et ne nous laisse pas entrer en tentation, mais délivre-nous du mal. Car c'est à toi qu'appartiennent le règne, la puissance et la gloire pour les siècles des siècles. Amen.

0: C'était la prière du matin. Le Père Michel Quesnel avait préparé la méditation de l'Évangile. Pour ce samedi, l'Évangile selon saint Matthieu, chapitre 17, les versets 14 à 20. Vous écoutez RCF Notre-Dame. Voici le saint du jour et on retrouve Isabelle Delaunay. Bonjour Isabelle.
1: Bonjour. Aujourd'hui, nous fêtons les Dominiques, prénom qui signifie maître en latin. Très donné dans les années 60, Dominique est maintenant passé de mode, que ce soit sous la forme masculine ou féminine. Le grand saint Dominique, Dominique de Guzman, est le fondateur au XIIe siècle de l'ordre des prêcheurs, appelé les Dominicains. C'est un contemporain de saint François d'Assise. L'histoire raconte qu'avant même sa naissance, sa mère eut un songe. Elle rêva de lui sous la forme d'un chien, tenant dans sa gueule une torche enflammée pour embraser le monde. En effet, Dominique sera un grand homme de Dieu, un guide dont la devise est « vérité ». Cet homme brillant, érudit et pieux aura sa vie bouleversée à 33 ans, quand il rencontrera, lors d'un de ses voyages en traversant le sud de la France, un cathare, un homme à ses yeux hérétique, qu'il réussit par la parole et non par le faire à convertir. Depuis lors, il n'aura de cesse, par la douceur, la discussion et la prédication, de ramener les hérétiques sur le chemin, le juste chemin. Souvent pieds nus, mendiant son pain, habillé d'une tunique de laine grossière, il participait à des controverses théologiques avec les cathares qu'il rencontrait. Des hommes vinrent se joindre à lui et il fonda une cinquantaine de monastères sur la règle des chanoines de Saint-Augustin, dont le premier est à Prouille dans le Lauragais, en terre cathare, où il créa un monastère de femmes. Et cet ordre donna de nombreux saints, comme Sainte Catherine de Sienne, à qui Saint Dominique est apparu en songe, lui tendant un lys et un habit de dominicaine. Ou bien Jacques de Voragine, un théologien qui écrivit la fameuse légende dorée, ou l'immense Saint Thomas d'Aquin, et encore Saint Bartholomé de Las Casas, l'avocat des Indiens du Nouveau Monde. Alors bonne fête à tous les Dominiques et à tous les Dominicains et les Dominicaines de par le monde qui proclament selon leur saint fondateur la vérité du Christ.
0: Merci Isabelle Delaunay, c'était le saint du jour, on aura le plaisir de vous retrouver demain matin. Je vous rappelle que cette journée de samedi classée rouge dans le sens des départs mais également des retours par Bison Futé. Si vous êtes sur la route, bon voyage à l'écoute de RCF Notre-Dame. On va se quitter, je vous fixe rendez-vous demain matin, rendez-vous à partir de 7h.
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Ralph Schmeder au micro, bienvenue dans Vitamine C, l'émission qui, chaque semaine, vous donne un aperçu de l'actualité religieuse dans le diocèse de Liège. Mais une fois de plus, je rappelle qu'en cette période d'été, l'actualité religieuse est au ralenti et il est difficile de trouver des invités intéressants. C'est donc l'occasion idéale de réécouter quelques entretiens intéressants de la saison passée. Aujourd'hui, nous nous intéresserons aux prêtres venus d'ailleurs qui forment actuellement une bonne partie du clergé diocésain. Pour qu'ils fassent du bon travail, ils doivent être bien formés et inculturés. C'est notamment le rôle du vicariat de l'accompagnement des acteurs pastoraux, dont j'ai interviewé la responsable Dominique Olivier. Mais voici quand même un petit agenda d'abord pour commencer. Le groupe Ensemble Nous Pouvons a le plaisir de vous inviter à une journée de rencontres écuméniques placée sous le signe du partage, de la découverte et de la fraternité. Rendez-vous le samedi 29 août à Monjoie ou Monschau, donc en Allemagne, dans le cadre accueillant du temple protestant. L'accueil se fera à partir de 10h et la rencontre débutera à 10h30. Cette matinée sera l'occasion de vivre un temps fort de rencontres entre catholiques et protestants avec au programme des chants issus des deux traditions et dans les deux langues, des prières et des lectures bibliques dans un esprit d'unité et de dialogue également. À midi, le groupe partagera un pique-nique convivial. Chacun est invité à apporter son repas et sa boisson. L'après-midi se poursuivra par une visite guidée de Monjoie, incluant notamment la découverte de l'église catholique de la ville. Alors, pour faciliter l'organisation, un système de covoiturage est proposé. Pour cela, vous pouvez contacter Blandine Charlier au numéro de téléphone suivant 0476 43 0028, je répète 0476 43 0028. Rappelons aussi qu'à Huy ont lieu actuellement les festivités pour les septennales autour de la statue de la Vierge Marie. Le samedi précédant le 15 août, donc le 8 août, les habitants du quartier de la Sarthe porteront la statue de la Vierge habillée de sa robe des fêtes septennales en descendant le chemin des chapelles itinéraires traditionnelles marqué par des oratoires alliant la ville au sanctuaire marial. Place du marché, les autorités religieuses et civiles où le bon peuple de Huy accueille la Vierge portée en procession vers la collégiale. La messe solennelle à la collégiale inaugurera la neuvaine sur le thème de l'année 2026, les uns et les autres. Et puis, le dimanche après, le 15 août, c'est-à-dire le 16, la statue de la Vierge quittera la collégiale.

0: du vicariat de l'accompagnement des acteurs pastoraux. Donc, elle a notamment en charge la plateforme PAD, qui veut dire prêtre accueilli dans le diocèse. Bonjour Dominique.
1: Bonjour Ralph.
0: Et c'est justement de ça que nous allons parler, la PAD, donc plateforme des prêtres accueillis dans le diocèse. En fait, le 27 mars dernier, il y a eu une journée de rencontre pour les prêtres accueillis récemment, je crois, qui viennent de France, de Pologne, de Roumanie, de Syrie, du Bénin, du Burkina Faso, de la République démocratique du Congo. Donc ça veut dire, dans le diocèse de Liège, beaucoup de prêtres viennent d'ailleurs.
1: Je ne sais pas si on peut dire beaucoup, certains viennent d'ailleurs, parce que en fait, cette journée d'accueil, donc, la plateforme existe depuis longtemps, puisqu'elle a été mise en route par le vicaire général précédent, Alphonse Borras, pour accueillir déjà, pour mettre en route un processus d'accueil des prêtres. Et donc c'était déjà à ce moment-là la volonté d'accueillir de façon conviviale. Le vicaire général, évidemment, il accueille de façon aussi structurelle un prêtre qui arrive avec une mission. Mais il s'agissait aussi d'essayer de les accueillir le mieux possible pour qu'ils trouvent leur place dans le diocèse. Donc cette plateforme existe depuis longtemps. Et quand le vicariat a été créé, il y a à peu près 6 ans, cette équipe était dans mon escarcelle, tout simplement.
0: C'est ça. Voilà. Alors, j'ai cité beaucoup de pays, mais je crois savoir que la majorité des prêtres qui viennent d'ailleurs viennent plutôt d'Afrique, d'un pays africain,
1: oui.
0: Non ?
1: En fait, il y a quand même 3 grandes zones d'accueil pour le moment dans le diocèse. Il y a évidemment l'Afrique, il y a aussi tout ce qui est l'Asie, parce qu'il y a quand même quelques Vietnamiens qui sont arrivés aussi. Et le troisième pays, c'est la Pologne quand même aussi. Alors les prêtres qui viennent d'Afrique du Nord, Syrie, Liban, c'est plus rare et c'est plus occasionnel.
0: Alors évidemment la question qui se pose, pourquoi viennent-ils dans le diocèse de Liège?
1: Bonne question, Ralph. Je crois que le diocèse a depuis longtemps, bien avant que je ne sois au vicariat de l'accompagnement, cette volonté d'accueil et qui est caractéristique de l'Église quand même, de ne pas vivre pliée sur elle-même. Et donc depuis très très longtemps, on accueille des prêtres dans le diocèse ou des religieux et des religieuses, parce que la plateforme s'occupe aussi des religieux et des religieuses. Pour quelle raison? La raison historique, et qui est toujours la première raison dans notre diocèse, c'est d'autres diocèses, d'autres continents qui demandent à ce qu'on accueille des prêtres pour leur formation. La raison principale de l'accueil, c'est des prêtres qui viennent en formation, soit à Louvain-la-Neuve, soit à Leuven, soit à Liège parfois, mais c'est plutôt sur les deux universités. Voilà. Et cette pratique-là existe depuis très longtemps. Et donc, la Belgique est une terre d'accueil, n'est-ce pas? Et donc, ces prêtres viennent faire des études et en même temps rendre des services pastoraux. Alors, ça, c'est la principale, j'allais dire, porte d'entrée. Il y en a d'autres, évidemment, puisque on a de temps en temps un réfugié politique. Donc, ça, c'est une autre porte d'entrée. On a de temps en temps simplement un accord entre évêques qui a envie d'avoir qu'un de ses prêtres fasse une expérience pastorale. Et ça, c'est l'évêque et le vicaire général qui décident s'ils le prennent ou pas.
0: Pour un temps déterminé.
1: Alors, c'est toujours pour un temps déterminé. C'est 3 années avec la première année probatoire. Parfois, c'est 4, ça dépend un peu, mais c'est le premier terme. Renouvelable une fois. Et puis après, c'est retour au pays. Voilà. Et c'est pas toujours renouvelable. Ça dépend un peu justement du contrat des études. Si c'est 3 années d'études, ce sera 3 années ici.
0: Je crois qu'il y a aussi des prêtres qui viennent pour des raisons de santé.
1: Alors, on a de temps en temps des prêtres qui viennent pour des raisons de santé. Et ça, on ne le sait. Bon, il y a plusieurs façons d'entrer dans l'espace européen et en Belgique. Vous pouvez entrer avec un visa pour santé. Ça, c'est plutôt relativement rare. Mmh. Mais on a des prêtres qui arrivent et qui ne sont pas en bon état de santé. C'est ça. Donc, à ce moment-là, on les prend en charge aussi à ce niveau-là.

0: Alors j'imagine concrètement sur le terrain, dans la pastorale, ça peut causer des problèmes puisqu'il y a des cultures très différentes. Les prêtres ont souvent été formés ailleurs et donc peut-être aussi à d'autres questions, etc. Comment ça se passe en général dans nos paroisses?
1: Alors, c'est vrai que on peut voir les choses comme ça. Ce n'est pas toujours facile, mais d'un autre côté, c'est un enrichissement aussi d'être confronté à une autre culture, à une autre pratique d'église,
0: Un
1: un
0: élargissement.
1: élargissement des vues. Maintenant, ce que l'on fait, c'est qu'on a une procédure d'accueil qui est quand même vraiment assez pointue. Je crois qu'on est le diocèse de Belgique qui travaille le plus là-dessus, puisque les prêtres sont suivis pendant une année. Ou ce qu'on appelle, c'est la procédure du bilan de potentiel, où dans les 2 premiers mois, on fait un bilan avec eux de leur potentiel, c'est-à-dire de ce qu'ils amènent comme richesse. Et en même temps, on leur explique les côtes de notre diocèse. On leur remet une énorme farde de documentation avec tous les textes officiels pour qu'ils sentent un peu comment on fonctionne ici et quelles sont les orientations pastorales du diocèse. Et donc là, il y a tout un processus d'accueil non seulement chaleureux et sympathique et essayer de les aider sur le plan aussi social. Les 2 assistantes sociales de mon vicariat sont au taquet, comme on dit, dès l'arrivée, parce qu'il y a une série de formalités très pratiques, très concrètes, avec le chancelier, à mettre en route pour que la situation soit la plus vite possible, normalisé sur le plan administratif et qui soit le mieux installé possible. Voilà. Alors après, la véritable inculturation, ça met évidemment beaucoup de temps. Et les expériences sont variables. Il y a des endroits où c'est parfois difficile et d'autres moins. Donc voilà, je ne peux pas faire de généralité. C'est clair aussi que non seulement la raison principale, c'est de garder ouverte ce service entre l'Église européenne et l'Église de Belgique vers les églises au niveau formation des autres continents. Mais d'un autre côté, il ne faut pas nier qu'ils nous rendent aussi des services et qu'il y a quand même moins de prêtres sur le terrain.
0: Justement, donc est-ce qu'on peut dire que la première raison pourquoi on favorise cet accueil des prêtres venus d'ailleurs, est-ce que c'est la pénurie des prêtres locaux vraiment à Liège?
1: Je ne sais pas bien répondre à votre question et si je ne réponds pas, ce n'est pas comment est-ce qu'on
0: Pour
1: dit
0: éluder
1: voilà
0: le
1: pour
0: problème.
1: éluder la réponse parce que je pense que il y a toujours eu les 2 choses et quand moi je suis là depuis 6 ans, l'accueil des prêtres se pratiquait déjà bien avant quand on fait le compte du nombre de prêtres notamment africains dans notre diocèse, il y a quand même un certain nombre qui
0: Mais je crois
1: sont
0: que
1: arrivés.
0: Monseigneur Justin était quand même un peu plus réticent que Monseigneur Delville, non?
1: Je ne suis pas sûre du tout. Si on regarde les chiffres, honnêtement, si on regarde les chiffres, puisque je les ai eus, moi, de tous les prêtres venant d'un autre diocèse, il y en a quand même énormément, puisque sur presque la moitié des curés sont venant d'un autre diocèse. Or, ils ne sont pas arrivés les 6 dernières années, loin de là. Ils sont très rares, ceux qui sont arrivés depuis 6 ans et qui sont déjà curés. Puisque normalement, les règles actuelles, c'est 2 fois 3 ans. Donc, je pense que le mouvement a été créé il y a quelques années avec de nouveau le vicariat général précédent et qui a fait les choses le mieux possible et en se disant on va ouvrir. Et puis, la pénurie des prêtres chez nous a continué à augmenter, ce qui n'était peut-être pas tout à fait prévu. Il y a 15-20 ans, quand on a commencé à se dire, tiens, voilà qui nous rend quelques services.
0: On va s'arrêter un moment pour laisser parler la musique et dans quelques instants, on se retrouvera.

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1: Et nous sommes toujours avec Dominique Olivier. Je rappelle qu'elle est déléguée épiscopale et responsable du vicariat de l'accompagnement des acteurs pastoraux. Et quand on dit accompagnement, c'est aussi accompagnement des prêtres accueillis dans le diocèse. Donc des prêtres qui se sont retrouvés le vendredi 27 mars chez l'évêque, notamment pour vivre une journée ensemble. Alors Dominique, quelles sont peut-être les plus grandes difficultés pour les prêtres qui arrivent ici? On peut dire c'est peut-être la langue, pour les prêtres africains c'est peut-être le manque de soleil aussi.
2: Le froid.
1: Il y a peut-être aussi quand même au niveau de la pratique, je sais qu'en Afrique une bonne partie de la population fréquente encore les églises alors qu'ici ils trouvent des célébrations avec peu de monde. Est-ce que c'est ça les difficultés qu'ils rencontrent?
2: Oui, vous citez les principales difficultés. C'est clair que ce qu'il faut savoir, c'est que cette journée de rencontre, nous l'organisons tous les ans quand il y en a un nombre un peu, au minimum une dizaine qui sont arrivés, et sinon tous les deux ans. Ici, il y avait 11 prêtres invités et on n'en a pas fait l'année dernière. Donc, il faut quand même qu'on remette aussi les choses. On n'accueille pas 20 prêtres chaque année. Normalement, c'est 5, 7 maximum. Donc voilà, maximum. Donc c'est quand même pas... Et puis maintenant, il y a un terme. Donc je ne peux pas dire qu'on va vers une explosion rien que du clergé qui viendrait de l'extérieur. Ça, c'est une première chose. La principale difficulté qu'ils rencontrent, c'est, surtout quand on vient d'Afrique, c'est évidemment le froid. Quand ceux qui arrivent au milieu de l'hiver, je vous jure qu'ils sont, ils sont tétanisés. Oui. On a du mal à comprendre, nous, mais c'est comme ça.
1: Ils n'ont jamais connu des températures en dessous de zéro.
2: Jamais vu la neige aussi.
1: C'est ça.
2: Et puis, il y a effectivement la différence de fréquentation dans les églises, mais aussi l'inculturation, ça passe par des tas de petites choses. C'est-à-dire qu'on a une façon de vivre en Belgique, et pourtant à Liège, on est très chaleureux, mais où quand même chacun reste un peu chez soi. Je me souviens d'un prêtre accueilli l'année dernière qui racontait qu'il est arrivé, on l'a déposé dans son presbytère, et puis il s'est dit, je vais aller faire le tour du village et dire bonjour aux gens. Et puis, il a été absolument sidéré qu'en fait, il n'y avait personne qui était dehors. Tout le monde était chez lui, calfeutré. Donc, il a fait le tour du village, mais il n'a vu personne.
1: Donc, il y a un certain individualisme, c'est ça?
2: Oui. Tellement d'autres habitudes culturelles. L'autre chose, alors, c'est pour faire un peu sourire vos auditeurs, la nourriture. Alors, il faut savoir qu'en Afrique, je n'ai pas envie de généraliser tout, mais c'est quand même beaucoup comme ça. Et surtout dans les presbytères, un prêtre ne cuisine pas. Et si c'est un garçon et qu'il a des sœurs, c'est pas lui qui aura appris à cuisiner en famille. Parce que les garçons ne cuisinent pas.
1: C'est ça, il ne doit pas s'occuper du ménage.
2: Voilà. Donc évidemment, quand on se retrouve tout seul à devoir cuisiner, c'est facile, la tentation est grande d'aller chercher une pizza à la pizzeria du coin. Puis à un moment donné, on a même pensé au vicaire de l'accompagnement faire des cours de cuisine. À un moment donné, on y a pensé un peu en souriant. Et quoique, voilà, si on doit vraiment aider les personnes à trouver leur marque, il faut prendre tout ça en compte. Voilà.
1: S'il y a des prêtres qui viennent d'ailleurs, est-ce que c'est aussi, on pourrait dire, un juste retour de l'époque des missions? Parce que pendant très longtemps, c'est nos prêtres et nos missionnaires qui sont partis dans d'autres pays. Est-ce que le mouvement est dans l'autre sens maintenant? Est-ce qu'on peut dire ça?
2: Alors, on peut dire vraiment, parce que vous mettez le doigt sur pas mal de choses, bien réfléchi votre sujet là. On peut vraiment dire que il y a certains nombres de prêtres africains qui arrivent avec cette idée-là de rendre ce que l'Afrique a reçu. Et donc, qui arrivent vraiment avec une visée missionnaire.
1: Et c'est une bonne chose.
2: Je vais être...
1: honnête.
2: Non, modérée. Honnête, j'espère que je le suis toujours, mais bon. Je pense que ça dépend comment on le vit. Si on arrive avec une visée missionnaire, comme nous on l'a fait et quand on arrive en Afrique, hein, en disant qu'on va sauver l'Europe qui est déchristianisée et qu'on va ramener le Christ avec une certaine forme d'autorité, voyez, comme on l'a fait nous. Si on est dans cette posture-là, on va à l'échec. Hein. Par contre, si on arrive vraiment avec une visée missionnaire de rendre vivant le Christ davantage, de pouvoir quelque part le partager cette foi avec les chrétiens du coin, là où ils en sont, avec cette ouverture-là, alors ça devient magnifique, voyez. Donc tout dépend de la position qu'on prend. Si on prend une position de sauveur, hein, on va sauver l'Église de Belgique, ou si on prend une position de... Je viens amener le Christ, et en ça, je suis missionnaire, et l'Europe a besoin de missionnaires.
1: Donc ça veut dire, parfois, il y a aussi un choc de conception qui peut créer des tensions, je
2: suppose. Bien sûr, il y a, effectivement. Et c'est pour ça qu'on est très attentif à accompagner. Il y a tout le monde, comme dans toute fonction, tout le monde n'est pas capable de s'habituer, de s'intégrer, de s'adapter, d'avoir... ça dépend des responsabilités aussi que l'on a, mais il y a aussi des expériences qui sont magnifiques. Donc il y a vraiment les deux, donc je ne sais pas en dire plus, mais comme dans les prêtres, je suis aussi obligée de le dire, dans les prêtres diocésains, ordonnés en Belgique, et qui prennent en charge des paroisses, parfois trop de paroisses, qui deviennent parfois... Ils ont aussi des difficultés, hein. C'est pas seulement inhérent aux prêtres accueillis. Hein.
1: On arrive presque à la fin, mais je voudrais quand même encore vous demander, est-ce qu'il y a peut-être encore l'un ou l'autre autre point auquel vous êtes attentif ou que vous demandez vraiment à ceux qui arrivent d'autres pays pour leur pastorale, pour leur vie concrète dans les paroisses?
2: Ce qu'on essaye de faire, c'est qu'ils aient quand même tout de suite un point de repère là où ils sont envoyés. Quelqu'un, maintenant, c'est assez nouveau, on essaie d'avoir vraiment un relais sur place, en plus du curé, évidemment. Ce que je n'ai pas dit et qui est quand même important, c'est qu'on essaye aussi de développer l'accueil dans des communautés religieuses. Donc plusieurs des prêtres qui sont arrivés font partie de communautés d'ordre religieux ou de communautés religieuses. Et là, l'intégration est beaucoup plus facile parce qu'ils ont le soutien d'une communauté. Et donc ça, c'est vraiment la voie que le diocèse voudrait peut-être un peu privilégier. Il y a, comme je l'ai dit, les étudiants et puis les communautés religieuses qui viennent un peu s'implanter, qui viennent aussi former leur troupe, leurs membres, leurs frères, leurs sœurs ici en Belgique, mais qui rendent à la Belgique aussi le service, un service à la communauté. Et là, c'est plus facile, l'intégration est beaucoup plus facile, franchement. Et puis, il y a des ordres qui sont vraiment des ordres missionnaires, je pense aux OMI, les Oblats de Marie Immaculée, qui sont les scoutistes. Ce sont des prêtres qui arrivent formés à la mission.
1: C'est ça.
2: Voilà. Et donc là, on sent, nous, vraiment, dans l'accompagnement, une différence, vraiment.
1: Merci beaucoup, Dominique Olivier, pour ces réflexions. Je crois que beaucoup de nos auditeurs, maintenant, verront leur curé qui vient peut-être d'Afrique, de Pologne ou d'un autre pays, avec un autre regard.
2: On peut
1: en tout cas espérer que c'est un regard positif, parce que je crois que ces prêtres ont besoin aussi de se sentir accueillis
2: comme ils sont. Mais je pense qu'ils ont aussi besoin qu'on leur dise quand ça ne va pas très gentiment. Il y a plein de choses qu'il ne peut pas deviner. Et donc, cette relation franche et chaleureuse, qui est en fait la relation de l'Évangile, je pense que les paroisses ont aussi un rôle à jouer.
1: Merci beaucoup, Dominique, et merci à vous, chers auditrices et auditeurs, d'avoir suivi cette émission. Merci pour votre écoute fidèle et peut-être à la semaine prochaine, si vous le voulez, sur les ondes de RCF. Au revoir.
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1: Cet été, place aux femmes dans la BD, et des deux côtés de la plume et du pinceau, c'est-à-dire qu'elles ont soit les narratrices ou les héroïnes. Belges, françaises, de générations différentes, ces femmes sont scénaristes, dessinatrices ou autrices complètes, et elles nous font découvrir ou redécouvrir des personnages féminins ou des femmes qui comptent dans notre histoire. En tout cas, Fabienne, Catherine, Laura, Nina, Claire, Séverine, Olivia, Chloé et Cathy, toutes racontent des histoires de femmes qui les touchent et qui nous touchent. Dans ce cinquième épisode d'Un été près des femmes, rencontre avec Séverine Vidal et Olivia Sautreuil pour découvrir une romancière, essayiste et psychanalyste germano-russe qui a marqué la vie de Nietzsche, Freud et Rilke. Voici un extrait de son autobiographie lue par Satchel Hart.
2: L'amour ressemble à des exercices de natation avec une bouée. Nous faisons comme si l'autre était lui-même la mer qui nous porte. C'est pourquoi il devient pour nous à la fois aussi précieux et irremplaçable que notre patrie d'origine et aussi troublant et déconcertant que l'infini.
1: La couverture, dans les tons de vert, vert sapin, vert canard, du décor, vert bouteille, du corsage de sa robe, au col montant blanc, une femme, blonde, de dos, en portrait serré, jette un regard de biais en souriant. Son expression est à la fois narquoise, ironique, malicieuse, mais peut-être plus que tout, fière et déterminée. La détermination à rester libre, c'est ce qui a guidé cette femme toute sa vie en payant le prix. Parfois, cette femme, c'est Lou Andreas Salomé. Alors vous vous dites, ah oui, c'est celle qui a été la muse de Nietzsche, hein, c'est ça. Oui, Lou Andreas Salomé a bien nourri la pensée du philosophe. Il n'aurait peut-être pas écrit ainsi par les Zarathoustra s'il n'avait pas éprouvé la douleur d'un amour non réciproque avec elle. Mais au-delà de ses relations avec Nietzsche ou avec le poète Rainer Maria Rilke, Lou Andreas Salomé est tellement plus que ça. Cette femme de lettres germano-russe qui a vécu à cheval dans le 19e et le 20e siècle jusqu'à l'âge de 75 ans est une figure majeure de la psychanalyse, l'une des toutes premières femmes, un psychanalyste, et elle a écrit des œuvres de fiction, romans et nouvelles, des essais philosophiques, des poèmes et une autobiographie. Malgré cela, elle reste une femme encore trop longtemps invisibilisée ou minimisée. Une femme, une œuvre, une vie qui mérite d'être découverte, redécouverte. Et c'est chose faite grâce à ce duo féminin, Séverine Vidal au scénario et Olivia Sautreuil au dessin et aux couleurs. Elles nous proposent toutes les deux cette passionnante et magnifique biographie Lou Andreas Salomé, publiée par les éditions Bayard Graphique. Et le sous-titre est important, « Si tu veux une vie, vole là ». Et j'ai la chance de les avoir toutes les deux, Olivia en studio avec moi à Bruxelles et Séverine en studio à Bordeaux. L'occasion de remercier Baptiste Vigolo de RCF Bordeaux d'assurer ce duplex. Bonjour Séverine et Olivia.
3: Bonjour. Bonjour Delphine.
1: Alors.
3: Et bonjour Olivia.
1: Si tu veux une vie, vole là. Donc c'est le sous-titre et c'est ce qu'a fait Lou finalement toute sa vie en déjouant tous les codes moraux et sociétaux qu'on attendait d'une femme de son époque. Qui veut se lancer, Olivia?
4: Je ne sais pas si on attendait ça d'elle à l'époque, hein, mais je pense que, comme Séverine le dit régulièrement, elle est quand même née à cheval effectivement entre le 19e et le 20e, donc des siècles très très patriarcaux. Mmh. Et puis elle est née dans un milieu très privilégié où, comme dans d'autres milieux, le destin des femmes est tout tracé. Donc je ne pense pas qu'on l'attendait là à ce moment-là, mais c'était nécessaire.
1: C'est vrai qu'elle a déjoué tous les codes, hein, Séverine.
3: Oui, son envie de liberté dans l'éducation qu'elle a reçue notamment, son envie de liberté à tous les niveaux de mouvement aussi, puisqu'elle voulait voyager. Tout ça, il a fallu qu'elle aille vraiment l'arracher à ses parents dans un premier temps. Ouais. Et elle a bénéficié pour ça d'un soutien sûrement assez étonnant de son père, en fait.
1: Oui. Hein,
3: qui pour l'époque est...
1: Il est avant-gardiste, hein, pour l'époque.
3: Un peu, hein, quand même. Hein, il accepte une éducation originale, de la sortir de l'école où elle s'ennuie assez, et puis de lui permettre d'apprendre à domicile. C'est vrai que toute sa vie, ensuite, elle a dû se battre pour obtenir des droits, tout simplement, et cette émancipation qu'elle a.
1: Donc Lou qui naît Lyolia le 12 février 1861 à Saint-Pétersbourg. Donc son père est l'un des hommes qui vont vraiment compter dans sa vie. Alors son père, elle le perd très jeune, hein, puisqu'elle a 17 ans quand il meurt. Et sa mère, elle s'est toujours montrée plutôt froide avec elle. Elle réussira quand même à établir un lien ou pas?
3: Elles établissent un lien, oui, tardivement. Quand elle est petite, Lyolia, donc Lou, comprend que sa mère, sur ce chemin de l'émancipation, sa mère est un obstacle. Et elle le sait à tel point que, d'ailleurs, il y a une scène, moi que j'aime beaucoup, qui est dure, mais que j'aime beaucoup. Où en fait, un jour où elles sont toutes les deux en train de se baigner, elle dit clairement à sa mère, noie-toi.
1: Oui.
3: et sa mère lui répond, si je me noie, je meurs. Et la petite répond, tant pis, en fait, quasiment. Elle a compris d'une certaine façon, oui, que sa mère est l'empêcheuse
1: de tourner en
3: l'empêcheuse
1: rond.
3: De tourner en rond. Et c'est vrai que c'est pas une femme très affectueuse. Elles vont trouver plus tard l'occasion de se rapprocher un petit peu. Et finalement, oui, la mère, tout en jugeant certainement sa fille, si scandaleuse, lui a quand même montré. Qu'elle l'admirait, je pense.
1: Oui.
3: Elles ont trouvé un terrain
1: d'entente. Alors, les hommes importants dans sa vie, après son père, il y a eu le pasteur Henrik Gillot. C'est lui, d'ailleurs, qui la surnomme Lou. Et voilà, déjà, il y a malentendu dans cette relation, et on va le voir pour d'autres, on va en parler. Mais c'est vrai qu'elle tombe amoureuse de son esprit, de son charisme, mais en fait, elle n'a aucun désir pour lui, clairement.
3: J'aime bien l'idée du malentendu, enfin j'aime bien l'idée, non, enfin je trouve que c'est le bon mot pour décrire cette relation, qui est une relation d'emprise. Celle qui va en souffrir, c'est cette adolescente en fait, tombe en admiration devant ce pasteur, parce que son discours lui parle. Elle s'ennuie lors des cérémonies religieuses auxquelles elle assiste, elle s'ennuie profondément, et là, elle découvre justement une parole nouvelle, empreinte de philosophie, et elle a envie, elle lui écrit une lettre qui pour l'époque est absolument incroyable, où elle se met vraiment comme à sa disposition, enfin, elle met son cerveau et son besoin de culture et d'apprentissage entre les mains de ce pasteur. Il accepte. Et en fait, à la fois grâce à lui, elle va s'ouvrir à des philosophes comme Spinoza, par exemple, qui va vraiment profondément bouleverser sa vie. Elle va y trouver l'appel à la joie, en fait, qu'elle va garder, qu'elle va conserver toute sa vie, mais aussi elle va tout simplement tomber de très haut quand lui va la demander en mariage, en fait, enfin, alors qu'il est lui-même marié par ailleurs. Enfin, il va la il tombe amoureux d'elle, alors qu'ils ont d'abord une très grande différence d'âge et qu'elle est quasiment une enfant. En fait, il brise en elle l'image d'un dieu qu'elle s'était forgée. Il détruit vraiment quelque chose en elle.
1: Oui, il l'a construit autant qu'il l'a détruit. On verra aussi après son rapport avec Dieu, mais avant de reparler aussi de ses relations avec d'autres et surtout de son évolution, de sa pensée qui se construit, qui s'élabore, je voudrais savoir quand est-ce que vous en aviez entendu parler pour la première fois de Lou Andrea Salomé, Olivia?
4: J'ai dû en entendre parler, parce que quand David Groison, notre éditeur, m'en a parlé, Le nom m'était familier, mais j'étais incapable de situer précisément dans quel courant philosophique ou littéraire elle se situait. Donc, j'imagine que j'ai dû en entendre parler dans les cours. Moi, j'ai fait mes études en France en cours de philosophie. J'ai dû en entendre parler, mais sans vraiment connaître le contexte particulier.
1: Ouais. Et vous, Séverine?
3: Alors j'en ai entendu parler, je pense, hein, de façon consciente, en tout cas la première fois, tout simplement quand mon éditeur, donc David que Olivia vient de citer, m'a dit est-ce que tu connais cette femme. Il m'a parlé de cette photo qui est assez connue de Lou Andréas Salomé sur une charrette tenant une sorte de
1: fouet,
3: de ce qu'on peut prendre comme un fouet, ouais. Voilà, et devant Nietzsche et Paul Ré, comme s'ils étaient les deux
1: chevaux qui tirent la charrette,
3: en tout cas
1: voilà, qui sont ses montures, qui sont sous ses ordres.
3: Exactement. Mais en fait, je la confondais avec d'autres. Et comme Olivia, je n'avais absolument aucune idée de la pensée propre de Lou Andréas Salomé, de ce qu'elle avait fait, du fait que c'était une femme de lettres. Enfin, vraiment, j'en ignorais tout. Et je me suis, quand il m'a mis comme ça son, voilà, comme il m'a glissé son nom, je me suis plongée dans ce qu'elle, j'ai essayé d'écouter les émissions que je pouvais, il y en avait sur France Culture, j'ai été en librairie trouver une bio, et puis j'ai commencé et puis finalement, je dirais, tout de suite, en quelques jours, j'ai été happée par cette femme. Fascinante, pas toujours facile à comprendre, et j'adore ça.
1: Ouais.
3: Je me suis dit, ça va être dur, mais ça va être bien. Et c'est le cas, elle est absolument passionnante, et j'ai tout de suite eu envie, en fait, de lui rendre hommage, parce que, comme vous venez de le dire très justement, elle est dans l'ombre de ces trois hommes, Nietzsche, Rilke et Freud, et pourtant, c'est elle qui les a aidés à...
1: Oui, elle est le dénominateur commun dans les trois, alors qu'elle est minimisée, et quand on pense quand même que les trois personnalités, le point commun, c'est elle, donc on devrait plutôt être estomaqué et être admiratif de se dire, waouh, c'est quand même elle le point commun avec ces trois hommes-là. C'est pas l'inverse. Hein.
3: Exactement, elle les aide dans... Alors, pour Freud, je modérerai un peu parce que quand elle arrive, il rentre dans sa vie, il est déjà Freud et elle, c'est pas dans ce sens-là. Enfin, ils vont également d'ailleurs s'enrichir mutuellement, mais dans le cas de Nietzsche et de Rilke, elle est vraiment, c'est la maïeuticienne. Elle les aide à accoucher de leurs pensées de façon, mais vraiment très concrète. C'est-à-dire que on voit d'ailleurs dans la BD, hein, et quand on lit leur correspondance notamment, on voit à quel point, dans le cas de Rilke par exemple, elle analyse ses poèmes, elle lui dit, elle le critique, elle dit non, écoute, c'est vraiment, c'est trop bavard, c'est trop lyrique, elle l'aide à trouver un ton, quelque chose de beaucoup plus personnel, et tout ça, en fait, c'est en effet balayé, et on la connaît très très peu. On espère avec Olivia que cette BD aide à la faire
1: connaître, ça c'est sûr. En tout cas, c'est un roman graphique, toutes les deux, Séverine et Olivia, qui est très littéraire, vu la riche matière de son sujet. Moi, je me demandais, Olivia, justement, pour que la forme, le graphisme existe, comment vous avez découpé les séquences?
4: Les séquences ont été découpées par Séverine. Son synopsis était très très détaillé, donc elle avait déjà une vision d'ensemble de ce qu'il fallait mettre en avant dans la biographie de Lou Andréas Salomé, parce que c'est toujours compliqué quand on adapte une biographie et tu me reprendras si je me trompe, Séverine, mais tu t'es aussi nourrie de son autobiographie et de différentes biographies en prenant les éléments, même en trouvant certaines erreurs dedans, mais le découpage a été fait par Séverine, qui lui a donné un rythme. Et un cadrage aussi pour mettre en avant toujours remettre au centre du cadre Lou-Andréa Salomé.
1: Ouais, bah justement, comme vous parlez de cadre, hein, moi, j'aime beaucoup les cadrages que vous faites dans vos dessins, Olivia, notamment ce cadrage de Lyolia qui est petite et qui court après son frère, hein, Genia. Elle occupe le centre du dessin et on voit juste la jambe de Genia qu'on voit de lui seulement son pied. Je trouve que déjà, c'était pour induire l'idée et pour lui redonner la place, c'est ça ?
4: Tout à fait, mais là encore, c'est une suggestion de Séverine, ouais, c'est elle qui a pensé ce cadrage-là et de systématiquement, les hommes sont autour d'elle et pas l'inverse.
1: Ouais, mais après, vous avez aussi apporté votre univers,
4: bien sûr.
1: Évidemment. Voilà, on parlait de ce cadrage en particulier, mais je veux aussi souligner qu'il y a des doubles pages qui sont absolument magnifiques. Il y a la poésie, il y a de l'onirisme, il y a des côtés des fois un petit peu menaçants, ou en tout cas inquiétants, quand on pénètre un petit peu dans les angoisses de Lou-Andréa Salomé. Ça aussi, vous aussi, j'imagine, Olivia, vous êtes nourrie du scénario de Séverine et aussi de peut-être ce que vous avez écouté, des recherches que vous avez faites pour vous imprégner et pour dessiner aussi
4: tout à fait. Mais c'est vrai que ça, quand on travaille sur des matériaux de psychanalyse ou de, et on sait bien que sa biographie a une influence sur sa pratique de la psychanalyse, on doit aussi se dire qu'est-ce qui se passe dans sa tête et c'est pas forcément évident de le représenter en images.
1: Ouais.
4: Je m'inspire beaucoup des courants artistiques des époques. J'ai fait une autre biographie qui est d'une sculptrice, Germaine Richier, donc je regarde un peu quels sont les mouvements artistiques de l'époque pour essayer de donner un ton aux images. Dans le cas de Lou-Andréa Salomé, j'étais allée voir une exposition au musée des Beaux-Arts, musée Magritte sur le surréalisme, et il y a beaucoup d'images qui sont libres d'interprétation en fait en fonction de comment on se sent ce jour-là, on voit le tableau d'une autre manière, donc ça a quand même un peu influencé
1: et ça correspondait bien finalement à cette notion de liberté et la complexité de Lou-Andréa Salomé.
4: Vous avez dit il y a une notion un peu inquiétante et c'est vrai que Séverine l'a fait remarquer, elle n'est pas totalement lisse non plus.
1: Non, elle a des complexités, des aspérités, mais c'est ça qui est passionnant.
4: Voilà, c'est important aussi de montrer un peu tous ces aspects.
1: Et justement pour la dessiner, Lou-Andréa Salomé, donc née Lyolia, puisque vous la dessinez de bébé à petite fille, à adolescente, à femme qui va vivre jusqu'à 75 ans, vous avez travaillé sur la base de photos, parce qu'il y en a quand même qui existent. Fallait peut-être aussi trouver, j'imagine, une particularité physique pour qu'on l'identifie tout de suite et au fil des années.
4: Oui, mais la question de la vraisemblance en bande dessinée, elle est assez importante pour qu'on arrive à se situer. Pour ma part, je viens pas forcément du milieu de la bande dessinée, donc c'est un travail qui est encore en cours. Moi, je trouvais qu'il y avait, vous avez remarqué sur la couverture, un côté espiègle. J'avais à cœur de mettre cette espèce de petite virgule qu'elle a comme ça à côté de la bouche, comme elle sait, elle est quand même consciente de. Bon, c'était une femme qui était quand même assez magnifique, donc elle est consciente aussi de ses atours. Et il y avait une posture assez droite, et ses vêtements aussi qui évoluent avec le temps, des choses très corsetées qui vont de plus en plus vers des vêtements amples, donc puis des mouvements dans les cheveux.
1: Et
4: dans
1: ses yeux, ça c'est sûr. Ouais, c'est surtout ça aussi qui m'a marquée.
4: Elle pose un regard sur ses contemporains et sur ses confrères, consoeurs, elle a l'air de comprendre ce qui se passe.
1: Oui, elle a la perspicacité, en tout cas, puisque même finalement dans la relation avec Nietzsche, on va en parler, elle pressent qu'à un moment il y aura une opposition. Séverine, donc vous l'avez dit, vous avez vraiment passé du temps à faire plein de recherches, à écouter plein de choses et à lire plein de choses donc sur Lou-Andréa Salomé. Heureusement, il y a du matériel. Après, bien sûr, il faut recouper, il faut vérifier, il faut relier tout ça. Et entre les dialogues qui ont vraiment eu lieu et ceux qui se trouvent dans l'album, moi je dirais qu'il y a aussi le talent et la perception de la scénariste. Je me demandais justement, pour une séquence qui se trouve au début, Lyolia est de retour d'une balade et puis elle raconte avec beaucoup de détails la balade et sa sœur lui dit « mais tu mens, ça s'est pas passé comme ça ». Et là, Lyolia, elle répond « mais non, je ne mens pas, j'imagine, je mélange ». Je me suis demandé si cette phrase était de vous, Séverine, pour expliquer votre travail de scénariste.
3: Alors d'abord, c'est vrai que c'est une bonne métaphore du travail de scénariste, notamment dans le cadre d'une biographie, parce qu'à la fois on doit rester fidèle, et, enfin en tout cas ne pas trahir la personne qui... De chair et de sang qui a existé, qui a vécu. Donc, éthiquement, il faut rester fidèle à ça. Et en même temps, on est bien obligé de mettre de la fiction, notamment, et comme vous venez de le dire très justement, dans les dialogues, puisqu'on n'était pas là, et qu'il faut donc souvent transformer des scènes qui sont racontées soit dans des lettres, soit en effet dans une autobiographie par exemple, on doit les transformer en scènes de BD. Il faut penser quand même BD. Dans le cas particulier que vous venez de citer, c'est une scène que Lou André Salomé raconte dans ses mémoires. En revanche, évidemment, je dois le transformer en dialogue. Elle ne le raconte pas sous cette forme-là. Et donc, sans arrêt, il faut faire des choix et il faut trouver le ton juste. On n'était pas là, je ne sais pas comment parlait une petite fille qui vit à Saint-Pétersbourg dans ce milieu-là, je ne connais pas. Donc je dois imaginer une langue qui nous parle en 2026, qui ne soit pas complètement décalée non plus, ça serait ridicule. Et vous voyez, il faut vraiment trouver ce juste équilibre entre la justesse de ton et l'histoire, en fait, tout simplement. L'histoire au sens, on est à cheval sur le 19e et le 20e. Et donc, il faut trouver cette langue qui nous parle encore à nous. Et c'est ce que j'adore faire.
1: Ouais.
3: j'adore ça. En fait, c'est assez facile une fois qu'on... Enfin, assez facile. C'est une fois qu'on est vraiment plongé dans la vie, dans l'œuvre aussi de la personne dont on va faire la bio. Là, j'ai récemment aussi la biographie de Colette chez Delcourt qui est sortie.
1: Oui, exactement.
3: Elles deviennent tellement vivantes. Moi, je suis complètement avec ces femmes. J'ai l'impression de dans le cas de Lou, vraiment, d'être avec elles. Je ne suis pas tout le temps, évidemment, d'accord. C'est pas ça que je recherche. Je recherche justement, j'essaye de les connaître plus que de les comprendre, puisque je ne vais pas toujours comprendre, mais en tout cas, je vais vraiment m'approcher, enfin j'essaye de m'approcher au plus près de ce qu'elles sont, pour ensuite que ça soit assez facile d'imaginer des scènes. Au début, je paniquais complètement, j'avais dit à mon éditeur, mais j'aurais besoin vraiment d'une relecture en philosophie notamment, moi ma culture philosophique est vraiment en pointillé, et je m'étais dit, voilà, comment je vais faire, par exemple, pour imaginer de quoi se parlent Nietzsche et Lou au petit déjeuner. C'est impossible pour moi, voilà. Et en fait, ça devient possible parce qu'on se rapproche du personnage. On s'en rapproche tellement que j'ai eu une grande facilité, au contraire, à imaginer toutes ces scènes. Je n'ai finalement pas demandé à avoir une... Alors, il y a des relectures, évidemment, hein, du côté de la maison d'édition, c'est évident, mais je n'ai pas demandé de spécialiste en philo ou de spécialiste en psychanalyse parce que ça devient... on s'en rapproche. C'est le mot qui me vient comme ça. Ouais, voilà.
1: Vous la faites vivre, effectivement, toutes les deux. On va continuer à en parler de Lou André Salomé, donc la biographie, le roman graphique que vous signez toutes les deux, Olivia Sautreuil et Séverine Vidal, aux éditions Bayard Graphique, juste après cette pause musicale.

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Et on se retrouve la semaine prochaine pour une nouvelle rencontre. Ce sera avec Chloé Cruchaudet pour parler de l'un des plus grands écrivains du XXe siècle, vu par sa gouvernante. Allez, passez une bonne semaine. Au

0: Bonjour et bienvenue dans C'est Mater, l'émission qui donne la parole à celles et à ceux qui parcourent, observent et ressentent notre planète. Aujourd'hui, nous allons parler de l'océan, de l'endurance, de résilience et de cette frontière fragile entre l'homme et la nature. Notre invité du jour est nageur en eau libre, triple champion du monde de l'Ocean Man, multiple champion du monde sur 10 km et pionnier de cette discipline depuis sa création. À 60 ans passés, il vient de réaliser une première mondiale à Dubaï, hat-trick de l'Ocean Man, 3 courses de 2 jours, plus de 17 km en mer. Il nage sans entraîneur, porté par une technique, un mental et l'écoute des éléments. Il s'appelle Olivier Delfos, surnommé le Shark. Bonjour Olivier.
1: Oui, bonjour Stéphane.
0: Vous allez bien ?
1: Et bonjour à tous les auditeurs.
0: Merci d'être avec nous en tout cas. Nous allons plonger donc avec vous au cœur des océans. Hein. Pour commencer cette émission, on avait envie de prendre un petit peu le temps de comprendre votre discipline, parce que nager en haute mer, ce n'est pas seulement faire des kilomètres, c'est aussi entrer dans un autre monde. Alors, pour ceux qui nous écoutent, qu'est-ce que la natation en eau libre ?
1: Bon, d'abord, c'est assez vaste comme domaine, parce qu'il y a déjà, on peut déjà fracturer en deux parties. Mm-hmm. Il y a vraiment les courses d'une part, c'est vraiment ce que je préfère réaliser, et d'un autre côté, vous avez les traversées. Donc, c'est ces deux choses qui sont, c'est toujours de la nage en haute mm-hmm. mer, mais, ou en mer, ou dans les lacs et les
0: rivières. Dans les rivières, oui.
1: Mais le concept est très différent, c'est-à-dire que moi je cherche évidemment la performance, le fait de gagner, c'est vraiment ce qui m'anime le plus. Mm-hmm. Depuis tout petit, je recherche la vitesse, la performance mm-hmm. et le fait de monter sur un podium. L'autre partie, c'est, vous partez d'un point A à un point B, et peu importe le temps que vous allez mettre pour réaliser mm-hmm. cette traversée. Et là-dedans rentre, par exemple, ce qui est très très connu chez nous, c'est la traversée de la Manche, évidemment. Mm-hmm. Là, ben, vous traversez la Manche, vous avez traversé la Manche, ok, mais peu importe le chrono, ça, c'est pas une course du tout, et ça se fait complètement en individuel. Alors, dans ce cadre, il y a... parce que c'est une discipline, la nage en haute mer.
0: Mm-hmm. C'est ça, c'est une discipline différente de la piscine, forcément.
1: Oui, complètement, mais oui, bien entendu. Donc là, la piscine, on pourrait imaginer que c'est un petit peu comme... c'est comme l'athlétisme, voilà. Mm-hmm.
0: Qu'est-ce que ça implique pour le nageur, justement, d'affronter un élément naturel ?
1: Ben, disons que... D'abord, ce qu'il faut vraiment stipuler, c'est que la piscine, vous demandez à votre organisme quelque chose de très violent. Voilà, vous êtes parti pour un 100 mètres, votre cœur monte, mais à 200, 220, quand vous êtes jeune, parce que moi, je ne sais plus monter si haut, évidemment, et heureusement. Et donc, c'est extrêmement violent, alors que la nage en haute mer, là, vous êtes parti sur un épuisement de l'organisme, un épuisement du corps sur la longueur. Mm-hmm. Mais je dirais le cardiovasculaire est beaucoup moins sollicité. Donc là, vous rentrez dans une question d'endurance, où le mien en tout cas ne bat pas plus haut que 110 battements par minute. Et pendant toute la durée de l'effort. Mais évidemment, le fait d'être dans de l'eau plus froide, mm-hmm. Les courants, le fait qu'il y ait de la houle, les éléments, le fait de devoir chercher sa direction, s'orienter, tout ça fatigue beaucoup, et donc vous sortez de l'eau, évidemment, épuisé. On peut en parler, mais je ne fais pas que réussir.
0: Mmh, bien sûr.
1: Bien sûr, des échecs. Et donc, les échecs m'ont beaucoup appris aussi. Peut-être, c'est quand vous voulez, mais on peut en parler.
0: Bien sûr, on verra par rapport à ça. Mais comment est-ce qu'on se prépare, voilà, justement, mentalement, à nager dans une eau en grande mer, sans repère fixe ? Comment est-ce qu'on se prépare à ça ?
1: Alors, moi je suis un petit peu né au bord de l'eau aussi, donc je suis un petit peu très habitué à l'océan, mmh. Et donc c'est assez amusant, les copains me demandent toujours comment je fais, puisque je m'entraîne uniquement en piscine et jamais en eau libre. Évidemment en Belgique, vous imaginez bien que aller en étant bruxellois ou dans le Brabant wallon, aller se taper
0: effectivement.
1: Nager en mer, laisser tomber, c'est pas possible. En plus, il y a des brises-lames. Enfin bon, c'est très compliqué. Et donc, on n'est pas très férus de mer, je dirais, en Belgique. Vous avez des courses, mais qui se passent plutôt dans des lacs et plutôt dans les lacs et des étangs, parfois, oui. ou des canaux d'ailleurs, pas très, très insalubres, mais bon, voilà. Mm-hmm. Hein, mais bon, voilà, on se prépare mentalement, ben, c'est-à-dire que, bon, voilà, moi, j'ai pas vraiment de problème à me jeter dans l'eau de mer. Maintenant, vous rentrez dans un élément, voilà, j'ai des amis, ils pourraient jamais faire ce que je fais parce qu'ils ont peur du vide. Se trouver sans voir le fond, la peur des animaux marins, de tous les objets qui pourraient rencontrer dans l'eau, qui pourraient perturber ou leur faire peur carrément. Donc là, il y a toute cette notion où l'expérience vient évidemment à force de nager, ben, inévitablement, vous vous habituez à ce genre de situation. J'ai pas vraiment. Mes craintes, moi, sont essentiellement au niveau des méduses et du froid aussi, et de la houle. Parce que la houle peut faire en sorte qu'à un moment donné, ben, on est malade, quoi. Vous avez carrément le mal de mer, quoi. Ça peut arriver.
0: Comment est-ce que vous lisez la mer, les océans? Comment vous allez bah, par rapport au courant, par rapport à la température de l'eau? Comment est-ce que vous analysez ça avant une course ou pendant la course?
1: Donc, enfin moi, j'arrive souvent 2, 3 jours avant. Donc, ça me permet déjà de prendre la température de l'eau, la salinité, on en a parlé tout à l'heure, et de voir si on voit quelque chose, si on voit rien. D'essayer, parce que les organisateurs mettent déjà quelques bouées en mer de repérage. Donc, je vois un petit peu comment ça se passe. Essayer de repérer un peu

0: pendant un moment, pouvoir passer devant, accélérer à la fin, terminer son sprint et surtout ben, pouvoir s'orienter. Donc, ou bien on est devant et on a la tête hors de l'eau tous les trois mouvements pour s'orienter, ou bien on est derrière et on se repose un petit peu la tête et la nuque. Il y a tout un tas d'éléments comme ça qui font que c'est une discipline à part entière, quoi, clairement.
1: Est-ce qu'il y a un équipement particulier, une sécurité aussi qui se met autour des nageurs?
0: Alors, il y a une terrible sécurité, oui, effectivement. Donc, tout peut arriver. Vous pouvez avoir une crampe, vous pouvez avoir un malaise, surtout que, bon, dans les courses, quand on part à 200 ou 400, ben, il y a des personnes de tout âge, et voilà, et avec leurs propres problèmes physiques, etc. Donc, tout peut arriver. Donc, on est très, très bien suivi. Il y a souvent beaucoup de kayaks qui nous accompagnent tout près de nous. Sinon, il y a des jet skis aussi, il y a des médecins sur les bateaux. Les jet skis sont aménagés avec une civière déjà qui traîne derrière, donc au cas où il faudrait emporter quelqu'un rapidement. Et donc on n'est jamais très très dans les courses comme ça, on n'est jamais très très loin de la côte, hein. Donc c'est dans les traversées où c'est plus compliqué, puisque là, la traversée, là vous vous trouvez vraiment très très loin et du bord, j'ai envie de dire, hein. Quand on fait 30 km, ben voilà, vous êtes au milieu de nulle part. Donc là, vous avez un bateau réellement avec un juge, la plupart du temps aussi à bord, pour authentifier le parcours et que vous ne trichiez pas, que vous accrochiez pas au bateau non plus. Donc oui, c'est ça. Donc il y a
1: Bien sûr.
0: toute une série de règles, bien sûr, pour authentifier les courses et que ce soit bien réglementé. Mais sinon, en termes de sécurité, oui, il faut que ce soit c'est extrêmement bien suivi. Moi, j'ai jamais eu l'impression de où me retrouver en situation de stress par rapport à ça, quoi. Ouais. Et ça demande évidemment beaucoup de préparation pour l'organisateur. Ouais. C'est clair.
1: La prochaine course, c'est laquelle? Vous avez déjà des perspectives de prochaine course?
0: Donc là, ça fait presque un mois et demi que j'ai plus mis un pied dans l'eau. Il y a longtemps que c'est pas arrivé, mais il fallait que je me repose un petit peu quand même. Et sinon, pour 2026, je vais refaire encore le lac d'Orta avec Oceanman parce que j'adore aller là-bas. Et donc, vous savez, des courses souvent, on tourne en rond. C'est des circuits de 5 km ou de 2,5 km qu'on doit faire deux ou trois fois. Mais l'intérêt du lac d'Orta, c'est qu'on part d'un village vers un autre village. Et donc ça, c'est très très chouette. Et on traverse le lac dans le sens de la longueur. Et c'est très très chouette de faire des courses d'un point A à un point B, quoi. Ouais. Ouais.
1: On continue cette émission Samater en musique avec Lucie Valentine, Il y a la mer. Et oui, la mer sera le thème principal de cette émission. Et toutes les chansons, bien sûr, auront un petit peu un lien avec la mer et l'océan.

0: Alors, vous le faites sans entraîneur, donc vous partez seul face à ces compétitions. Comment ça se passe justement pour justement garder le moral, comprendre la course, la philosophie? Comment ça se fait quand on est seul comme ça face aux autres, aux éléments?
1: Ouais, je vous ai expliqué pourquoi je nage aussi sans entraînement. En fait, si vous voulez, donc j'ai une licence en kiné, je terminais en 1986 et pendant les cours de kiné, il y a eu des cours de biomécanique et ces cours m'ont permis de comprendre et d'améliorer vraiment drastiquement ma technique. Et c'est à partir de ce moment-là que j'ai réellement progressé en natation et je me suis dit, tiens, voilà, il faut vraiment que mon entraînement soit adapté à ma personne et à ma manière de nager. Et quand vous nagez dans un club, ben, tout le monde doit nager la même chose. Et même si tout le monde nage des distances différentes, tout le monde est soumis au même entraînement. Et donc, c'est un petit peu compliqué. Donc, ça ne me correspondait pas très, très bien. Mais maintenant, je vous avoue qu'il faut évidemment une force de caractère particulière pour pouvoir être capable de nager sans avoir un coach au bord de l'eau qui vous stimule, évidemment. Donc, ma motivation, c'est la compétition. C'est de se dire, OK, dans 3 mois, j'ai une course à un tel endroit, une telle distance, eh bien que dois-je faire pour pouvoir atteindre mon objectif de victoire pour cette course-là? Donc toute la difficulté dans l'enchaînement des courses, et c'est un peu ça qui fait cette année 2025 particulière, c'est de réussir à être en forme et de réussir une performance à chaque course et de pouvoir adapter l'entraînement en fonction justement de toutes ces courses qui commencent à s'enchaîner. Cette année, j'ai fait 3 courses de 30 km en l'espace d'un mois et demi. En général, quand vous faites une course de 30 km, il faut 2 mois pour récupérer. Donc voilà, j'ai réussi, j'ai gagné les courses, j'ai terminé ces courses deuxième ou premier, toutes catégories confondues, hein, donc ce n'est même pas une question d'âge. Et donc c'est assez exceptionnel. Donc voilà, mais c'est très mental et c'est très personnel. Donc voilà.
0: Comment est-ce qu'on se lance le défi justement d'aller dans le plus grand circuit international de natation en eau libre et arriver jusqu'au bout et être quand même champion du monde? C'est quelque chose quand même de formidable avec beaucoup, je suppose, d'épreuves avant qui ont fait qu'on arrive là.
1: Oui, tout à fait. Donc, bon, il n'y a pas de hasard non plus, hein. Je suis tombé dedans quand j'étais petit. C'est un peu comme Obélix, mais évidemment, j'ai commencé à nager à 8 ans et j'ai fait de la piscine et des courses en piscine pendant 40 ans avant de me lancer dans l'eau libre. Alors, l'arrivée dans l'eau libre est particulière dans le sens où j'ai eu un accident de ski. Je me suis fracturé plusieurs côtes. Voilà, soit. Et donc la revalidation a fait qu'au bout du compte, je me sentais plus capable de nager et de supporter l'effort en piscine et les entraînements, des séries avec des temps de départ, etc. Ça devenait très dur pour moi. Je sentais que mon cœur avait vraiment du mal à évoluer. Bon, évidemment, l'âge était là. Mais bon, j'avais jamais qu'une quarantaine d'années à ce moment-là. Et puis après, je me suis dit, ben, il faut que je trouve quelque chose d'autre à faire. Je ne peux plus continuer à faire souffrir mon corps en piscine. Ce n'est plus bon pour moi. Je me disais, là, je passe dans un stade où j'abîme mon corps et je ne fais plus du sport pour ma santé. Enfin bon, ça veut dire que le sport de haut niveau, ce n'est pas très bon pour la santé.
0: Forcément, oui, c'est un peu une ambiguïté,
1: C'est
0: effectivement.
1: mauvais pour tout le monde. Mais bon, voilà, le sport, c'est bien, mais il ne faut pas abuser. Donc voilà, c'est un peu ça. Et le hasard a voulu que je rencontre une personne dans un vestiaire qui m'a dit, tiens, moi je veux traverser le détroit de Gibraltar. Et ça a commencé comme ça. Donc c'était une personne en situation de handicap qui avait besoin d'un buddy partner pour traverser le détroit de Gibraltar. Et donc ça a été une expérience complètement extraordinaire pour moi. Tout ce qui tournait autour, puisqu'on nageait pour une association avec récolter des fonds, etc. Ça a été une très grande réussite. Et cette traversée m'a vraiment émoustillé. Et je me suis dit, mais mon Dieu, mais c'est ça l'élément le plus enthousiasmant pour moi, c'est de me retrouver dans la mer, à la merci des éléments, dans la nature, où vous vous rendez compte que vous êtes, mais vraiment rien du tout, quoi. Hein, c'est clair. Vous êtes complètement. J'imagine déjà le gars en montagne qui gravit un col, c'est un peu la même chose. Vous êtes tout seul au milieu des éléments et c'est la nature qui décide, quoi.
0: Mais à ce propos, puisque cette émission parle de biodiversité et de nature, je propose justement de passer justement un petit peu comment l'océan et l'écosystème vous entourent. Qu'est-ce que la mer vous a appris, vous, par rapport à vous, en tant qu'humain, dans cet élément-là?
1: Alors, bon, énormément d'humilité, bon, d'abord ça, d'un respect extrêmement important vis-à-vis de l'océan. On sait que la mer, c'est 70% de notre planète, donc c'est quand même l'élément le plus présent sur notre Terre. Et par rapport à ça, c'est vraiment le respect dans le sens où quand je rentre dans l'eau, mais je fais attention à tout, je veux dire aux méduses, mais aux éléments, mais aussi évidemment aux poissons, à tout ce qui pourrait se retrouver autour de moi. Et je suis extrêmement contemplatif aussi de tout ce qu'on peut découvrir sous l'eau, parce que bon, évidemment, je fais des courses, mais je suis plongeur aussi, et donc j'ai eu l'occasion de partir 2, 3 fois aux Bahamas avec des personnes qui font partie de National Geographic. Et pour, et c'est pas, oui, parce qu'on m'appelle le shark, mais le shark, c'est pas seulement parce que je nage vite. C'est aussi parce que ma passion sont les requins et donc, dans ce cadre-là, on était parti pour voir un peu le comportement et l'évolution du comportement des requins dans une zone particulière. Et c'était assez intéressant.
0: Est-ce que vous avez eu des rencontres justement marquantes et particulières avec la faune marine? On sait que les écosystèmes marins sont marquants aussi. Quel est l'écosystème qui vous a le plus marqué aussi à vous?
1: Ben, disons que voilà, donc la traversée du détroit de Gibraltar était géniale parce qu'au milieu du détroit, on a rencontré un poisson lune, ce qui est quand même un animal assez rare, donc d'une grande taille. Et puis il s'est retourné pour nous regarder. Nous, on s'est arrêté de nager, donc c'était pas compliqué. Donc ça, c'était fabuleux. Et c'est vrai que bon, quand on nage comme ça, vous avez des écosystèmes extraordinaires. L'Égypte est très connue, mais là, vous faites du snorkeling, vous vous baladez et vous êtes dans un aquarium, quoi. Hein, donc c'est fabuleux, mais en termes de compétition, on a des endroits très très variés. La course à Dubaï était voilà, c'était très spécial parce qu'on voit rien. Donc il y a absolument l'eau n'est absolument pas du tout claire. Le taux de salinité. Donc ça c'est très amusant aussi, c'est de se rendre compte du taux de salinité dans toutes les mers dans lesquelles j'ai nagé, donc que ce soit dans la mer Baltique ou dans la mer Méditerranée, l'océan ou à Dubaï, vous avez des taux de salinité qui sont extrêmement différents. Et à Dubaï en particulier, c'est extrêmement salé. De manière très amusante, la mer Baltique, là, vous nagez dans d'eau de Vichy, quoi. C'est tout à fait très très peu salé, donc c'est très amusant.
0: Est-ce que vous avez vu au cours de votre expérience en nageant en mer, en eau libre, est-ce que vous avez vu des paysages autour de la mer changer avec le changement climatique? Est-ce que ça a été marquant pour vous, ces changements?
1: Alors, donc en fait, pas vraiment. Donc, les endroits où je nage actuellement, où j'ai nagé pendant ces 10 dernières années, sont soit vous voyez rien du tout parce que vous êtes dans une rivière ou même dans des mers ou au bord d'un. On est comment je dirais, en bord de plage, on est à maximum 1 km du rivage. Donc là, la mer n'est pas nécessairement très claire. Ou alors des endroits merveilleux comme en Croatie, où j'ai nagé 30 km en Croatie, où l'eau est complètement claire, où vous avez vraiment des algues, des herbes de Posidonie qui voyagent avec les courants. Vous avez des petits poissons, des méduses. C'est vraiment. C'est très varié d'un endroit à l'autre. J'ai pas vraiment vu d'endroits abîmés. Maintenant, évidemment, il y a des endroits assez tristes, je dirais. J'ai fait en 2019, j'ai fait la traversée de Caprinapoli, qui est une très très, enfin c'est un peu la mère des compétitions et des traversées en eau libre. C'est de l'ultra-marathon. Là, on a une course de 36 bornes en mer. Là, je suis à 2 km, 3 km des côtes et on est en pleine mer dans le golfe, là, avec le Vésuve à côté de nous. Et vous rencontrez du plastique, mais tout le temps, partout, quoi. C'est vraiment triste de voir ce genre de choses, c'est évident. Alors, sinon, à part les océans et la mer, il y a aussi les rivières, bien entendu. Donc, j'ai aussi été champion d'Europe de descente de rivière cette année, où j'ai descendu l'Èbre en Espagne, la Charente en France sur 30, 33 km. Et donc, là, on voit des différences parce que d'une année à l'autre, le débit de ces rivières diminue. Donc, évidemment, pour nous, c'est de plus en plus difficile.
0: Bien sûr, ouais.
1: Voilà, on met de plus en plus de temps, mais donc c'est un élément important dans le sens où on voit que dans des zones comme le sud de l'Espagne, ici on n'était pas vraiment dans le sud de l'Espagne, puisqu'on est, on est qu'à 200 km de Barcelone, au sud de Barcelone, mais on a quand même des débits qui diminuent chaque année, quoi, hein. Donc c'est clair que là, il y a un manque d'eau à plein d'endroits sur la planète, comme ça, c'est clair.
0: Est-ce que vous avez, vous, un engagement par rapport aux océans qui sont peut-être, pour vous, peut-être plus perçus vraiment comme un espace vivant, mais peut-être comme un lieu de compétition?
1: Donc, bon, d'abord, quand on est en compétition et qu'on est en course, on pense qu'à ça, hein. Donc, je veux dire, on est dans de l'eau et le but, c'est vraiment de nager le plus vite possible. Maintenant, à part ça, il est évident qu'au quotidien, j'ai des occupations, je dirais, vis-à-vis de différentes associations. J'ai une association ici, parce que je passe pas mal de temps dans l'ouest de la France, donc aux alentours de Saint-Nazaire. Et j'ai une association ici d'un ami qui s'appelle Frédéric Taillandier, qui s'appelle Swim for the Planet. Et lui organise des traversées caritatives, j'ai envie de dire, où il récolte des fonds. Et pendant le temps de cette traversée, il y a toute une série de gens qui sont sur les plages et qui les nettoient, qui ramassent les plastiques, etc. Donc on a toutes les mégots de cigarettes, etc., et qui nettoient vraiment les plages. Et donc, il a vraiment, lui, vraiment une association très, très intéressante où on a quelque chose d'efficace qui est réalisé au niveau de l'ouest de la France. Il y a ça, il y a l'Ocean Cleanup que j'aime beaucoup aussi. Donc c'est une énorme association qui, elle, nettoie les océans au niveau du plastique. Il faut aller voir ce qu'ils font, c'est complètement incroyable. Et donc là, c'est vraiment très, très efficace, hein. C'est des centaines de tonnes de bouteilles en plastique qui sont récoltées. Et alors, évidemment, il y a l'association du capitaine Paul Watson, évidemment, là,
0: Bien
1: avec
0: sûr.
1: Shepherd qui lui défend la faune, autant des cétacés que d'autres, que les requins et tous les animaux marins d'une manière générale, bien entendu.
0: À présent, voici Bezac Arthur avec Revoir l'océan. Et on se retrouve tout de suite après avec Olivier Delfosse pour la suite de son interview sur l'Océan Men.

0: On a parlé effectivement de l'évolution au niveau de la planète, de la nature, de l'environnement, mais au niveau de l'humain, quand vous traversez comme ça différents continents, vous allez rencontrer aussi d'autres personnes qui vous entourent. Comment est-ce que eux réagissent par rapport à tous ces changements, par rapport à la façon dont vous et la compétition utilisez justement cet univers?
1: Donc ils sont très intéressés par les compétitions, ils viennent voir, donc ça c'est, il y a du monde toujours, on est toujours très bien encadré, quel que soit l'endroit où on nage, c'est vrai qu'on a toujours un public. Maintenant, ce qui est intéressant, c'est de voir aussi ce qui se passe entre nous, parce que ici à Dubaï, on était 2800, chaque année, il y a de plus en plus de monde, quoi. Donc c'est vraiment une discipline qui se développe énormément. Il y a tout un business là derrière aussi, hein, c'est clair. Donc il y a des villes comme Douvres, par exemple, qui ne vit que à travers la traversée de la Manche. C'est tout à fait incroyable, mais c'est comme ça. Donc vous avez quand même, pendant l'été, il y a quoi? Il y a 10 traversées par jour. Mais bon, sinon, moi, ce qui me parle le plus, je dirais, en termes de contact humain, c'est les gens qui viennent faire ce que je fais, qui font des courses, mais qui sont en situation de handicap. Moi, à Dubaï, j'étais abasourdi. Il y avait un aveugle qui a fait 10 kilomètres. Voilà. Bon, évidemment, tiré avec une élingue par un autre nageur, mais ça m'a semblé fou. Et alors, j'avais aussi un nageur qui n'avait qu'un bras. Alors, nager 10 km avec un bras, ben, vous n'avez qu'à essayer. Hein.
0: Bien sûr, c'est des performances encore autres que les nôtres, forcément. Ouais.
1: Moi, je ne fais pas 100 mètres, quoi, déjà. Donc, je ne sais pas comment c'est possible. Donc, je suis extrêmement admiratif de toutes ces personnes qui sont capables et qui se jettent à l'eau comme ça. Je trouve ça absolument incroyable. Et alors, vous savez, il y a en termes de résilience et tout ça, et de passion et de contact humain, moi, ce que j'adore, c'est le dernier. C'est le gars qui arrive dernier.
0: Ben oui.
1: J'ai une course en Italie, c'est 14 km dans un lac. On part à 450. Bon, l'année où je l'ai fait, je terminais troisième, donc sur les 450. Et j'ai mis 3 heures pour faire 14 km. Alors, l'arrivée est à 13 heures et la remise des prix est à 17h30. Je monte sur le podium et le dernier arrive. Donc, ce type a passé 6h30 dans l'eau alors que moi j'y ai passé 3h et je suis descendu du podium pour aller l'applaudir parce que je trouvais ça absolument énorme. C'est aussi l'Ocean Man, c'est un peu leur credo, mais c'est Ocean Man Family, quoi. Hein.
0: Oui, c'est ça, c'est que je me dis souvent aussi, en regardant le Tour de France, pareil, la personne qui gagne forcément le premier, mais le dernier a fait autant de kilomètres, peut-être pas dans la même souffrance, mais je veux dire, c'est peut-être aussi méritant que le premier, voire peut-être même plus.
1: Oui, on est tous dans le même bain, en fait.
0: C'est le cas de le dire. Ouais.
1: J'ai envie de dire, c'est que l'effort et la motivation est peut-être différente, mais en définitive, on est tous dans le même bain et on sort tous avec un énorme sourire. Et donc, c'est ça qui est fabuleux, c'est qu'il y a toujours cette joie et cette convivialité qui est absolument fabuleuse entre nous, quoi. Et on se reconnaît tous, hein, chaque fois qu'on se revoit, on s'en fout qu'on soit premier, dernier ou au milieu du classement. On est tous dans le même bain en ce qui concerne les entraînements, l'effort fourni, les déplacements, le stress d'avant la compétition, la préparation, notre tic et nos habitudes avant. Enfin bref, on est tous dans le même bain. Donc on sent tous très bien quand on se retrouve, quoi.
0: Donc cette compétition de nage en eau libre, qu'est-ce que ça vous a appris justement sur la manière d'habiter la Terre aujourd'hui?
1: Ben, moi, j'ai toujours trouvé qu'on était sur une planète fabuleuse et que c'est dommage de rester chez soi, à ne pas bouger ou à rester juste dans son petit village. Et que si on en a les moyens, ben ça vaut vraiment la peine d'aller en faire le tour ou essayer d'en voir un maximum. Et donc, j'ai toujours apprécié les voyages et les rencontres que l'on fait. Et j'ai toujours vécu comme les locaux, j'ai envie de dire. Quand je me déplace, j'essaye toujours de vivre un peu et de manger comme local pour essayer de m'imprégner ce genre de choses. Évidemment, moi, je voyage surtout autour de la mer et de, voilà, évidemment, de la mer et des océans. Mais voilà, c'est la découverte de notre planète qui est extraordinaire et qui, bon, on n'a pas le temps d'en faire le tour. On n'a jamais. Je continue à avoir des projets énormes, mais je ne sais pas si je pourrai tous les réaliser. Mais voilà, c'est toujours une question de finances aussi. Mais voilà.
0: Est-ce que j'ai vu des gens qui ont mis des choses en place justement pour préserver tout cet océan, cette mer, ces rivières, ces lacs? Des choses qui vous ont marqué justement dans ces populations qui ont mis des choses en place pour préserver et aller contre justement tout le dérèglement climatique qu'on a aujourd'hui ou pour préserver ce qui reste encore, ce qu'il y en a encore?
1: Il y a des choses qui sont faites localement, et c'est souvent même les communes ou les mairies qui sont concernées, mais on voit vraiment des choses évoluer, où on voit qu'il y a toutes les plages maintenant ici en France, ben, vous ne pouvez plus fumer, par exemple. Il y a le fait d'un nettoyage systématique de tout ce qui est mégots, etc. On a des plages de plus en plus propres. On voit aussi énormément un retour à la nature, dans le sens où toutes les bars et les restaurants de plage doivent être démontés pour l'hiver, où on laisse vraiment les algues reprendre possession du littoral. On a clairement des volontés d'améliorer les choses, et c'est pas seulement des décisions individuelles, mais aussi des décisions politiques, vraiment. Et on voit vraiment des choses changer et des améliorations très importantes, je trouve.
0: Ouna, à présent, avec Deep Océan, dans cette émission hebdomadaire consacrée à Olivier Delfosse, un des champions belges, champion du monde belge, qui a gagné plusieurs fois l'Océan Man.

0: On parlait tout à l'heure que vous étiez aussi impliqué dans le monde des requins. C'est peut-être pour ça qu'on vous appelle
1: Oui.
0: aussi le shark. Qu'est-ce
1: Oui.
0: qui vous attire justement dans ce monde-là? Parce que c'est aussi un monde un petit peu en péril aujourd'hui. La mer, la pêche, c'est aussi un écosystème qui se perd pour justement protéger certaines espèces. On parle des requins, on peut parler d'autres animaux comme les dauphins, les thons, n'importe quoi, les baleines. Mais comment tout ça,
1: Absolument.
0: ça vous consciencialise?
1: Alors moi, je suis effectivement très très sensibilisé par la destruction marine, évidemment, et par la surpêche. Donc je pense qu'il est très important de pouvoir réguler ça. Il y a des volontés politiques de pouvoir le faire aussi. Mais ce qu'il faut générer aussi, c'est vous faire comprendre à des populations locales qu'il faut protéger et ne plus pêcher à la dynamite, par exemple. Hein. C'est des choses aussi qui sont quand même... voilà, mais sinon, il y a des choses auxquelles on ne pense pas nécessairement, et c'est des choses qu'on avait mis en place ou qu'on avait constatées quand on avait été. Je suis parti avec ces gens du National Geographic voir les requins aux Bahamas, et on voit l'évolution du comportement de ces animaux. C'est que, et c'est consécutif au tourisme, parce qu'il y a de plus en plus de tourisme autour des requins.
0: L'écotourisme, effectivement.
1: Et les Américains sont très friands de ça. Donc, on met 15 personnes à genoux dans le sable avec des bâtons. Et puis, vous avez le coach qui est devant avec un grillage rempli de poissons et qui attire les requins, etc. Et donc, le problème, c'est qu'à partir d'un certain moment, ben, le requin, lui, quand il voit un plongeur, il se dit, ah, chouette, il va me donner à manger. Et donc, c'est là qu'on commence à avoir des problèmes, évidemment. Donc, pendant des années, on a été les regarder. Notre équipe était tout à fait particulière parce que c'était dans un contexte tout à fait particulier. Donc nous, on est en eau libre, on nage, on est en combinaison, évidemment, en bouteille, etc. C'est en plongée. Mais ce que je veux dire, c'est qu'on est quatre. Donc on est un petit groupe. Et donc ça nous permettait vraiment de contempler les animaux. Et quand on parlait de peur, donc moi, franchement, quand je nage, j'ai jamais peur. Donc c'est pas là. Mais là, ce jour-là, j'ai eu peur. Donc quand je me suis retrouvé avec une femelle requin-tigre de 4 mètres qui venait frapper sa bouche et son nez sur ma caméra, j'étais pas du tout à l'aise. Et donc là, on est remonté parce que par rapport à l'année précédente, on a vu un changement clairement de comportement, où clairement, elle venait demander à manger, quoi, quelque part. Parce qu'elle était enceinte et elle avait besoin, elle était plus en demande, elle était beaucoup plus opportuniste. Et là, on a dû sortir de l'eau parce qu'on s'est dit, là, ça devient dangereux, on ne peut pas rester.
0: Une sorte de dépendance de l'animal vis-à-vis de l'homme qui se met en place.
1: Complètement, complètement. Et ça, c'est vraiment moche aussi, quoi. Donc, bon, voilà. Mais c'est des choses qui ne sont pas prévues et c'est dans des zones qui sont protégées. Hein. C'est des zones voilà, qui sont vraiment normalement protégées de pêche, c'est ça que je veux dire, mais qui, d'un autre côté, sont favorables au tourisme et à l'écotourisme. Et donc, ce n'est pas bon non plus, mais ça dépend comment il est fait, quoi. Mais là, si on a une interaction alimentaire avec les animaux, vous changez complètement leur comportement et vous risquez des accidents. Hein.
0: Est-ce qu'il y a un geste que vous recommandez, simple, que chacun peut faire justement pour préserver les océans, que ce soit sur terre ou sur mer, puisque forcément on parlait du plastique qui aujourd'hui quand même pollue pas mal les océans et aussi est néfaste pour les animaux. Est-ce que pour vous, il y a un geste simple que chacun pourrait faire? Un petit peu à l'image du colibri.
1: Oui, bon, ben écoutez, voilà, donc la première chose, c'est évidemment que si vous allez sur une plage ou n'importe où, si vous faites un pique-nique quelque part, mais ramassez absolument tous les déchets que vous pourriez emporter avec vous. En voiture, ne jetez rien par la fenêtre, gardez vos déchets dans la voiture, vous les jeterez à la maison. D'une manière générale, arrêtez de boire de l'eau dans des bouteilles en plastique, mais buvez plutôt de la bière dans des bouteilles en verre.
0: Vert.
1: C'est mon côté festif. Donc, voilà. Mais voilà, c'est un petit peu ce qu'il faut recommander. Mais c'est surtout prendre ses déchets avec soi, peu importe l'endroit où l'on va.
0: Allez, on a un côté un petit peu plus festif aussi dans cette émission, un petit peu plus aventurier, et des questions un petit peu plus ludiques. Quel objet vous accompagne toujours en compétition avec vous?
1: Alors, c'est quelque chose qui fait toujours rire ma petite femme, c'est que je mets un bandana autour du cou quand je pars en compétition.
0: Oui,
1: Elle me dit, mais
0: effectivement.
1: pourquoi tu mets un bandana autour du cou? Tu n'en portes jamais. Je dis, mais je ne sais pas pourquoi. Je dis, c'est comme ça me rassure. Donc, il y a cette histoire de bandana. Et sinon, pour le reste, évidemment, j'ai mon maillot, mon bonnet et évidemment mes lunettes. Mais j'ai surtout un maillot particulier. C'est un maillot rose, un petit speedo rose comme ça que je mets en dessous de ma combinaison, qui fait aussi beaucoup rire ma petite femme d'ailleurs. Donc, mais voilà, ça c'est. Vous savez, c'est comme le cavalier qui garde toujours sa bombe sur la tête, la bombe de ses débuts. Et on voit des cavaliers qui ont 20 ans d'expérience, qui ont toujours la même bombe sur la tête. C'est un peu la même chose. C'est un peu du fétichisme, mais c'est un peu particulier. Et c'est vrai que ça rassure.
0: En
1: Voilà.
0: étant entre guillemets le papy de la compétition, comment est-ce que les autres vous voient? Comment vous êtes accueilli dans le milieu?
1: Alors, oui. Alors, dans le milieu Ironman, c'est assez particulier parce que j'ai un côté festif aussi. Donc, moi, ce qui m'embête, c'est que, enfin, ce qui m'embête, ce que j'amuse faire, ce qui m'amuse de faire quand je monte sur un podium, c'est de ne pas être habillé comme les autres. Et donc, j'ai toujours une tenue très particulière. Je suis souvent très costumé. Et donc, ça fait rire toujours beaucoup de monde. Mais ça m'attire aussi pas mal de sympathie. Et donc, les organisateurs viennent chez moi et me disent, ah Olivier, qu'est-ce que t'as prévu pour le podium cette année? Ils sont déjà sûrs que je suis sur le podium. Déjà, les compétitions n'ont même pas commencé. Donc c'est assez amusant. Donc voilà, c'est très sympa. Mais sinon, d'un autre côté, évidemment, pas mal de monde viennent et me contactent après par Facebook ou d'une autre manière, mais pour avoir des informations, pour avoir des informations sur des compétitions, des conseils de style aussi pour la technique, parce qu'évidemment, la natation, c'est essentiellement de la technique, c'est pas un élément naturel pour nous. Évidemment, courir, faire du vélo, c'est à la portée de tout le monde. Nager, c'est plus compliqué parce que ça demande vraiment une technique très très particulière et qui se travaille. Il vous a un toucher de l'eau, il faut sentir l'eau. Enfin, c'est assez compliqué. Et tout le monde n'a pas cette sensation ou ces compétences. Et donc, j'ai eu l'occasion aussi d'être entraîneur de club. Voilà, donc j'ai ces compétences. Et donc, je peux aider pas mal de gens aussi par téléphone ou
0: Quel regard vous
1: en
0: avez
1: faisant.
0: justement sur la transmission vers les jeunes générations?
1: Mais la transmission vers les jeunes générations, elle se fait. J'ai pas grand-chose à faire parce que franchement, on voit vraiment qu'il y a un engouement énorme en France comme en Belgique comme ailleurs. Il y a évidemment des pays qui sont beaucoup plus enclins à faire de la natation en eau libre. C'est des pays où la mer est plus chaude et plus accueillante. Vous avez évidemment l'Espagne, l'Italie sont des grandes nations d'eau libre et bizarrement l'Angleterre. Eux nagent dans les lacs et ils n'ont pas peur du froid, eux, par contre. Hein. Donc, eux, ils nagent et ils font des choses incroyables. Ils nagent, je ne sais pas, 6 ou 7 heures dans de l'eau à 10 degrés, quoi. Hein. Donc,
0: Et enfin, vous tournez autour du monde, forcément, la nourriture, c'est aussi important pour vous, hein, physiologiquement. Je suppose que vous avez un régime particulier, mais il y a peut-être quelque chose que vous aimez plus que tout manger quand vous baladez dans le monde. Il y a quelque chose que vous avez envie peut-être de retrouver aussi, peut-être en revenant en Belgique. C'est quoi votre plat favori?
1: Ah, bon, ça c'est un plat typiquement bruxellois, c'est le steak frites salade béarnaise,
0: C'est très bon.
1: évidemment.
0: Qu'on trouve pas partout effectivement dans le monde. Mais il y a peut-être un plat typique qui vous a surpris aussi, peut-être dans.
1: Non, pas particulièrement. À l'étranger, non. Non, en fait, je suis pas un fan de nourriture. Moi, je suis encore me prendre pour un cinglé. Je prends, enfin, vraiment, il y a peut-être d'autres sportifs qui pensent comme moi, mais donc la nourriture pour moi, c'est des protéines, des hydrates de carbone, des glucides. Je le vois vraiment comme ça. Donc, je crée mes plats en fonction de ça et j'ai pas vraiment de recherche particulière de plaisir. Maintenant, attention, hein, je suis tout à fait capable d'apprécier un 5 étoiles quelque part. Hein, c'est possible, mais c'est pas mon quotidien. Donc, c'est vraiment en termes d'énergie que je considère l'alimentation, quoi.
0: Tiens, l'océan, c'est Rosa qui nous chante cette magnifique chanson dans cette émission C'est ma terre sur RCF consacrée à Olivier Delfosse.
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0: Quelles sont les choses que vous avez encore envie d'expérimenter? Déjà, après avoir quand même
1: Oh.
0: avoir un super parcours, avoir été champion du monde, est-ce qu'il y a encore des choses, des rêves que vous avez envie de réaliser ou d'expérimenter?
1: Oui, j'aimerais bien. À mon avis, ça ne sera pas possible parce que vu l'âge que j'ai et l'entraînement que ça demande. Mais j'ai vraiment envie de. J'aurais vraiment eu envie de faire le tour de Manhattan à la nage.
0: De Manhattan.
1: Voilà, donc, oui, donc ça, c'est une course qui existe aussi. Ça, c'est plutôt une traversée. Mais donc, le tour de Manhattan à la nage, ça m'aurait vraiment bien plu. Alors, évidemment, il y a des choses plus faciles à faire.
0: Je m'en doute, oui.
1: Oui, mais c'est-à-dire moins longue, hein, parce que c'est quand même 42 km. Mais sinon, Dakar-Gorée, ça c'est quelque chose. J'aime bien faire des traversées, parce que je fais des traversées aussi, je ne fais pas que des courses. Mais les traversées, j'aime bien les faire quand il y a quelque chose d'un peu historique derrière, comme par exemple, évidemment, le détroit de Gibraltar qu'on a fait. Donc c'est quand même les piliers d'Achille. Hein, et donc j'ai traversé le détroit de Messine aussi. Hein, c'est allé de Caraïbes en Scylla, là. Donc c'est un peu. Il y a tout ça qui est un peu intéressant. J'avais envie de faire Alcatraz aussi, par exemple. Ça peut être sympa. Donc il y a plein de choses qui existent et qui a à faire, nager dans le lac Titicaca, pourquoi pas aussi, un truc de fou.
0: Oui, c'est
1: Voilà.
0: magnifique tout ça, effectivement, oui.
1: Oui, il y a tellement de choses à faire, il y a tellement de. En fait, je me suis rendu compte que si je voulais nager toutes les semaines, c'est possible de nager toutes les semaines quelque part. Hein. Aucun problème, quoi. Donc il y a tellement de choses organisées à travers le monde que, en termes de traversée comme en termes de course.
0: Est-ce que vous organisez une course, ça vous intéresse aussi? Ou pas? Vous, en tant qu'organisateur, préparez un Oceanman?
1: Oui, je veux bien, mais je ne sais pas vraiment où, parce
0: C'est ça, j'allais
1: que.
0: demander, et où?
1: Ben oui, c'est ça, parce qu'il y a la côte belge à Ostende ou quoi, je ne vois pas très bien comment on le fait. En fonction de la météo, des éléments, des marées, c'est très très compliqué. Hein. Donc, c'est pour ça que les courses en mer, ben, ils essayent de choisir des endroits où il n'y a pas de marée. Hein, parce que comme ça, au moins, ils peuvent. Déjà qu'il faudra composer avec la météo du jour, parce que, évidemment, c'est ça aussi. Hein. Vous pouvez avoir une mer plate aujourd'hui et complètement agitée demain, et la course est demain, c'est pas aujourd'hui. Pas de chance.
0: Olivier Delfosse était notre invité, nageur en eau libre, triple champion du monde de l'Oceanman. Merci beaucoup d'avoir participé à ces missions ces matins. Grâce à vous, on a un petit peu voyagé autour du monde, vécu un petit peu la nature d'une autre façon aussi, et la façon dont vous la vivez aussi. Merci beaucoup.
1: Avec grand, grand plaisir. Merci. À très bientôt et bonne chance pour la suite.
0: Merci
1: Au
0: beaucoup.
1: revoir.
0: Merci d'avoir suivi ces matins. C'était une émission particulière puisqu'on a reçu Olivier Delfosse, champion du monde belge de l'Oceanman.

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1: Bonjour à toutes, bonjour à tous, ravi de vous retrouver dans Festivité et évidemment bonjour Sandy.
2: Bonjour Denis, bonjour à toutes et à tous.
1: Aujourd'hui, on ne va pas rester sur Terre pour cette émission événementielle. On va plutôt lever les yeux vers le ciel, vers les étoiles, puisque nous allons nous rendre à l'Eurospace Center, un lieu qui se trouve à Trazine, dans la commune de Liban, en province de Luxembourg. C'est le long de l'autoroute E411. L'Eurospace Center, pourquoi est-ce qu'on en parle ? Eh bien parce que le 13 août prochain, il propose un événement exceptionnel, la Nuit des Étoiles, un événement gratuit et sans réservation qui débute dès 16h30 avec de nombreuses activités. Et comme son nom l'indique, nous pourrons donc observer les étoiles ce jour-là. Au-delà de cet événement, l'Eurospace Center, c'est aussi bien d'autres choses. Vous allez le découvrir dans cette émission. Et puis, autre événement qui nous pousse aussi à lever la tête vers le ciel, ce sera le 12 août, un jour avant cette Nuit des Étoiles, puisqu'il se déroulera une éclipse totale, une éclipse solaire totale plus précisément. La Lune masquera environ 89% de la surface du Soleil à Bruxelles. C'est un événement exceptionnel en Belgique. C'est la première fois que cela se produit depuis 27 ans, en tout cas une éclipse aussi importante. Et je vous conseille de ne pas la rater parce que la prochaine devrait se produire le 25 mai 2142, soit dans 116 ans.
2: Et nous sommes ici en direct de l'Eurospace Center en compagnie de Bénédicte Joguet, directrice de la communication. Bonjour.
3: Bonjour.
2: Alors l'Eurospace Center a été inauguré, Bénédicte, au tout début des années 90, ça ne date pas d'hier, plus de 30 ans d'existence. À brûle-pourpoint, sans rentrer dans les détails, qu'est-ce qui a changé en 30 ans ?
3: Alors ça fait exactement 35 ans cette année que l'Eurospace Center existe. Il y a 35 ans, c'était une simple exposition sur l'espace qui entre-temps est devenue un musée, puis un centre interactif et enfin un parc à thème. Aujourd'hui, on est vraiment un parc où il y a des simulateurs, où on va s'amuser, mais en apprenant des choses sur l'espace.
2: Sans rentrer trop dans le détail, Bénédicte, est-ce que vous pourriez nous décrire quelques activités, par exemple, qu'on peut retrouver ici à l'Eurospace Center ?
3: Alors, quand on arrive à l'Eurospace Center, on arrive en fait dans un vaisseau spatial. Et le but, ça va être de s'entraîner comme un astronaute. Donc, le temps d'une journée, on va être dans la peau d'un astronaute et on va explorer une zone Lune, une zone Mars, hein, ce sont vraiment les deux astres qui font rêver nos visiteurs. Par exemple, dans la zone Lune, on va pouvoir marcher sur la Lune. On va vous mettre sur un siège spécial où vous allez être 6 fois plus léger comme sur la Lune, avec un casque de réalité virtuelle avec le paysage lunaire et vous allez véritablement marcher sur la Lune ou sauter sur la Lune. Ou alors, vous allez par exemple revivre le décollage d'une fusée avec notre fameux Space Rotor, une grande centrifugeuse qui tourne tellement vite que vous allez ressentir la force G sur vous. Ou alors, vous allez être à bord de Mars Explorer, un cockpit spatial où vous allez découvrir Mars et les différents paysages martiens. Donc, tout au long de la journée, vous allez vraiment découvrir des concepts comme la gravité, la chute libre, pourquoi la Lune existe, pourquoi on ne va pas encore sur Mars.
2: De nombreuses activités, on peut l'entendre. Quelque chose qui marque assez vite quand on arrive ici, c'est la multiplicité des publics que l'on peut rencontrer. Il y a tous les profils et absolument tous les âges. L'Eurospace Center fait en sorte de s'adresser autant aux enfants qu'aux adultes.
3: Exactement, on a vraiment un public familial. Donc qui dit famille, dit enfants, petits, des adolescents, des parents, mais aussi beaucoup de grands-parents. Donc dans toutes les activités qu'on va proposer, que ce soit des simulateurs ou des explications, il va y avoir des activités vraiment plus liées pour les petits, comme par exemple le planétarium, la marche lunaire avec notre moonwalk, des activités plus pour les adolescents, comme par exemple le Space Rotor ou le Space Show 5D, et des activités où on va plus tester les connaissances, comme le Space Tour, où durant 1h20 au minimum, vous allez en apprendre plus sur la conquête spatiale.
2: On a entendu énormément de nouvelles avancées en matière technologique ces derniers mois au niveau spatial. Quelle place tiennent toutes ces influences, toutes ces nouveautés technologiques ici à l'Eurospace Center ?
3: Donc c'est vrai que nous, chaque année, on essaye de proposer au minimum une nouvelle activité, un nouveau simulateur, ou alors tous les deux ans, une nouvelle exposition temporaire. Et on va se baser sur ces dernières technologies pour nous développer un nouveau simulateur ou une nouvelle exposition.
2: Avec qui alors elles sont développées, toutes ces nouvelles technologies? Est-ce qu'il y a des responsables scientifiques ici au sein du centre?
3: Tout à fait. Donc, on a un responsable pédagogique qui a un rôle très important au sein de l'Eurospace Center, mais aussi toute une équipe technique. Et on travaille vraiment main dans la main pour développer quelque chose de nouveau où on va rencontrer la technologie avec le côté transmission des connaissances.
2: Si vous deviez décrire à votre façon, alors sans rentrer dans les activités qu'on peut retrouver, mais l'Eurospace Center, ce n'est ni un musée, ni un parc d'attractions, mais un peu les deux.
3: C'est pour ça qu'on dit que l'Eurospace Center, c'est un parc à thème spatial. Donc c'est vraiment ça, un parc, parce qu'il y a une multitude de choses à faire qui sont très amusantes, mais avec un thème principal qui est l'espace et avec un objectif qui nous tient à cœur, c'est vraiment la transmission des connaissances et que nos visiteurs ressortent de notre parc à thème, bien sûr en ayant passé une bonne journée et avec beaucoup d'amusement, mais surtout avec plein de nouvelles connaissances sur le spatial.
2: Un autre point important, c'est que le centre ne s'adresse pas qu'à un public extérieur, il s'adresse aussi et peut-être avant tout au milieu scolaire, aux groupes d'enfants et autres activités de cet acabit-là.
3: En effet, donc l'Eurospace Center comme parc à thème est ouvert au grand public durant les congés scolaires et les week-ends. Mais hors congés scolaires, la semaine, nous sommes fermés au grand public et nous sommes ouverts exclusivement aux écoles. Où là, ils vont pouvoir venir soit en excursion d'un jour chez nous pour se mettre dans la peau d'un astronaute, soit en séjour spatial. Donc au lieu de partir en classe de mer ou classe de neige, ils vont partir en classe de l'espace puisque nous disposons d'hébergements au sein même de l'Eurospace Center et d'un restaurant. Nous avons une capacité de 210 lits. Et donc, le temps de 3 jours, 4 jours, 5 jours, ils vont être immergés dans l'espace et ils vont pouvoir faire des activités différentes de ce qu'on propose au grand public. Ça va être vraiment un mix entre des simulateurs, mais aussi une piscine où ils pourront faire des sorties extravéhiculaires en piscine, comme fait Raphaël Liégeois dans son centre d'entraînement à l'ESA, mais aussi des classes de cours où on va leur apprendre les concepts de gravité, de chute libre, de comment fonctionne une fusée, etc.
2: Il y a une volonté peut-être de faire naître des vocations. Pourquoi avoir mis en place ces fameux stages spatiaux?
3: Alors oui, évidemment, nous, ce qui est important pour nous, c'est vraiment tout ce qui est STEM. Donc on veut promouvoir les sciences et c'est pour ça que même par exemple durant les vacances d'été où on propose des stages aux enfants, il y a le stage astronaute, mais on a également un stage modélisation 3D, un stage robotique, un stage drone. Donc c'est les sciences en général, c'est apprendre des concepts de sciences pour que oui, évidemment, certains enfants puissent devenir astronautes un jour, mais tout simplement physiciens ou chimistes. Et il ne faut pas oublier qu'il y a un astronaute qui va partir dans l'espace, mais tout autour de lui, il y a toute une équipe de scientifiques qui va travailler pour lui permettre de partir dans l'espace.
2: À qui s'adresse, entre guillemets, ce stage? Quel est mon profil? Comment est-ce que je peux m'inscrire? Et à qui ça s'adresse?
3: Alors pour les stages durant les congés scolaires, donc on propose des stages juniors entre 6 et 8 ans. Et pour les autres stages, la plupart de nos stages, c'est entre 9 ans et 18 ans. Vous trouverez toutes les informations sur notre site internet eurospacecenter.be et avec les 12 stages différents qu'on propose, que ce soit en français, en anglais ou en néerlandais, si on veut aussi approfondir ces langues.
1: Bénédicte Joguet, je rappelle que vous êtes la directrice de la communication de l'Eurospace Center, un centre situé à Transine, dans la commune de Libas, en province de Luxembourg, le long de la E411. Avant d'aborder votre événement le 13 août prochain, la Nuit des Étoiles, nous allons marquer une courte pause musicale dans cette émission avec un artiste qui, à mon avis, lève aussi souvent les yeux vers le ciel. Il s'agit de Soprano et son titre « Près des étoiles ».

0: Festivité s'est déplacée aujourd'hui jusqu'à l'Eurospace Center, situé, je le rappelle, une fois de plus, en province de Luxembourg, dans la commune de Liban, à Trazine plus précisément, le long de l'autoroute E411. L'Eurospace Center, eh bien, c'est un lieu rempli d'activités pour tous les âges. Et si on y est aujourd'hui, c'est pour évoquer un événement qu'ils mettent sur pied chaque année, la Nuit des Étoiles, qui se déroule pendant l'été, le 13 août, dès 16h30 précisément. Un lieu, je le disais, rempli d'activités, Sandy.
1: Si on résume, on retrouve énormément évidemment d'informations scientifiques, pédagogiques. On a l'occasion de s'amuser avec des expositions permanentes, temporaires et différentes activités. On peut aussi également réaliser des stages. Et puis, il y a des événements qui sont un peu plus ponctuels ici à l'Eurospace Center, comme la Nuit des Étoiles. Cette année, elle se passe le 13 août. De nouveau, de façon très sommaire, la Nuit des Étoiles, ça donne.
2: Donc oui, la Nuit des Étoiles, c'est vraiment notre événement incontournable de l'année. Ça fait vraiment maintenant plus d'une dizaine d'années qu'on organise la Nuit des Étoiles. Donc ça se passe le 13 août, c'est à partir de 17h30 jusque tard dans la nuit pour qu'on puisse observer un maximum d'étoiles filantes. C'est un événement qui est complètement gratuit. Chaque année, on accueille plus de 2500 personnes, donc c'est quelque chose qui marche très bien. On voit d'ailleurs les anciens stagiaires qui viennent chez nous ce jour-là parce qu'ils ont envie de revoir les équipes et ils ont envie d'en savoir plus. Et donc, durant la Nuit des Étoiles, on va avoir différents clubs d'astronomie qui seront présents où on va pouvoir tester les télescopes, apprendre comment marche un télescope, mais vous aurez aussi différents ateliers où vous allez pouvoir construire une carte du ciel, construire un cadran solaire. Et à chaque fois, on vous explique comment ça marche et vous pourrez repartir à la maison avec vos créations autour de l'espace. Il y aura également 3 conférences, une sur les météorites, une sur la planète Mars et une sur la physique quantique, donc qui est déjà un petit peu plus évoluée. Et puis, on va finir avec un DJ set tard dans la nuit pour fêter ensemble cette pluie de météorites qui s'abat au-dessus de nous cette nuit-là.
1: L'occasion d'avoir un parc en fête, puisqu'on peut lire aussi sur l'événement, par exemple, la possibilité de petits grimages sur les visages et des choses comme ça. Donc, il y a vraiment une volonté de pouvoir ouvrir le parc de l'Eurospace Center, peut-être encore à un plus grand public que ce que vous le faites d'habitude.
2: Oui, on se veut vraiment accessible à tous, donc on peut venir avec les tout-petits. C'est pour ça qu'il y aura du grimage, un magicien...

0: un sculpteur de ballon pour que chacun y puisse trouver son compte. Donc, les plus grands et les plus scientifiques, devrais-je dire, vont aller voir les conférences. Les adolescents vont participer aux ateliers. Les petits vont faire le château gonflable, le grimage et le magicien. Et ceux qui veulent tout simplement passer un bon moment lors d'une belle soirée d'été vont pouvoir manger auprès de nos différents food trucks, écouter de la musique et danser sous les étoiles.
1: Est-ce qu'on apprend peut-être aussi ce jour-là à faire la différence entre les différents astres et corps célestes ? Parfois, on s'y perd un peu quand on regarde le ciel comme ça avec nos yeux de terrien. Est-ce que c'est aussi l'occasion de peut-être se remettre un bon jargon dans la tête par rapport à tout ça ?
0: Exactement. Donc, lors de cette soirée Nuit des Étoiles, nous organiserons plusieurs planétariums commentés où on va vous expliquer comment observer le ciel, ce que vous allez voir ce soir et si c'est un astre, si c'est une planète, si c'est une lune, et apprendre à faire la différence entre tout ça.
1: Quel regard vous portez, Bénédicte Joguet, sur le ciel, justement ?
0: Je trouve ça magique. À chaque fois que j'assiste à un décollage de fusée, j'en ai les larmes aux yeux. Pour moi, c'est l'humain qui part explorer ce qu'il y a ailleurs. Depuis toute petite, je pense que beaucoup de Belges se reconnaîtront là-dedans. Je regarde la lune avec des yeux émerveillés en me demandant comment c'est sur place. Et donc le fait d'avoir ces avancées technologiques et de pouvoir proposer à nos visiteurs qui ont pas tous la chance d'être astronaute, d'imaginer et de réaliser ce que ça peut vraiment être sur la Lune, c'est tout simplement un rêve qui devient un peu réalité.
1: Un rêve qui est peut-être facilité aussi à l'heure actuelle, on parlait des nouvelles technologies, mais il y a aussi la présence maintenant d'énormément d'astronautes sur les réseaux sociaux qui documentent, qui parlent de leurs voyages et de leurs expériences. Est-ce que vous sentez peut-être un changement parmi le public depuis cette nouvelle ère des réseaux sociaux ?
0: Oui, je pense que tout a commencé vraiment avec Thomas Pesquet. Hein, on l'appelle vraiment l'influenceur de l'espace, qui a vraiment donné ce goût aux visiteurs d'en apprendre plus et donc rend ça vraiment de manière plus accessible, le fait de mieux connaître l'espace. Et maintenant, tout le monde s'y met. On peut suivre Raphaël Liégeois sur les réseaux sociaux, qui poste tout ce qu'il fait sur les entraînements. Et en fait, finalement, avec les astronautes, nous avons le même objectif commun, qui est vraiment de transmettre nos connaissances.
1: C'est quand même assez particulier parce que c'est un domaine sur lequel on a la sensation, tout du moins, d'y connaître de plus en plus. Et pourtant, on reste toujours aussi fasciné par cette immensité. On a l'impression que ça ne désemplit pas. Est-ce que vous êtes parfois surprise de certaines réflexions que vous pouvez entendre ici ?
0: Alors, à l'Eurospace Center, quand nos visiteurs viennent, c'est qu'il y a déjà un petit intérêt. Donc, en général, leurs questions sont toujours extrêmement pertinentes. Après, on peut voir que parfois, sous certaines publications sur les réseaux sociaux, on peut lire « ce n'est pas vrai, c'est un complot, l'homme n'est jamais allé sur la Lune ».
1: Voilà, il y a certaines histoires, certains clichés qui ont la dent dure, mais rassurez-vous Bénédicte, on n'est pas là aujourd'hui pour parler de ça. On fait le point sur les différentes activités de l'Eurospace Center. On a parlé de la nuit des étoiles le 13 août. En termes de réservation, etc., on vient comme on est, on doit annoncer sa présence au préalable.
0: Il n'y a aucune réservation, c'est complètement gratuit, donc tout le monde est le bienvenu.
1: Ça, c'est pour le gros événement de cet été, outre l'ouverture quotidienne, évidemment. Mais il y a aussi en ce moment, et jusqu'à là, plus ou moins mi-2027, une exposition qui est en cours intitulée « Back to the Moon, retour sur la Lune », c'est-à-dire...
0: Alors, comme on en parlait tout à l'heure, la Lune est objet de tous les fantasmes. Et c'est pour ça qu'on a décidé de faire une exposition temporaire sur la Lune. Par exemple, il va y avoir une grosse Lune en relief que vous pourrez toucher pour voir vraiment où sont les différents cratères de la Lune. On peut d'ailleurs les observer à l'œil nu. Si vous observez bien la Lune le soir, vous verrez qu'il y a des ondes. Ça correspond aux cratères. Et puis, on va pouvoir aussi... deviner quels objets ont déjà été sur la Lune. Donc vous avez un grand jeu toucher et deviner pour voir voilà, qu'un marteau est allé sur la Lune, qu'il y a eu aussi une statuette sur la Lune, qu'il y a une brosse sur la Lune. C'est nécessaire pour enlever toute la poussière lunaire des différents engins qu'il y a sur la Lune. On va pouvoir voir également lors de cette exposition l'influence de la Lune sur les médias, sur la musique, les artistes, le nombre de chansons qu'il y a à propos de la Lune est assez impressionnant. Donc nous avons un jukebox lunaire où vous allez pouvoir choisir les chansons qui parlent de la Lune que vous voulez écouter. Vous avez également des rovers lunaires. Donc vous allez voir vraiment les différentes facettes de la Lune que vous ne connaissez pas.
1: Ça, c'est donc pour l'exposition à découvrir jusqu'à la mi-2026. Est-ce qu'il y a déjà peut-être une idée pour l'exposition d'après ou une nouvelle activité qui arrive ici à l'Eurospace Center ?
0: Alors pour la nouvelle exposition, c'est encore un peu tôt pour le dire. On en saura plus à la fin de l'été, puisque tous les étés, nous faisons justement un sondage auprès de nos visiteurs pour savoir quel thème ils aimeraient aborder pour l'année prochaine. Et donc, c'est vraiment là-dessus qu'on se base pour répondre au mieux aux attentes de nos visiteurs. Par contre, je peux déjà vous dire qu'on aura une nouvelle activité assez grandiose, puisque actuellement, nous avons un petit planétarium d'une trentaine de places. Et là, nous sommes en train de construire un planétarium dernière génération avec un vrai dôme d'une capacité de 150 places. Et donc, ça sera le seul et unique grand planétarium de Wallonie.
1: Et là, on peut l'attendre pour quelle période à peu près ?
0: Alors, on va dire février, ça devrait être ouvert au grand public.
1: Ça va encore aller assez vite, juste un peu de patience. Quelque chose d'assez incroyable, on discute depuis le début de la multiplicité des activités, autant d'un point de vue ponctuel que quotidienne. Et le plus incroyable, c'est que vous nous avez confié hors antenne qu'on peut tout faire sur une journée.
0: Exactement. Donc, on dit souvent que pour faire l'intégralité des activités, il faut au minimum 5 heures. Mais ça, c'est sans compter de manger, de faire une pause, ni 5 minutes de file d'attente. Donc, il faut vraiment compter la journée entière. Vous pouvez vous restaurer sur place puisqu'on a un restaurant, le Voyageur Café, qui est thématisé également sur l'espace. Donc, vraiment une journée complète, la tête dans les étoiles.
2: On sait que la Belgique est une terre où il y a beaucoup d'entreprises, notamment en Wallonie comme Sonaca, etc., qui travaillent dans le milieu aéro-spatial et aéronautique. Est-ce que ça peut être une porte ouverte ou une découverte pour les jeunes qui viennent ici, de tous ces milieux-là, de tous ces métiers-là ?
0: Exactement, on a beaucoup de jeunes qui viennent en stage et qui se dirigent vers des carrières scientifiques. Donc quand c'est le cas, on peut les aiguiller au mieux pour les mettre en contact avec les différentes entreprises du spatial qu'on a en Belgique.
1: Pour clôturer notre échange, Bénédicte Joguet, je vais vous poser une question qu'à mon avis, vous maîtrisez bien. Parlez-nous un peu de l'importance d'être curieux.
0: D'être curieux, c'est la vie, c'est ce qui nous fait avancer, de se poser des questions. C'est ça, en fait, qui va permettre d'en apprendre plus, de ne pas rester dans notre monde à nous, mais justement de pouvoir explorer ce qu'il y a autour. Et c'est ce qui fait vivre la passion également.
1: Merci beaucoup.
0: À bientôt.
3: Bénédicte Joguet était aujourd'hui notre invitée. Elle est, pour rappel, la directrice de la communication de l'Eurospace Center, un parc à thème dédié à l'espace qui est à découvrir du côté de Trazine, dans la commune de Liba, en province de Luxembourg, en Belgique, le long de l'autoroute E411. Si on vous en parlait aujourd'hui, c'est pour rappel parce que se déroule le 13 août prochain la Nuit des Étoiles, un événement gratuit, sans réservation, auquel vous pouvez participer dès 16h30 sur le site de l'Eurospace Space Center, au programme de nombreux petits événements, que ce soit de l'observation du soleil, des étoiles, des astres, mais aussi des ateliers ou encore des conférences. Bref, il y en aura pour tous les goûts et tous les curieux. Et puis je vous rappelle ce second événement qui est lui complètement indépendant de l'Eurospace Center. Eh bien, c'est une éclipse solaire totale qui se déroulera le 12 août et qui sera observable en Belgique. Selon l'Observatoire Royal de Belgique, d'ailleurs, la Lune masquera environ 89% de la surface du Soleil à Bruxelles. Ça fait 27 ans qu'une éclipse aussi importante n'était pas arrivée. Il faut remonter au 11 août 1999 pour retrouver trace d'une éclipse aussi grosse. Et puis si vous la ratez, eh bien, je pense que vous n'en reverrez pas de votre vie puisque la prochaine est prévue le 25 mai 2142, soit dans 116 ans. C'est la fin de cette émission. Merci beaucoup de nous avoir suivis. Je vous donne encore le site web de l'Eurospace Center si vous voulez vous renseigner par vous-même sur toutes leurs activités, eurospacecenter.be. Voilà qui est fait, je vous souhaite une très bonne journée à l'écoute de RCF.

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1: Bonjour à tous, auditeurs de RCF Liège. Un festival pour tous, pour tous les âges. Un festival de musique dite classique, ouverte au jazz, aux musiques du monde. Un festival qui n'a pas d'immenses affiches, mais qui affiche le sold-out pour beaucoup de concerts. C'est à Malmedy, sans nom. Il pleut des cordes. Un festival en plein air au Malmundarium, avec possibilité de repli, s'il pleut des cordes bien sûr, au sein de l'abbaye. Alors un festival tout public et démocratique qui rentre dans toutes les cases de mon émission. Merci Denis Gabriel qui l'avait créé en 2013 d'avoir obtenu l'an passé près de 2000 spectateurs simplement par de bons choix, une ouverture aux jeunes, une humanité sans bornes. Merci de nous avoir rejoints à RCF Liège et pas tout seul. Avec un musicien qui porte le nom de son quatuor, le quatuor Andriesi, qui assure le concert d'ouverture. Alors je lui donne tout de suite la parole pour présenter ce concert du vendredi 21 août à 19h au Malmundarium de Malmedy. Marcel Andriesi, vous êtes violoniste, vous avez étudié en Moldavie, vous avez étudié à Bucarest, à Bruxelles,
2: oui,
1: à
2: ça.
1: Gand. Alors, nous connaissons peu la Moldavie ici, hein, qui est ce pays enclavé entre la Roumanie et l'Ukraine. Alors, je ne vais pas vous demander un cours d'histoire ou de géographie sur votre pays, mais ça me plairait d'avoir un petit souvenir important pour vous, un souvenir musical qui vous a vraiment parlé dans votre enfance.
2: Oui, j'ai commencé à faire de la musique d'abord en chantant dans un chœur d'enfant.
1: Oui. Mais c'est fort développé, les chœurs d'enfants chez vous?
2: Oui, oui, assez. Et puis, rapidement, j'ai trouvé le son du violon en allant au concert à la salle d'orgue, on appelle ça. Il y a une salle des...
1: Ça s'appelle des la concerts. Salle d'orgue?
2: Oui, il y a une orgue.
1: Oui.
2: La seule orgue en Chișinău, dans la capitale.
1: Ah, il n'y en a qu'un?
2: Oui.
1: Et ça, c'est... alors, on en a tellement ici, moi, que je ne peux pas imaginer.
2: Oui. Mais c'était une république soviétique à l'époque.
1: Oui, c'est juste.
2: Donc, on n'avait pas beaucoup d'églises. Et oui. Comme instrument orgue, il n'y avait que cette salle.
1: Et alors, il y avait un vous concert. Avez écouté qui?
2: Oui. C'était en fait le petit-fils du fameux David Oester, Valérie Oester, qui donnait un concert avec l'orchestre de chambre. Et c'est à ce moment-là que j'ai pensé que j'allais faire ça comme métier.
1: Voilà. Donc, vous aviez quel âge à ce moment-là?
2: J'avais 8 ans, je pense.
1: Voilà, et c'était vraiment ce qui vous a donné l'envie. Et alors, vous avez commencé à étudier là-bas?
2: Oui, dans une école de musique.
1: Une académie de musique, comme
2: oui.
1: Ici?
2: Oui.
1: Le même genre, quoi?
2: Oui, oui.
1: On obtient les bases,
2: oui,
1: et puis après,
2: ça...
1: on peut atteindre un conservatoire.
2: Oui, exactement.
1: Ok. Alors, vous êtes premier violon à l'Orchestre Philharmonique Royal de Liège. Soulignons que vous avez été en 2002 lauréat du célèbre concours Henri Vieuxtemps à Verviers. Donc vous en aviez connaissance en 2002 de oui. Ce concours.
2: Oui, oui. J'étais à ce moment-là, j'étais étudiant au conservatoire de Bruxelles.
1: Oui.
2: Chez Yuzuko Horigome.
1: Oui.
2: Ancien lauréate.
1: Oui, tout à
2: et
1: fait.
2: On a participé à ce concours. J'étais dans la finale. Je me souviens du très beau théâtre
1: et, oui.
2: Et un public très chaleureux.
1: Il est en restauration de théâtre.
2: Oui.
1: Il avance. Alors, qu'est-ce qui vous a mené à créer votre quatuor? Vous êtes musicien, violoniste, premier violon à l'Orchestre Philharmonique Royal de Liège, et vous avez eu envie de créer un quatuor. Pourquoi?
2: Parce que on trouve que le son des cordes, c'est quelque chose de très particulier.
1: Oui.
2: Et ça nous attire beaucoup. Et en jouant... quasiment tous les jours, avec oui. mes collègues dans l'orchestre. Donc on crée un son, comme tous les orchestres ont un son particulier, et on cultive ça activement. Et on voulait faire quelque chose qui est plus personnalisé. Donc il y a 4 musiciens qui savent mélanger ces idées et vraiment faire quelque chose de spécial.
1: Et qu'est-ce que c'est quelque chose de spécial?
2: C'est un son assez chaleureux et...
1: Oui.
2: Soi-disant d'essayer de vibrer ensemble.
1: Oui. Et qui en fait partie?
2: Donc, c'est moi au premier violon, il y a Aya Kitaoka au deuxième violon.
1: Aya, je l'aime bien.
2: Une japonaise.
1: Elle est charmante.
2: Oui. Et puis, il y a Yam Chegotsky qui est alto solo.
1: Oui.
2: Et on a aussi Chloé Lanterre au violoncelle, une française.
1: Excellente.
2: Qui vient du Menton.
1: Oui, oui, oui. Tout à fait, oui. Donc, un très beau quatuor. Et alors, c'est vous qui les avez choisis ou vous êtes, c'est pas un peu par hasard, par vos affinités justement dont vous venez de parler?
2: En fait, quand on rentre à l'orchestre, il y a des concerts organisés par l'orchestre des concerts de musique de chambre, concert du midi, et aussi il y a un concert qui s'appelle le concert des petits nouveaux.
1: Oui, je connais.
2: Et c'est là qu'on a première fois joué ensemble et ça a très bien marché. On s'est dit qu'on pourra faire quelque chose.
1: Parfait. Alors, vous avez votre répertoire, on ne va pas en parler en détail parce que je crois qu'il est très large, votre répertoire, en
2: oui,
1: fait.
2: Oui. Hein?
1: Mais qu'est-ce que vous allez nous partager lors de votre concert du 21 août à 19h au Malmö Darium? Qu'est-ce qu'on va pouvoir écouter?
2: On a choisi deux morceaux. D'abord, le quatuor opus 59 numéro 1 de Beethoven, qui a été écrit en 1806.
1: Oui.
2: Et c'était une commande de l'ambassadeur russe, Andrei Razumovsky.
1: Ah oui.
2: Donc, il a commandé ces morceaux à Beethoven pour sa nouvelle résidence à Vienne. Donc, lui-même, il a joué... dans la première, il a joué le deuxième violon, l'ambassadeur même.
1: Ça alors. Et alors, on va encore apprécier autre chose?
2: Oui, il y a aussi le quintet de Schubert, qui a été écrit à peu près 22 ans plus tard. Et en fait, il y a une relation très spéciale entre Schubert et Beethoven, je trouve, parce qu'ils ne se sont jamais connus. Et à l'époque, Vienne n'était pas une ville assez grande comme aujourd'hui, et la plupart des gens dans la société, ils se connaissaient, mais ces deux-là, pas. Et pourtant, Schubert, il était beaucoup influencé par la musique de Beethoven, et il admirait beaucoup, mais il était trop timide pour aller le rencontrer. Et donc, il a écrit en fait cette quintette qu'on va jouer un an après la mort de Beethoven. Et c'est très particulier comme musique parce que tous les deux, et Beethoven et Schubert, ils essayent de basculer tous les codes de la musique à ce moment-là en faisant de la musique de chambre de sonner plutôt comme une grande orchestre symphonique.
1: Ah oui.
2: Et Schubert, il a réussi à faire ça en choisissant d'ajouter à un quatuor un violoncelle de plus. Donc, il a fait un quintet. C'est ce qui fait que la musique et le son sont beaucoup plus profonds.
1: Eh bien, nous allons écouter un extrait de ce quintet à cordes de Schubert. On va écouter, ça sera par l'Artemis Quartet. Ça a été publié chez Warner Classic. Et alors, nous allons écouter quelle partie?
2: La première partie.
1: La première partie. Oui. OK.

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1: Je viens d'interviewer Marcel Andriesi, premier violon à l'Orchestre Philharmonique Royal de Liège, dans le cadre de son concert qu'il partage avec son quatuor le 21 août à 19h au festival Il pleut des cordes à Malmedy. Nous allons parler maintenant d'autres pépites musicales qui auront lieu pour la plupart au Malmundarium, mais aussi qui s'évadent un petit peu dans la région. Si les spectacles ont lieu en plein air normalement, avec une excellente acoustique. Alors il y a un site pour découvrir les 13 concerts, c'est ilpleutdescordes.be. Denis Gabriel, vous êtes l'organisateur de ce festival tout public. Parler de 13 concerts, pas possible. Aussi, je vous propose une petite sélection. Et je sais que Carmen de Bizet, commenté par Jean-Marc Onkelinx, c'est pour vous un des essentiels. Il y en a beaucoup, mais voilà. Un des essentiels. Et ce concert a lieu le dimanche 30 août à 16h. Alors, que pourra-t-on apprécier lors de ce concert commenté par Jean-Marc Onkelinx, brillant musicologue liégeois?
2: On pourra déjà profiter de ces magnifiques commentaires de Jean-Marc et puis de cette fidélité que nous porte Mana Yuasa depuis le début de notre festival, parce que c'est elle encore qui accompagne ce Carmen et c'est elle qui en a fait un peu le casting et le choix des artistes. Donc on a été jusque-là avec elle et aussi on aura...
1: Et comment a-t-elle choisi les artistes?
2: Mana, on pourrait l'appeler Fidélité. Hein, si on devait lui donner un surnom, on devrait dire Fidélité. Donc il y a deux étudiants qui ont étudié ici à Liège, notamment Juliette Allen, qui est très régulièrement invitée dans notre festival. Et elle l'est invitée parce qu'elle est une chanteuse qui n'était pas attendue et qui fait une jolie carrière dans la musique contemporaine en France, en Belgique, en Italie. Et quelque part, donc nous, on a un peu cet orgueil de la faire revenir souvent, le plus souvent possible. Et Mana garde un œil régulier sur son travail, et ça sera notre Michaela. Oui. Alors, je crois que Florence Gaud est une chanteuse française que Mana a rencontrée dans un concours, et il y a eu des affinités, donc ça s'est fait. L'autre chanteur, dont José, c'est Kenny Ferreira, qui a étudié longtemps au Conservatoire de Liège aussi, avant de partir à Luxembourg et de commencer une petite carrière maintenant de soliste. Et c'est un très long chemin, le chemin d'un chanteur, hein, le chemin d'un violoniste aussi, mais je veux dire, c'est de plus en plus aléatoire. Et ces deux chanteurs-là, qui sont des locaux, de ceux qui ont été très proches de nos débuts, ça nous fait plaisir de renouveler l'appel et de partager avec eux. En plus, Kenny a fait un progrès en 10 ans qui est incroyable. Donc, celui qui est venu
1: écouter... bien parce qu'on les voit évoluer.
2: Ah oui, c'est ça qui est formidable, parce que ça sert à ça, un festival aussi. Si c'est juste simplement prendre le meilleur et se dire, allez, après il ira ailleurs, nous, on est quand même un espace où on peut regarder grandir les gens. On a un peu cet orgueil aujourd'hui d'avoir eu la bonne idée d'inviter Valère Burnon il y a 13 ans. C'est quand même une bonne idée aujourd'hui, donc, et de l'inviter presque tous les ans. C'est la même chose pour Juliette, c'est la même chose pour d'autres artistes, et ça sera la même chose pour des suivants. Donc on a bonne raison musicale de venir. C'est un jeune français dont j'ai oublié le prénom, mais son nom de famille est magnifique, c'est Bisbrook, qui fait Escamillo. Monsieur Bisbrook fait Escamillo.
1: Ok.
2: Voilà, avec Mana Yuasa et une flûtiste. Donc c'est vraiment d'abord une manière de redécouvrir Carmen avec Jean-Marc, qui arrive toujours à soulever des petites perles inconnues. Voilà, et des petits coins qu'on ne connaissait pas. Et puis rappeler aussi que moi, j'aime beaucoup les femmes et j'aime beaucoup la liberté des femmes. Quand je dis j'aime les femmes, je n'en aime qu'une à la fois. Hein. Mais je veux dire, j'aime beaucoup quand c'est l'expression de la liberté des femmes. Et je trouve qu'aujourd'hui, c'est quelque chose qu'on peut encore, et peut-être plus que jamais, soutenir.
1: C'est sûr.
2: Voilà.
1: Eh bien, nous allons écouter tout de suite l'air des cartes avec Julie Gendre, extrait donc de Carmen.

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1: Denis Gabriel nous présente quelques concerts du festival Il pleut des cordes, festival de musique dite classique, avec quelques ouvertures tant vers le jazz que vers les musiques du monde. Un site pour pouvoir aller télécharger le programme des 13 concerts qui ont lieu du 21 août au 6 septembre, principalement sous le vélum du Malmundarium de Malmedy. Alors le site ilpleutdescordes.be. Alors Denis Gabriel, on a parlé du premier concert, parlons du concert de clôture déjà, hein, il y en a 13, on ne pourra pas parler de tout. Et alors en concert de clôture, c'est le Young Belgian Strings.
2: Oui, avec Mauska et Gilles Dauby dans le double concerto pour violon et piano et orchestre de Mendelssohn.
1: Oui.
2: Donc ça sera un cadeau final, un petit peu l'orchestre, bon vous le connaissez bien, c'est un petit peu...
1: Moi oui, mais peut-être pas les auditeurs.
2: C'est un petit peu un rassemblement de l'élite des jeunes cordes belges et ou des jeunes qui étudient, qui ont terminé le conservatoire en général et qui retrouvent cette formation où on leur permet d'être en transit vers des orchestres, vers des concours, vers des projets professionnels. Et bon, en plus on a le concertmeister, c'est Gilles Dauby qui sera le soliste et Mauska qui est quand même aussi une jeune révélation du piano belge extraordinaire. Moi, j'aime beaucoup cette jeune pianiste et je crois qu'elle est dans le sillage d'autres illustres pianistes qui sont jeunes et qui grandissent bien, quoi. Non, je vais pas dire qui parce qu'on va lui laisser son travail se faire. Hein.
1: C'est sûr.
2: Mais en dehors de ce magnifique concert de clôture, hein, parce que ça sera époustouflant,
1: oui.
2: On a des choses très, très joyeuses. Hein. Je pense, il y a quelques années, Axel Michel
1: présentait
2: un projet classique et aujourd'hui il va terminer son master à Rotterdam dans la section jazz et c'est un bon, c'est un peu triste de dire ça mais il a joué aux obstacles de Steve Huben, hein. Ça situe un petit peu le niveau du jeune de son talent, c'est un garçon pétri de talent.
1: J'ai écouté, c'est exceptionnel,
2: il faut vraiment venir tendre l'oreille.
1: Et c'est l'Axel Michel Jazz Quartet alors.
2: Exactement, oui. C'est moi qui l'ai baptisé parce qu'il m'a dit, Denis, c'est mon ensemble de jazz. Alors si c'est ton ensemble de jazz, on va l'appeler comme ça. Hein. Voilà, il a dit oui. On a Joanne Dupont, on a un duo de chanteuses ukrainiennes, Kourbazi, qui nous chante les chants de la mémoire de la vieille forêt ukrainienne. C'est magnifique, c'est empreint d'une force spirituelle très intense. On peut trouver des extraits sur YouTube, c'est superbe. On a la jeune...
1: Et là, il y a deux lieux pour les découvrir.
2: Il y a deux lieux, il y a Malmedy et justement la chapelle de Farnières, qui est un lieu assez extraordinaire aussi, très joli au niveau des sonorités. Et d'ailleurs, l'autre ensemble, c'est le trio Linaris qu'on retrouvera aussi dans ces deux endroits, avec notamment, c'est terrible de dire, avec trois musiciens, avec Alexandra Bidi, qui est la toute nouvelle harpe solo de l'Orchestre de Paris, notamment.
1: Elle a 23 ans,
2: elle joue superbement bien. Mais on a aussi Joanne Dupont qui revient, on a un ensemble de musique celtique. On a vraiment, comme vous l'avez dit ou comme tu l'as dit, cette espèce de volonté d'ouvrir la curiosité. Et la curiosité, ça s'ouvre avec de la qualité, mais aussi quelque chose qui est abordable. Voilà.
1: Tout à fait. Voilà. Alors il y a aussi Pauline Serafini,
2: moi j'ai un coup de cœur pour les trompettistes, et surtout quand c'est des femmes, parce que je trouve qu'elles ont quelque chose de différent des hommes à la trompette, et c'est vraiment un espoir de la trompette, c'est une belgo-italienne, et elle va nous jouer un concerto de Marcello, et une deuxième partie plus musique de chambre avec une pianiste japonaise et un tromboniste allemand. Elle étudie à la Musikhochschule de Cologne. C'est vraiment quelqu'un d'exceptionnel aussi. Hein.
1: Eh bien, vous allez chercher des musiciens absolument incroyables, et une variété exceptionnelle.
2: Ce qui est la force d'un festival qui est vrai, c'est que tout se fait à l'intérieur. Par exemple, c'est Marcel qui va me faire rencontrer le suivant, je suis certain.
1: Ah.
2: Il va me faire rencontrer le suivant, et le suivant, ça sera peut-être celui que Marcel m'aura présenté, qui me fera connaître quelqu'un d'autre. L'histoire a commencé comme ça, et je trouve que c'est le plus beau moyen de perpétuer quelque chose de... Comme il a dit, il y a un son juste dans un orchestre. À un moment donné, il y a un équilibre juste aussi dans un projet. Alors après, il faut beaucoup de modestie, beaucoup de travail, une équipe qui tient. Là, je suis bien entouré et je respecte tous les gens qui m'aident. Et toi, des soutiens à droite, à gauche. Mais je veux dire, tout ça existe et soyons heureux de tout ça et sourions à la vie puisqu'elle est là. Voilà.
1: Merci Denis Gabriel, directeur et fondateur du festival. Merci Marcel Andriessi, premier violon à l'EPRL, de nous avoir parlé de votre quatuor qui assure le concert d'ouverture du festival. Pour info, il y a une nouveauté, c'est un abonnement pour les 13 concerts qui est en vente à 120 €. Alors là, il n'y a pas moyen de faire mieux. Alors un festival démocratique de haute qualité nous attend. Merci à vous chers auditeurs pour votre écoute attentive. Et voici donc un extrait du concerto pour violon et orchestre et cordes de Mendelssohn par l'orchestre de chambre Orpheus, qui évoque évidemment l'un des concerts du festival.

0: Au cœur de cet été, en cette première semaine du mois d'août, c'est avec beaucoup de plaisir qu'on se permet de rediffuser l'émission qui avait été enregistrée en direct du tram de Liège, diffusée le 15 juin dernier. Une émission qui abordait le dernier ouvrage de Guy Delas, notre invité tout au long de la ligne depuis le Standard jusqu'à Liège Expo. Allez, retour, on le retrouve tout de suite.
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0: Bienvenue dans Nos auteurs ont la parole, une émission particulière cette semaine puisqu'elle est produite et réalisée dans le tram de Liège avec comme invité Guy Delas, auteur de Liège au fil des mots et du tram, promenade littéraire. Guy Delas, bonjour.
1: Oui, bonjour. Bonjour à toi.
0: Évidemment avec nous, mon comparse Julien Moès.
2: Oui, n'est-ce pas Régine ? Quel plaisir, quelle aventure pour cette première.
0: Et oui, c'est une idée à vous, c'est vrai, d'avoir fait cette émission en direct du tram liégeois. Alors, on vient de quitter le terminus de Sclessin, Julien.
2: Oui, nous avons quitté le terminus de Sclessin, nous dirigeons donc tout doucement. Ça nous permet de commencer à connaître l'ambiance parce que c'est fait en direct, dans le tram, avec le public. Et je souligne, nous sommes accompagnés de M. Maréchal et Mme Jonard du tech qui nous encadre et qui nous aide dans cette opération, en remerciant beaucoup le tech d'avoir été notre soutien ici.
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0: Alors Guy Delas, Liège au fil des mots et du tram, c'est 21 balades qui parcourent notamment 200 fictions. Comment est née l'idée, le projet de cet ouvrage ?
1: Mais c'est un projet assez particulier puisque ça s'insère dans une collection qui s'appelle Pas à page. Et donc le premier volume était déjà sorti et je me suis dit qu'il fallait absolument que Liège soit dans le prochain volume. Donc il est né pas par hasard, il est né à travers une passion de lecture et d'écriture.
0: Édité aux éditions Academia, chouette maison d'édition de la région de Louvain. Et puis cet ouvrage aussi, il est né, j'imagine, bien en amont de la fin du chantier du tram.
1: Mais oui, parce que le tram m'a passionné depuis son départ, si je puis dire, m'a passionné à travers la littérature et à travers ce qu'on en disait dans les romans, dans les fictions. Mais c'est Liège, okay, c'est plus Liège qui me passionne que le tram. Le tram n'est jamais qu'un outil supplémentaire de mobilité autour de la ville, mais ça devient un outil littéraire parce que ça permet de voyager à travers toute la ville.
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2: Nous approchons de la prochaine étape. C'est un peu aussi une manière de découvrir en fait votre livre, hein, puisqu'on suit un peu votre livre, mon cher Guy.
0: Oui, 21 étapes,
1: oui,
0: pour
1: oui,
0: 21
1: oui.
0: Arrêts.
1: Donc chaque arrêt, il est possible de descendre et de faire un tour du quartier avec en main le bouquin qui raconte comment le quartier a été raconté par les romanciers et les écrivains habituels.
0: À travers ces 200 fictions que vous évoquez, on retrouve des personnages historiques, mais aussi beaucoup forcément de personnages de fiction. Comment avez-vous fait ce tri, sélectionné les personnages dont vous parlez aux différentes étapes des 21 balades que vous proposez ?
1: Alors, je n'ai rien sélectionné. Chaque arrêt du tram, j'ai regardé dans chaque fiction ceux qui passaient, ceux qui ne passaient pas, et ceux qui étaient intéressés, reliés à cette fiction. Bon, par exemple, ici, on va arriver Place Ferrer. Eh bien, il y a sur la Place Ferrer, il y a plusieurs écrivains qui ont raconté, en tout cas, Sclessin, dont, par exemple, Marguerite Yourcenar.
0: Guy Delas est notre invité aujourd'hui dans Nos auteurs ont la parole. Il est l'auteur de Liège au fil des mots et du tram, promenade littéraire aux éditions Academia, collection pas à page, balade littéraire. C'est un fameux travail quand même de recherche pour la réalisation de cet ouvrage.
1: C'est surtout amusant.
0: Mais c'est quand même du travail. On sait que vous êtes un habitué de ce type d'ouvrage qui consacre fiction, écriture et puis ville. Hein. Vous avez aussi consacré des ouvrages à Mons ou aussi à la province de Luxembourg. Donc c'est quand même un travail d'historien.
1: Non, oui, c'est surtout un travail de fouilleur de fiction. Je me considère comme ça. C'est-à-dire que chaque fois que je lis un roman engagé dans un lieu, je le place en me disant, on ne sait jamais, je vais trouver certainement un livre qui plus tard va me servir ou va servir pour un livre. Donc les premières lectures datent déjà quand même il y a 40 ans. Hein, donc,
0: Vous avez quand même une fameuse mémoire.
1: Non,
0: c'est surtout que j'ai
1: pris des notes et que j'ai gardé les livres.
0: Oui, c'est ça, vous êtes organisé, Julien.
2: Oui, et ce livre en fait est plein d'anecdotes également parce que vous faites référence aussi à un livre précédent qui s'appelle L'ardeur du tram. Vous mettez en évidence ceux qui ont fait aussi des chroniques à ce propos.
1: Oui, donc il y a l'année passée, nous avions organisé un recueil de nouvelles qui s'appelait Ardeur de tram et qui consistait à inviter des auteurs liégeois à raconter une fiction autour de chaque station. Et donc j'ai repris l'idée de la fiction dans chaque station en insérant le nom de l'auteur et un petit morceau de sa fiction pour rendre du goût à la lecture. La lecture, c'est toujours mon souci.
2: Oui, ce qu'il y a aussi, c'est qu'en début du livre, vous positionnez un peu ce livre par rapport à des initiatives qui ont été prises, comme par exemple dans le cadre de Liège Ville Musicale Métropole,
1: oui,
2: l'UNESCO.
1: Oui, donc on aurait pu faire aussi Liège à travers la musique, mais ici c'est la littérature, et c'est vrai que ça s'insère dans une dimension culture, pas internationale, mais en tout cas si dans une dimension internationale, parce que j'ai été rechercher cette fois-ci des romans d'auteurs étrangers. Donc c'est pour montrer aussi que Liège a une place internationale beaucoup plus grande et que la littérature contribue en toute modestie à la placer sur une carte internationale de la littérature.
0: Ici, on arrive tout doucement au Val-Benoît. Je sais que dans votre ouvrage, vous faites également allusion à Francis Groff, qui est un auteur qui écrit aussi de nombreux romans. C'est un choix personnel ou voilà, vous aviez envie
1: Non, pas du tout. En fait, le Val-Benoît, ici, je parle beaucoup des souvenirs de Caroline Lamarche, qui a donc eu sa famille ici. Mais aussi, c'est l'occasion de prendre cette station et de monter sur Cointe. Et donc, je fais une halte. Donc par la rue du Chérat, je fais une halte à Cointe, une halte littéraire, et à l'intérieur des romans qui parlent de Cointe, il y a celui de Francis Groff.
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1: Une émission particulière cette semaine puisqu'elle est produite et réalisée dans le tram de Liège avec comme invité Guy Delas. La présentation de cet ouvrage est prévue le 17 juin à la librairie Pax, si je ne me trompe pas. Est-il prévu des promenades littéraires dans le cadre du festival de promenade fin août à Liège ?
2: Il y a des promenades littéraires avec des auteurs dont je parle, qui ont des romans qui viennent de sortir autour de Liège.
1: On est toujours avec Guy Delas, aujourd'hui dans Nos auteurs ont la parole, en direct du tram liégeois. Julien.
3: Oui, dans cette émission spéciale, avec le soutien du TEC d'ailleurs, que nous réalisons cette émission, vous entendez d'ailleurs les arrêts qui sont annoncés, ça prouve que nous sommes bien dans le tram. C'est la volonté de se rapprocher du public, de faire écouter la littérature dans les lieux publics et dans le tram. Et nous espérons que cette émission en entraînera d'autres. Chaque station, Guy Delas, a été un moyen de partir avec des branches différentes dans la découverte de la littérature. C'est un travail de longue haleine.
2: Oui, bien sûr. Et alors ici, par exemple, nous sommes à Le Mans. Alors j'ai titré Le Mans hors circuit, pour faire allusion évidemment au circuit, mais ça n'a rien à voir, c'est le général Le Mans. Et le général Le Mans, ben, par exemple, c'est une figure qu'on retrouve régulièrement dans la littérature qui a trait à la bataille de Liège de 14.
1: Pour le coup, c'est un personnage historique aussi.
2: Et c'est un personnage historique. Oui, il y a la vie littéraire se nourrit de personnages historiques et de personnages improbables qui passent par Liège. On l'oublie un peu, mais ce fut une ville, et ça l'est toujours, une ville de passage, une ville énormément traversée parce qu'elle était de dimension européenne.
1: Alors Guy Delas, ici, on traverse la rue Varin pour arriver à Petit Paradis, logiquement, et au ciel. Petit Paradis au ciel, et c'est ici que vous abordez dans votre ouvrage Agatha Christie et ses fantômes.
2: Ah mais oui, mais Agatha Christie a une connexion liégeoise que je me permets toujours de rappeler parce que le modèle d'Hercule Poirot

0: Oui, et il y a aussi par contre des personnes, quand l'ADCA n'existait pas, qui sont passées proches de Liège, mais qui ne se sont pas arrêtées à Liège. Hein.
1: Oui, bien sûr, il y a quelques ratés, comme que je puis dire, des ratés littéraires, c'est-à-dire des gens qui ne s'arrêtent pas ou des gens qui négligent la ville. Mais ce qui a changé par rapport au passage des écrivains, c'est l'autoroute. Bon, Victor Hugo, par exemple, ou Alexandre Dumas, quand ils allaient à Aix-la-Chapelle, ils passaient fatalement par Liège. Ils étaient obligés de descendre par la cuvette et de continuer la route avec leur diligence. Avec le circuit autoroutier, les romanciers et les romancières, quand ils vont en Allemagne et qu'ils traversent la Belgique, ils ne s'arrêtent pas à Liège. Ça ne s'arrête plus.
2: Guy Delas, je rappelle, vous êtes l'auteur de Liège au fil des mots et du tram, promenade littéraire aux éditions Academia, avec une très belle couverture des escaliers de Buren. C'est un choix personnel ?
1: Non, pas du tout, mais c'est un choix, c'est un choix des éditeurs. Ils ont bien senti que la montagne de Buren était la star littéraire de Liège. C'est-à-dire que...
2: Pourtant bien loin du tram.
1: Oui, mais le tram n'est qu'un outil, c'est pas le but. Le tram n'est jamais que chaque station donne la possibilité de fréquenter tout un quartier. Et donc, quand on arrivera à Hors-Château, eh bien, ce sera l'occasion pour les personnes qui le souhaitent d'explorer la ville et d'aller voir la montagne de Buren, mais toujours au travers des romanciers qui l'ont raconté.
2: Vous avez évalué un peu le temps de promenade, de balade dans le quartier en fonction des escales et des étapes du tram ?
1: Non, je ne les ai pas. Même pas faite moi-même, parce que c'est du tourisme littéraire, c'est-à-dire que ça mélange la lecture ou en tout cas le désir de s'approprier les romans ou nouvelles dont je parle. Donc on peut parfaitement lire un passage sur une telle station, n'avoir aucune référence de roman et se dire bon, je m'arrête dans une librairie et je vais vite l'acheter. Parce que j'ai accentué le choix des romans dont vous parliez tout à l'heure sur des romans actuels. Je n'ai pas dépoussiéré la bibliothèque des Chiroux pour aller voir les vieux romans dont plus personne ne parle et qui sont inaccessibles au public. J'ai voulu que ce soit accessible d'une manière directe, la plus directe possible.
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2: Julien,

0: On arrive à Blondaine, à l'avenue Blondaine. On vient de passer tout près de la Belle Liégeoise. C'est aussi un sujet littéraire. Hein.
1: Évidemment, Théroigne de Méricourt, elle a marqué la vie, enfin la Révolution française. Et fatalement, en choisissant Théroigne de Méricourt pour le nom d'une passerelle, ben, les autorités politiques ont fait un bon choix et un bon choix littéraire parce qu'on la retrouve dans beaucoup de romans et notamment des romans français. Là, parce qu'elle était surnommée à Paris, la Belle Liégeoise. Et donc, il faut aller explorer tout le domaine du roman historique français pour retrouver la Belle Liégeoise. N'est-ce pas magnifique?
2: On la retrouve d'ailleurs actuellement, hein, je tiens à le rappeler, dans le cadre des 10 ans de la Bovry, il y a une grande expo avec 300 œuvres et il y a des sculptures de Théroigne de Méricourt dans la grande halle vitrée du Bovry. L'exposition qui va durer durant tout l'été et qui donc... célèbre les 10 ans de la réouverture du Bovry. On arrive à la station 9, 9e station, celle de Charlemagne, que vous avez appelée ici dans votre ouvrage, Guy de Lasse, « Trois Charles à temps ».
1: Mais d'abord, faut bien se mettre dans la tête que c'est un livre sous-jacent relativement léger. C'est-à-dire que je n'ai pas voulu faire trop didactique et j'ai voulu que ce soit, de temps en temps, rempli d'humour.
2: Qui vous ressemble,
1: et de légèreté. Il n'y a rien de moi dans ce livre-là. Je ne m'appelle pas Charles. Donc
2: vous n'êtes pas drôle,
1: et
2: c'est
1: je
2: ça.
1: Je ne suis pas Charles à temps. Mais le titre me permettait de rappeler qu'il y avait plusieurs Charles. Non, il y avait Charlemagne, mais il y avait plusieurs autres Charles qui ont marqué l'histoire liégeoise et donc la vie littéraire. Et donc, ils sont arrivés à temps avec la statue pour nous permettre de lire encore les romans qui les racontent.
2: Voilà, on est toujours en direct du tram liégeois, station Charlemagne.
0: J'imagine qu'il y a du monde dans le tram. Hein,
2: tout à fait, oui, il paraît que ça fonctionne bien.
0: Ça fonctionne bien.
2: Ça fonctionne bien. Et donc, nous sommes toujours avec Guy de Lasse, l'auteur liégeois, utois plutôt, de Liège au fil des mots et du tram, promenade littéraire aux éditions Academia.
0: Et Guy, en fait, en se promenant comme ça en tram, on découvre également les quartiers de Liège. Est-ce qu'on ne pourrait pas peut-être penser que c'est l'histoire de Liège, en fait, qui traverse ce livre?
1: Mais bien sûr, je pense que les romanciers, c'est pas moi qui le dis, les romanciers ont traduit l'histoire en fiction et ont traduit, mais ont utilisé et l'utilisent toujours comme moyen de traverser la mémoire de la ville. Mais l'avantage du roman par rapport au livre historique, c'est qu'il y a des personnages, il y a de la vie, ça bouge, ça se transmet par la psychologie des personnages, tandis que les livres d'histoire restent quand même beaucoup plus précis sur le contenu, mais manquent de vie. Les romanciers donnent la vie, font déplacer les statues.
0: Et on peut dire aussi que, en fait, dans le passé comme dans le présent, aujourd'hui encore, il y a des écrivains qui continuent à porter cette fibre littéraire. Hein.
1: Bien sûr, non seulement il continue, mais il y a sans cesse de nouveaux romans qui auraient pu d'ailleurs figurer dans le livre, mais il fallait bien s'arrêter un moment. Mais je devrais pouvoir déjà réécrire.
0: Je pense à Bernard Goehr, je pense à Armel Job et d'autres écrivains d'aujourd'hui.
2: Guy de Lasse, dans votre ouvrage, vous abordez Paul Doré, donc ce qui veut dire aussi que vous abordez Outremeuse.
1: Non, le seul Outremeuse qu'il y a, c'est le parc de la Bovry, où je me suis permis, là, d'aller dans le parc et de retrouver le début de la presqu'île d'Outremeuse, l'île d'Outremeuse. Mais Outremeuse fera vraiment l'objet du prochain tome. Ce sera un recueil de nouveau de fiction autour de la Meuse. Nous arrêterons vraiment en Outremeuse et nous prendrons le temps à ce moment-là, donc l'année prochaine, de prendre le temps autour de Simenon, ce que je n'ai pas fait.
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2: Alors je rappelle, on est toujours dans le tram liégeois. Merci au Tech de nous avoir permis cette émission. Également merci à nos comparses du jour, à savoir Christophe Bruls pour la technique et puis Armel également qui nous accompagne pour les photos et puis pour la promotion de cette émission. Guy de Lasse, on arrive aux stations Souvenir.
1: Il y a le bas, puis il y a surtout le boulevard et tout son passé, je dirais, aquatique, puisqu'il était d'abord, avant tout, un bras de Meuse. Mais la Souvenir, c'est aussi, de l'autre côté, c'est aussi le Carré. Et le Carré est évidemment une des grandes stars de la littérature liégeoise, parce que soit les romanciers et romancières y ont passé leur jeunesse et aiment bien raconter, soit il s'y passe toujours quelque chose, soit il y a dans le Carré toute l'histoire du quartier de Lille. Et donc là aussi, on peut remonter au roman du Moyen-Âge jusqu'au roman d'anticipation qui parfois permettent aux lecteurs et aux liégeois de retrouver le Carré dans la fiction.
2: Mais vous avez des souvenirs du Carré en tant qu'homme, Guy de Lasse?
1: En tant que consommateur d'alcool, oui.
2: Oui.
1: Oui. Moi, j'étais un fréquenteur du carré dans les années, fin des années 70. J'y traînais mon ennui et j'y traînais surtout l'envie d'écrire sur ce quartier.
0: Oui, et puis il faut dire aussi que Guédelas joue de la guitare, et je pense que dans ce carré, il a joué de la guitare, hein, sincèrement.
1: Hein? Oui, j'étais surtout rond hein, dans le carré ouais, à l'époque.
0: c'est la vie. Mais il n'y a pas que vous, beaucoup d'écrivains étaient des gens qui aimaient bien de goûter le bon vin ou la bonne bière. Hein.
1: Oui, et alors, ce qui est amusant par le carré et par les générations qui maintenant écrivent sur le carré, c'est que chaque génération installe le carré dans sa propre histoire. Et comme les enseignes disparaissent assez vite, le romancier, la romancière qui pense pouvoir écrire le carré dans son présent, quelques années plus tard, devient historique parce que toutes les enseignes ont disparu, l'ambiance a disparu. Mais ça remonte au début du siècle. J'ai cherché les romans qui parlent du carré.
2: Au début du siècle dernier.
1: Du siècle dernier. Et le premier roman qui parle du carré date de 1905. Donc il n'y a pas d'immédiateté d'écrire sur le carré. C'est aussi une histoire locale très forte.
2: Alors Guy Delas, logiquement, tout va bien. On arrive gentiment place Saint-Lambert. Un arrêt inévitable.
1: Mais Saint-Lambert, oui, parce que une des stars de la littérature liégeoise, c'est l'ancienne cathédrale qui traverse aussi bon nombre de romans historiques et aussi par le regret que les écrivains relayent au travers de sa destruction en 1794. Et donc il y a là toute une littérature à la fois du présent par le regret, mais aussi du passé par l'ampleur de cette cathédrale.
2: Julien.
0: Oui, et bientôt, en fait, quand on quitte Saint-Lambert, on va se tourner vers la rue Léopold, où là, naturellement, il y a beaucoup de références, Simenon et d'autres.
1: Hein. Oui, bien sûr. Simenon n'est pas omniprésent, il n'a pas tout écrit sur Liège, mais il est difficile de passer à côté de l'œuvre immense qu'il nous laisse, et surtout, quelque part, liégeoises, qui sont vraiment très intéressantes. Je pense, par exemple, à la place du commissaire Maigret. Eh bien, si on lit et on relit Le Pendu de Saint-Folien, le Maigret de Simenon traverse la place qui un jour sera de son propre nom. C'est quand même formidable. Donc, relire Le Pendu de Saint-Folien sur la place Maigret, c'est la présence absolue de Liège dans la littérature.
2: C'est là qu'il y a la maison natale aussi.
1: Il y a une maison natale, mais en fait, c'est un appartement qui se trouve ici, rue Léopold, que malheureusement, on ne peut pas visiter. Mais un jour, peut-être que Liège aura la possibilité de se doter d'un vrai lieu visitable,
2: oui, volonté,
1: touristique,
2: peut-être,
1: autour de la mémoire de Simenon.
2: Une véritable volonté. Dans votre ouvrage, qui est aussi agréable pour ceux qui aiment la littérature et la littérature liégeoise, c'est qu'on retrouve bon nombre d'auteurs liégeois. Jean Jour, Christian Libens, Bernard Coeur, effectivement, Laurent Demoulin.
1: Il y a des romanciers dits liégeois qui sont peu présents parce qu'ils n'ont pas écrit sur Liège. Donc la présence, c'est au travers de la présence de Liège dans les fictions. Il y a des romanciers américains qui, par exemple, ont plus d'importance par leur roman, donc dans mon livre, que des romanciers liégeois. Le terme liégeois, c'est plutôt la lecture, la ville. Ce n'est pas l'identité de l'écrivain. Et donc ça me permettait d'aller dans le monde entier. Et pas uniquement dans le popot liégeoise.
2: Qui est le premier auteur à avoir évoqué Liège dans la littérature?
1: C'est un certain Justin, en 1835, qui décide de faire promener son personnage, M. Nicolas, à travers toute la Belgique. Et ce Justin était né à Namur, mais il a fini sa carrière à Liège. Et c'était de la famille des Grands Gagnages. Et donc ce roman, qui n'a jamais été réédité, avec le passage de son héros dans toutes les villes, fait que c'est le début de la vie littéraire à Liège.

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1: Alors, on est toujours dans le tram, je rappelle, hein, cette émission, nos auteurs ont la parole, se déroule avec Guy Delas et Julien Moès, puis l'équipe réduite d'RCF pour la technique, histoire de valoriser, de mettre en avant Liège au fil des mots et du tram, promenade littéraire aux éditions Academia, signé Guy Delas. Julien, on arrive doucement.
2: Oui, on est
1: je crois qu'on se dirige vers Conromeuse ou vers Liège Expo, je ne sais même pas vers où on va là.
2: On est sur la Batte pour le moment. La Batte, c'est aussi un lieu important.
3: Et bien sûr, la Batte, j'aurais pu faire un chapitre.
2: On arrive au Cursus,
3: mais Jean est parmi nous. Ce qui est amusant, c'est que. Par exemple, pour le Cursus, il y a un roman entier qui se passe dans le palais Cursus. C'est un roman de Luc Babat. Là, c'est intéressant parce que le lieu devient le sujet principal d'une énigme. Le romancier, dans ce cas-ci, donc Luc, s'est vraiment approprié le lieu pour en faire un héros. Agnès Dumont a fait la même chose pour le musée d'Ansembourg. Il y a comme ça plusieurs lieux qui sont emblématiques d'une expression à travers la fiction.
1: Alors on parcourt effectivement les quais de la Meuse ici en direction Liège Expo. Hein.
2: Liège Expo.
1: Donc il y a deux dans ce sens, il y a deux terminus, Liège Expo et Conromeuse. En l'occurrence, nous allons à Liège Expo. Dans votre ouvrage Guy Delas, à la station 17, au pont Atlas, vous citez également Frédéric Sanen, auteur, critique, essayiste, professeur, enseignant liégeois, et son ouvrage Léon de Grelle, qui est sorti l'été dernier. C'est un ouvrage que vous aviez voulu aussi citer ou c'était l'occasion qui faisait le larron?
3: Frédéric a fait un très bel ouvrage sur de Grelle et de Grelle a laissé très peu de traces dans la littérature liégeoise, mais je tenais à ce qu'il ait une ligne pour montrer aussi que nous avons à Liège des essayistes de grand talent. Et pourquoi pas ne pas y mettre une ligne sur cet ouvrage remarquable.
1: Alors ici, on est la station Marengo.
3: Marengo.
1: Marengo. Votre titre, chapitre, pardon, s'intitule « Sauce Marengo ». Joli jeu de mots.
3: Oui.
1: Un mot sur cette station.
3: J'ai cherché dans les titres un peu des choses légères. En fait, je me suis aperçu aussi que il y avait un Liégeois, dont le nom me... j'oublie, mais a participé à la bataille de Marengo et a écrit ses mémoires. Et donc, ses mémoires ont été rapportées jusqu'à aujourd'hui. On n'est pas tout à fait dans la fiction, j'ai un peu écarté, mais je me suis aperçu que finalement, chaque station pouvait nous parler à travers des écrits de fiction des uns et des autres.
1: Julien.
2: Le pont Atlas maintenant. Hein,
3: le pont Atlas vit toujours, il est solide. Le pont Atlas, c'est le lien et c'est à la fois, on arrive vraiment à l'extrémité de la ligne. Dans le livre, on ne franchit pas le pont Atlas, il reste figé parce que j'ai surtout évoqué par la fiction l'Atlas 4, hein, la fameuse péniche qui a emporté des résistants sous le feu des Allemands. Et cet épisode est retranscrit dans plusieurs romans aussi. Donc il y a par exemple un roman qui est magnifique, qui s'appelle « Comme un roman fleuve » de Daniel Charneux. Et c'est magnifique parce qu'il a utilisé tous les ponts, un pont égale un chapitre. Et donc depuis chaque pont de Liège, il raconte à la fois l'histoire de ses personnages, mais aussi l'histoire de la ville. Et donc des romans pareils, il n'y a que Liège qui peut se permettre. Je vous assure, je cherche Charleroi, Namur et d'autres, et je ne trouve que... des romans comme ça, liégeois. Je trouve ça qu'à Liège.
1: C'est parce que patrimonialement parlant, Liège est peut-être la plus parlante.
3: En tout cas, celle qui est la plus riche, hein, puisque l'histoire de Liège est tellement fragmentée, et, en tout cas, elle est tellement chargée d'émotions diverses, de batailles, etc. Il ne faut pas oublier que ce sont les batailles qui amènent la littérature, souvent. Ce n'est pas le bonheur des populations, c'est les malheurs, le sac de Liège, c'est les défaites du standard, c'est tout ça, c'est des malheurs qui nourrissent l'imaginaire des écrivains. Cette partie ici de Liège, avec Bressoux, avec l'ancienne Droix, mais aussi l'ancienne exposition de l'eau, tout ça fera partie du prochain volume.
2: Consacré de quoi à quoi ?
3: Alors, la star du prochain volume, ce sera la Meuse. Entrée sur une littérature mosane depuis la ville de Charleville jusqu'à Maastricht, et bien sûr, nous passerons par Liège.
1: C'est prévu pour l'été prochain ?
3: C'est prévu pour l'été prochain. Donc là, je loue une péniche, si RCF veut une péniche, pas de problème.
1: Avec plaisir, on fera l'émission sur la péniche, y a pas de problème.
2: Pourquoi pas ?
1: Oui. Julien, moi je suis un peu ému, parce que c'est la première fois, j'avoue, hein, que je passe la Meuse sur le tram.
2: C'est la première fois aussi.
1: En l'occurrence, on arrive doucement au terminus de Liège Expo. Vous aviez déjà fait toute la ligne, Guy ?
3: Oui, j'ai déjà fait toute la ligne, mais des morceaux. Mais j'étais à l'inauguration, dans le tram B. c'est-à-dire le tram...
1: Vous êtes donc partie de ces privilégiés.
3: Non, pas du tout. C'était pas un privilège. Nous étions...
1: L'obligation.
3: Nous faisions la foule parce que le tram A emportait les politiciens et moi, je n'étais pas... J'étais dans le tram B pour
1: faire...
3: Oui, figurant, voilà. Je faisais partie du décor.
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1: Julien.
2: Oui, je voulais aussi citer, faire référence, on vient de recevoir comme invité Antoine Gruselin, qui est le créateur en fait de la boxe en livrande. Et dans ce cadre-là, nous avons appris qu'en fait, il délivre dans des entreprises, des particuliers, des boîtes où il y a en même temps un texte, un livre et une bouteille de vin, un vin. Et ils ont sorti un texte sur... Je voulais faire référence, parce que j'ai eu un petit trou de mémoire, excusez-moi, sur le tramway anthracite. C'est un texte qui a été rédigé sur, en fait, au départ, de l'histoire du tram. Vous avez collaboré d'ailleurs Guy, vous avez fait un texte sur l'histoire du tram de Liège. Et ce cadeau, avec la boîte enivrante, a été remis, en fait, au roi Philippe.
1: Lors de l'inauguration du tram, il y a un peu plus d'un an maintenant.
3: Et moi, ma recherche, c'était de savoir si, par exemple, D'Artagnan était monté dans le tram. Tout le monde m'a dit, mais non, c'est pas possible. Ben, j'ai dit, évidemment, c'est pas possible. Mais en même temps, D'Artagnan étant passé par Liège, c'était l'occasion de se dire, tiens, est-ce que les héros de la vie littéraire étaient montés dans l'ancien tram ? Ce cher Maigret, quand il vient à Liège, il prend des taxis, mais il ne monte pas dans le tram. Il ne se mêle pas à la population.
2: Très étonnant. Nous sommes arrivés à Liège Expo, en transit.
1: Au terminus, voilà.
2: Nous allons bientôt repartir en découvrant encore des stations.
1: On va marquer une pause dans cette émission et on se retrouve tout de suite.
2: Voilà.

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1: Nous sommes toujours dans le tram avec Guy Delas pour aborder sa promenade littéraire, Liège au fil des mots et du tram, promenade littéraire, collection balade littéraire, pas à page, collection éditée, pardon, chez Academia Édition. Alors Guy Delas, on quitte le terminus de Liège Expo. Direction Ferronceret, si je ne me trompe pas.
2: On va entrer dans le cœur de Liège. On a fait les grands boulevards, on a fait les.
1: Okay.
2: Et maintenant, on va entrer dans l'intime. Et là, l'intime est littéraire parce qu'on replonge dans la manière dont les romanciers ont raconté leur vie et leur personnage dans des quartiers plus intérieurs, plus de la ville.
1: Alors je rappelle que votre guide propose 21 balades évoquant plus de 200 fictions au fil du tram et au fil des quartiers qu'il parcourt. On est dans le tram, c'est une idée à vous, Julien. Moi, vous y teniez à faire cette émission
3: dans le tram. J'y tenais parce que j'ai toujours une passion des transports, pas seulement du tram, mais aussi des trains. J'aime beaucoup aller dans les gares, de voyager dans les trains. Donc c'était important pour moi de le vivre parce que j'ai connu les anciens trams, enfant. Tout ça, ce sont des souvenirs qui me reviennent. Le tram est un moyen de découvrir la ville et surtout aussi, comme on le voit avec Guy Delas, un moyen de découvrir l'histoire de la ville par étapes. Souvent, quand on prend le métro à Paris, on voit une station de métro, mais on ne connaît pas l'histoire de cette station. Certains se posent la question. Ici, maintenant avec son livre, on sait qu'en s'arrêtant à tel endroit, il y a telle histoire qui tourne autour de cette station, des écrivains qui tournent, des récits, des vies qui sont en fait notre histoire. Il y avait des voies qui ont été utilisées pour chaque station différente. Eh bien ici, c'est une manière de s'évader dans le tram. Et le tram est aussi un endroit qui permet de lire tranquillement un beau roman et faisant la promotion du livre.
1: Pour autant qu'on soit assis, évidemment.
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1: Liège au fil des mots et du tram promenade, 21 promenades littéraires. Un petit ouvrage sympa qu'on peut mettre en poche, de 19 euros, qui est illustré par de nombreuses couvertures et références d'ouvrages d'auteurs liégeois ou belges francophones, un guide de promenade.
2: Ce que j'aimerais, c'est que la collection permettent aux villes de se lier aussi. C'est-à-dire que j'aimerais, si je rêve que des Arlonnais, des Bouillonnais, des Montois se disent « Tiens, je vais venir à Liège et je prends ce livre-là pour m'intéresser à ce qui est écrit sur Liège. » Mais à l'inverse aussi, sortons de Liège pour aller un jour peut-être à Namur ou à Charleville et se dire « Tiens, comment est-ce qu'une ville a une âme et comment est-ce qu'elle est écrite ? Parce qu'une ville qui n'a pas de fiction est une ville morte.
1: Et une ville qui n'a pas de pont est une ville sans âme. Et là, on repasse le pont Atlas, Julien.
3: Oui, on vient de quitter Droix. Donc nous revenons sur la rive gauche et nous allons découvrir donc ce que vous appelez là où l'histoire s'est façonnée aussi. Et se répercute dans tous les romans, parle de notre cité ardente. Cité ardente qui est un titre ou une expression écrite d'un auteur.
2: C'est le roman de 1905 d'Henri Carton de Wyart, voilà. Romancier bruxellois d'ailleurs, qui s'est entaché de l'histoire liégeoise et qui a raconté dans La Cité Ardente l'avant-incendie de Liège d'octobre 1468. Parce que dans le roman La Cité Ardente, la ville ne brûle pas. La Cité Ardente est ardente parce que les 600 Frangimontois, ce qu'on a appelé les 600 Frangimontois, se sont regroupés pour tenter de tuer Charles le Téméraire et Louis XI. Et donc c'est dans cette ardeur, ce courage que non, ce n'est pas un échec parce que c'est grâce aux 600 Frangimontois qu'il y a une flopée de romans et même Charles le Téméraire qui est cité dans plusieurs romans internationaux. Ce Charles le Téméraire finalement a apporté à Liège beaucoup plus que s'il avait été tué.
1: Oui, mais il a beaucoup démoli aussi, beaucoup abîmé.
2: Complètement démoli la ville. Si Charles le Téméraire a laissé beaucoup de traces dans la littérature, il a laissé très peu de traces dans le physique de Liège. Il n'y a pas de rue de Charles
1: Téméraire. Non, tout à fait.
2: Il y a toujours quelque part une espèce de détestation par rapport à ce Charles.
1: Alors Guy Delas, on a laissé le parc Astrid derrière nous, parc Astrid que vous citez également dans votre ouvrage. Et on arrive doucement à Maguin, quartier Maguin, Saint-Léonard. C'est une station qui vous tient particulièrement à cœur.
2: Et j'aime bien Maguin parce que personne ne sait très bien qui est Maguin. Et en fait, c'est un prénom oublié du Moyen-Âge. Mais j'ai cité en fait la confusion qu'il y a entre le vrai nom et le faux nom. Le vrai nom n'étant pas Maguin. Et alors, y a les écrivains se... s'amuse à parler soit du pont Maguin, soit du pont Saint-Léonard. Et donc j'ai relevé un peu les uns et les autres en disant, j'ai fait un peu le professeur. Là.
1: Et qu'est-ce qui est correct, dire Saint-Léonard ou Maguin ?
2: C'est le même pont et les romanciers l'utilisent sous un nom différent.
1: Mais le vrai nom ?
2: Le pont Saint-Léonard, oui. Et donc, c'est comme en Ferrance-Tré, on ne dit pas rue Ferrance, enfin, on va y passer. Mais Simenon se trompe. Simenon parle de la rue Ferrance-Tré, il se trompe. Et quel bonheur, n'est-ce pas, hein, monsieur Julien Mouez, de rectifier un grand auteur comme Georges Simenon.
3: Vous avez un bon pédigré, mon cher Guy Delas.
1: Alors, ici, dans le quartier de Maguin, vous faites allusion évidemment dans votre ouvrage au romancier Eugène Savitskaya et puis Hervé Gilbert également.
2: Eugène Savitskaya, liégeois, expatrié, mais il n'est plus là, il habite en Italie. Il a marqué de sa présence l'esplanade Saint-Léonard par un long poème qu'on peut découvrir, qui est incrusté dans le sol. Il y a aussi dans ce livre aussi des petites choses littéraires comme ça, qui marquent le paysage, qui font que Liège est la ville la plus littéraire de Wallonie.
1: Alors Guy Delas, là on est, n'en déplaise au pont Saint-Léonard à la station Pont Maguin.
3: Et nous sommes tout près de la fameuse esplanade actuellement, où se trouvait la prison avant.
2: Anecdote pour en revenir et tuer symboliquement Simenon, Maigret, dans La danseuse du Gué Moulin, se retrouve dans la prison Saint-Léonard. Mmh. Et pour essayer de retrouver le coupable, il demande à la police liégeoise « Enfermez-moi dans Saint-Léonard !» Ce qui est totalement absurde et en même temps presque 100 ans. J'espère qu'un jour on va fêter les deux romans liégeois de Simenon, parce que c'est des traces d'humour finalement. C'est au-delà de l'histoire, c'est de l'humour.
1: Alors là, on est
3: en Ferrance-Tré, ma grande.
1: Voilà, on entre en Ferrance-Tré. Ici aussi, à travers votre ouvrage, vous abordez Armel Job.
2: J'aborde les romans d'Armel Job qui parlent de Ferrance-Tré. Et Armel Job est un des grands champions de la vie littéraire liégeoise, parce que d'abord, biographiquement, il a passé 4 années à l'université. Mais surtout parce qu'il a l'art de disséminer le vrai des traces vraies et des traces fausses. L'exemple qu'il cite toujours, c'est une rue Curvers, donc Alexis Curvers, qui n'existe absolument pas et qui se retrouve dans plusieurs de ses romans. Et il dit, mais oui, c'est pour rendre hommage à Alexis Curvers et pour créer peut-être un jour la possibilité qu'il y ait une rue Curvers à Liège.
1: Entre histoire et fiction, on retrouve toutes ces allusions dans vos promenades littéraires.
2: Je ne cherche pas l'histoire à tout prix, je ne suis pas historien, je cherche les traces de l'histoire dans les fictions. Je suis c'est un livre de lecteur d'abord, ce n'est pas un livre de spécialiste. Le goût de la lecture, j'espère que je le transmets plus que la précision historique des faits utilisés.
1: Vous définissez Guy Delas comme un fouilleur de littérature ?
2: Oui, je fouille. Que ce soit les librairies ou bien les salons du livre ou bien... Et puis il faut dire aussi que je suis un fouilleur, mais j'ai une série d'espions. J'ai des correspondants, des espions qui me téléphonent ou qui m'envoient un petit mail en disant « J'ai trouvé Liège dans tel ou tel roman ». Donc j'ai mis la liste complète, parce que sans eux, la liste serait totalement incomplète. C'est impossible tout seul.
3: J'interviens parce qu'en fait, on passe tout près de l'ancien hôtel L'Aigle Noir, ici, hein, en Ferrance-Tré. Célèbre, de Carlo Braun.
2: Oui, alors toute la famille Braun, mais aussi célèbre, et on ne le sait pas, c'est que Mozart a dormi là-bas, en Ferrance-Tré, à l'hôtel de l'Aigle Noir. Il n'a passé qu'une nuit. C'est une nuit historique pour Liège. Mais hélas, dans les biographies de Mozart, cette nuit liégeoise n'est pas très présente.
3: Nous venons de passer devant le Perron et l'hôtel de ville.
2: Bien sûr, oui, oui. Mais...
3: qui sont aussi des lieux symboliques de romans.
2: De romans, bien sûr, oui, hein, oui, oui, oui, oui. Mais nous regorgeons de lieux littéraires. Et alors, ce qui est extraordinaire, c'est que certains lieux sont négligés. Et donc, dans le livre, il y a parfois, de temps en temps, un petit appel aux écrivains. Tiens, il y a un tel lieu, là, il n'a pas encore eu beaucoup de fiction. On ne voulait pas faire quelque chose là autour. Et j'ai déjà eu un écrivain qui m'a dit, j'ai mis un petit lieu liégeois pour te faire plaisir.
1: Alors Guy Delas, dans la petite bibliographie que vous accordez au lecteur en fin d'ouvrage, on retrouve d'ailleurs mon comparse Julien Moès, mais également Hemingway, Jean Racine.
2: Ah, j'ai mis tous les romans que j'ai lus parce que j'ai essayé de retrouver la trace d'Ernest Hemingway à Liège en me disant « Serait-il venu faire la fête dans le carré quand il est passé en Belgique en 1944 ?» J'ai pas trouvé. Ça reste un mystère. On ne sait pas si Ernest Hemingway a fait la fête au carré.
1: On peut le supputer.
2: Moi, je trouve que ça lui conviendrait bien.
3: Oui, je pense aussi.
1: Ici, on a la station Opéra. Que peut-on en dire, Guy Delas ?
2: Il y a surtout la statue Grétry, hein, qui est en face de l'opéra, et qui a suscité aussi pas mal de fiction. Et je voudrais rendre hommage, elle vit toujours, à une romancière qu'on oublie comme un peu, c'est Irène Stesic, qui avait donné une fiction sur la Grétry, et notamment aussi sur la marquise de Bravilliers, le passage de la marquise de Bravilliers. Et Irène Stesic, aujourd'hui, est assez âgée, mais c'est une des écrivaines qui a porté Liège au-delà de nos frontières.
1: Et qui a très longtemps été membre du jury du prix Saga, qui récompense le meilleur premier roman belge francophone depuis près de 16 ans. Julien.
3: Oui, est-ce que Guy Delas évalue le nombre de romans qu'il a lus pour réécrire ce livre ? Si on fait l'histoire.
2: Je ne lis pas des romans pour écrire le livre, cher. C'est le contraire. mais pour répondre partiellement à ta question, on peut évaluer au nom environ 1500 fictions, romans et nouvelles qui évoquent Liège au moins une fois. Et j'en ai encore retrouvé une récemment, donc une romancière de chez Gallimard qui fait boire son personnage d'un café liégeois.
3: Oui, parce qu'on peut dire aussi quand même qu'il y a quelques écrivains qui ont percé dans la collection Blanche également. Hein.
2: Oui, bien sûr. Je fais un parallèle entre la collection Blanche de chez Gallimard et la Gare Blanche. Je profite donc de la Gare des Guillemins pour évoquer la présence de Liège dans la grande collection chez Gallimard. Et je reste convaincu que c'est la ville belge la plus évoquée dans les 6500 romans que comporte la collection.
1: Guy Delas, vous êtes toujours notre invité dans cette émission qui touche doucement à sa fin. Liège au fil des mots et du tram. Vous rédigez votre première nouvelle en 1975, il y a 51 ans. Quel plaisir avez-vous encore éprouvé en rédigeant ce nouvel opus, ce nouvel ouvrage? Et on sait que ce n'est pas le dernier.
2: C'est le même plaisir qu'il y a 50 ans.
1: Il n'y a pas de lassitude.
2: Il n'y a pas de lassitude, il n'y a pas de fatigue, il n'y a que simplement l'idée que je ne sais pas vivre sans écrire et sans lire. Donc il n'y a pas de force surnaturelle dans l'écriture, pas plus que dans la lecture. Il y a simplement le lien avec la vie, c'est-à-dire la respiration, les besoins naturels. Et mon besoin naturel inavouable, c'est la lecture. J'ajouterai, si tu me permets, qu'il y aura aussi deux promenades littéraires dans le cadre du festival de promenades. Et ce sont ces deux auteurs que vous connaissez bien. C'est Arnaud Colette qui vient de sortir un très très bon roman et qui est présent dans le livre. Et Jean-Claude Rasquin, liégeois aussi, nous investirons les anciens lieux de fête des années 70-80 avec son roman qui vient de sortir aux éditions Palmyre, mais aussi avec tous ses souvenirs. Donc ça, c'est pour le festival de promenade.
1: Ah, mais c'est chouette, ça fera une belle occasion de se revoir pendant l'été, peut-être en terrasse. Et là, on retourne en direction du terminus. Du standard, Julien.
3: Oui, on peut dire aussi que le travail que vous avez réalisé autour, c'est pratiquement 45 ans de recherche, 50 ans. C'est intéressant, c'est qu'on sait très bien qu'on a découvert Liège avec la collection, les livres de Théodore Gobert. Je pense qu'un jour, il faudra dire, pour connaître Liège, il faut lire la collection de Guy Delas.
2: Si dans 100 ans, on lit toujours, eh bien je serai content. Parce que, vous ne le dites pas, mais moi je vais le dire, c'est un livre politique. C'est un livre d'engagement. C'est un livre d'engagement pas sur un renouveau de société, sur une maintenance d'une culture qui ne disparaît pas, mais qui se modifie tellement que nous, déjà notre génération, nous devons absolument avoir le devoir de transmettre, plus que jamais. Et donc c'est politique parce que c'est un acte sur la société.
1: Merci Guy Delas. Il y a 21 étapes, 21 promenades dans votre ouvrage. Mais est-ce qu'il y a un arrêt qui aurait dû ou qui aurait pu être mis en place?
2: Mais je fais partie de ceux et celles qui ont regretté que le tram ne soit pas prolongé jusque Serein-Flémalle. Et je fais partie de ceux et celles qui regrettent que le tram n'aille pas jusqu'au centre de Herstal. C'est une aberration. Je l'ai d'ailleurs écrit et le ministre va se pencher sur la question grâce à mon livre. Dans nul doute, parce qu'on a l'impression d'en faire que la moitié.
1: Vous n'en auriez pas ajouté une autre.
2: Non, j'ai pas de regret, parce que quand on lit les vieux textes autour du tram, du vieux tram, on s'aperçoit aussi qu'il y a des aberrations dans le vieux tram qu'on n'a pas faites. Par exemple, le tram rue Saint-Gilles, par exemple, jamais personne aujourd'hui n'aurait imaginé envoyer un tram monté jusqu'au sommet du plateau Saint-Gilles. Or, je ne sais plus quelle ligne montait jusqu'au plateau Saint-Gilles et jusque Cointe.
3: Il remontait Recours et jusqu'à Tongres.
2: Il allait partout les trams. Or, aujourd'hui, on a privilégié juste un axe qui me semble le plus grand.
1: Il y a aussi du tram de Bordeaux. Il y a des rails de tram qu'on a retirés en Outre-Meuse. Elles sont en cours d'extraction, si je peux dire ça. Ça vous évoque quelque chose ?
2: Ça m'évoque que le prochain, il faudra lire les trois chapitres du prochain volume qui sera consacré à Outre-Meuse et qui racontera toute la vie littéraire d'Outre-Meuse bien plus en détail que ce que je n'ai mis.
1: Julien, je vous laisse le mot de la fin. Arriver,
3: voilà, rue Varin, je vous signale. Hein, donc, lieu emblématique de Nouilliers-Joie, si je puis dire, pour certains, où le passé s'est éteint définitivement.
2: Mais d'abord, c'est un phénomène absolument fantastique parce que Varin n'était pas du tout un macro, comme... Il n'était pas du milieu. Il était plutôt un monnayeur de Louis XIV. Et en fait, il s'est retrouvé sur le nom d'une rue dont il ne mesurait pas. Il avait au moins 4 siècles qu'il est mort. Et il est devenu célèbre, non pas à cause de lui, mais à cause de l'activité particulière de la rue. Cette activité a été relevée par les romanciers, évidemment. Et je regrette toujours que ce lieu disparaisse, je pense à l'attractivité littéraire que peut avoir ce type de lieu, notamment au travers de certains romanciers qui découvraient Liège par le train grâce à cette rue-là. C'est illumination. Je pense à Pierre Mertens, par exemple.
3: Oui, voilà.
2: Je pense à Auguste Le Breton, qui est le romancier populaire parisien, qui vient ici signer à Liège et qui s'arrête au Guillemin et qui reproduit évidemment sa sensation dans son roman.
1: Liège au fil des mots et du tram, promenade littéraire, édition Académien, collection Pas à Page, signé Guy Delas. Merci Guy Delas.
2: C'est moi qui vous remercie.
1: Merci pour
2: votre accueil.
1: Balade en tram.
2: Et toute votre équipe.
1: Merci effectivement au Tech, à Christophe Broulsard, mais aux équipes d'RCF Liège.
3: Merci aussi comme Madame Tassé, qui est la responsable du service communication du Tech. Madame Jonner et Monsieur Marie-Jeanne nous ont accompagnés.
1: Et un clin d'œil à Madame Moès aussi qui nous a accompagnés patiemment, qui attend que descende du tram son mari. On va vous le rendre. Donc voilà, merci beaucoup à tous, merci de nous avoir écoutés.
3: Et vive RCF Liège.
1: Voilà, merci au Tech, à très bientôt.
5: Généralement.

0: Bonjour à tous. Vous pensez que la science est une démarche rationnelle, explicative, fondée sur des lois et des expériences, et vous avez raison. Malheureusement, le hasard, l'imprévu, la bêtise d'autrui, voire la superstition interviennent parfois pour contrecarrer le chercheur. On va vous présenter ici deux exemples.
1: D'abord, la chasse à la cochenille. La couleur rouge a été longtemps signe et source de pouvoir et de richesse. Ça a généré, avant l'arrivée des colorants synthétiques, une vive compétition autour des matériaux pour générer cette couleur. Ainsi, en 1519, les Espagnols ont découvert que les Aztèques vendaient un excellent colorant rouge sur les marchés de Mexico, la cochenille. Il s'agit d'un insecte parasite qui vit sur certains végétaux, dont le figuier de Barbarie. Ils en organisèrent l'exploitation à grande échelle, l'exportèrent par centaines de tonnes et en inondèrent l'Europe et de là l'Orient. Ils s'assurèrent ainsi un monopole. La cochenille devint secret d'État et les curieux étaient sévèrement punis. À tel point que la nature exacte du colorant resta un mystère dont allaient débattre les scientifiques européens pendant plus de 2 siècles. La cochenille était-elle une coccinelle, un ver, un fruit? La réponse ne sera découverte qu'au début du XVIIe siècle. La cochenille, avec son intense pouvoir colorant, était une source d'immenses profits pour les marchands espagnols. Elle allait dès lors susciter la convoitise des autres pays. Malheureusement, les espèces sauvages de cochenilles se sont révélées sans grande valeur commerciale et les espèces se prêtant à l'élevage sont rares. Ces insectes affectionnent les climats, les montagnes chaudes et sèches, mais sont sensibles à la chaleur, au froid, à la pluie et à toute altération climatique. Si bien que les aventuriers qui parvenaient à voler quelques insectes dans les colonies espagnoles les voyaient périr rapidement avant de pouvoir les réimplanter ailleurs. Un des épisodes de cette saga mérite d'être conté, comme illustration de la malchance que subissent parfois les plus grands savants. En 1755, le fameux botaniste Carl Linné envoie un de ses disciples, Daniel Hollander, à la recherche de cochenilles vivantes. L'homme trouve un insecte le ressemblant au Suriname, sur la côte nord de l'Amérique du Sud. Il enferme un cactus couvert de cochenilles dans un récipient de verre et le rapporte en Suède. Le navire connaît toutes les vicissitudes d'un voyage de quelques mois à travers l'océan, des avaries, des tempêtes, des ouragans, etc. Et cactus et cochenilles commencent à pourrir au contact de l'humidité. Mais quelques animaux arrivent vivants à la serre de Linné. Le scientifique étant absent, le chef jardinier réceptionne le colis et se met immédiatement à désinfecter la plante couverte de ce qu'il pense être des parasites. Flûte, encore raté.
0: La carrière d'un autre savant a été marquée par une malchance extraordinaire. C'est Guillaume le Gentil. Au XVIIIe siècle, c'est une période de développement intense pour l'astronomie. Découvertes importantes comme celle d'Uranus, perfectionnement des instruments d'observation, meilleure compréhension des objets célestes, établissement de lois fondamentales et de nouvelles théories sur la formation du système solaire. Dans ce contexte, en 1760, l'astronome Guillaume le Gentil met sur pied un projet qui doit lui permettre de mesurer la distance Terre-Soleil avec une grande précision. Pour cela, il veut observer le passage de la planète Vénus devant le Soleil. C'est un événement qui ne se produit qu'à certaines périodes, selon un cycle précis de 8 ans, puis 105 ans, puis 8 ans, puis 121 ans. Le phénomène sera visible dans 60 lieux d'observation et le Gentil choisit de l'observer en Inde, à Pondichéry. Le grand jour, c'est le 6 juin 1761, mais vu la longueur des voyages à l'époque, le savant prend ses précautions et part presque un an à l'avance. Malheureusement, en chemin, il apprend que Pondichéry est en guerre. Et pire, la flotte française qui devait apporter du renfort au comptoir assiégé et emmener en même temps le savant est détruite par une tempête. Un deuxième convoi est organisé, mais le temps d'arriver en Inde, Pondichéry est tombé aux mains de l'ennemi. Le Gentil devra se contenter d'observer le ciel en pleine mer, à partir du bateau et de collecter des données qui, finalement, seront inutilisables. Persévérant, l'astronome décide de rester dans la région pour attendre le prochain transit de Vénus, qui aura lieu 8 ans plus tard. Quelques mois avant l'événement, il s'installe cette fois à Pondichéry, construit un observatoire et attend. Malheureusement, le jour J, à l'heure H, les conditions météo se détériorent, des nuages cachent le soleil et les observations sont compromises. Découragé, après 11 ans loin de chez lui, le Gentil rentre alors en France et découvre qu'il y est tenu pour mort. Cette histoire est racontée notamment par l'astrophysicienne Yael Nazeh dans son livre « Explorer le ciel, les planètes et la Terre » qu'elle a présenté sur RCF Curiosité le 1er juillet. 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
1: La malchance pourrit la vie des scientifiques, mais parfois aussi les nourrit. Beaucoup de découvertes scientifiques sont nées d'accidents ou d'événements imprévus qu'on pourrait effectivement qualifier de malchance. Ainsi, la pénicilline, par exemple. En 1928, Alexander Fleming voulait cultiver des bactéries, mais une moisissure a contaminé ses boîtes. Ce qui aurait pu être une malchance de laboratoire s'est révélé une révolution médicale. Autre exemple, le four à micro-ondes. En 1945, Percy Spencer a remarqué par hasard que la barre chocolatée qu'il avait dans sa poche fondait près d'un radar. Autre exemple encore, Wilhelm Röntgen a découvert en 1895 les rayons X en observant une plaque qui s'illuminait sans qu'il le veuille. Ainsi, la malchance, les contaminations, erreurs imprévues, peut être un moteur de découverte. Mais cela n'est possible que si le chercheur qui en est victime est apte à saisir l'utilité scientifique de sa découverte inattendue et est capable de l'exploiter. On appelle ça la sérendipité.
0: Malheureusement, bien plus souvent, la malchance freine la science. L'histoire des sciences regorge d'expériences ratées, de catastrophes et d'échecs. Ainsi, en 1895, le laboratoire new-yorkais du physicien Tesla est détruit par un incendie, ce qui entraîne la perte d'années de recherche. C'est dans ce labo que le savant travaillait sur des dizaines d'inventions essentielles dans le domaine de l'électricité et de l'électromécanique. Autre chose, la science cherche à démystifier la malchance en l'expliquant par des lois ou des probabilités. Elle a souvent réussi à expliquer ce qu'autrefois on attribuait simplement à la malchance. Ainsi, les épidémies ont longtemps été perçues comme une punition ou un mauvais sort, mais la microbiologie a démontré leur cause biologique. Ainsi, la science a remplacé peu à peu l'idée de malchance par celle de hasard maîtrisé ou de loi naturelle. Le hasard existe, la science le reconnaît, par exemple en mécanique quantique ou en génétique. Mais la malchance n'est qu'une interprétation humaine du hasard. Deux personnes peuvent vivre le même événement, l'une y voit de la malchance, l'autre une opportunité.
1: La science est faite aussi de visions incomprises, de découvertes volées et de destins brisés. On peut citer des figures scientifiques dont les contributions ont été importantes, mais qui ont connu des difficultés qui les ont occultées. Ainsi, le physiochimiste britannique Franklin, qui est né en 1920 et mort en 1958, a joué de malchance. Ces clichés de diffraction aux rayons X ont été essentiels pour comprendre la structure de l'ADN. Mais ces images ont été montrées sans son accord à Watson et Crick, qui en tirèrent le modèle de la double hélice. Quand le prix Nobel tombe en 1962, elle est déjà morte d'un cancer à 37 ans, cancer d'ailleurs lié aux radiations. Le Nobel a été attribué à Watson, Crick et Wilkins, qui l'ont en quelque sorte spolié. Alfred Wegener a proposé en 1912 la théorie de la dérive des continents. À l'époque, l'idée paraît farfelue et est ridiculisée par la communauté scientifique. Il mourut à 50 ans, en 1930, lors d'une expédition au Groenland, sans jamais voir sa théorie confirmée. Ce n'est que dans les années 60 que la tectonique des plaques lui donne raison. Malheureusement, trop tard pour lui.
0: On peut aussi parler d'Henri Moseley, qui est né en 1887 et est décédé en 1915, qui découvrit une loi qui porte son nom et qui a permis de réorganiser le tableau périodique des éléments en fonction du numéro atomique, ce qui a joué un rôle crucial en chimie. Mais envoyé comme officier pendant la Première Guerre mondiale, il mourut à 27 ans d'une balle à Gallipoli. Beaucoup pensent qu'il aurait sûrement eu un prix Nobel s'il avait survécu.
1: À la fin du XVIIIe siècle, Antoine Lavoisier révolutionne la chimie. Il découvre le rôle de l'oxygène, établit la loi de la conservation de la masse, fonde la nomenclature moderne. Mais il est malheureusement aussi collecteur d'impôts pour l'État royal. En pleine Révolution française, cette fonction lui vaut la haine du peuple. En 1794, malgré ses apports scientifiques brillants, il est guillotiné. Il n'ira pas plus loin dans ses travaux. Alors on voit se répéter là le même schéma. Des idées justes, mais trop en avance, des preuves ignorées par préjugés, des découvertes éclipsées par d'autres. Que de trajectoires brisées.
2: Bienvenue à tous dans notre capsule temporelle. Votre commandant de bord, Valérie Verbeek, se fera un plaisir de vous accompagner durant cette heure et veillera à vous ramener sain et sauf après notre balade. Veuillez attacher convenablement votre ceinture. Décollage immédiat pour notre voyage dans le temps.
3: Bonjour à tous et bienvenue dans cette nouvelle capsule temporelle. À mes côtés pour piloter la capsule, Frédéric Petit.
4: Bonjour Valérie, bonjour tout le monde.
3: Pour cette émission, nous remontons le temps jusqu'en 1960, qui est en tout cas pour le moment la destination la plus lointaine programmée dans la capsule. On commence tout de suite en musique avec Henri Salvador et Faut rigoler, avant de passer à des nouvelles beaucoup plus sérieuses.

0: Je vous mets au défi, de ne pas avoir ri pendant que Henri Salvador chantait. Son rire était si communicatif. Et c'était donc en 1960, Faut rigoler. Bah, c'est une chanson qui reste d'actualité. À notre époque, on a bien besoin d'avoir des raisons de rigoler. 1960, eh bien déjà, c'était aussi un moment où on ne rigolait pas tout le temps. C'est une année qui a vu de gros changements géopolitiques, Valérie.
1: On commence par un pays qui nous concerne tout particulièrement, le Congo belge. Il est fort probable que certains d'entre vous ont vécu tous les changements dans la région en étant sur place ou ici en Belgique. Dans ce cas, vous devez avoir de nombreux souvenirs. L'indépendance s'est installée progressivement. La Belgique croit dans une transition par étapes. Et donc, en 1957, elle organise les premières élections communales dans trois grandes villes. Mais elle se heurte à de nombreuses difficultés, en raison notamment des structures tribales du Congo. Mélange détonnant qui détruit

0: D'occasion, le roi Baudouin se rend en personne sur place à Léopoldville, qui deviendra par la suite Kinshasa. Il assiste aux cérémonies qui consacrent la fin de l'union coloniale entre la Belgique et le Congo. Ce jour marquera la naissance sur la scène internationale de ce nouvel État francophone d'Afrique, la République du Congo. Quelques jours plus tard, des troupes de la force publique se mutinent et agressent la population belge présente sur place. Ce sera le début de la crise congolaise. La rupture des relations diplomatiques entre les deux pays sera très rapide. L'envoi de troupes armées par le gouvernement belge sur place, sans l'aval des autorités congolaises, marquera une grosse rupture entre les deux pays.
1: Et avant de poursuivre ce récit, Valérie, marquons déjà une autre pause musicale.
0: Oui, je vous propose de faire une petite pause en musique avec ce groupe belge de Cousins qui chante Killiwatch. Ce titre sera repris en français par un Johnny Hallyday qui fait ses tout débuts. Killiwatch.

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1: Alors nous, dans le studio, on a chanté et on a dansé ce Kiliwatch, cette langue inventée par les Cousins en 1960, l'année de notre capsule temporelle. Nous avons quitté le Congo en pleine indépendance, Valérie, mais la fin du colonialisme sonne en fait un peu partout.
2: Oui, la France accepte l'indépendance de plusieurs colonies cette année-là, dont Madagascar. Oui, l'île était jusque-là française. Mais aussi le Niger, la Côte d'Ivoire, le Tchad, Congo-Brazzaville ou encore le Gabon. Au total, ce sont 14 territoires de l'Afrique française subsaharienne qui prennent leur indépendance. Il y a aussi la Somalie italienne et le Nigeria britannique qui suivent la même destinée en 1960. Jusque-là, seuls l'Éthiopie, le Libéria, le Ghana et la Guinée étaient déjà des États souverains. Le reste du continent s'émancipe ensuite de 1961 à 1994. Ces colonies devenues indépendantes ont probablement dû se dire, tout comme Elvis Presley, c'est maintenant ou jamais.

0: C'est maintenant qu'on est à bord de la capsule temporelle avec Valérie Verbeek. Pour de nombreux Belges, Valérie, il n'y a pas que l'indépendance du Congo belge qui va rendre 1960 inoubliable et exceptionnel.
1: Souvenez-vous, le pays est dirigé depuis 9 ans par le roi Baudouin Ier, monté sur le trône au lendemain de la traumatisante question royale qui a obligé son père Léopold III à abdiquer en 1951. Le roi Baudouin est à ce moment-là toujours célibataire. Peu souriant, il est d'ailleurs surnommé le roi triste. On ne lui connaît aucune prétendante et la population se demande s'il va se marier un jour. Quelle surprise lorsque le 16 septembre 1960, le Premier ministre s'adresse à ses compatriotes stupéfaits et exprime sa joie de pouvoir annoncer au pays l'heureuse nouvelle des fiançailles de Sa Majesté le Roi avec Dona Fabiola de Mora y Aragón, fille du comte de Casariera. Pour la première fois, les Belges entendent le nom de l'aristocrate espagnol qui deviendra leur cinquième reine.
0: Et si on fait un petit effort d'imagination et qu'on se met dans l'esprit des Belges de l'époque, je vais poser la question que tout le monde a dû se poser le 16 septembre 1960. Valérie, qui est donc cet inconnu ?
1: Dona Fabiola de Mora y Aragón est née à Madrid le 11 juin 1928. Elle est la sixième d'une famille de 7 enfants, la troisième fille et la seule encore célibataire. Comme toute la famille qui doit ses titres de noblesse au pape Léon XIII, elle professe une foi catholique et rigoureuse. Dès son plus jeune âge, ses préoccupations sont principalement sociales et culturelles. Après sa formation d'infirmière, elle souhaite se consacrer aux enfants, pour lesquels elle écrit des contes et aux malades. En plus de l'espagnol, la future reine Fabiola parle couramment le français, le néerlandais, l'anglais, l'allemand et l'italien. C'est donc que cette femme, au port altier et au regard franc, chaleureuse et souriante, simple et spontanée, qui redonne le sourire à notre roi, alors âgé de 30 ans. Petite pause musicale avant d'évoquer leur mariage avec Edith Piaf et Non, je ne regrette rien. Cette chanson mondialement connue sera reprise par de nombreux chanteurs.

0: On écoute jusqu'au bout Édith Piaf qui chantait en 1960 « Non, je ne regrette rien ». Vous le savez, dans la capsule temporelle sur RCF, on relit l'histoire d'une année avec Valérie Verbeek. Juste avant la pause, Valérie, la Belgique apprenait les fiançailles du roi Baudouin.
1: Trois mois après cette annonce, le 15 décembre 1960, Baudouin épouse Fabiola. C'est le premier mariage d'un roi sur le territoire belge. Une journée historique donc. Ce matin du 15 décembre, il fait un froid de canard à Bruxelles, mais le cœur de la population bat à l'unisson d'une même joie. La foule se masse devant les grilles du palais royal. Ce mariage royal de Baudouin et Fabiola est l'un des premiers grands événements diffusés en direct par la télévision. Il est réalisé conjointement par la RTB et la BRT et est retransmis en Eurovision. Pour ceux qui souhaitent revoir le film, il existe toujours, même s'il n'est pas de très bonne qualité. À l'époque, il n'y avait pas encore de magnétoscope. Alors, pour garder une trace de ce qui se passait à la télévision en direct, il fallait filmer l'écran de télévision au moment de la diffusion.
0: Ah ouais, c'est malin, mais c'est pas très pratique non plus. Je me souviens, moi, ce mois de décembre, ce mariage du mois de décembre, ça me fait penser à un autre mariage royal. C'était Philippe et Mathilde qui, eux, s'étaient aussi mariés en décembre, le 4 décembre 1999. Il faisait pas très chaud, non?
1: Non, effectivement.
0: Et eux, ils s'étaient mariés civilement à la Grand Place, hein, donc oui. À l'hôtel de ville de la Grand Place. Pour Baudouin et Fabiola, c'était pas comme ça.
1: Non, à ce moment-là, le bourgmestre de Bruxelles s'était en effet déplacé au palais royal pour prononcer le mariage civil avant la cérémonie religieuse. C'était une pratique en usage pour les membres de la famille royale depuis le 19e siècle. Elle a cessé en 1984 lorsque la princesse Astrid a dit oui à l'archiduc Lorenz d'Autriche à l'hôtel de ville de Bruxelles. Le mariage religieux est célébré à la cathédrale des Saint-Michel et Gudule de Bruxelles devant une assemblée de chefs d'État et de personnalités réunis pour la cérémonie. La jeune mariée est vêtue d'une robe créée par le couturier espagnol Balenciaga. Le décolleté est bordé d'hermine au niveau des épaules et des hanches, ainsi que sur 37 mètres de long de sa traîne. Son voile de 5 mètres est retenu par le diadème des 9 provinces, serti de diamants, créé par le joaillier belge Van Bever. Cette tiare était un cadeau du peuple belge à la princesse Astrid de Suède pour son mariage avec le roi Léopold III. Ils étaient les parents du roi Baudouin. Notre reine Mathilde a également porté ce diadème lors de son mariage avec Philippe. Mais revenons à notre mariée de ce 15 décembre 1960. Par ce mariage, Fabiola devient reine des Belges. Elle séduit immédiatement le peuple belge par la chaleur de son sourire et la spontanéité de ses manières. Mais au fait, comment se sont-ils rencontrés? C'est ce que nous découvrirons après avoir écouté Jacques Brel et la valse à mille temps. Peut-être que nos jeunes maris ont ouvert leur bal avec ce morceau, qui sait?
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1: Le grand Jacques Brel et son incroyable Valse à mille temps, sorti en 1960. Nous sommes toujours dans la capsule temporelle sur RCF, pilotée par Valérie Verbeek. Valérie, avant Jacques Brel, vous nous avez laissé en suspens avec une question cruciale. Comment Baudouin et Fabiola se sont rencontrés ?
2: Plusieurs versions existent concernant la rencontre de Baudouin et de Fabiola. Longtemps, la version officielle de l'idylle affirmait qu'ils s'étaient rencontrés à Lausanne, chez la reine douairière Victoria Eugénie d'Espagne. Une autre légende certifiait que la rencontre s'était faite au cours de l'hiver 59-60 sur les hauteurs de Courchevel, où le roi célibataire avait convié quelques membres de sa famille. Mais si on en croit le cardinal Sunens, primat de Belgique, la vérité est tout autre. Dans un livre qui fit sensation en 1995, « Le roi Baudouin, une vie qui nous parle », il privilégie la version d'un amour qui s'est construit par l'entremise d'une religieuse irlandaise, Veronica O'Brien. Elle a été reçue à Laeken pour s'entretenir avec le jeune roi.
1: Valérie, pardon, comment une religieuse a pu jouer les entremetteuses royales ?
2: Au fil de leur rencontre sur la religion et la vie spirituelle de Baudouin, le roi évoque son célibat et son désir de rencontrer une épouse qui pourrait partager à la fois sa vie, sa foi et sa charge royale. C'est outre-Pyrénées que la religieuse a la prémonition de trouver la perle rare. L'enquête de l'Irlandaise au sein de la bonne société madrilène la conduit naturellement auprès d'une jeune femme encore totalement inconnue, Fabiola de Morail et Aragon. Dans une lettre au roi, la sœur décrit sa découverte, grande, mince, bien bâtie, visage avenant, pétillante de vie, d'intelligence, d'entrain, de droiture, de clarté, visage ovale, cheveux touffus, châtain clair, beau front, bouche peinte, généreuse, assez grande. Si Fabiola refuse d'abord d'envisager cette union, elle consent en grand secret à rencontrer le roi au domicile de la sœur irlandaise à Bruxelles. Leur nom de code, Luigi et Avila. Ils se sont plu et se sont revus jusqu'à sceller leur destin.
1: Et Valérie, on peut dire mission réussie pour Veronica O'Brien.
2: Ah oui, de toute évidence, sa mission s'est révélée un brillant succès, puisque si l'on sait aujourd'hui que leur union ne débuta pas par un coup de foudre, le mariage de raison se transforme bien vite en mariage d'amour et mieux en passion. Souvent, la reine Fabiola confia qu'elle était heureuse parce qu'elle se sentait aimée du roi. Leur amour faisait plaisir à voir et se traduisait par des gestes tactiles, comme pour garder le contact permanent l'un avec l'autre. Ils se communiquaient à tous les Belges qui se réchauffaient à ce foyer incandescent. Avant de continuer l'histoire de ce couple hors du commun, je vous propose une nouvelle pause musicale avec une autre artiste belge surtout connue à l'époque dans le music hall. Retrouvons Annie Cordy et Banjo Boy.

0: 1960, Annie Cordy, Banjo Boy, on retiendra que cette année-là, les chansons étaient toutes assez courtes et assez légères quand même. Hein. Mais donc, en 1960, avec Valérie Verbeek, on poursuit le parcours de cette année-là. Donc, Baudouin et Fabiola se sont mariés et Valérie, leur couple va devenir mythique.
1: Peu après leur mariage, de nombreuses épreuves leur ont été imposées. Dans tout le pays, manifestations, grèves générales, violences urbaines se succèdent. Et c'est sans parler des catastrophes, comme des inondations ou un drame dans un village englouti dans un terril de charbon. Sur place, dans l'épreuve, les Belges découvrent la reine Fabiola, une femme courageuse qui se rend sur le terrain, réconforte chacun, met la main à la pâte, promet de l'aide et veille surtout à ce que cela se traduise dans les faits. Ces premiers mois ont été décisifs pour sceller l'union entre les Belges et la reine qui avait rendu le roi Baudouin heureux. Les épreuves de la vie, ils les effrontent à deux, plus forts dans leur amour et aidés par leur foi chevillée à l'âme. Comme entre autres ces 5 grossesses extra-utérines qui leur ont chaque fois enlevé l'espoir de devenir de futurs parents. Ce drame intime et personnel va encore renforcer leur conviction de servir leur pays. Notre vraie famille, ce sont les Belges, dit la reine Fabiola au roi. Pendant plus de 30 ans, d'un amour sans nuage, ils vivront leur fonction royale comme un vrai sacerdoce, un désir de servir leur pays et de se dévouer aux autres, quelles que soient les crises économiques, politiques ou internationales. L'union fait la force, énonce fièrement la devise du royaume.
0: Et on peut clairement dire, Valérie, qu'ils se sont toujours sentis forts dans l'adversité.
1: Bah, que ce soit lors des troubles qui ont suivi l'indépendance du Congo ou lorsque, par conscience, le roi refuse de signer la loi dépénalisant l'avortement. Dans le même temps, ce couple si uni se réfugie dans l'intimité chaleureuse du château de Laeken avec leur chien, en écoutant de la musique ou en recevant leur famille dans la campagne ardennaise. Tout en veillant d'un œil bienveillant et discret à l'éducation du futur héritier, le prince Philippe. Il représente dignement la Belgique dans le monde entier, multiplie les visites d'État et les rencontres avec les souverains et présidents du monde entier. Sous leur règne, la Belgique devient une capitale européenne. C'est aussi une époque bénie où les hommes politiques prennent conseil chez le roi, cet homme d'expérience qui règne depuis 1951. Il veille à ne jamais découvrir la couronne et à surtout ne rien révéler des conversations précieuses avec le chef de l'État. Baudouin a été un véritable ombudsman, un médiateur reconnu et respecté de tous, et que la présence à ses côtés de la reine Fabiola apaisait et réconfortait. Il incarnait aussi une époque où, qui paraît lointaine, celle où les médias n'étaient pas intrusifs et respectaient l'intimité de la famille royale. Petite pause avec Apache, cette composition de musique western rock instrumentale enregistrée par Cliff Richard et The Shadows.

0: Encore un souvenir de 1960 sur RCF Apache des Shadows, c'est la capsule temporelle avec Valérie Verbeek. Valérie, quel souvenir gardent les Belges de Baudouin et Fabiola ?
1: Chacun garde en mémoire les rencontres avec les Belges de la rue, ces citoyens croisés tout au long de leur visite dans le royaume, la tête penchée en signe d'écoute attentive, les gestes affectueux de compréhension ou de compassion. Combien de gens ont-ils aidés dans leur vie dédiée aux autres ? Ils avaient une foi inébranlable dans la vie et nous en avions eu la plus extraordinaire illustration en août 1993 lors des obsèques du roi Baudouin. Suivant la dépouille de son époux chéri, on n'a pas vu une femme dévastée et enfouie sous de noirs mantis, mais une veuve qui s'avance fière et courageuse, vêtue de blanc de la tête aux pieds. Puis lors de la messe, elle réussit à entraîner chacun, croyant ou pas, dans le message d'espérance du renouveau charismatique auquel elle a adhéré depuis qu'elle a perdu tout espoir d'avoir des enfants. Ce jour-là, elle devient pour l'éternité la reine blanche, celle qui a été l'épouse, la compagne, le soutien, la confidente et la conseillère du cinquième roi des Belges.
0: Baudouin et Fabiola, Valérie, c'était un peu l'union du feu et de la glace.
1: Oui, le mariage réussi de la chaleur ibérique et de la réserve du plat pays, deux éléments qui se complétaient magnifiquement pour le bonheur des Belges. Sous leur règne, la Belgique a célébré en 1981 ses 150 ans. En 1991, on a simultanément fêté les 60 ans du roi Baudouin et ses 40 ans de règne. La reine Fabiola est décédée le 5 décembre 2014 à Laeken. Ils sont maintenant unis pour l'éternité dans la crypte royale de Laeken depuis que Fabiola y a rejoint l'unique amour de sa vie, son querido Baudouin. Le moment d'écouter cette chanson de Johnny Hallyday, T'aimer follement, ce sera son tout premier disque. Sur la pochette de ce 45 tours, on peut y trouver une erreur dans l'orthographe de son nom, orthographié avec deux Y.

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1: Et vous aurez reconnu Johnny, T'aimer follement était son tout premier disque en 1960. C'est l'année que nous raconte aujourd'hui Valérie Verbeek dans la capsule temporelle. Une année qui a vu la naissance de nombreuses personnalités.
2: Effectivement, peut-être que quelques-unes de ces naissances titilleront un petit quelque chose au fond de votre mémoire. En tout cas, les journaux ne manqueront pas de parler d'eux quelques années plus tard. Le prince Philippe, duc de Brabant. Et notre roi actuel est né le 15 avril 1960. Quelques mois plus tard, en novembre, naît le fils d'un futur chef d'État de l'autre côté de la planète, John Kennedy Jr., fils de John Fitzgerald Kennedy, qui a vu le jour 15 jours après l'élection de son père, comme 35e président des États-Unis. Ivan Lendl, né en mars, et Yannick Noah, en mai, deviendront tous les deux de grands champions de tennis. Ayrton Senna, également né en mars, deviendra le grand coureur automobile que l'on connaît. Tout le monde se souvient de son décès lors d'un terrible accident sur le circuit d'Imola en Italie. C'était le 1er mai 1994. Dans un tout autre registre, novembre voit aussi la naissance de Claudine Lepaerts, comédienne et chanteuse belge. Mais oui, bien sûr, Mourane, elle nous a quittés il y a déjà 7 ans, le 7 mai 2018. Je vous propose d'écouter un morceau de cette chanson exceptionnelle et lui rendre un petit hommage.

0: Elle était née en 1960, Morane, qui nous chantait toutes les mamas. 1960, c'est en fait notre année phare dans la capsule temporelle aujourd'hui. Pour terminer, Valérie, vous nous proposez un passage par l'Italie et la France.
1: Oui, en 1960, les Jeux Olympiques se déroulent pour la première fois à Rome, capitale de l'Italie. Le boxeur Cassius Clay, qui deviendra Mohamed Ali, obtient une médaille d'or. Il la jettera plus tard, après que l'accès dans un restaurant qui n'acceptait que les Blancs lui ait été refusé. Ces Jeux de 1960 ont aussi vu l'apparition des premiers Jeux paralympiques de l'histoire.
0: Et alors en France, Valérie, que vit-elle, que vit-on en 1960 ?
1: En janvier, les Français voient arriver les nouveaux francs. 600 ans après la création du franc, les premières pièces du nouveau franc font leur apparition. Tout comme le passage à l'euro fut difficile pour de nombreuses personnes, ce passage au nouveau franc verra de nombreux réfractaires, surtout parmi la population plus âgée. Je me souviens encore de mes vacances en France quand j'étais enfant et que j'entendais des personnes parler en millions d'anciens francs. Je les pensais tous super riches, moi.
0: Oui, ben moi c'est pareil. Même souvenir.
1: Oui, voilà. En février, la première bombe A-française explose à l'air libre dans le Sahara algérien. Les retombées radioactives auraient atteint l'Espagne et l'Italie. Et toujours en France, le 11 mai, 100 000 personnes assistent au lancement du paquebot France au chantier naval de Saint-Nazaire en présence du président Charles de Gaulle. Pendant 14 ans, il sera le plus gros paquebot du monde. Il assure de nombreuses traversées transatlantiques et quelques tours du monde. En 1977, avec l'accord du président Giscard d'Estaing, il sera désarmé pour non-rentabilité et revendu à un homme d'affaires saoudien. Cette vente ne sera pas toujours bien perçue. La preuve avec la chanson de Michel Sardou, Le France, qui rend hommage à ce superbe paquebot.

0: Le France, Michel Sardou, le France qui avait été inauguré le 11 mai 1960, c'était l'année que nous racontait Valérie Riverbeck dans la capsule temporelle.
1: Oui, nous voici arrivés à la fin de cette émission. Rendez-vous pour la prochaine capsule temporelle tout bientôt. 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Ensuite, vous cliquez sur l'onglet Réécoute. Après, le plus facile est de retrouver l'émission en choisissant l'ordre alphabétique, lettre C pour capsule temporelle. 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
1: 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Sur ce, Frédéric Petit, on se quitte.
0: Oui, merci beaucoup Valérie. 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

Le bar Tiki. L'émission qui vous plonge dans l'ambiance de la musique Tiki durant tout cet été. Et oui, le bar Tiki vous a à nouveau ouvert ses portes pour un cinquième épisode estival aux couleurs de la Polynésie, des plages hawaïennes, et qui dit plage hawaïenne dit également musique surf. Et c'est tout naturellement que l'on retrouve les Beach Boys dans Good Vibrations.

Les Beach Boys, bien entendu, dans votre bar Tiki, le bar situé idéalement sur la plage à l'ombre des palmiers. Et on poursuit dans l'ambiance hawaïenne, polynésienne, l'ambiance exotique, avec ici Nightbird par Kalapana.

Nightbird, à l'instant Kalapana, qui était joué dans les enceintes du bar Tiki. Vous êtes toujours bien installé sur la plage, peut-être un coucher de soleil sur la mer avec le bruit des vagues. Le soleil se couche sur la jungle, le mystère se réveille avec Tabou et Les Baxter.

Durant tout cet été, le Bartiki vous propose des moments d'évasion dans des contrées exotiques, des contrées tropicales. Et on poursuit avec Herpalpert et le Tijuana Brass Casino Royale.

Herb Alpert avec le Tijuana Brass, un instant Casino Royal, vous êtes toujours bien installé au bar Tiki. On se plonge dans une ambiance bien hawaïenne, un peu à l'ancienne, avec le Joe Carey's Harmony Hawaiian, My Little Grass Shack.

presque imaginer les Vahinés danser. À l'instant, nous étions à Hawaï avec My Little Grass Shack, toujours dans le bar Tiki, toujours ambiance hawaïenne, on a little street in Singapore, Peter Moon Band.

On a Little Street in Singapore, le Peter Moon Band à l'instant pour nous plonger dans l'ambiance hawaïenne. Et voici un petit peu d'énergie exotique également avec Ima Semak, Manambo numéro 1.

L'énergie d'Ima Semak, un instant dans le Bartiki sur RCF. On reste dans l'ambiance hawaïenne avec Ulapalakua de Hui Ohana.

L'ensemble, oui, Ohana, à l'instant avec Oulapalakou, hein. Le bar Tiki sur RCF referme tout doucement ses portes. On laisse la plage derrière nous, on la retrouve la semaine prochaine. On se quitte tout de même en musique avec Harbor Lights. C'est Sammy Kay. À la semaine prochaine.

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4: Et c'est bien l'heure de nous retrouver, mesdames, mesdemoiselles, messieurs, toujours sur RCF, la radio chrétienne francophone. Ceci, bien sûr, dans votre émission Potpourri africain, votre rendez-vous radio ensoleillé avec l'Afrique. Les temps forts, les grands moments de cette émission, bien sûr, quelques informations en provenance du continent africain. Suivra notre éphéméride RCF Mémo Afrique, le passage en revue de quelques grandes dates africaines, semaine du 3 au 9 août, et finir d'ici 30 minutes, d'ici une demi-heure, avec la sagesse africaine de la semaine, un proverbe, un adage africain à méditer tout au long de ce week-end, et le tout bien arrosé, le tout bien agrémenté de la chaleureuse et bien dansante musique afro-africaine. 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Et musique pour commencer, c'est depuis la Côte d'Ivoire avec Jessabi et Peter One, le titre Apartheid.

Information en provenance du continent, info de nos confrères Africa News. Guinée, l'absence du président Doumbouya ravive les tensions politiques. Le président guinéen Mamadi Doumbouya a quitté Conakry lundi pour un séjour privé en Grèce avec sa famille. La présidence présente ce déplacement comme le premier congé annuel officiellement annoncé par un chef d'État en exercice en Guinée, soulignant une volonté de promouvoir la transparence dans l'exercice du pouvoir. Avant son départ, le chef de l'État a été accompagné à l'aéroport international Ahmed Sékou Touré par le premier ministre Amadou Ouriba, de hauts responsables militaires, des membres du gouvernement et du corps diplomatique. La présidence affirme que cette période de repos intervient après plusieurs années de gestion intensive des affaires de l'État et précède la poursuite des réformes engagées. Quelques heures après le départ du président, le chef d'état-major des forces armées, le général Ibrahim Sori Bangoura, a publié un communiqué pour rassurer la population. Il a réaffirmé la loyauté des forces de défense et de sécurité envers Mamadi Doumbouya, les institutions et le peuple guinéen. Il a également assuré que l'armée restait pleinement mobilisée pour garantir la stabilité du pays et préserver son intégrité territoriale, tout en mettant en garde contre les campagnes de désinformation susceptibles de circuler sur les réseaux sociaux pendant l'absence du chef de l'État. Cette communication intervient dans un contexte où l'armée occupe une place centrale dans la vie politique guinéenne depuis le coup d'État de septembre 2021 qui avait porté le colonel Mamadi Doumbouya au pouvoir après le renversement du président Alpha Condé. Depuis, le général Doumbouya a conduit la transition politique avant d'être élu président en décembre dernier. Et cependant, son départ a suscité de vives réactions de l'opposition. Dans un communiqué, le collectif des Forces Vives de Guinée, FVG, qui regroupe des partis d'opposition et des organisations de la société civile, a appelé les patriotes à mettre fin à la dictature. Le collectif accuse le régime de gouverner par la terreur, dénonçant des atteintes aux libertés publiques, des arrestations d'opposants, des disparitions forcées, des actes de torture, ainsi que le musellement de la presse et la dissolution de plusieurs partis politiques. Les Forces Vives de Guinée contestent également les élections présidentielles et législatives qu'elle qualifie de mascarade, estimant que les Guinéens ont été privés du libre choix de leurs dirigeants. Les autorités de leur côté assurent que les institutions continueront de fonctionner normalement durant l'absence du président et que les affaires de l'État se poursuivront sans interruption. Et cette séquence illustre néanmoins les fortes tensions politiques qui persistent en Guinée, où les appels au retour à un ordre constitutionnel pleinement démocratique continuent d'alimenter le débat public. Et pause musicale en provenance de la diaspora est avec Sylviane Sedia, le titre « Aimer ».

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1: Information toujours en provenance du continent africain. Info RFI Radio France Internationale. Togo 43 organisations de la société civile dénoncent la réforme constitutionnelle. 43 organisations de la société civile du Togo, mais aussi d'autres pays africains, publient une lettre ouverte à la Cour de justice de la CEDEAO pour saluer l'arrêt qu'elle a rendu sur la réforme constitutionnelle au Togo et demandent l'application de sanctions. La Cour avait rendu sa décision fin janvier, mais ne l'a rendue publique en juin. Dans cet arrêt, elle avait estimé que la réforme votée en 2024 par une assemblée en fin de mandat était un changement inconstitutionnel de gouvernement. Et pour les signataires de la lettre ouverte, l'arrêt rendu par la Cour de justice de la CEDEAO est sans appel. La réforme de 2024 est un coup d'état constitutionnel du président Faure Gnassingbé. Selon l'arrêt, son objectif premier était de contourner les limites imposées au mandat présidentiel par la constitution précédente. Et cette réforme avait instauré la 5e République avec régime parlementaire, supprimant l'élection présidentielle au suffrage universel direct. À chaque fois qu'il y a un arrêté ou un verdict, sa mise en œuvre est toujours difficile. Donc c'est pourquoi on a trouvé essentiel de faire une lettre au président de la commission de la CEDEAO pour la mise en œuvre effective de l'arrêté de la Cour. Il y a des sanctions qui devraient limiter la participation du Togo dans les instances de la CEDEAO et de l'Union africaine, explique à RFI Aïcha Dabo, la coordinatrice des programmes de l'organisation Africtiviste qui milite pour la défense de la démocratie en Afrique. Les organisations signataires demandent l'application immédiate de ces sanctions et exhortent le gouvernement togolais à organiser des programmes et des activités afin de promouvoir les principes démocratiques et de bonne gouvernance. Ceci en accord avec la Charte africaine de la démocratie, des élections et de la gouvernance que le Togo a signée en 2027. Et pause musicale, c'est depuis le Cameroun avec Charlotte Dipanda, elle n'a pas su.

et de retrouver à présent, mesdames, mesdemoiselles, messieurs, notre éphéméride RCF Mémo Afrique, passage en revue de quelques grandes dates africaines, semaine du 3 au 9 août. Et c'est quelques dates de retrouver pour vous. On commence par celle-ci, 5 août 1960, indépendance de la Haute-Volta, aujourd'hui Burkina Faso. À sa tête à l'époque, le président Maurice Yaméogo. Deuxième date, deuxième indépendance, 8 août 1960, indépendance de la Côte d'Ivoire, à sa tête Félix Houphouët-Boigny. Autre date, 3 août 1979, Guinée équatoriale, la fin d'un dictateur, Francisco Macias Nguema, président depuis 1968 de la Guinée équatoriale, l'ex-colonie espagnole, est renversé par un conseil militaire suprême à la suite d'un putsch ce 3 août 1979 sous la conduite du lieutenant-colonel Théodore Obiang Nguema Mbazogo. Autre date, autre coup d'État, 4 août 1983, coup d'État en Haute-Volta. Le capitaine Thomas Sankara prenant le pouvoir. Ce 4 août 1983, le médecin commandant Jean-Baptiste Ouédraogo, au pouvoir depuis seulement 9 mois, venait d'être renversé. Les auteurs du coup d'État, 4 jeunes officiers voltaïques, leur nom Blaise Compaoré, Henri Zongo, Jean-Baptiste Lingani et Thomas Sankara. Ils mettent en place un Conseil national de la Révolution, le CNR, avec à sa tête Thomas Sankara. C'est le début d'une grande révolution politique, économique, sociale et culturelle en Haute-Volta. Le 4 août 1984, à l'occasion du premier anniversaire de cette révolution, le pays va changer de nom. La Haute-Volta, nom hérité de la colonisation, la Haute-Volta est désormais appelée le Burkina Faso, le pays des hommes intègres, la patrie des hommes intègres. Et cette dernière date et autre coup d'État, 3 août 2005, coup d'État en Mauritanie. Le 3 août 2005, un groupe de militaires, membres de la garde présidentielle pour la plupart, prend le contrôle du siège de l'État-major ainsi que de la radio et de la télévision nationale. Le président Mahuya Oltaya, au pouvoir depuis un coup d'État en 1984, était alors à Riyad, en Arabie Saoudite, pour assister aux funérailles du roi Fahd. La junte s'érige en conseil militaire pour la justice et la démocratie dirigé par le colonel Eli Oul Mohamed Vald, ancien directeur de la sûreté nationale qui met en place un gouvernement de transition et annonce sa volonté de favoriser le retour à un régime civil. Voilà donc tout pour notre éphéméride de cette semaine et de retrouver à présent notre autre rétro, notre rétro musical. Une vieillerie musicale africaine ou afro-africaine à retrouver, retaper, dépoussiérer pour vous, histoire de vous rappeler quelques souvenirs, mesdames, mesdemoiselles, messieurs, mais aussi, pourquoi pas, histoire de vous faire bouger, de vous faire danser. Mais d'abord et toujours, la roue musicale à faire tourner de manière aléatoire. Ça va partir, c'est parti. Ça tourne et ça s'arrête du côté du Congo Kinshasa sur François Luambo Makia, Didi Franco et le tout puissant OK Jazz, le titre Souvenir, Souvenir, Mouzi.

Franco et le tout-puissant OK Jazz, et aussi l'autre voix, celle de Nkessa d'Alliance. Dans ce titre, ce tube souvenir inoubliable, le titre Mouzi, sorti en 1981. Belle ambiance, belle époque de vos bar dancing d'avant, de vos copains, vos copines d'avant. Que de souvenirs à toujours, toujours vous rappeler sur RCF, la radio chrétienne francophone. Ceci dans votre émission Pot Pourri Africain avec Campbell Lawson.

et qui a dit les bonnes choses ont une fin. Et disons donc merci à Franco le Tout-Puissant, OK Jazz, sans oublier notamment Ntessa Daliens. Et c'est presque terminé donc pour votre émission Popourri africain de ce jour. Bien dansé chez vous, mesdames, mesdemoiselles, messieurs. Et c'est donc presque terminé pour votre émission Popourri africain de ce jour. Mais encore, la sagesse africaine de la semaine, un proverbe, un adage africain à méditer tout le long de ce week-end et qui nous dit ceci. Et parler avec douceur fait passer une vache dans une porte étroite. Je reprends. Parler avec douceur fait passer une vache dans une porte étroite. C'est un proverbe qui nous vient du Rwanda. À méditer, à bon entendeur. Salut. C'est donc terminé pour votre émission Popourri africain de ce jour. Merci de nous avoir suivis. Merci d'avoir été des nôtres. On se retrouve la prochaine fois si Dieu le veut. Mais Dieu toujours le veut quand c'est beau, quand c'est chouette. Popourri africain vous a été présenté par Campbell Lawson. On se quitte avec le groupe Loketo, le titre Mais ça, au revoir.

Ouais, bienvenue à chacun et chacune, ravi de vous retrouver pour ce nouveau numéro de Direction Sud. Vous le savez, comme on vous l'a dit, c'est le portail radial de la diaspora africaine. Notez qu'aujourd'hui, puisque c'est l'été, nous avons préparé quelques petits tubes pour vous. Vous allez voir, vous allez aimer. On va sillonner l'Afrique, le continent. Alors, juste une petite précision. Aujourd'hui, curieusement, compte tenu de l'actualité musicale, il y a beaucoup de titres venant du Cameroun. Je ne sais pas comment cela a pu se produire, mais bon, c'est ça. C'est l'actualité musicale. Merci à tous d'être là. Installez-vous confortablement et profitez du bon son. C'est le Gabon qui vous souhaite la bienvenue par la voix de Vicky R et Oxlade. Voici Fala.

Ah, ça fait du bien. C'est une fille du Gabon sur la radio, Vicky R, et la star nigérienne de l'afrobeat Oxlade. Un single qui est sorti le 10 avril dernier. Fala à l'instant sur la radio pour vous souhaiter la bienvenue. Allez, direction la Namibie, voici Miss Gédéon. Avec elle, c'est du tiki-tac-tac. Ouais, tiki-tac-tac, vous l'avez bien compris. Bienvenue, installez-vous confortablement, je vous aime. Ah, et que le soleil brille au-dessus de vos têtes. 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

C'est un son qui nous vient tout droit de Windhoek en Namibie, la voix de Miss Gédéon, c'est Pandolini à l'état civil. Pandolini Gédéon à l'état civil, elle vient donc de nous produire ce magnifique single. Ouais, Tiki Tac Tac, juste magnifique, sorti au début de l'année 2026, hein, donc qui marche bien. Rappelons que la jeune génération namibienne est en ce moment très en vogue là-bas avec les sorties musicales qui tutoient tout le continent africain. Et pour en parler, voici un autre maître, il s'appelle Kalux, voici No.

Cette chanson est sortie le 20 mars 2026 sous le label Superstar Records. Ce sont des thèmes assez légers que ces artistes abordent, mais sur ces thèmes-là, on parvient à danser, ce qui est juste génial. Allez, voici le Cameroun avec Sabrina. Sabrina et Martins, Ondja.

Ah, c'est bien, c'est beau, quoi. Onja, c'est le titre, attention, single afropop dynamique sorti le 31 juillet dernier. C'est le fruit d'une collaboration entre la chanteuse camerounaise Sabrina Love et l'artiste Martins. Alors, le morceau prône la résilience et surtout la positivité à travers la phrase emblématique « On n'a rien, mais on ja ». Comme quoi, on n'a pas assez de moyens, mais on brille quand même, oui. Rappelons que malgré les difficultés ou le manque de moyens, on continue d'avancer avec style.

0: et détermination. On dit à Sabrina et Martins à l'instant. Ah, ça, c'est le coq de Wallonie. Non, c'est celui de Martinique. Voici Coury avec Ryan Labiche.
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une petite immersion musicale au cœur de la scène gospel antillaise portée par le succès viral de ce titre Coury, un titre originaire de la Martinique et qui est de Rianne Labiche qui incarne la nouvelle dynamique du gospel caraïbéen. L'artiste a su toucher un large public grâce à ses titres comme Bénédiction. Je ne sais pas si vous avez entendu ce morceau Bénédiction, c'était vraiment génial quoi. Et c'est grâce à ça que le musicien s'est implanté dans la mémoire collective et aujourd'hui lorsqu'on l'entend chanter on est fier effectivement de venir louer le Seigneur avec et c'est juste génial. Voici Yemi Alade et Bien-aimé Baraza.

à rencontre entre deux grandes voix du continent, bien aimée Elouza Baraza, autrefois membre du collectif kényan Sautisol, et la Nigériane Yemi Alade, qui n'est plus à présenter. Tous deux sur un titre qui porte bien son nom, Don't Be Shy. Et oui, ça fait plaisir, n'est-ce pas? Musique africaine sur la radio, on vous l'a dit, c'est un peu l'été. On vous balade à travers ces titres-là qui marquent l'été en ce moment. Et aussi des titres qui ont marqué l'été autrefois. Voici Princess Lover.

C'est en 2003 que cette chanson est sortie, extrait de son album. Hein. Le titre est extrait de l'album « Juste moi », partie 1. Alors, un titre qui est devenu avec le temps le classique intemporel du Zouk Love. La voix de Princess Lover, on attend toujours qu'elle renouvelle un hit comme celui-là. En tout cas, l'histoire retiendra que c'est en 2003 et que c'est devenu carrément un classique. Voici l'Ivoirien Kedjevara avec Nyaman Koudi. Attention, Kedjevara lui aussi est devenu depuis pas mal d'années une grosse figure du coupé décalé. C'est d'ailleurs, il fait partie de ces artistes-là qui maintiennent haut le son coupé décalé. Et c'est pas mal. Un coupé décalé un peu revu, avec on va dire un peu de vocalisation.

DJ Kedevara et l'artiste Biraman Rouge. Ce titre est sorti en mars 2026. Rappelons que Kedevara, comme je le rappelais tout à l'heure, est un artiste ivoirien, l'une des figures de proue de la musique qu'on appelle le coupé décalé. L'artiste est devant de la scène depuis les années 2000 carrément, oui, au milieu des années 2000, à la fin des années 2000 carrément, et c'est là qu'il avait suscité l'admiration de ses pairs avec quelques titres qui ont marqué l'imaginaire de tous les mélomanes. Et puisqu'on parle de musique, attention, accueillez ceci. Voici le Togo sur la radio avec Kiko. Parle-moi de toi. Ah, pour les lovers.

0: Il fait partie de cette nouvelle génération d'artistes togolais émergents qui portent haut les couleurs de ce grand pays d'Afrique de l'Ouest. Alors rappelons que ce titre est sorti en 2019. Kiko, le Golden Bone comme on l'appelle, est une voix suave, une voix magnifique, une voix qui ensorcelle carrément. Parle-moi de toi à l'instant, une musique de séduction, une musique d'amour. Allez, vous le savez, la nouvelle génération d'artistes africains est vraiment branché Afro-Trap. Et quand on dit Afro-Trap, c'est ça. Il est de retour. Voici Chili et Mauvais Joe. Biberon. C'est nouveau, c'est tout frais.
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on le sait, Chilif, c'est pas de commentaires, c'est Rebanaf, mais c'est aussi Mauvais Joe qui arrive dans ce duo. Mauvais Joe qui, vous le savez, a produit en 2025 le magnifique titre Pilé, qui n'a marché qu'en 2026. Je ne sais pas pourquoi, peut-être grâce à un coup de pouce de l'IA, mais c'est un tube, un vrai tube. Alors rappelons déjà que Mauvais Joe fait partie encore, parce qu'il n'a pas quitté le groupe, il fait partie du Triangle des Bermudes, un trio qui marche très bien. Alors là, c'est le duo avec Chili qui n'est plus à présenter, Biberon. Et puisqu'on parle de Triangle des Bermudes, sachez qu'ils sont eux aussi revenus au devant de la scène avec un magnifique titre. À côté, il y a Tiakola.

MC Yoshi, Mauvais Yo et Tiakola sur ce titre Petit Matin. Il est sorti le 31 juillet dernier, donc c'est tout frais, vraiment tout frais, hein. Sorti vendredi dernier, juste magique, n'est-ce pas? Allez, on vous parlait des sons qui nous titillent, n'est-ce pas? Voici le tout nouveau son de Davido, duo avec Aya Nakamura, s'il vous plaît. Et ça se dit Yaya. Le Mali et le Sénégal sur la radio. Pardon, et le Nigeria. Mali, Nigeria sur la radio. Davido, Aya Nakamura. Un duo que beaucoup avaient prédit et attendu. Eh ouais. Et ça, c'est l'Afrique qui gagne. On vous l'a dit. La musique traverse des frontières sans visa. Pas besoin de visa. Yes.

J'aime ce refrain, ya yeah, ya yeah. 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Ah, ça respire l'Afrique, hein. Yeah, yeah, yeah. Le Yoruba et le français, parce que Aya chante en français et lui, Davido, en Yoruba. À l'instant, ya ya. Alors, je rappelle que leur première collaboration date de 2018. Là, c'était l'album de 2018, donc c'était Gang. Et là, donc, nous sommes en 2026, les deux artistes ont remis cela et ça marche bien pour eux. En tout cas, on leur souhaite un plein succès pour ce nouveau single. Et vous le savez, Davido, c'est une superstar de la musique nigériane, quoi. Une voix qui était balisée par les plus grands, parmi lesquels un certain Fela Nicolas pour Ramsan Kouti. 1975, s'il vous plaît. Ha, voici le grand Fela. Ha. Water no get enemy. L'eau n'a pas d'ennemi. On était en 75, 1975.

La voix d'une grosse pointure de la musique africaine, monsieur Fela Nkula pour Ramsan Kouti. On est en 1975 avec son groupe Africa 17, extrait de l'album Expensive Shit. Alors on est un peu dans la mouvance de l'époque parce que le funk commence à s'installer en Afrique et au Cameroun aussi. Je vous ai signalé qu'on allait avoir beaucoup de Cameroun dans cette émission parce qu'un certain monsieur Eko Roosevelt lui aussi fait l'actualité avec un gros morceau. Attention, sorti en 1981, voici Tandamba.

mais sincèrement, j'étais très content de le voir sur la scène de Tomorrowland récemment, Monsieur Echo Roosevelt, 83 ans, d'ailleurs le plus âgé de tous les artistes ayant foulé la scène de Tomorrowland, l'un des plus grands festivals électro du monde. Alors rappelons qu'avec ce titre Tandamba, il a reçu le disque d'or. Aussi parce que Tandamba est sorti en 1981, une chanson qui était produite et finalement pour les Fleurs musicales du Cameroun, c'était la toute première compile proposée par le ministère de la Culture de l'époque et réalisée par un certain Manu Dibango. Donc c'est en 1981, Tandamba qui revient donc en 2026 avec un disque d'or pour Monsieur Echo Roosevelt. Je suis juste, je suis ému, mesdames et messieurs. Aussi parce qu'en 1980, il nous produisait déjà ceci. Ah, Mangele Mam, Echo, lui, Roosevelt. Et sur la scène de Tomorrowland, il a repris cette belle chanson. En live, s'il vous plaît, c'était génial. Écoutez ça. 1980, Pop Makossa, l'album dans lequel on retrouve cette chanson.

Alors permettez-moi de saluer, de souhaiter la bienvenue à un grand monsieur, lui aussi homme de médias, un Camerounais qui, depuis pas mal d'années, distille de la bonne vibration aux auditeurs d'Afrique, monsieur John T. William. Hey, ouais.

Alors bon, elle-même, lorsqu'on écoute Echo Roosevelt, on se dit effectivement qu'elle, qu'elle pêche. Mais c'est un monsieur dont la voix traduit le message de l'âme. C'est Echo, quoi. 83 ans et toujours sur scène. Une véritable fierté pour le Cameroun et une richesse pour l'Afrique tout entière.

Yoel Makangu, c'est la nouvelle pépite du son français actuellement, du son afro-français, on va dire ça comme ça, parce qu'il est né en France, il y a grandi, bien qu'il soit congolais. Et là, donc, c'est la première proposition véritable qui nous envoie en 2026 avec ce titre Marrakech. Alors, notez bien son nom, c'est Genesio. Avant, c'était Makangu, il a décidé de changer de nom et désormais, c'est Genesio. On vous souhaite la bienvenue si vous arrivez maintenant seulement. Je suis ravi de vous savoir à l'écoute. Allez, puisque vous êtes là, allons faire un petit tour du côté du Kenya pour prêter main forte à un jeune homme qui a beaucoup de mal à déclarer sa flamme. Voici Gradine Toto. Il chante en lingala, s'il vous plaît, mais les Kenyans, allez comprendre. Ah, je vous l'ai dit, hein. Lorsqu'on parle de musique, il n'y a plus de frontières. Ah. Fermez les oreilles, ouvrez les cœurs.

0: Ah, je vous souhaite de le voir en live. C'est du spectacle dans le spectacle. L'artiste qui a commencé sur les télécrochets et finalement il vole de son propre aile et c'est beau, c'est joli à entendre. Une voix qui, dit-on, est capable de faire accoucher les femmes sans péridurale. Vous comprenez? Retenez son nom, Gradine Toto. Et je souhaite vraiment que sa musique traverse les frontières. Pas ce qui s'est passé à Ceuta. Que ce soit vraiment réel. Merci papa. Je vous ai parlé du Cameroun, non? Prenez ça. Love is the greatest thing. Il s'appelle Yame. And that's what I feel. Avec lui, Adekunle Les Gold. 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
0: Ah, Patrice Dengue, le grand maître, je te salue.

0: plaît.
1: Alors, si ça vous dit un peu, on va faire du gaspillage musical parce que je vais devoir rendre un petit hommage à un grand monsieur qui nous a quittés. Il s'appelait Bissimag, un homme que j'ai personnellement connu, un artiste camerounais qui avait surtout la particularité d'être un artiste proche du public. Pas ce genre d'artiste qui se prend la tête, non. Un homme bon, un homme vrai. S'il vous plaît, on s'incline devant sa mémoire et surtout devant l'une de ses plus belles compositions. J'ai choisi le remix parce qu'il est beau, remis au goût du jour. Il s'appelait Bissimag. Voici Simo.

Pose en paix, l'artiste. Tu as marqué ton temps. Tu étais un homme bon. Tu étais un homme bien. Et nous te le rendons. Va en paix, Bissi Mag. Un ami qui n'a pas eu beaucoup de chance. La vie ne lui a pas été favorable et malheureusement, il est emporté par cette maladie. Vous le savez, ainsi va la vie. Et voici pour vous le Ghana avec Nana Fofi. Ouais.

Bonjour à tous et bienvenue à la ferme de Sol M. L'Opéra, puisque c'est d'animaux que nous allons parler aujourd'hui. Réels ou imaginaires, les animaux occupent une place de choix à l'opéra et nous allons tout de suite commencer par les chats. La présence des matous à l'opéra est la conséquence directe de la prolifération des souris et des rats, car s'il y a bien un endroit de délices et de merveilles pour un rat, c'est bien l'opéra. Cette belle vie de rongeur contrarie tout de même les directeurs d'opéra qui, de tout temps, ont fait appel au chat pour faire régner l'ordre en coulisses. Il arrive malheureusement que le chat se retrouve sur scène. Cela peut conduire au désastre, comme ce fut le cas lors de la première du Barbet de Séville de Rossini, qui a eu lieu en 1816. Le rival de Rossini, Gaspard Spontini, avait organisé un chahut. La guitare du ténor était désaccordée, Don Basilio a trébuché et a saigné du nez. Bref, tout allait mal et c'est alors qu'un chat s'est mis en tête des raies sur la scène. Le public s'est mis à miauler et la représentation s'est finie dans un chaos indescriptible, à tel point que Rossini a juré qu'il n'y aurait pas de deuxième. Fort heureusement, le public est venu l'acclamer sous ses fenêtres et le Barbet de Séville est aujourd'hui un incontournable du répertoire. Rossini ne manquait pas d'humour. La preuve en est le duo des chats qu'il aurait écrit bien des années après le fiasco de la première du Barbier. Je dis « aurait » car rien n'est moins sûr. Ce duo serait en fait l'œuvre d'un compositeur britannique qui a compilé plusieurs œuvres et notamment de larges passages de l'Othello de Rossini, écrit en 1816. Quoi qu'il en soit, ce duo de chats chantés fréquemment en récital est absolument délicieux. On va écouter l'ensemble vocal de Michel Piquemal qui est aussi à la baguette pour cet exercice de style.

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1: Beaucoup d'opéras abritent en leur sein des souris et des chats. Très peu cependant peuvent se prévaloir de posséder un lac dans lequel évoluent de véritables poissons. C'est pourtant le cas de l'Opéra Garnier, du nom de son architecte Charles Garnier, qui a posé la première pierre de cet édifice le 21 juillet 1862 en plein Second Empire. Tous ceux qui ont lu le fantôme de l'opéra de Gaston Leroux ont tremblé en imaginant l'apparition dudit fantôme sur une barque sortie des profondeurs glacées du sous-sol parisien. Je vais vous décevoir un peu, car le fameux lac est en fait une immense cuve de béton de 10 000 mètres cubes sous le palais Garnier, qui a été creusé pour limiter le risque d'inondation constante. Le bassin, entièrement voûté, sert de réserve d'eau en cas d'incendie. La légende veut que des poissons rouges y soient introduits pour commémorer la mort de chaque pompier parisien. C'est complètement faux, mais il est vrai en revanche qu'on y a retrouvé quelques poissons chats, carpes et autres poissons arrivés là par hasard lors de grandes inondations ou via les égouts qui sont tout près. Tant pis pour le romanesque du fantôme de l'opéra, mais qui sait, le fantôme de Charles Garnier, lui, hante peut-être encore les lieux. S'il est toujours là, il a eu de nombreuses fois l'occasion d'entendre les pêcheurs de perles de Bizet. Au tout début de l'opéra, les pêcheurs chassent les mauvais esprits et invoquent leur dieu pour que la pêche soit bonne. On va écouter « Sur la grève en feu », interprété par le chœur de l'opéra comique dirigé par Pierre Dervaux.

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1: Jusqu'ici, je vous ai parlé des animaux présents dans l'opéra, mais il y a aussi ceux que l'on amène pour une représentation. Il semblerait que les chevaux sont les plus anciens animaux à avoir foulé les scènes d'opéra. On trouve ainsi une trace d'un étalon à Bayreuth en 1876. Louis II avait offert à Wagner l'étalon Cocotte, destiné à incarner la monture de Brunehilde lors de la création de la tétralogie à Bayreuth. Plus récemment, en 2015, Macbeth au Théâtre des Champs-Élysées avait comme figurant involontaire deux chevaux qui paradaient sur scène quelques minutes avant de regagner une étroite bétaillère parquée devant l'entrée des artistes. Plusieurs boutiques de luxe jouxtant le théâtre se sont d'ailleurs plaintes d'odeurs d'écurie. Est-ce que l'apport des chevaux servait le propos ? Je ne crois pas. En 2024, en revanche, les chevaux étaient partie intégrante de la scénographie imaginée par Romeo Castellucci pour la Valkyrie de Wagner. Pour Castellucci, chaque personnage est à mi-chemin entre un être divin et un animal. Pourquoi pas ? Le hennissement des chevaux répond au Yoto-ho des Valkyries, qui est un chant-cri sans signification. La mise en scène comprend aussi des colombes accompagnant Frika et un chien, celui de Undine qui le suit comme une ombre et partagera sa sombre destinée. C'est un des rares exemples où l'ajout d'animal a véritablement servi le propos, il fallait donc le saluer. On va écouter la chevauchée des Valkyries, interprétée par le chœur de l'Orchestre de Paris, dirigé par Daniel Barenboim.

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1: Castellucci n'en était pas à son coup d'essai en faisant venir des animaux sur la scène. En 2015, il a fait venir un taureau sur scène dans le Moïse et Aaron qu'il avait mis en scène à l'Opéra Bastille. Ce fut la goutte d'eau qui fit déborder un vase déjà bien rempli, car les conflits entre le metteur en scène et le chœur étaient à leur paroxysme. Quel était donc le problème ? Eh bien, il vous faut savoir que, grand ou petit, les chœurs s'organisent toujours de la même manière sur scène. Les chanteurs et les chanteuses sont répartis par pupitre. On compte généralement trois grands pupitres, les basses, les altos et les sopranos. Vous avez l'impression, en regardant l'opéra, que tout le monde est mélangé, mais c'est totalement faux. Sur scène, chacun reste plus ou moins à proximité géographique de son registre, et malheur à celui qui veut changer l'ordre établi. Voilà qu'arrive Romeo Castellucci, dont le moins que l'on puisse dire est qu'il est très créatif. Il lui prend l'idée de mélanger les pupitres, scandale au sein du chœur qui grogne et traîne les pieds. C'est alors qu'il annonce qu'il y aura un véritable taureau sur scène. Le dit taureau, qui est en fait un bœuf charolais, s'appelle Easy Rider et cela fait des semaines qu'il écoute du Schoenberg dans son box pour qu'il s'habitue. C'en est trop pour le chœur qui menace de faire grève. Le conflit s'est tellement envenimé qu'il a fallu toute la patience et la diplomatie de Stéphane Lissner, qui était alors directeur de l'Opéra Bastille, pour que les choses s'aplanissent. Easy Rider fut placé dans une cage de verre pour éviter qu'il ne se promène sur scène de manière intempestive. La production fut finalement une réussite et Stéphane Lissner, qui avait beaucoup risqué sur ce coup-là, a pu pousser un ouf de soulagement. On écoute le chœur et l'orchestre de l'opéra de Stuttgart interpréter Wo ist Moses et c'est Lothar Zagrosek qui est à la baguette.

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1: Du bœuf à la vache, il n'y a qu'un petit pas que je franchis allègrement pour évoquer les mamelles de Thierry Ezas, opéra bouffe de Francis Poulenc. À Lyon en 2010, puis Paris en 2011, Masha Makeyev, la metteuse en scène, a eu l'idée de plonger les spectateurs dans l'univers du cirque. Loufoque, pleine d'inventivité, cette mise en scène a plu au public et à la critique. Qui dit cirque, dit animaux. Pas de tigre ni d'éléphant sur scène, mais un petit chien en tutu et une vache qui, elle, s'est promenée sur la scène. Cette malheureuse est restée anonyme, elle a quand même eu son petit quart d'heure de gloire. Tout comme le chameau ou le dromadaire, cela dépend des comptes rendus, qui a eu l'immense honneur d'amener Aïda sur scène dans la production donnée à Masada en 2010. C'est très spectaculaire. C'est une entrée réussie, c'est sûr et certain, mais il y a quand même eu un petit moment de flottement lorsqu'il a fallu descendre de la bestiole. Peu importe. Christine Lewis, ce soir-là, fut une Aïda d'anthologie. Sans être déshonorante, sa carrière n'a pourtant jamais vraiment décollé. Tout le monde s'accorde à dire que c'est une bonne chanteuse, mais il lui manque un je-ne-sais-quoi pour qu'on parle d'elle comme du très bonne chanteuse. C'est ainsi, mais on va quand même l'écouter dans O Patria Mia. Elle est accompagnée de l'orchestre municipal de Florence, dirigé par Zubin Mehta.

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1: Chats, chiens, bœufs, chevaux. On a déjà une belle ménagerie dans ce solemn opéra d'aujourd'hui consacré aux animaux, à l'opéra. Mais je n'ai pas encore parlé des oiseaux. Je ne résiste pas au plaisir ou à la malice de vous parler du Rinaldo de Handel, opéra baroque créé en 1711 à Londres. À peine arrivé à Londres, Handel est engagé par Aaron Hill, le directeur du Queen's Theatre, qui veut produire un grand opéra italien et qui va mettre le paquet sur les effets spéciaux. Il va décider également de faire appel à de véritables animaux. Les deux gentils de l'histoire sont Rinaldo, le rôle titre de l'opéra, et Almirena, sa bien-aimée, qui est jouée par une soprano. Au début de l'opéra, elle attend Rinaldo dans un jardin rempli d'oiseaux. Le soir de la première, Aaron Hill, qui ne reculait devant rien pour impressionner son monde, avait lâché une centaine de moineaux qui se sont éparpillés dans toute la salle. Très spectaculaire, mais aussi un peu salissant, l'expérience ne fut pas renouvelée, je me demande bien pourquoi. C'est l'occasion pour Almirena de chanter une très belle aria qui débute par un solo de flûte à bec imitant le chant des oiseaux. On va écouter Dorothée Mills, une soprano allemande qui s'est spécialisée dans le baroque et qui le chante divinement bien. On l'écoute accompagnée du flûtiste Stefan Temminger.

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1: Puisque nous sommes dans le registre des volatiles, restons-y, car les exemples d'oiseaux sur scène ne manquent pas. J'ai déjà parlé de la Valkyrie, mise en scène par Romeo Castellucci à La Monnaie en 2024. La colombe, animal symbole de Frica, vient se poser sur ses mains au début de l'opéra dans un rapport d'égal à égal. Au fur et à mesure que l'on avance dans l'opéra, le discours de l'épouse de Wotan se durcit. Frica, selon Castellucci que je cite, s'érige en rempart de la tradition en représentante suprême du malaise de la civilisation. Et les colombes, dont on ne peut plus revendiquer la pureté, sont à la fin capturées, étranglées et trucidées par la main de fer de Frica. Je vous rassure, pas en réalité, mais enfin, ça jette quand même un froid. Je l'ai dit tout à l'heure, c'est bien la seule mise en scène que j'ai pu trouver où l'animal était vraiment partie intégrante du propos. Dans les autres opéras, les animaux sont là pour servir de décor, impressionner le public ou pallier le manque d'imagination du metteur en scène. C'est ainsi qu'on a pu voir de véritables colombes dans un Péléas et Mélisande à Paris en 1994, deux perroquets dans Le Chevalier à la Rose de Strauss à Anvers en 2013 et, plus inhabituel, des poules dans Les Brigands de Jacques Offenbach à l'Opéra Bastille à Paris en 1993. Il faut dire que c'était la troupe des Deschiens qui était sur scène et que c'était Jérôme Deschamps qui était à la mise en scène pour cette production pleine de fantaisie qui a été accueillie avec beaucoup de succès. L'histoire ne dit pas si les chanteurs ont pu se régaler de plusieurs omelettes, mais ils ont certainement dû beaucoup s'amuser. On va écouter Le Cor dans la montagne, interprété par le chœur et l'orchestre de l'Opéra de Lyon, dirigé par Sir John Eliot Gardiner.

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1: Nous avons vu les animaux présents à l'opéra, les animaux que l'on fait venir à l'opéra, mais il existe aussi bien des créatures fantastiques que l'on fait vivre avec plus ou moins de réussite. J'ai parlé tout à l'heure du Rinaldo de Handel que Niccolini avait créé en 1711. Il ne s'était pas contenté de lâcher des oiseaux dans la salle. Il avait aussi créé deux immenses dragons tirant le carrosse de la reine Armida, la méchante sorcière de l'histoire. Si c'est bien fait, c'est très impressionnant et on comprend qu'elle n'est pas venue pour faire de la figuration. En 2018, à Nantes, Claire d'Ancoine a mis en scène un Rinaldo merveilleux, plein de magie et de créatures fantastiques. Il faut dire que les machines de Lille sont à deux pas. Les machines de Lille, c'est quoi? C'est un projet artistique né de l'imagination de François Delarosière et Pierre Auréfis, à la croisée de l'imaginaire de Jules Verne et des prouesses techniques de Léonard de Vinci. Les machines de Lille vous transportent dans un univers où les éléphants prennent vie et les libellules vous saluent. Si vous allez un jour à Nantes, il faut absolument aller les voir. Pour en revenir à Rinaldo, le talent de Claire d'Ancoigne et le savoir-faire des machines de Lille ont donné naissance à un Rinaldo que Niccolini aurait adoré, j'en suis sûre et certaine. On va écouter Furie Terribili, interprétée par Inga Kalna. Elle est accompagnée du Freiburger Baroque Orchester, dirigé par René Jacobs.

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1: Sans être une créature fantastique à l'origine, le serpent est très souvent présent dans les opéras. Il y a bien sûr toute la symbolique biblique liée au serpent, tentateur et source de malheur. Ce n'est pas la pauvre Eurydice, mordue à mort au début de l'opéra, qui vous dira le contraire. Mais on ne voit pas le serpent dans l'Orphée et Eurydice. Cela se passe hors cadre et à ma connaissance, aucun reptile n'a jamais été amené sur une scène d'opéra. En revanche, le serpent est souvent fantasmé dans les opéras. Il est gigantesque, il crache du feu. Les opéras chinois regorgent de ce type de serpent qui s'apparente plus à des dragons. C'est peut-être à eux que pensait Mozart lorsqu'il a créé le serpent qui attaque le prince Tamino tout au début de la Flûte enchantée. Dans cet opéra, le serpent personnifie les forces maléfiques qu'il va devoir sans cesse surmonter au fil de l'opéra. Un petit peu trouillard, Tamino va devoir faire preuve de courage, de vaillance et d'intelligence pour trouver et sauver Pamina. Le serpent occupe une place essentielle dans la Flûte enchantée car son apparition doit faire défaillir de peur Tamino et le spectateur aussi, bien entendu. On le représente parfois en vidéo, parfois tel un serpent dragon chinois, parfois en marionnette. Pour préparer cette émission, j'ai regardé l'ouverture de la Flûte enchantée qui a été donnée à l'Opéra National du Rhin en 2022. Le serpent est représenté par une longue banque de tissu maniée par trois marionnettistes vêtus de noir. Le tissu s'enroule et se déroule autour de Tamino. On voit littéralement le serpent, la magie opère, Tamino s'évanouit de terreur et nous sommes déjà conquis. On va écouter « Sous Ilfe », interprété par Siegfried Jérusalem et c'est Bernard Hentink qui est à la baguette.

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1: On va finir ce solemne opéra consacré aux animaux à l'opéra avec Fafner, le dragon qui doit avoir une grosse voix et un air imposant pour impressionner Siegfried venu chercher l'anneau de Nibelung. Ce rôle est tenu par une basse profonde, mais il est aussi souvent représenté sur scène. À l'origine, Fafner est un géant qui s'est transformé en dragon grâce au heaume que le nain Mime a forgé. Je ne vous raconte pas maintenant toute la tétralogie de Wagner, il faudrait 3 jours. Il vous suffit de savoir que Fafner, en bon dragon qu'il est, adore l'or au point d'avoir tué son frère Fasolt qui symbolisait la beauté et les arts. Il sera lui-même à son tour tué par Siegfried à l'aide de l'épée divine Nothung. La mise en scène d'Andreas Krickenburg en 2012 à Munich était tout simplement épouvantable. Époustouflante. Il a utilisé des danseurs, acrobates, voltigeurs, je ne sais même plus comment les nommer, qui se mêlent, s'assemblent ou s'éparpillent pour créer une forêt, une prairie et le fameux dragon Fafner, impressionnant à souhait, tout teinté de rouge. C'est incroyablement bien fait. À la radio, c'est un petit peu compliqué à expliquer. Si vous avez l'occasion d'aller voir l'extrait sur YouTube, vous comprendrez tout de suite pourquoi j'ai été si impressionnée. Kurt Böhm a bien souvent interprété Fafner avec beaucoup de succès. On l'écoute accompagné de l'Orchestre Philharmonique de Vienne, dirigé par Sir Georg Solti.

Zetter conclut ce solemne opéra consacré aux animaux. La prochaine fois, nous parlerons du Falstaff de Verdi. D'ici là, passez une excellente fin de journée et à bientôt.

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2: À la foire de Libramont, on peut trouver plein de choses. Plein de choses, surtout des choses inattendues d'ailleurs. J'y ai trouvé des stands de vin, des stands de nourriture. Jusque-là, rien d'extraordinaire. Mais après, en fouillant un peu, me voilà sur un stand où il y avait deux bénévoles, bien gentils, bien de chez nous, qui proposaient des voyages. Alors des voyages, c'était ceux qui étaient proposés par une association qui s'appelle l'Amicale des loisirs du cheminot. Alors là, j'ai été interloqué. Je me suis dit, ça c'est un nom qui vient, pas de la nuit des temps, mais quand même, c'est original. Monsieur Koenig, bonjour.
3: Bonjour Monsieur Mertens.
2: Ça vient d'où ce nom-là ?
3: Eh bien, l'Amicale des loisirs du cheminot, donc c'est une ASBL qui a été créée, voilà, elle a plus de 50 ans maintenant. Elle est née avec l'ancienne Association touristique des cheminots belges. Et puis elle était transformée en Amicale des loisirs du cheminot en 1974, avant de devenir ALC Voyage en 2016. Donc Amicale loisirs cheminot.
2: Et vous êtes situé où ?
3: Nous sommes situés à Jemeppe-sur-Sambre, pas loin d'ici.
2: Oui, dans le voisinage.
3: Voilà, tout à fait.
2: Dans le voisinage. Alors évidemment, en plus de 50 ans, notre vie a changé. À l'époque, c'était nos parents qui voyageaient. Quand on partait, nous, en famille, par exemple, dans le sud de la France ou à Lourdes, parce que c'était des destinations que les Belges faisaient encore volontiers, on partait à 7 ou 8 dans une Opel Record, sans ceinture de sécurité et sans autoroute. Là, j'ai déjà dit pas mal de choses. Les cheminots, eux, ils avaient accès au train.
3: Oui, tout à fait, tout à fait. Ils avaient accès au train. Donc, pour la plupart, ben, ils ont des trajets gratuits, une gratuité sur l'ensemble des chemins de fer en Belgique et en Europe. Et donc, c'est ce qui leur permet aussi de voyager de manière beaucoup plus intensive.
2: Ça leur permettait de voyager, mais c'est pas pour ça qu'ils le faisaient.
3: Ah non.
2: Parce que c'était leur job aussi de travailler.
3: Tout à fait. Avant d'en profiter.
2: Il fallait travailler. Voilà un petit peu planter le décor. Et puis, voilà, vous l'avez dit, la situation a changé et ça, c'est devenu une agence de voyage.
3: Tout à fait. C'est une agence maintenant qui a un statut d'agence de voyage avec une inscription au commissariat général au tourisme qui lui permet, donc qui l'autorise officiellement en tant qu'agence de voyage. Donc il atteste que l'association LC est habilitée à organiser des voyages pour le public.
2: N'importe qui. C'est-à-dire
3: donc,
2: monsieur tout le monde.
3: Voilà, on est tendu. À la base, c'était réservé uniquement à des cheminots, hein, donc comme son nom l'indique, mais au fur et à mesure des années, depuis près d'une cinquantaine d'années, on a ouvert à un large public la possibilité de venir nous rejoindre pour voyager avec nous.
2: Voilà. La philosophie derrière tout ça, on organise des voyages pour des familles, on organise pour des couples, pour des jeunes. Expliquez-nous.
3: Mais la philosophie, c'est avant tout, c'était destiné aux
2: familles des cheminots.
3: Aux familles des cheminots, hein, donc dans un cadre social. Et puis ça s'est transformé. Donc on a décidé, comme il y a quand même de moins, c'est pas qu'il y a de moins en moins de cheminots, mais maintenant
2: ils sont autonomes.
3: Ouais. C'est beaucoup plus diversifié que voilà 50 ou 60 ans. Donc pour l'ASBL, c'est transformé justement en une agence de voyage, permettant justement à des personnes qui n'ont pas nécessairement de gros moyens de pouvoir venir voyager avec notre ASBL. Quoi.
2: Et pas forcément avec le train non plus.
3: Non, pas forcément avec le train. Donc je vous citerai quand même quelques voyages que nous préparons, qui sont en préparation, qui sont préparés pour 2026 par exemple.
2: Ah ben on va parler tout à l'heure après la musique, mais là on va encore parler un petit peu, parce que le public à l'époque, juste après-guerre, on ne voyageait pas comme aujourd'hui. Hein.
3: Non. Et d'ailleurs, tout ce qui était transport comme les charters et autres...
2: Ça n'existait pas d'abord.
3: Ça n'existait pas. Hein. Ça n'existait pas. Moi, j'ai le souvenir, en ayant été scout dans ma jeunesse, d'avoir fait un des premiers voyages Belgique-Québec avec un des premiers charters en 1974. Donc, ce n'est pas si loin que ça. Et donc, voilà, tout ça n'existait pas. Ça a commencé à se développer dans les années 80, 90. Maintenant, on voyage avec Ryanair. C'est vraiment...
2: C'est presque l'excès inverse, mais exactement. Ça, c'est un autre débat.
3: Voilà, tout à fait.
2: C'est un autre débat tout parce que quand tout devient banal... sur un autre registre, on va parler du saumon. Quand il y a 40 ou 50 ans, on mangeait du saumon, c'était extraordinaire. Aujourd'hui, non, pas encore du saumon, quoi.
3: Oui, tout à fait.
2: Et pour les voyages, c'est un petit peu la même chose. Alors, il y avait évidemment tous les voyages en autocar qui se faisaient. Je reviens à ce que je pensais, parce que ces gens, ils avaient des billets de train qui étaient même gratuits pour un certain nombre, et c'est pas pour ça forcément qu'ils partaient. Donc, il fallait encadrer leur voyage.
3: Et encore maintenant, on s'aperçoit quand même que malgré tout, si c'est une amicale, une association touristique, donc une amicale de loisirs des cheminots, dans les adhérents que nous avons régulièrement, il y a de plus en plus de gens qui ne sont pas cheminots qui viennent nous rejoindre. Et il n'y a pas tellement, finalement, le rapport entre cheminots et large public n'est pas plus élevé, en fait.
2: Ça reste dans la même philosophie de départ.
3: Tout à fait.
2: Avant d'écouter un morceau en rapport avec le voyage, les gens, les voyageurs, ils viennent de la région de Jemeppe ou
3: Non, de toute la Belgique, hein. De Liège, de Charleroi, de Mons, de Bastogne, Arlon, on couvre toute la Wallonie, jusque Bruxelles. Hein.
2: Oui. Eh bien, je t'emmène avec moi en balade, Michel Fugain.
3: Eh bien, allons-y.

0: Et nous voilà partis pour dépiauter le catalogue. Nous sommes à l'automne, donc il y a des voyages qui peuvent se faire en hiver, qui peuvent se faire au printemps prochain. Nous ne demandons qu'à rêver, Monsieur Koenig. Faites-nous part des diverses destinations qui sortent de l'ordinaire. Je vous laisse feuilleter les catalogues.
1: Alors, pour nos voyages en 2025, je rappelle que nous sommes donc au mois de septembre. Nous organisons des voyages en avion, des city trips, des voyages en car, des voyages en train, bien évidemment, des croisières.

0: sur Jemeppe au mois de novembre. La présentation des voyages qui aura lieu le 9 novembre. La présentation des voyages 2026. Au mois de décembre, il y aura la Saint-Nicolas à Liège. C'est un repas traditionnel qui permet de rassembler justement les...
1: Et de faire connaissance.
0: À faire connaissance. Et alors, chaque année, on organise également le Nouvel An à Arlon, dans un hôtel Ibis, où là, ça permet justement de regrouper les gens qui n'ont pas prévu de choses exceptionnelles, mais qui veulent se retrouver. Et ça marche très très bien depuis un certain nombre d'années. Il y en a pas mal qui se retrouvent là-bas à Arlon. Ça, c'est pour 2025, mais 2026, nous avons le catalogue qui vient de sortir.
1: Ah,
0: donc,
1: primeur.
0: Dans les voyages en avion pour 2026, il y a l'Espagne, Gran Canaria, il y a un voyage dans l'Inde du Nord, et le Rajasthan, un voyage de 10 jours qui sera programmé le 2 mars jusqu'au 11 mars. Du 22 avril au 29 avril, il y aura l'Espagne, l'Andalousie. Il y aura le Monténégro au mois de mai pour un voyage de 8 jours. Au mois de septembre, du 9 au 13, 12 jours à La Réunion et à l'île Maurice. Il y aura du 30 septembre 2026 au 7 octobre 2026. Italie, Toscane et les Cinque Terres. Il y aura la Grèce, ensuite le 13 octobre jusqu'au 20 octobre. Et enfin, donc, dans les voyages en avion, il y aura le Laos et le Cambodge du 19 novembre au 30 novembre 2026. Les city trips, il y aura l'Allemagne le 15 juin jusqu'au 19 juin, 5 jours, Allemagne, Dresde, Berlin. Excusez-moi. Il y aura des voyages en car, ça c'est pas encore tout à fait déterminé. Il y aura les voyages en train, donc du 31 août au 6 septembre, l'Allemagne, les châteaux de la Bavière, 7 jours. Du 21 septembre au 29 septembre, 9 jours, il y aura un voyage en train qui aboutira au Lavandou, en France. Il y aura du 23 octobre au 1er novembre, l'Espagne, l'Ore de Mar, 10 jours. Et enfin, du 4 décembre au 6 du 12, pendant 3 jours, il y aura Lyon et la Fête des Lumières, donc en 2026. Et dans les activités traditionnelles, on a remis une activité supplémentaire qui est la Saint-Valentin le 14 février, la Fête du Printemps, qui permet aussi de... C'est un repas et ça permet... Il y a une animation dansante l'après-midi. La Saint-Valentin, c'est un repas pour la Saint-Valentin. Il y aura une escapade à Huy d'un jour, une excursion à Marienbourg. Il y aura une excursion à Bastogne, au Bastogne World Museum, voir un petit peu le Bois Jacques et autres. Et il y aura la présentation des voyages, comme on le fait chaque année à Belgrade. Le 2 décembre, de nouveau Saint-Nicolas à Liège et le Nouvel An, donc... Ouais, c'est quand même assez...
1: Il y a de quoi s'amuser. Hein.
0: Il y a de quoi s'amuser et il y en a pour tous les goûts.
1: Il y en a qui reviennent, je suppose.
0: Chaque année, oui.
1: Ouais, on fait un voyage et puis ils reviennent au suivant.
0: Voilà, tout à fait.
1: On se crée des amis.
0: Et puis les gens, avec les excursions qu'on organise et la présentation des voyages, la fête du printemps et autres, ça permet de mieux se retrouver et de faire connaissance et de tisser des liens. Et c'est ce qu'on remarque d'année en année, parce que c'est toujours un gros noyau qui revient. Et alors, ils attirent avec eux, évidemment, des personnes nouvelles. Et c'est ce que nous, on désire pour renouveler un petit peu les générations.
1: Oui, bien sûr. Oui, parce qu'on s'en doute bien que ceux qui étaient là au début, ma foi, ils ont pris de l'âge.
0: Exactement.
1: S'ils sont encore là, d'ailleurs, ce que je leur souhaite.
0: Oui.
1: Mais les préparations de ces voyages, vous travaillez en synergie avec d'autres organismes ou bien vous envoyez vous-même vos propres...
0: Oui, on a donc, nous, il y a 4 administrateurs, il y a 3 délégués. Donc, on forme une équipe de 7 personnes actuellement. Et alors, chaque délégué a la possibilité de proposer lui-même un voyage. Donc il peut contacter lui-même, si c'est en France, un tour opérateur ou un hôtel en France, et souvent, ou alors à l'étranger, et souvent ce sont les référents du pays qui montent ce voyage-là, avec les frais, il nous faut un devis, et alors c'est le conseil d'administration qui décide, oui ou non, il y a un calcul à faire pour chaque personne participant au voyage pour établir un prix au plus juste possible.
1: Au jour où nous parlons, quel est

0: En gros, la moyenne d'âge du public.
1: Eh bien, la moyenne d'âge, ça peut varier de 60 à 80, voire 90 ans, 90 ans.
0: Donc, c'est des gens qui aiment un certain confort. Hein.
1: Même un petit peu plus jeunes, hein, parce qu'on a quand même des personnes qui ont de 45 ans, sont peut-être moins nombreuses, mais qui aiment un certain confort, évidemment, mais qui ont le temps aussi de voyager. Hein, parce que souvent, la plupart des voyages se font hors période scolaire, donc il faut que ça soit...
0: Il faut avoir du temps.
1: Exactement, tout à fait.
0: Et malgré tout, un minimum de moyens.
1: Et un minimum de moyens, oui.
2: Bah, il la remercie hein, de l'avoir accompagnée à la gare.
3: Vous parlez sérieusement ou vous vous moquez de moi?
2: Bah non, il se moque pas d'elle, mais regardez, tous ces journaux, ces cigares, tout ça.
3: C'est... Ah, je manque d'originalité, c'est vrai. Savez-vous que nous nous séparons pour la première fois?
2: Oui, mais enfin, c'est pas très long. Et puis, il part que 15 jours.
3: Attendez un petit peu. Dois-je comprendre que vous...

0: Monsieur Koenig, comme toute ASBL, eh bien, on s'inscrit, on est d'accord avec le règlement d'ordre, hein, le règlement intérieur. Il y a une adhésion, souvent ?
1: Il y a une petite adhésion de 10 euros par an qu'on demande. C'est par famille, hein, c'est vraiment pour toute la famille.
0: C'est le principe des ASBL. Donc si on dit ASBL, ça signifie que votre association, votre organisme, n'est pas fait comme toute autre agence qui a pignon sur rue pour faire du bénéfice.
1: Non.
0: On essaye d'être au plus ras des pâquerettes en ce qui concerne les finances, tout en offrant un service de qualité.
1: Tout à fait, tout à fait. Et ça doit répondre, à ça, parce que on ne peut pas organiser comme ça un voyage. C'est contrôlé par un numéro d'autorisation officielle qui nous est donné, je le rappelle, par le Commissariat général au tourisme, et on est contrôlé au niveau de toute la comptabilité. Et évidemment, on a des comptes à rendre, comme tout ASBL.
0: Bien sûr, bilan et compagnie.
1: Bilan et compagnie, chaque année. Oui. Hein, donc,
0: ça a changé d'ailleurs ces dernières années, hein, parce que la responsabilité de quelqu'un qui s'engage dans une ASBL est beaucoup plus grande aujourd'hui.
1: Tout à fait, les administrateurs.
0: Surtout si on va se promener avec des gens...
1: Effectivement.
0: Est-ce qu'il y a parfois des membres qui disent « Tiens, moi j'aimerais bien qu'on organise un voyage dans telle ou telle région avec tel axe ?»
1: Oui, alors il y a une particularité également, c'est que les personnes peuvent voyager seules et en effectuant leur réservation via notre association, elles peuvent bénéficier de réductions intéressantes qui peuvent aller jusqu'à 5% en fonction du tour opérateur choisi. Donc si elle passe par nous, c'est nous qui nous chargeons
0: de la...
1: de
0: tout, quoi.
1: Voilà. Et en plus, elles ont 5% de réduction sur le voyage qui serait... On travaille avec des tours opérateurs sérieux qui sont sur le terrain, qui vont vérifier. Et nous, on se porte garant, on est un intermédiaire. Et en plus, chaque année, il y a certains voyages qui sont accompagnés par l'un des membres de l'association. En plus du guide local, je veux dire.
0: Qui est francophone, évidemment, sinon vous ne le choisiriez pas.
1: L'un de nous accompagne le voyage au cas où il y aurait des problèmes au niveau de la sécurité, au niveau de certaines démarches qui ne seraient pas prévues, donc vraiment pour contrôler le bien fondé du voyage et des conditions de voyage. Quoi.
0: Qu'est-ce que les gens vous disent quand ils sont revenus d'un voyage comme au Monténégro, quoi ? Ce sont des destinations qui ne sont pas lointaines et pourtant peut-être pas très courues.
1: Ils sont ravis. Hein. Ils sont ravis parce qu'on leur fait découvrir des destinations qui ne sont pas nécessairement sur d'autres grands tours opérateurs. Et voilà. Et puis bon, il y a ce contact humain qu'on a avec eux, avec nos référents de divers tours opérateurs, qui fait que justement, ça se passe très très bien, quoi. Ça se passe vraiment bien. Par exemple, pour des excursions qu'on organise, par exemple, c'est souvent les délégués qui s'en occupent de A à Z, et c'est eux qui les accompagnent. Donc que ça soit pour que ça soit pour Marienbourg, que ça soit Bastogne, ce sont des gens qui connaissent le terrain. Donc il n'y a pas de surprise. Et alors on les accompagne, le car démarre dans une région et c'est accompagné du début jusqu'à la fin. Donc on prend cette responsabilité-là et on nous connaît de toute façon. Et puis s'il y a des choses qui ne vont pas, eh bien la présentation des voyages qui a lieu chaque année à Belgrade permet justement à nos adhérents, à nos membres, de venir exprimer leur mécontentement par rapport à un certain nombre de choses. Et on est en contact au plus près d'eux via tout ce qui est courriel, téléphone et autres. Et voilà, donc on a un secrétaire trésorier qui fait un magnifique travail, qui lui s'occupe justement de finaliser toutes les inscriptions à tous les voyages, excursions compris. Il est très très bien, il remplit parfaitement son rôle et il est, va lui-même recontacter les personnes qui ont eu un problème ou autre pour voir ce qui n'a pas été ou ce qui a été. Et donc, mais souvent, on est content parce qu'ils ont un large sourire quand on les revoit et... Voilà.
0: On va dire deux mots des croisières, parce que, alors expliquez-moi, on insère le groupe ALC dans une partie du bateau, parce que le bateau il fait peut-être 1000 personnes, quelque chose comme ça, donc vous n'emmenez pas, je suppose, 1000 personnes en croisière. Comment ça se passe ?
1: Ah ben dans les voyages en croisière, oui, on insère les personnes dans les...
0: dans un voyage plus grand.
1: Oui, c'est ça. Mais bon, ils sont accompagnés justement par un guide du tour opérateur qui nous a proposé cette croisière-là.
0: Donc, c'est important de le savoir.
1: Hein. Voilà. Souvent, il y a un accompagnement de chez nous avec eux, mais pas tout le temps.
0: Une référence.
1: Ça dépend un petit peu. Ouais. Mais bon, il n'y a pas de souci à avoir à ce niveau-là.
0: Sinon, les autres groupes, c'est de la taille d'un autocar.
1: Oui, c'est ça. C'est-à-dire que, par exemple, si on va en Allemagne en train, donc on prend le TGV, c'est souvent des groupes de 35 à 40 personnes maximum. Hein, on ne fait pas plus, surtout pour un guide. Un guide, normalement, 35 ou 40 personnes, c'est le maximum.
0: Ouais.
1: Hein, donc, quand on va aller à Lyon en 2026, en décembre 2026, c'est un TGV, mais voilà, c'est 35 personnes. Voilà. 35 à 40 personnes maximum. On aura un guide local là-bas. L'un de nous va accompagner le groupe au départ de Bruxelles midi en TGV et tout au long du trajet. Et alors, on a un guide local qui vient donc lui faire son descriptif de la ville.
0: C'est ça. C'est important. On va donner les coordonnées de l'association pour les gens qui s'est intéressé.
1: Eh bien, le siège social, dont le responsable est M. Jean-Paul Jorlette, qui lui est secrétaire trésorier de l'association. L'adresse est rue Jean Fichevet, 6 5190 Jemeppe-sur-Sambre. On a un site web qui s'intitule www.alcvoyage.be. On a un numéro d'entreprise, évidemment. Et donc, voilà. Donc, si les gens ont des questions à poser, je vous donne aussi son numéro de téléphone, puisque c'est lui qui est à la manœuvre tous les jours. Donc c'est 0032 71 77 81 68 et son adresse mail alc-jean-paul-jorlette jeorlette@outlook.com.
0: Voilà. Eh bien, il me reste à souhaiter bon voyage à tout le monde.
1: Eh bien, je vous remercie et on vous attend nombreux et nombreuses pour venir nous rejoindre chez LC Voyage.
0: À bientôt.
1: À bientôt, merci.

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1: Et vous le savez, c'est toujours un plaisir de vous retrouver sur notre fréquence. Bienvenue à chacun et à chacune. Comment allez-vous? Installez-vous confortablement. Car aujourd'hui, nous avons un florilège de musiciens, d'artistes, d'auteurs, compositeurs et interprètes belges à vous offrir. Et nous démarrons cette belle aventure avec ceci, effectivement. Arrêtez de nous envoyer des messages car on a vraiment beaucoup de choses à vous offrir. Installez-vous confortablement et attrapez ça.
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Assez beau de l'entendre, la voix est celle de Elena Bailly à l'instant sur nos platines. Elena, je vous le rappelle, hein, a été découverte grâce à l'émission Star Academy de Télé Trochet, c'était lors de la 11e saison, effectivement. Alors je rappelle qu'elle est née en 2002, oui le 19 février 2002, cette jeune artiste belge est actuellement l'une des meilleures ambassadrices de notre musique, avec un premier single sorti en mars 2024, Aimé pour de vrai. Et en 2025, elle revenait donc avec ce magnifique titre qu'on vient d'entendre. Boule au ventre, Elena à l'instant était sur les platines de Talent Belge. Attention, autre talent à surveiller, la voici, c'est ML.

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La voix est celle de ML Marilou à l'instant sur votre petite radio. Si vous arrivez maintenant seulement, c'est votre petite émission Talent Belge, vous le savez. L'émission consacrée aux artistes de notre beau pays. Alors, que dire de ML? Bon, ML, c'est... Marilou, c'est ton pseudonyme, quoi. Donc, Marilou qui, à travers cette chanson Tout ira bien, nous offre un regard non filtré sur le monde d'aujourd'hui. Elle exprime là un sentiment largement partagé en mots simples, l'impuissance. Pourtant, au-delà du diagnostic, Tout ira bien transforme l'anxiété en élan et la désillusion en clarté. Retenez bien son nom, elle s'appelle ML. ML qui n'est pas toute nouvelle, hein, puisqu'en 2022, elle fait son entrée dans l'univers musical avec un EP, c'était l'EP Changé. En 2023, elle revient avec un autre EP, Ailleurs, il n'existe pas. Et voilà, 2026, c'est tout bas, son premier album qui vient juste de sortir. Un album qui mérite effectivement notre attention. Et on va aller dans au cœur de cet album pour vous offrir une chanson, c'est La Fête.

0: Michael se définit par une pop intime, parfois qualifiée de bedroom pop. La voix est celle de notre talent belge du jour, l'une de nos talents belges, vous le savez, nous avons beaucoup de talents aujourd'hui. En tout cas, elle en fait partie, car nous avons beaucoup de talents à vous proposer dans cette émission, et vous le savez, vous allez tout à l'heure les découvrir. Pour ceux qui ne les connaissent pas encore, en tout cas, il y a du bon qui arrive. ML à l'instant, Marie-Lou pour vous, avec ce titre La Fête, extrait de son album, l'album Tout Bas, sorti cette année 2026. Et parlons des sorties musicales.
1: Troué.
0: Voici Aurel.
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Briller dans le soleil, morceau décrit comme chanson refuge, douce et essentielle. Les paroles évoquent le besoin de se préserver du monde extérieur et de briller malgré les critiques ou les ondes négatives, en tout cas loin de leur bave qui éclabousse. La voix est celle d'Aurel, chanteur belge, auteur, compositeur et interprète belge. Il est bruxellois. Aurel qui nous interprétait Briller dans le soleil, attention, extrait de son futur album, l'album qui sera titré Tant qu'on aura pied, un album dont la sortie est prévue pour le mois de septembre 2026. Aurel, qui est un artiste belge que je vous recommande effectivement.

Mirror, le trio belge Puggy et la française Maëlle. Attention, cet extrait de l'album Are We There Yet, l'album sorti le 29 août 2025. Mieux sans toi, voici Pia.

Brabant au ballon est à l'honneur avec Alain Courtoise et Pia et cette chanson « Mieux sans toi ». Je rappelle que son EP est très attendu. Alors rappelons également que ce single est d'ailleurs l'un de son, c'est son premier single à succès. Il faut le reconnaître puisqu'elle rentre également dans le classement Ultra Pop avec cela. Alors c'est sorti cette année 2026 et c'est un titre électropop qui aborde la résilience et surtout la libération après une relation difficile. On va rendre un hommage à un grand monsieur qui nous a quittés récemment. Voici l'Estero, Steve Huben sur Talent Belge.

0: Il fallait vraiment qu'on marque cet arrêt pour rendre ce vibrant hommage à un fils de la Belgique. Il s'appelait Steve Oubben. Attention, jazzman liégeois décédé le 21 mars dernier 2026 du côté de Banneux. Saxophoniste, flûtiste et compositeur, cette figure du jazz belge a eu une grande carrière internationale. Il a entre autres joué aux côtés de Chet Baker, Moran, George Coleman, Toot Tillmans ou encore un autre saxophoniste liégeois, le cousin germain de son papa, en la personne de Jacques Pelzer, avec qui il formera d'ailleurs le groupe Open Sky Unit. Il était né le 19 mars 1950 à Liège. Et il faut dire que Steve Oubben nous quitte à l'âge de 76 ans. Voici Alison Zoroff. Merci d'avoir été avec nous.
1: Salut.

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1: Madame, Monsieur, bonjour, bienvenue dans Touche d'orgue sur RCF Liège. Dans cette émission intitulée « Quelques musiques d'orgue moins connues ». Mais oui, la musique d'orgue, elle est tellement vaste. J'essaie de vous faire écouter un petit peu de tout et de vous faire découvrir des musiques moins connues. Alors aujourd'hui, on va avoir une petite sélection, voilà, différentes musiques de compositeurs et compositrices également. Et on va commencer par un connu, pas trop connu, mais quand même assez connu. Vous allez le voir, c'est du John Stanley, donc un compositeur anglais du XVIIIe siècle. Il est mort en 1786. Et d'ailleurs, il y a un article assez intéressant sur lui qui a été écrit par Guy Beauvais dans la Tribune de l'Orgue en Suisse, ou bien si vous habitez en Belgique, dans l'Organiste. Si vous n'êtes pas encore abonné, vous pouvez le faire. C'est la revue de l'Union Wallonne des Organistes. Il y a toujours des partitions, des articles, que ce soit sur des compositeurs, des présentations d'orgue, des recherches assez poussées parfois sur certains orgues pour connaître leur historique. Et ici, c'était dans le numéro 220, tout un article sur John Stanley. C'est un compositeur connu, mais en fait, beaucoup de gens n'en jouent jamais. Et on ne connaît pas bien toujours les particularités de l'orgue anglais. Et c'est pour ça que voilà, je voulais vous faire entendre quelques minutes de musique de John Stanley, jouée par Guy Beauvais. Et je vous propose d'entendre d'abord le Voluntary en La mineur, opus 6, numéro 2. Il y a deux mouvements. Le premier, c'est Andante. Le deuxième, c'est Allegro. Ça permet d'entendre deux registrations différentes. D'ailleurs, la plupart des pièces de John Stanley, ce sont ces fameux Voluntaries, qui sont souvent en deux mouvements. Le premier, plutôt lent, et puis le deuxième, plus rapide. De temps en temps, il y a trois mouvements, mais c'est plutôt rare. Et je vous propose donc d'entendre ici le Voluntary en La mineur par Guy Beauvais, et c'est joué aux orgues de Lutry en Suisse.

John Stanley, Voluntary pour orgue en la mineure, Andante, Allegro. Comme on le disait, la plupart des Voluntaries ont deux mouvements. Il y a quelques exceptions près. Donc il y a un article assez intéressant sur l'orgue anglais du XVIIIe siècle et la musique de John Stanley en particulier. Il y a quelques remarques amusantes. Par exemple, il dit que bon, le cornet, c'est un peu trop léger pour être joué à l'église. Faut le jouer qu'en mineur, par exemple, ou bien pour des fêtes vraiment très joyeuses. Il trouve aussi que la flûte 4, c'est un petit peu, un peu trop pour être utilisé tout seul, c'est trop léger pour l'église. Il dit aussi que les anges sont parfois désaccordés, en particulier à la campagne, donc il faut bien faire attention avant d'utiliser des anges d'un orgue. Voilà, alors je propose d'écouter encore un dernier petit mouvement de John Stanley, puisqu'il y a l'un ou l'autre Voluntaries qui ont trois mouvements, et donc il y a une fugue ici qui appartient à un Voluntary en la mineure aussi, mais donc comme troisième mouvement avec une fugue qui demande ici un orgue relativement fort. D'ailleurs, ça a remarqué qu'il n'y a presque plus de mixture à l'époque dans les orgues anglais. C'est à remarquer. Donc les orgues sont déjà un petit peu diminués par rapport à la tradition voilà, d'avant, d'avoir un orgue vraiment en plein jeu, quoi. Fugue en la mineure, John Stanley par Guy.

Fugue en La mineur, c'est le troisième mouvement d'un Voluntary pour orgue de John Stanley, joué par Guy Beauvais. Une musique qui d'ailleurs est assez pratique puisqu'elle n'est pas trop difficile, elle est relativement agréable à l'oreille. Les mouvements ne sont pas trop longs, donc ça convient assez bien, notamment dans le cadre de la liturgie. Alors on va passer maintenant à du moins connu, mais beaucoup moins connu, enfin. Et c'est, je remercie Luc DeVos qui nous fait souvent découvrir des compositeurs ou des pièces de compositeurs beaucoup moins connus et qui

Il est allé aussi à Paris comme son frère. Ils ont étudié ensemble et puis Joseph a obtenu également des prix de contrepoint, de fugue et puis d'orgue aussi dans la classe de François Benoît dans les années 1850. Mais il est assez actif, il joue beaucoup de concerts, il est titulaire de différentes tribunes, notamment à Saint-Thomas d'Aquin. Et il paraît que lors des concerts qu'il donne, parfois il joue de l'orgue, mais aussi du violon et du piano, puisqu'il a cultivé les trois instruments. Et donc ici, la pièce que nous allons entendre, c'est un grand offertoire solennel, opus 47, qui est dédié à Jules Duguay, donc qui était organiste de la cathédrale de Liège et professeur d'orgue au conservatoire de Liège à l'ouverture de cette classe en 1862. Donc c'était des familles assez liées apparemment, Duguay et Franck. Et alors, il signe toujours ce Joseph Franck de Liège, comme il insistait sur son origine peut-être. Alors peut-être un petit mot encore sur l'orgue de Saint-Guilain, c'est un orgue d'Helmholtz de 34 jeux, il a été inauguré en 1969, c'est un orgue néoclassique belge, un des importants qu'on peut avoir dans cette région-là. Alors c'est donc Luc de Vos qui joue et c'est aussi Luc de Vos qui a réalisé l'enregistrement. Donc on le remercie et puis on remercie les commentaires qu'il nous a fait parvenir, qui sont notamment issus du dictionnaire des compositeurs belges qui a été fait par Thierry Levaux, un excellent ouvrage où il y a vraiment des informations sur tous les compositeurs importants en Belgique et aussi ceux qui sont moins connus, hein, tous ceux qui ont vraiment fait quelque chose et alors que souvent on retient seulement l'un ou l'autre, quoi. Donc grand offertoire solennel par Luc de Vos à Saint-Guilain et c'est une pièce donc de Joseph Franck dit

Grand Offertoire solennel de Joseph Franck, dit de Liège, donc une pièce inédite, je pense, qui était jouée ici par Luc DeVos en live lors du concert donné le 25 mai 2025 à l'église de Saint-Guilain, dans le cadre du concert annuel de l'Union Wallonne des organistes, qui permet donc de faire découvrir des musiques moins connues. Joseph Franck, un frère plus jeune de César Franck, décédé en 1891, un an après son frère plus illustre. Alors on poursuit peut-être un peu notre alternance entre du pas du tout connu et un petit peu connu quand même. Et je vous propose une pièce ici de Joseph Jangen, on va dire très connu, un des meilleurs musiciens belges de son époque, né en 1873. Il était professeur à Liège, puis professeur à Bruxelles au conservatoire, et enfin directeur également au conservatoire de Bruxelles. On connaît surtout quelques-unes de ces grandes pièces comme la sonata Eroica, mais aussi des petites pièces qui sont aussi très intéressantes. Et c'est le cas de ce petit prélude aria de Joseph Jangen. C'est joué ici par Anton Dornhein sur l'orgue Willis de la Hooglandsekerk à Leiden. Et c'est aussi une partition qu'on peut trouver dans un des numéros de la revue L'Organiste, une revue que je vous conseille de feuilleter. Vous pouvez devenir membre de l'Union Wallonne des Organistes et alors recevoir cette revue 3 ou 4 fois par an. Petit prélude de Joseph Jangen par Anton Dornhein.

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1: Et on vient d'entendre le petit prélude de Joseph Jungen par Anton Dornheim sur l'orgue Willis de la Hooglandse Kerk à Leiden. Donc ça c'était de la musique un peu connue, pas super connue mais quand même un petit peu connue. Donc on va retourner de nouveau dans du beaucoup moins connu et je vous propose de découvrir une pièce de Giovanni Morandi. Donc c'est un compositeur italien, comme son nom l'indique. Voilà, il était actif surtout dans la première moitié du 19e siècle. Il est mort en 1856, élève de Martini. Et il a été lui-même, à un moment donné, tuteur de Rossini, notamment. Donc, et parfois, on peut remarquer une certaine proximité. Il a un style relativement léger, qui peut être agréable. Parfois, on peut se croire même voilà, sur un manège. On peut imaginer cela. Mais voilà, c'était le style de l'époque. Il s'est marié avec une chanteuse d'opéra. Il a composé donc, pas mal de sonates pour orgue. Il appelle ça d'ailleurs des sonates pour orgue moderne. Il y a beaucoup de recueils. Je pense qu'il y en a 12. Et dans chaque recueil, il y a une série de sonates avec des mouvements assez variés. Et je vous propose d'en écouter une. Et j'ai choisi pour vous la septième sonate en fa majeur, hein, septième sonate numéro 5, donc la septième livrée numéro 5, et c'est enregistré par Luca Sartori. En fait, il est en train d'enregistrer l'intégrale de toutes les sonates, et donc sur différents orgues. Ici, c'est à la Chiesa di San Giorgio a Pagnaccio, et c'est un orgue corté de 1842. Donc, pour ceux que ça intéresse, c'est aux éditions Da Vinci Classics. Il y a un certain nombre de CD avec l'intégrale de ces pièces, donc de Giovanni Morandi. On entend cette sonate en fa majeur par Luca Sartori.

nous entendions justement du Giovanni Morandi, compositeur italien de la première moitié du 19e siècle, qui a composé beaucoup de sonates pour orgue, qui a été redécouvert relativement récemment d'ailleurs, et donc il suscite un certain intérêt, notamment ici de Luca Sartori, qui enregistre l'intégrale de toutes ces pièces sur des orgues italiens d'époque. Donc si ça vous intéresse, ça se trouve aux éditions Da Vinci. Alors, on refait de nouveau un pas vers quelque chose de plus connu et on va entendre un concerto en sol majeur, BW 592. Donc ce sont les concertos que Bach a transcrits. Il y a une époque où il a aimé faire ça. Il a transcrit des concertos de Vivaldi notamment, mais aussi ce concerto-ci qui a été écrit originalement par Johann Ernst de Saxe-Weimar. Donc c'était un noble et c'est un concerto pour violon et cordes au départ. Et donc Johann Sebastian en a fait une version pour orgue. C'est une pièce qui ne manque pas de fraîcheur. C'est peut-être pas le plus connu de ce Johann Sebastian Bach. Et alors c'est une version ici d'un compositeur en Slovaquie, István Nagy. Vous savez que j'aime bien aussi voyager un petit peu dans le monde, dans l'Europe, pas mettre que toujours des organistes du même pays, même si on aime bien privilégier bien sûr les Belges francophones. Alors ici on se promène un peu en Slovaquie, je pense qu'on n'a jamais entendu un organiste jouer en Slovaquie. Donc c'est un enregistrement ici de 2023. Donc concerto en sol majeur, originalement de Johann Ernst de Saxe-Weimar et écrit pour orgue, transcrit pour orgue par

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1: On entendait un arrangement de Johann Sebastian Bach d'un concerto initialement écrit par Johann Ernst, prince de Saxe, Weimar, par un organiste en Slovaquie, István Nagy. Trois mouvements, allegro, grave et puis presto. Et on revient de nouveau à une composition beaucoup moins connue, c'est du Noël Goumann. C'est un organiste, un compositeur d'origine belge, qui a immigré aux États-Unis en 1952, quand il était âgé de 25 ans environ. En Belgique, il a été élève, notamment au Conservatoire de Liège, et il a notamment eu comme prof Pierre Froidebise ou encore Flore Peters, des noms importants ici en Belgique. Il a composé des pièces pour orgue, et notamment trois méditations qui ont été éditées là-bas, qui ne sont pas si faciles à trouver. Je vous propose d'écouter ici cette Nocturnal Meditation, une pièce qui demande des accouplements à l'octave grave et à l'octave aiguë, comme il y en a beaucoup sur les orgues américains, pour faire un effet voilà, de spectre. Hein, on a vraiment des choses très aiguës et très graves en même temps. Puis ça peut fonctionner sur un orgue comme celui-ci, qui est l'orgue de Nidrum, dans les Fagnes, en Belgique. Un petit orgue, une dizaine de jeux, mais c'est un orgue quand même petit orgue, une dizaine de jeux, mais c'est un orgue quand même Kleiss au départ. Donc de très bonne qualité, une bonne facture. Et cet extrait en fait d'un disque qui va bientôt paraître et qui voilà, aimerait bien enregistrer tous les orgues fonctionnels de la communauté germanophone de Belgique. Bon, quand le projet avance encore un petit peu plus, eh bien, on en reparlera ici dans Touche d'orgue. Les premiers enregistrements ont déjà eu lieu. Et donc voilà, cette pièce-ci est extraite de ce disque, donc jouée à Nidrum. Pièce de Noël Goumann, Nocturnal Meditation.

Noël Gouman, Nocturnal Meditation par Mark Stephens à Nidrome. Ce sera disponible sur un disque qui reprend voilà, des pièces, une pièce par orgue dans la communauté germanophone. Donc plein de petits endroits, Weiwarts, Elsenborn, Hüningen, Müringen, tous ces petits villages. Et puis au fur et à mesure, on fera toutes les églises de la communauté germanophone. On remontera vers le nord. Et donc dans un an ou deux, on pourra entendre aussi Eupen, Lonsen, Walhorn, la Calamine, voilà, les orgues du Nord. Alors je vous propose d'écouter encore une pièce relativement inconnue, c'est du Juliette Folleville. C'est une organiste compositrice née à Liège en 1870, qui a bien sûr étudié, notamment à Liège, et puis qui a composé pas mal de pièces, qui a composé une pièce ici qui s'appelle Un offertoire pour être joué à l'inauguration de l'orgue Saint-Christophe. C'est un orgue Scaven, et c'est ici joué aussi par Luc De Vos sur un autre orgue Scaven à Saint-Nicolas-Bourse à Bruxelles. C'est aussi dans le cadre d'un concert de l'Union Wallonne des organistes donné en octobre 2021, le 24 octobre pour être précis. Alors Juliette Folleville, elle a donc été organiste. Cette pièce a été composée pour l'inauguration des orgues de Saint-Christophe en septembre 1896. Et alors, qu'est-ce qu'on peut encore dire sur Juliette Folleville? Ben, il y a des mémoires qui ont été écrites sur elle. Hein, Juliette Folleville, compositrice et interprète itinéraire d'une femme dans la Belgique musicale. C'est un mémoire de master qui avait été écrit par Anne-Marie Paulhomme. Et aussi portrait de compositrice Juliette Folleville. Voilà, il y a pas mal de littérature qui a été écrite sur cette compositrice, donc née à Liège en 1870, qui a composé voilà, cet offertoire sur le thème de Laudation. Et c'est Luc De Vos qui nous le fait découvrir sur l'orgue Scaven de Saint-Nicolas à Bruxelles.

Juliette Folleville, offertoire sur le thème du Laudation par Luc DeVos à Saint-Nicolas à Bruxelles. C'est un enregistrement qui est disponible aussi sur YouTube, donc il y a moyen de relire quelques éléments biographiques sur Juliette Folleville, qui était notamment professeure au conservatoire de Liège, et puis quelques éléments également sur l'orgue de Saint-Nicolas Bourse à Bruxelles. Voilà, j'espère que vous avez découvert des musiques que vous ne connaissiez pas, parce que c'était un petit peu le but, des musiques pas du tout connues, des musiques un peu connues, mais pas trop. Et on va terminer aujourd'hui, comme on est le 11 novembre, jour de l'armistice, par une pièce héroïque de César Franck. Ça, c'est une pièce très connue, mais je trouve qu'elle convient bien pour saluer, voilà, parce que c'est ça qu'on fait aussi le 11 novembre, toutes les contributions héroïques qui ont été fournies, que ce soit militairement, mais aussi par des autres personnes. On peut penser à Maximilien Kolb, par exemple, dans la Deuxième Guerre mondiale. Il y a eu beaucoup de gens, pas seulement militairement, qui ont été tout à fait héroïques dans leurs actions. Donc voilà, je vous propose cette pièce héroïque par Olivier Penin, qui est l'organiste de Sainte-Clotilde à Paris, donc un des successeurs de César Franck, notre compositeur pour orgue, un des plus connus au monde. Voilà, je vous souhaite plein de bonnes choses. On se retrouve bientôt pour d'autres touches d'orgue. On remercie Patrick Chouta à la technique et au revoir à tous.

0: 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Bonjour Dominique Villard.
1: Bonjour.
0: Dominique Villard, dans les dernières émissions, nous nous sommes attelés à l'analyse historico-critique du chapitre 2 de l'évangile de Marc, les versets 23 à 28. Les quatre premiers ont été largement envisagés dans les émissions précédentes, mais il reste les deux derniers, les versets 27 et 28. En ce début de la dixième émission consacrée à la problématique de l'enseignement de Jésus par rapport au sabbat, nous les écoutons.
2: Puis il leur dit, « Le sabbat a été fait pour l'homme, et non l'homme pour le sabbat, de sorte que le Fils de l'homme est maître même du sabbat. »
0: Dominique Villard, ces deux versets, ce sont des paroles très célèbres du Christ. Est-ce qu'on a des éléments qui nous permettent de penser qu'elles sont historiques, donc que la tradition les a recueillies de la bouche même de Jésus?
3: C'est tout l'enjeu, évidemment, de leur analyse. Nous sommes donc dans le verset 27 qui est extrêmement célèbre puisqu'il s'agit de cette phrase très bien structurée, cette phrase mémorable, probablement en raison de cette structuration même, cette phrase qui nous dit que ce n'est pas l'homme qui est fait pour le sabbat, mais le sabbat qui est fait pour l'homme. Quel statut peut-on donner à cette phrase du point de vue de l'historicité? Eh bien, nous allons découvrir et argumenter avec les instruments de la critique historique sur le fait que cette phrase doit être bien détachée de ce qui précède. Nous sommes arrivés, pour ce qui précède, c'est-à-dire l'introduction sur les grains et la réponse de Jésus par rapport aux actions de ses disciples, nous sommes arrivés à un constat de très probable non-historicité. Ça commençait d'ailleurs déjà mal, puisqu'on ne savait pas très bien ce qui représentait l'infraction. Il y avait déjà là un très grand flou avec est-ce que c'est le fait de marcher un jour du sabbat? Est-ce que c'est le fait éventuellement de voler des grains dans un champ? Ou plus probablement, est-ce que c'est le fait d'assimiler les quelques grains qu'on saisit sur un épi pour grignoter à une récolte? Et là, nous avons vu dans les émissions antérieures que le fait de récolter un jour de sabbat figurait dans toutes les listes d'interdictions que nous avons pu trouver dans la littérature biblique ou extra-biblique. Ça commençait mal, ça poursuivait pas très bien non plus, puisque nous avons vu que Jésus à la fois prenait une attitude arrogante par rapport aux pharisiens qui soi-disant l'interpellaient, et en plus de cette attitude arrogante, c'est une attitude fanfaronne, puisque dans le passage de l'Ancien Testament auquel Jésus fait appel pour produire un raisonnement en faveur de ses disciples, il s'avère que Jésus prend un passage du livre de Samuel qui présente David. Le raccord se fait mal avec l'histoire des disciples. En outre, la recension que Jésus produit au sujet de cet extrait du livre de Samuel est truffée d'erreurs matérielles. Donc nous avons d'une part un Jésus qui se trompe sur les références auxquelles il fait appel, et deuxièmement, même du point de vue de la logique, indépendamment de ces erreurs matérielles, on a du mal à connecter l'épisode des disciples avec cet épisode de Samuel. Le parallélisme se fait vraiment très mal et donc cela apparaît, et c'était notre verdict, cela apparaît comme une création littéraire assez maladroite de la première communauté chrétienne, et nous n'aurons pas tellement plus d'informations sur le pourquoi de cette création littéraire. Il est très difficile de voir ce qui aurait pu motiver l'invention d'une polémique telle que celle-là. Et Meyer lui-même ne s'engage pas. Il dit qu'on connaît très peu les sujets de préoccupation des premières communautés chrétiennes, de un, et de deux, que très souvent, même si les épisodes créés donne l'impression que Jésus est en discussion avec des personnes extérieures à la foi chrétienne, en fait, très souvent, ces polémiques sont mises en scène pour donner un enseignement à des communautés dans lesquelles un clivage se ferait. Donc, ce qui apparaît comme de l'externe est en fait destiné à l'interne. Voilà où nous en étions, c'est-à-dire une conclusion de non-historicité et même d'un récit relativement maladroit. Maintenant, Meyer reprend exactement la même manière de procéder que pour tous les récits de guérison, le jour du sabbat. Meyer analyse l'épisode de miracle lui-même, puis il analyse de façon spécifique les paroles prêtées à Jésus pendant cet épisode. Il fait exactement la même chose et il a raison de le faire. Pourquoi ? On sent bien que par rapport à l'anecdote qui nous est racontée, les deux phrases qui suivent sont en décalage. Et donc, il y a évidemment le soupçon que Marc aurait rapatrié des paroles historiques de Jésus, il faut voir, mais on peut en tout cas, ça vaut la peine de mener l'enquête, aurait rapatrié dans cet épisode, aurait accroché, aurait arrimé à cet épisode non historique des paroles qui, elles, pourraient avoir une valeur en termes de Jésus de l'histoire. Et donc, il s'attelle à ce travail et il commence par le verset 27 avec cette phrase très mémorable, hein, très célèbre, « L'homme qui n'est pas fait pour le sabbat, mais le sabbat fait pour l'homme ». Il commence par voir si cette phrase aurait été greffée sur le premier épisode avant ou après la phrase suivante. Je rappelle que la phrase suivante, et on l'a entendu, c'est « Jésus est le maître du sabbat ». C'est plutôt, on y reviendra, l'expression importante « le fils de l'homme est le maître du sabbat ». Il faudra que nous nous penchions. Et donc, la conclusion de Meyer était qu'elles étaient ajoutées dans cet ordre-là. La tradition a rapatrié, si on peut dire, des paroles de Jésus dans cet ordre-là. Qu'est-ce qui nous permet de dire cela ? Eh bien, le fait que si on avait mis le verset 28, « Le Fils de l'homme est le maître du sabbat », directement après l'épisode, c'était relativement raccord. Relativement raccord. Par contre, si on commence par l'autre, « Le sabbat est fait pour l'homme, l'homme fait pour le sabbat », Meyer suspecte que Marc ou les rédacteurs qui l'ont précédé ont vu dans cette phrase de Jésus, bien entendu, une meilleure conclusion à l'épisode que cet épisode maltraité de David, mais une conclusion malgré tout insatisfaisante. Bien sûr, c'est satisfaisant sur le plan de la forme. En effet, nous avons bien une conclusion cinglante d'une polémique, ce qui est une caractéristique des polémiques entre Jésus et ses interlocuteurs. Donc sur la forme, nous avons là quelque chose d'intéressant. Sur le fond, c'est nettement moins raccord. On voit bien qu'il y a eu rapatriement de cette parole, mais qu'elle a été jugée elle-même insatisfaisante. Donc on est dans une situation, si on suit Meyer, et je trouve que c'est assez convaincant, où Marc, ou bien la tradition qu'il précède, amène une conclusion plus satisfaisante. Donc il y a une amélioration, peut-on dire, de l'intelligibilité générale du récit, mais en même temps, cette solution devient un problème. Pourquoi devient-elle un problème ? Parce que probablement que Marc a cru que cette parole était trop libertaire. Il y a quelque chose dans cette parole, où elle a été sentie comme telle, il y a quelque chose dans cette parole qui ressemblerait à saint Augustin, « Aime et fais ce qu'il te plaît, fais du sabbat ce que tu veux ». Et donc là, c'était too much, surtout par rapport à l'épisode qui suscite, ou à l'épisode plutôt auquel on raccroche cette parole, qui est un épisode relativement restreint, il y a un arrachage de grains, on demande est-ce que c'est permis le jour du sabbat, et là subitement, dans la parole finale, qui est meilleure d'un point de vue de la forme, mais il y a une ouverture qui est presque trop large, puisque là on a l'impression que finalement l'homme ferait ce qu'il veut du sabbat, quelque chose d'anarchique, quelque chose de libertaire, quelque chose de trop libéral. Et donc cette parole qui était acheminée jusque-là comme une solution à la polémique, comme une conclusion, comme une chute, devient elle-même problématique.
0: Mais Dominique Villard, même si elle est problématique, c'est une des phrases les plus célèbres de Jésus. Et pour les personnes, les chrétiens ou les autres, peut-être même qui connaissent les Écritures, qui ont leur demandé « qu'est-ce que vous connaissez au sujet de la position de Jésus concernant le sabbat ?» Cette phrase reviendrait bien souvent. Donc la question des problèmes que vous évoquez, le caractère un peu trop large, un peu trop libéral de cette phrase, ne l'a pas empêché d'être très célèbre. Mais néanmoins, je poursuis votre raisonnement. Le paradoxe, c'est que le verset 28, qui lui vient clôturer non seulement cet épisode, mais même le chapitre de Marc, en recentrant tout le débat sur Jésus, on ne parle plus du sabbat. Ce que je veux dire par là, même dans la formule, c'est le Fils de l'homme est le maître, même du sabbat. Donc comme si en fait le sabbat passait presque en second plan, il s'agissait avant tout de réaffirmer ce que Jésus est. Est-ce qu'il n'y a pas une volonté en fait d'évacuer le débat ?
3: Si, et il va nous falloir nous pencher sur cette question-là, pourquoi subitement a-t-on en fin de la péricope une affirmation absolue sur Jésus alors qu'on sort dans le verset 27 d'une affirmation relative par rapport au sabbat. Mais il faut continuer à travailler ces deux versets ensemble. On a jusqu'ici comme conclusion que le verset 27, c'est-à-dire « le sabbat est fait pour l'homme et non l'homme pour le sabbat », on a l'impression de connaître ce ton, ce style de Jésus. Et ça va

0: Et sur la radio chrétienne francophone, c'était « Bless the Lord, Son of Men »,« Béni le Seigneur, le Fils de l'Homme », une chanson de Ty Tribbett.
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0: De retour dans « Un Juif nommé Jésus », nous sommes dans le quatrième volume de l'ouvrage de l'historien américain John Paul Meyer, publié aux éditions du Cerf, un ouvrage dans lequel on trouve un long chapitre consacré à l'institution juive du sabbat. Quelles furent les paroles, quelle fut la position, l'enseignement de Jésus? C'est à cette question que nous répondons avec les outils de la critique historique depuis maintenant, Dominique Villard, une dizaine d'émissions, et on n'a pas encore fini, c'est un sujet crucial. Nous envisageons le deuxième chapitre de l'évangile de Marc, surtout la fin de l'épisode qui est narré du verset 23 au verset 28. On a bien rappelé ces versets, hein, la question, ce chiasme, hein, l'homme qui est fait pour le sabbat et non l'inverse, et puis cette réaffirmation de l'autorité de Jésus. Alors on a vu que l'ordre qui nous est présenté est sans doute le bon, mais on n'a pas encore tout à fait démêlé la question de l'historicité de ces paroles. Et John Paul Meyer, dans son ouvrage, prévient tout de suite les lecteurs, on n'a pas d'argument absolu concernant l'historicité. C'est plutôt des arguments un peu indirects.
2: C'est en tout cas un faisceau d'arguments qui va nous conduire à la conclusion que cette parole est historique. Et donc, on aura un épisode présenté comme faisant partie de la vie de Jésus qui ne peut pas atteindre la plausibilité d'être vraiment lié au ministère public de Jésus, mais épisode auquel s'accroche une parole historique. Quels sont les arguments qui convergent pour nous fournir cette assurance, et une assurance par leur accumulation qui est de bonne tenue. Premièrement, et nous l'avons déjà dit, cette parole fait partie des paroles brèves et mémorables qui caractérisent Jésus. On en retrouve plusieurs dans ses discours tout au long des quatre évangiles. C'est une parole structurée dans la forme qu'affectionne Jésus, c'est-à-dire ce qu'on appelle le chiasme ou ce qu'on appelle le parallélisme inversé. Nous en avons

0: observer plusieurs. Alors Meyer rappelle bien que, contrairement à certains exégètes, il ne part pas du postulat que ce sont des paroles de Jésus. Il a fait le chemin inverse. Dans plusieurs épisodes que nous avons analysés, nous avons pu établir l'historicité de ces paroles par le biais de différents arguments de la critique historique. Et puis nous avons mis en parallèle, en série, ces paroles et nous avons pu voir qu'il en émergeait un pattern, un schème général auquel correspond ce propos de Jésus. Ce n'est pas l'homme qui est fait pour le sabbat, mais le sabbat qui est fait pour l'homme. Premier argument, nous sommes dans une rhétorique qui est typique de Jésus. Deuxième argument, l'argument de l'intelligibilité. Dans une discussion avec des pharisiens ou autres, cet argument « l'homme n'est pas fait pour le sabbat, mais le sabbat est fait pour l'homme » est parfaitement replaçable dans les contextes polémiques qui étaient ceux du 1er siècle autour du sabbat. Nous avons donc là Jésus comme maître juif qui amène une position, qui l'argumente, et une position qui va entrer en collision avec d'autres positions existantes. Donc dans le débat juif de l'époque sur le sabbat, dont on a des traces par ailleurs, voici un argument qui est parfaitement intelligible pour un maître juif qui veut établir lui-même sa halakha, son interprétation des textes de la Bible, de la tradition. Nous avons donc là un deuxième argument. Troisième argument, un argument de cohérence. En effet, on sent derrière cette phrase que Jésus souhaite ne pas alourdir la charge d'une certaine façon théologique ou théorique ou abstraite ou de respect à tout prix des règles. On sent qu'il ne veut pas alourdir ce joug de la parole, fût-elle celle de la Bible, sur les petits. Alors les petits ne sont pas mentionnés spécifiquement ici, puisque Jésus répond aux pharisiens, mais nous savons, et nous l'avons établi historiquement, que le public de Jésus était un public de paysans, d'artisans, probablement intéressés par le revival qu'il y avait autour des traditions juives à l'époque. Jésus lui-même est issu de ce milieu, mais en même temps, un public qui a du mal à vivre. Non pas qu'il soit pauvre, nous l'avons établi, non pas qu'il soit dans la misère, mais il faut bien tout pour qu'il noue les deux bouts. Et donc, nous avons vu, notamment dans toutes ces paroles sur le sabbat, peut-on aller récupérer un animal qui est tombé dans un puits, etc. Peut-on mener paître des troupeaux le jour du sabbat, combien de kilomètres, etc. Que Jésus ne veut pas faire peser des arguments théologiques qui sont probablement très bons pour les pharisiens, qui n'ont que ça à faire, d'une certaine manière. Et donc Jésus en appelle au bon sens de son public pour montrer que le sabbat doit avoir quelque chose de relatif par rapport à l'homme qui reste finalement le bien premier. Donc voilà un argument de cohérence par rapport à ce que nous avons pu observer chez Jésus précédemment. Dernier argument, il n'y a aucune christologie contenue dans ce verset. Or, nous avons pu voir, et c'est classique dans la critique historique, sitôt qu'un évangéliste place des considérations christologiques sur ce qu'était Jésus, en général, ces considérations viennent plus tard parce qu'il a fallu un certain temps pour réaliser qui était Jésus. Ça ne signifie pas évidemment que ce qui est dit par les évangélistes est inexact, mais il est le fruit d'une phosphoration qui a pris des années et donc ça ne peut pas être rétrojeté sur Jésus lui-même dont la compréhension par ses contemporains était probablement floue, était en fait dynamique et elle était en train de se faire. Donc nous avons quand même un certain nombre d'arguments qui ne sont pas des arguments effectivement définitifs. On ne va pas trouver un critère d'embarras qui soudain emporte le morceau au niveau de la critique historique. Malgré tout, nous avons quatre types d'arguments qui font un faisceau. Et donc la conclusion de Meyer est que nous avons là une parole flottante de Jésus à laquelle la tradition a souhaité être fidèle, qui est rapatriée pour des raisons justement de faire tenir ce récit qui est un peu maladroit, mais qui lui-même va poser un problème, ce qui va amener l'ajout du verset 28. Mais il nous reste un point à voir, extrêmement frappant, c'est est-ce que cette parole est originale ou bien est-ce qu'on pouvait la trouver ailleurs ?
1: Oui, est-ce que ce verset 27, c'est une formule et donc une position qui appartient à Jésus en propre, ou est-ce que c'est une trace d'une tradition que Jésus aurait reprise à son compte ? On est presque dans une question de copyright ici. Et c'est d'autant plus facile de se poser cette question, Dominique Villard, que l'immense majorité des commentateurs et des historiens qui se sont penchés sur ce verset extrêmement célèbre citent assez systématiquement une parole qui semble ressembler assez fort à celle-ci, ne serait-ce qu'au niveau de sa structure et de son sujet, elle porte sur le sabbat, une parole que l'on doit à Rabbi Siméon ben Menaya. On est aux alentours de l'an 180, dans un commentaire célèbre de l'Exode, appelé la Mekilta.
0: Absolument, et la phrase est frappante, puisque Rabbi Siméon, dans ce commentaire sur l'Exode, nous dit, et ce sont ses paroles, donc c'est vraiment tiré du livre juif appelé la Mekilta, qui contient des commentaires spécifiquement sur le sabbat, donc c'est un traité sur le sabbat, qui fait partie de commentaires de rabbins sur le livre de l'Exode. Dans ce commentaire, et sous la plume de Rabbi Siméon, pourrait-on dire, ou dans la bouche de Rabbi Siméon, il y a cette phrase « Le sabbat est transmis à l'homme, et l'homme n'est pas transmis au sabbat, transmis, donné, peu importe. » Il nous faut évidemment voir les éventuels liens qui peuvent ou pas s'établir avec Jésus, puisque je rappelle, la critique historique constitue très souvent à mettre en série des documents de façon à en établir à la fois les convergences et les contrastes.
1: Mais en fait, cette phrase que l'on doit à Ben Siméon, enfin, on la trouve dans son commentaire, on l'a dit, on est déjà au IIe siècle, donc c'est plutôt Rabbi Siméon qui pourrait avoir été influencé par Jésus plutôt que l'inverse.
0: Oui, même si évidemment Meyer précise bien que le moment véritablement où Rabbi Siméon aurait prononcé cette parole pourrait être antérieur à cela. Même si effectivement en 180, on est très loin, hein, on voit très bien tout ce qu'on a déjà analysé dans les émissions précédentes, c'est-à-dire en Israël, il y a un creuset qui se fait après la rage des Romains qui les mène à détruire la ville, à supprimer, à lancer la diaspora. On voit s'établir une littérature rabbinique progressivement. Donc on est loin, on en a déjà parlé, ce n'est pas une source qui peut, de façon très fréquente ou très fiable, être appelée pour interpréter ce qu'était le judaïsme à l'époque de Jésus. Maintenant, jouons le jeu. On a souvent dit que Meyer faisait le job et donc il va s'attacher à mettre en contraste ou en ressemblance cette parole de Rabbi Siméon. Suivons-le parce qu'elle permettra justement peut-être d'éclairer l'originalité ou la non-originalité à l'échelle de l'histoire, sans parler de qui précède qui, la phrase de Jésus.
1: Alors Dominique Villard, la première différence qui est pointée par John Paul Meyer, c'est l'énonciation en tant que telle. Jésus énonce une position, on pourrait dire de principe sur le sabbat, alors que la parole de Rabbi Siméon, elle semble s'intégrer à l'intérieur d'un dialogue, puisqu'il s'adresse à des gens, il dit « le sabbat vous a été donné ».
0: Absolument, donc la première chose, c'est que nous avons une adresse directe dans le cas de Rabbi Siméon. Le sabbat vous est donné, vous est transmis et vous n'êtes pas donné ou transmis au sabbat. Donc c'est une apostrophe. Il faut évidemment voir à qui on s'adresse et de façon très claire quand on prend ce qui précède la phrase et ce qui suit. Rabbi Siméon s'adresse à des juifs. Il s'adresse à des juifs et probablement même à d'autres rabbins. C'est très important de le constater puisque sa phrase intervient dans une réflexion sur le fait que le sabbat, c'est une réflexion classique chez les juifs, le sabbat est un grand cadeau de Dieu Et donc, on en parle et on voit dans quelle mesure il faut le pratiquer. D'accord ? J'ajoute même que dans une note, Meyer analyse ce qui suit directement cette formule, et là c'est absolument patent, puisque dans ce qui suit, Rabbi Siméon a une phrase explicite où il dit « Le sabbat vous a été transmis à vous et non pas aux autres nations. » Donc on voit bien qu'il y a une centration sur le peuple élu qui reçoit de Dieu ce grand cadeau qu'est le sabbat. Cela n'empêche pas Rabbi Siméon d'avoir tout comme Jésus, et ici je souligne une convergence, d'avoir tout comme Jésus une vue qu'on va peut-être pouvoir appeler, mais il ne faut pas aller trop loin, mais quand même, relativiste du sabbat. Jésus, comme Rabbi Siméon, va dire, attention, il faut respecter le sabbat, mais il y a, le sabbat est ordonné à une fin qui est plus haute que lui-même. C'est un moyen au service d'une fin. Ce n'est pas une fin en soi, le sabbat. Et donc, il va y avoir une forme de relativité, puisque si le bien supérieur intervient, c'est-à-dire par exemple la vie d'un homme, eh bien, le sabbat va se subordonner, d'une certaine manière, à cette fin qui est plus élevée que lui. Donc, on a là une espèce de ressemblance. Mais là, évidemment, où il faut signaler une différence, c'est le public. Puisque nous avons chez Rabbi Siméon une adresse faite au peuple élu, vous avez reçu le sabbat, mais vous, vous n'êtes pas un don qu'on fait au sabbat lui-même, qui serait une espèce d'instance désincarnée. Par contre, chez Jésus, et ça se marque dans le vocabulaire, nous avons le célèbre « anthropos ».
1: Qui signifie l'homme, Dominique Villard. Et c'est ça qui est frappant, alors qu'on parle de quelque chose qui est typiquement juif. Voilà que Jésus, lui, il universalise le sabbat en parlant de l'homme qui ne serait pas fait pour le sabbat. Mais tous les païens, tous les gentils, ils n'avaient jamais pensé qu'ils étaient faits ou pas pour le sabbat. Ils ne le connaissaient même pas. Encore une fois, Rabbi Siméon s'adresse, et vous l'avez bien montré, on le voit avec le contexte, ce qui suit dans ce texte, il s'adresse bien au peuple juif. Et il considère que le peuple juif doit avoir conscience qu'il a reçu ce don du sabbat. Jésus, ici, semble parler de l'humanité.
0: Oui, c'est sûr, même si Meyer met une nuance, évidemment. Il dit, nous avons des paroles flottantes, tant de Jésus que de Rabbi Siméon, d'une certaine manière. C'est-à-dire, Rabbi Siméon, quand on regarde ce qu'il dit, il fait un commentaire du sabbat, mais on ne sait pas très bien le contexte véritablement dans lequel il a parlé. Donc Meyer dit, c'est difficile de voir s'il y a une véritable supériorité de la phrase de Rabbi Siméon ou de Jésus.
1: Ou un élargissement.
0: Mais en tout cas, ce qu'on ne peut nier, c'est qu'il y a une forme d'élargissement, effectivement. Et attention, ça ne se joue pas seulement sur le célèbre « o anthropos », c'est-à-dire l'homme. Ça se joue aussi dans le verbe. Dans le verbe, parce que là où Rabbi Siméon emploie un verbe qui est typique de la tradition écrite juive, c'est-à-dire un verbe qui signifie donner, transmettre. Donc, il place les commentaires dans l'idée qu'on reçoit de la tradition, n'est-ce pas ? On transmet, on passe à la génération suivante, ce qui est important. Donc, ça, c'est typiquement un verbe juif. Jésus va utiliser « ginomai ». Et « ginomai », c'est quoi ? C'est « être créé ». Littéralement, Jésus dit « Le sabbat a été créé pour l'homme, mais l'homme n'a pas été créé sur le sabbat. » C'est une différence énorme par rapport à Rabbi Siméon. Donc nous avons une différence d'universalité ou d'élargissement, mais nous avons aussi une différence en matière de référence ou d'arrière-fond que va faire se lever l'emploi du terme « ginomai ». Parce que si l'on regarde dans la Bible où ce verbe a été utilisé, c'est évidemment au premier récit de la création. Et nous avons également un argument de cohérence qui pointe ici. Souvenons-nous que dans les réflexions de Jésus sur le divorce et sur le mariage, quand Jésus argumente, il refait quasi, on ne sait pas si c'est de la théologie fondamentale ou de l'anthropologie, peu importe, mais les passages qu'il recherche dans la Bible pour arriver en soutien de son, de sa position personnelle comme maître juif, ce sont aussi des passages du premier livre de la Genèse quand il dit « Il ne faut pas séparer ce qui a été uni ». Nous avons exactement la même chose ici. Jésus choisit un terme qui va faire surgir tout un arrière-plan théologique qui est absolument inhabituel. Inhabituel. Et donc, ce qu'il y a de remarquable, c'est que nous avons ici un Jésus qui fait un exercice de positionnement par rapport à une halakha sur le sabbat. Mais c'est une halakha qui est profondément ancrée dans un arrière-plan qui est quasi eschatologique, qui va reprendre la parole de Dieu depuis son début jusque quasi sa fin, puisque évidemment, chez le prophète eschatologique qui est Jésus, il y a un très gros enjeu à respecter le sabbat de la manière dont lui le définit, parce que les temps sont proches. Et donc, nous avons ce que Meyer désigne comme une forme d'eschatologie halakhique, ce qui est quelque chose de tout à fait particulier. Donc, je rappelle, Rabbi Siméon est plus tardif, il met l'accent sur la prédilection du peuple juif et il reste dans, disons, des destinataires de sa parole relativement circonscrits puisqu'il s'agit du peuple juif et même peut-être des rabbins de ce peuple juif. Jésus ne marque plus de prédilection, il élargit le propos. Et il ancre ce propos dans une position fondamentale qui fait appel, par le verbe qu'il emploie, à tout un arrière-fond théologique et aussi une projection dans l'avenir, puisque, attention, toute cette idée de fardeau qu'on placerait sur le petit peuple et qui est la position de Jésus, il ne faut pas le faire dans sa bouche parce que les temps sont proches et parce qu'il faut interpréter le sabbat d'une manière raisonnable, c'est-à-dire, là on retrouve une convergence avec Rabbi Siméon, d'une manière relative. Voilà ce qu'on peut dire de ce verset. Nous terminons dans l'analyse de ce verset sur cette convergence entre Rabbi Siméon et Jésus qui ordonne le sabbat à un bien plus grand. Ce qu'il y a de curieux, c'est que dans la phrase suivante, et c'est ce qui rend le raisonnement de Meyer extrêmement convaincant, on bascule au contraire dans un absolu.
1: Cette phrase, Dominique Villard, on la trouve dans le verset final, le verset 28. Le Fils de l'homme est le maître même du sabbat. Nous allons analyser cette phrase dans la troisième et dernière partie d'un juif nommé Jésus. Mais puisque nous venons de parler du sabbat en tant que don de Dieu, écoutons une chanson intitulée « God's gift to men », le don de Dieu à l'homme. Il s'agit d'une chanson de Tom Petty que nous avions déjà écouté dans l'émission précédente. C'est un pur hasard. Le choix des chansons, il est fait, Dominique Villard, uniquement en raison de leur thématique ou de leur titre. En tous les cas, ça va nous permettre d'écouter une nouvelle fois l'excellent rock'n'roll composé par Tom Petty and the Heartbreakers.

0: Sur RCF, c'était Tom Petty and the Heartbreakers avec cette chanson intitulée « God's Gift to Men ».
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0: Troisième et dernière partie de ce nouveau numéro d'Un Juif nommé Jésus. On m'accompagne bien évidemment Dominique Villard. Dominique Villard, le verset 28 du deuxième chapitre de Marc semble réorienter l'ensemble du récit vers la personne de Jésus. Et en même temps, Jésus ne se cite pas lui-même, il utilise cette célèbre et si mystérieuse expression de « fils de l'homme ».
2: Oios tou anthropou. Jésus qui se présente à la troisième personne comme le fils de l'homme. Alors, cette expression sera analysée en détail plus tard, notamment dans le chapitre qui va suivre et qui sera consacré aux paroles de Jésus sur l'amour. Il y aura un certain nombre d'épisodes rapportés et analysés dans cette partie qui font appel à cette expression. Mais Meyer le concède lui-même. Si évidemment on veut aller jusqu'au bout du travail d'analyse, il nous faut un peu lever le voile sur cette expression « fils de l'homme » parce qu'elle a une importance absolument critique pour déterminer la probabilité que ce verset soit historique ou plutôt une création post-ministère public de Jésus. Alors, Meyer, une fois n'est pas coutume, ne se démarque pas de Bultmann, mais au contraire, va, pour défricher cette expression, va partir des travaux de Bultmann qui fait une catégorisation. Bultmann considère que sur l'ensemble des évangiles, il y a de multiples citations de cette expression « oios tou anthropou », c'est-à-dire Jésus comme, présenté comme « fils de l'homme », et Bultmann les divise en trois catégories. Je propose, parce que ça va passer en revue toute une série d'épisodes que l'on connaît et qu'on pourra donc attacher à un ensemble cohérent, je propose de passer en revue chacune des trois catégories et puis de lire la recension de tous les passages dans l'ensemble des évangiles qui font partie de cette catégorie. Après quoi, nous allons qualifier cette catégorie. Je propose donc de commencer par toutes les allusions à « fils de l'homme » qu'on trouve dans les évangiles et recensées par Bultmann et qui sont des allusions, des expressions « fils de l'homme » qu'on peut rattacher au ministère public de Jésus. C'est la première catégorie.
0: Dominique Villard, voilà donc les expressions qui ont été recensées par Bultmann et dans lesquelles l'expression « le fils de l'homme » intervient. Tout d'abord, le Fils de l'homme a le pouvoir de pardonner les péchés. Chapitre 2 de l'Évangile de Marc, verset 10. Le Fils de l'homme n'a pas où reposer sa tête. Matthieu 8, 20. Le Fils de l'homme n'est pas venu pour être servi, mais pour servir. Marc 10, 45. Le Fils de l'homme est venu mangeant et buvant. Matthieu 11, 19, avec un parallèle en Luc 7, 34. Le Fils de l'homme est venu chercher et sauver ce qui était perdu. Luc 19, 10. Quelqu'un dit une parole contre le Fils de l'homme. Matthieu 12, 32. Jésus demande ce que les gens disent qu'est le Fils de l'homme en Matthieu 16, 13. Alors enfin, comme Jonas fut un signe pour les Ninivites, le Fils de l'homme sera de même un signe pour cette génération. Luc 11, 30.
2: Première catégorie d'usage de l'expression « fils de l'homme » dans l'ensemble des évangiles, c'est une catégorie qui va recenser tous les usages qui se connectent directement au ministère public de Jésus. Et dans ce cas, et les auditeurs verront que ce qui nous intéresse, ce sont les verbes qui correspondent à chaque catégorie. Dans ce cas, que peut-on dire? Quel est finalement le fil rouge entre tous ces extraits qui font appel à l'expression « fils de l'homme » C'est que dans ce cas-là, le fils de l'homme, il a fait quelque chose. Il est venu pour tel objectif. Et donc, on voit très bien qu'il y a un lien fort entre le verbe qui est utilisé pour caractériser le Fils de l'homme et le ministère public de Jésus très concret. Donc Jésus est là et on nous explique qu'il a, qu'il est ou qu'il vient, avec un objectif qu'on rattache directement à, finalement, sa présence terrestre.
0: Oui, c'est assez clair, Dominique Villard. On est dans l'action, une action liée à une mission. S'il est venu, c'est pour faire certaines choses, et parfois il les a fait, ou il même les fera. C'est le cas dans le dernier extrait, puisque là, le Fils de l'homme sera un signe pour cette génération. Mais encore une fois, on est toujours lié dans cette catégorie des appellations de Fils de l'homme à une action concrète liée à une mission, à un rôle tenu par Jésus.
2: Et ce rôle, ça va être très important pour notre analyse du verset 28, c'est bien un rôle que Jésus tient entre 30 et 33, c'est-à-dire le temps de sa mission terrestre.
0: Dominique Villard, le Fils de l'homme, c'est une expression qui revient beaucoup dans les évangiles, pas seulement en ce qui concerne le ministère public de Jésus, mais aussi en référence à la souffrance, à la mort et à la résurrection de Jésus. Alors voici ces passages. Le Fils de l'homme doit beaucoup souffrir, être tué et ressuscité. Marc 8, 31. Le Fils de l'homme aura à souffrir. Matthieu 17, 12. Le Fils de l'homme ressuscitera d'entre les morts. Marc 9, 9. Il est écrit que le Fils de l'homme doit beaucoup souffrir. Matthieu 9, 12. Le Fils de l'homme est livré ou sera livré. Marc 9, 31. Et 10.33, le Fils de l'homme s'en va vers la mort, Marc 14.21. Judas livre le Fils de l'homme par un baiser, Luc 22.48. Le Fils de l'homme sera dans le sein de la terre, il s'agit en fait de sa sépulture, Matthieu 12.40.
2: Les auditeurs auront fait le parallèle eux-mêmes entre toutes ces citations de l'expression « Fils de l'homme ». Alors bien sûr, tout ça se passe, on pourrait dire, pendant le ministère de Jésus, mais si on rapporte le ministère aux paroles ou aux actions de Jésus quand il est encore libre d'une certaine façon, on va séparer ce qui est lié directement aux trois jours critiques de Pâques. Je rappelle d'ailleurs aux auditeurs que tous les évangiles, tout le travail des évangélistes et de la tradition que nous analysons ici est d'abord partie de ces trois jours, n'est-ce pas? C'est vraiment important à redire. S'il y a des évangiles aujourd'hui, c'est d'abord parce que les personnes qui ont assisté à l'agonie de Jésus et à ce qui a précédé, les flagellations, le portement de croix, etc., ils en ont eu la certitude intime, celui-là qui meurt sur la croix nous sauve. Toute la religion chrétienne, dans ses écrits et dans sa tradition orale d'abord, est dérivée de cette certitude. Pourquoi est-ce que je me permets de redire cela? Pour justifier d'une certaine façon ce que Bultmann fait, c'est-à-dire faire d'une catégorie en soi toutes les appellations du Fils de l'homme qui désignent son sacrifice, qui sont liés de près ou de loin à son sacrifice. Et donc, si on reprend l'idée que les verbes nous intéressent, vous les avez entendus, ce sont des verbes qui vont toujours porter sur la souffrance, sur le fait d'être tué, le fait d'être ressuscité, le fait d'être sur le point de souffrir, le fait de ressusciter. Voilà les verbes qui sont liés à ces appellations « fils de l'homme » dans la deuxième catégorie.
0: Alors, la troisième catégorie, vous l'avez déjà signalé, c'est la catégorie dans laquelle l'expression « le fils de l'homme » fait référence au futur du jugement final ou du salut. C'est un peu plus long. « Quand il viendra dans sa gloire, le fils de l'homme rougira de ceux qui auront rougi de lui dans cette vie. » Marc 8, 38. « Le fils de l'homme » se déclarera devant les anges de Dieu pour celui qui se sera déclaré pour lui devant les hommes. Luc 12, 8. On verra le Fils de l'homme venant des nuées, et il enverra les anges pour rassembler ses élus. Marc 13, 26-27. Vous, et on s'adresse ici au grand prêtre et au Sanhédrin, enfin Jésus, vous verrez le Fils de l'homme siégeant à la droite de la puissance et venant avec les nuées du ciel. Marc 14, 62. Les disciples n'auront pas pu prêcher dans toutes les villes d'Israël avant que ne vienne le Fils de l'homme. Matthieu 10, 23. Le Fils de l'homme doit venir dans la gloire de son Père, rendre à chacun selon sa conduite. Matthieu 16, 27. Certains ne goûteront pas la mort avant d'avoir vu le Fils de l'homme venant avec son royaume. Matthieu 16, 28. Le Fils de l'homme siégera sur son trône de gloire. Matthieu 19, 28. L'avènement du Fils de l'homme sera comme l'éclair. Matthieu 24, 27. Le signe du Fils de l'homme apparaîtra dans le ciel. Matthieu 24, 30. Comme les jours de Noé, ainsi sera l'avènement du Fils de l'homme. Matthieu 24, 37 et 39. Le jour où le Fils de l'homme doit se révéler sera comme le jour où Lot sortit de Sodome. Luc 17, 29, 30. Le Fils de l'homme, quand il viendra, trouvera-t-il la foi sur la terre? Luc 18, 8. C'est alors que vous ne pensez pas que le Fils de l'homme va venir. Matthieu 24, 44. Quand le Fils de l'homme viendra dans sa gloire, toutes les nations seront rassemblées devant lui. Matthieu 25, 31, 32. Et enfin, priez afin d'avoir la force de vous tenir debout devant le Fils de l'homme au dernier jour. Luc 21, 36.
2: Chapeau à Bultmann, je pense que la catégorie est absolument limpide. Cette catégorie va faire appel à des verbes qui vont être liés au jugement, qui vont être liés d'une certaine façon à la pureté qu'ont les personnes de se présenter à ce jugement final. Nous avons donc une catégorie de verbes et d'expressions fils de l'homme qui sont absolument tendues vers l'eschatologie, vers l'avènement, le retour de Dieu sur terre, l'établissement de la Jérusalem nouvelle, le rétablissement du temple dans sa pureté. Et nous avons donc un certain nombre, un grand nombre d'expressions, c'est la catégorie la plus nombreuse, tendue vers, vers les récits apocalyptiques dont on a vu qu'on ne pouvait pas les exclure de la prédication de Jésus. D'ailleurs, élément apocalyptique eschatologique, et nous avons eu l'occasion d'en parler, amené déjà par Jean le Baptiste. Donc, le Fils de l'homme est massivement employé, et c'est ici qu'il faut faire bien la part des choses, en rapport avec un futur, mais qui est un futur absolu. Non pas le futur que serait, et là on va commencer à toucher à notre verset 28, non pas le futur qui serait juste derrière la résurrection de Jésus, et donc tout ce qui concernerait la vie de la première Église, la réception du message, son interprétation, comment va-t-on faire des disciples avec, dans un monde qui est massivement païen.
0: Non, c'est la parousie, c'est le jugement dernier.
2: C'est la parousie, c'est le jugement dernier. Donc nous avons de façon très claire trois catégories qui utilisent cette expression « fils de l'homme ». Il nous reste une dernière catégorie, et c'est là qu'on va commencer à voir les subtilités. Surtout chez Jean, mais déjà en germe chez Matthieu et Luc, pas chez Marc, qui est le premier évangéliste. Nous allons voir apparaître un certain nombre d'occurrences de cette expression « fils de l'homme » qu'on ne peut pas faire rentrer dans les trois catégories proposées par Bultmann. Et ce sont ces contrastes qu'on peut établir entre ces trois catégories bultmanniennes et ce qui apparaît comme une catégorie en devenir qui va finalement avoir une progression dans les écrits, puisque en 80, on commence à saisir deux ou trois occurrences chez des synoptiques de cette quatrième catégorie, et on verra chez Jean, qui vient plus tardivement, une accentuation forte de cette catégorie. Et qu'est-ce que c'est cette catégorie? C'est la tendance à utiliser cette expression « fils de l'homme » non pas en rapport avec le ministère public de Jésus, 3 années, non pas en rapport avec les 3 jours qui vont clôturer ce ministère public et lancer tout le reste. La passion, la résurrection, la mort, la résurrection. Qu'on ne peut pas non plus rattacher à cette catégorie qu'on vient de voir du futur absolu, de la parousie, de l'eschatologie, de l'apocalypse, du jugement dernier. Cette dernière catégorie va renfermer des expressions « fils de l'homme » qui sont liées à ce qui suit directement la mort et la résurrection de Jésus, c'est-à-dire la vie de la future Église, qui vont aussi avoir une considération très générale indépendamment du temps. Nous avons vu, ministère public, c'est centré dans le temps. Les 3 jours, c'est centré dans le temps, et d'une certaine manière, l'Apocalypse, c'est centré dans le temps. On va avoir quelques éléments chez Luc et chez Matthieu qui ont tendance à regrouper ces temps, à les concaténer ou à les empiler. Et donc, on va voir surgir une expression « fils de l'homme » qui vaudrait, quel que soit le temps, qui serait finalement détaché du temps et qui pourrait, puisque c'est raconté dans des péricopes liés à la vie de Jésus, qui exprimerait un message de Jésus pour tous les temps. Cette quatrième catégorie va nous intéresser particulièrement par rapport au verset 28. Et ici, on retombe finalement sur nos pattes après toutes ces citations, après tous ces préambules, puisque dans ce verset des grains arrachés par les disciples, on va voir surgir dans ce verset 28 « Le Fils de l'homme est maître du sabbat », quelque chose qui relève davantage de cette quatrième catégorie.
0: Dominique Villard, vous avez tracé le programme de la prochaine émission. Rendez-vous donc avec le Fils de l'homme, mais un Fils de l'homme peut être universel, afin évidemment de déterminer si l'expression, quand elle est utilisée dans ce verset 28 de l'évangile de Marc, est historique. À bientôt, Dominique Villard.
2: Merci, au revoir.

Et sur RCF, c'est le chanteur chrétien Grégory Turpin qui nous accompagne pour rejoindre la suite des programmes. Sa chanson s'intitule « Au seul être ».

0: Au nom du Père et du Fils et du Saint-Esprit.
1: Amen.
0: Chers frères et sœurs, soyez les bienvenus à Lourdes, dans cette grotte de Massabiel, où la Vierge Marie, l'Immaculée Conception, est apparue à Bernadette. Avec elle, nous méditerons les mystères joyeux du rosaire. Nous prions avec tous les pèlerins présents à Lourdes, particulièrement nos frères et sœurs du diocèse de Arras. Nous prions aussi avec tous ceux et celles qui, de par le monde, nous sont unis, par l'écoute de leur radio chrétienne francophone, par l'écoute de la télévision catholique KTO et par leur connexion au site internet du sanctuaire de Lourdes. Nos prières et nos pensées vont vers nos frères et sœurs victimes des incendies qui ont lieu en France et dans d'autres pays en Europe. Que le Seigneur soit leur consolateur. Nous prions aussi avec tous ces malades et les prisonniers qui prient avec nous à partir de leurs maisons, les hôpitaux, les EHPAD et les prisons. Je crois en Dieu le Père Tout-Puissant,
1: Créateur du ciel et de la terre, et en Jésus-Christ, son Fils unique, notre Seigneur,
0: qui a été conçu du Saint-Esprit,
1: est né de la Vierge Marie, a souffert sous Ponce Pilate, a été crucifié et mort, et a été enseveli, est descendu aux enfers, le troisième jour est ressuscité des morts, est monté aux cieux, est assis à la droite de Dieu le Père Tout-Puissant, d'où il viendra juger les vivants et les morts. Je crois en l'Esprit Saint,
0: à la Sainte Église catholique, à la communion des saints, à la rémission des péchés, à la résurrection de la chair,
1: à la vie éternelle. Amen.
0: Prions aux intentions du Saint-Père en rendant grâce pour sa visite future en France et ici à Lourdes. Notre Père qui es aux cieux, que ton nom soit sanctifié, que ton règne vienne, que ta volonté soit faite sur la terre comme au ciel.
1: Donne-nous aujourd'hui notre pain de ce jour. Pardonne-nous nos offenses, comme nous pardonnons aussi à ceux qui nous ont offensés. Et ne nous laisse pas entrer en tentation, mais délivre-nous du mal.
0: Je vous salue Marie, pleine de grâce, le Seigneur est avec vous. Vous êtes bénie entre toutes les femmes, et Jésus, le fruit de vos entrailles, est béni.
1: Sainte Marie, Mère de Dieu, priez pour nous pauvres pécheurs, maintenant et à l'heure de notre mort. Amen.
0: Je vous salue Marie, pleine de grâce, le Seigneur est avec vous. Vous êtes bénie entre toutes les femmes, et Jésus, le fruit de vos entrailles, est béni.
1: Sainte Marie, Mère de Dieu, priez pour nous pauvres pécheurs, maintenant et à l'heure de notre mort. Amen.
0: Je vous salue Marie, pleine de grâce, le Seigneur est avec vous. Vous êtes bénie entre toutes les femmes, et Jésus, le fruit de vos entrailles, est béni.
1: Sainte Marie, Mère de Dieu, priez pour nous pauvres pécheurs, maintenant et à l'heure de notre mort.

0: Ô Marie, conçue sans péché,
1: priez pour nous qui avons recours à vous.
0: Premier mystère joyeux, l'Annonciation. L'ange entra chez elle et dit, « Je te salue, comblée de grâce, le Seigneur est avec toi. » Cœur immaculé de Marie, donne-nous de savoir accueillir la volonté de Dieu dans nos vies, même quand celle-ci est inattendue. Notre-Dame de l'Annonciation, priez pour nous.
2: Notre Père qui es aux cieux, que ton nom soit sanctifié, que ton règne vienne, que ta volonté soit faite sur la terre comme au ciel. Donne-nous aujourd'hui notre pain de ce jour. Pardonne-nous nos offenses, comme nous pardonnons aussi à ceux qui nous ont offensés. Et ne nous laisse pas entrer en tentation, mais délivre-nous du mal.
3: Je vous salue, Marie, pleine de grâce. Le Seigneur est avec vous. Vous êtes bénie entre toutes les femmes, et Jésus, le fruit de vos entrailles, est béni.
1: Sainte Marie, Mère de Dieu, priez pour nous pauvres pécheurs, maintenant et à l'heure de notre mort. Amen.
3: Je vous salue, Marie, pleine de grâce. Le Seigneur est avec vous. Vous êtes bénie entre toutes les femmes, et Jésus, le fruit de vos entrailles, est béni.
1: Sainte Marie, Mère de Dieu, priez pour nous pauvres pécheurs, maintenant et à l'heure de notre mort. Amen.
3: Je vous salue, Marie, pleine de grâce. Le Seigneur est avec vous. Vous êtes bénie entre toutes les femmes, et Jésus, le fruit de vos entrailles, est béni.
1: Sainte Marie, Mère de Dieu, priez pour nous pauvres pécheurs, maintenant et à l'heure de notre mort. Amen.
3: Je vous salue, Marie, pleine de grâce. Le Seigneur est avec vous. Vous êtes bénie entre toutes les femmes, et Jésus, le fruit de vos entrailles, est béni.
1: Sainte Marie, Mère de Dieu, priez pour nous pauvres pécheurs, maintenant et à l'heure de notre mort. Amen.
3: Je vous salue, Marie, pleine de grâce. Le Seigneur est avec vous. Vous êtes bénie entre toutes les femmes, et Jésus, le fruit de vos entrailles, est béni.
1: Sainte Marie, Mère de Dieu, priez pour nous pauvres pécheurs, maintenant et à l'heure de notre mort. Amen.
4: Je vous salue, Marie, pleine de grâce. Le Seigneur est avec vous. Vous êtes bénie entre toutes les femmes, et Jésus, le fruit de vos entrailles, est béni.
1: Sainte Marie, Mère de Dieu, priez pour nous pauvres pécheurs, maintenant et à l'heure de notre mort. Amen.
4: Je vous salue, Marie, pleine de grâce. Le Seigneur est avec vous. Vous êtes bénie entre toutes les femmes, et Jésus, le fruit de vos entrailles, est béni.
1: Sainte Marie, Mère de Dieu, priez pour nous pauvres pécheurs, maintenant et à l'heure de notre mort. Amen.
4: Je vous salue, Marie, pleine de grâce. Le Seigneur est avec vous. Vous êtes bénie entre toutes les femmes, et Jésus, le fruit de vos entrailles, est béni.
1: Sainte Marie, Mère de Dieu, priez pour nous pauvres pécheurs, maintenant et à l'heure de notre mort. Amen.
4: Je vous salue, Marie, pleine de grâce. Le Seigneur est avec vous. Vous êtes bénie entre toutes les femmes, et Jésus, le fruit de vos entrailles, est béni.
1: Sainte Marie, Mère de Dieu, priez pour nous pauvres pécheurs, maintenant et à l'heure de notre mort. Amen.
4: Je vous salue, Marie, pleine de grâce. Le Seigneur est avec vous. Vous êtes bénie entre toutes les femmes, et Jésus, le fruit de vos entrailles, est béni.
1: Sainte Marie, Mère de Dieu, priez pour nous pauvres pécheurs, maintenant et à l'heure de notre mort. Amen.

0: Ô Marie, conçue sans péché.
1: Priez pour nous qui avons recours à vous.
0: Deuxième mystère joyeux, la visitation. Marie se mit en route et se rendit avec empressement vers la région montagneuse dans une ville de Judée. Elle entra dans la maison de Zacharie et salua Élisabeth. Cœur immaculé de Marie, obtiens-nous de savoir aller avec empressement vers ceux qui ont besoin de nous. Mère de la Visitation, priez pour nous.
2: Notre Père qui es aux cieux, que ton nom soit sanctifié, que ton règne vienne, que ta volonté soit faite sur la terre comme au ciel. Donne-nous aujourd'hui notre pain de ce jour. Pardonne-nous nos offenses, comme nous pardonnons aussi à ceux qui nous ont offensés. Et ne nous laisse pas entrer en tentation, mais délivre-nous du mal.
3: Je vous salue, Marie, pleine de grâce. Le Seigneur est avec vous. Vous êtes bénie entre toutes les femmes. Et Jésus, le fruit de vos entrailles, est béni.
1: Sainte Marie, Mère de Dieu, priez pour nous, pauvres pécheurs, maintenant et à l'heure de notre mort. Amen.
3: Je vous salue, Marie, pleine de grâce. Le Seigneur est avec vous. Vous êtes bénie entre toutes les femmes. Et Jésus, le fruit de vos entrailles, est béni.
1: Sainte Marie, Mère de Dieu, priez pour nous, pauvres pécheurs, maintenant et à l'heure de notre mort. Amen.
3: Je vous salue, Marie, pleine de grâce. Le Seigneur est avec vous. Vous êtes bénie entre toutes les femmes. Et Jésus, le fruit de vos entrailles, est béni.
1: Sainte Marie, Mère de Dieu, priez pour nous, pauvres pécheurs, maintenant et à l'heure de notre mort. Amen.
3: Je vous salue, Marie, pleine de grâce. Le Seigneur est avec vous. Vous êtes bénie entre toutes les femmes. Et Jésus, le fruit de vos entrailles, est béni.
1: Sainte Marie, Mère de Dieu, priez pour nous pauvres pécheurs, maintenant et à l'heure de notre mort. Amen.
3: Je vous salue, Marie, pleine de grâce. Le Seigneur est avec vous. Vous êtes bénie entre toutes les femmes. Et Jésus, le fruit de vos entrailles, est béni.
1: Sainte Marie, Mère de Dieu, priez pour nous pauvres pécheurs, maintenant et à l'heure de notre mort. Amen.
4: Je vous salue, Marie, pleine de grâce. Le Seigneur est avec vous. Vous êtes bénie entre toutes les femmes. Et Jésus, le fruit de vos entrailles, est béni.
1: Sainte Marie, Mère de Dieu, priez pour nous pauvres pécheurs, maintenant et à l'heure de notre mort. Amen.
4: Je vous salue, Marie, pleine de grâce. Le Seigneur est avec vous. Vous êtes bénie entre toutes les femmes. Et Jésus, le fruit de vos entrailles, est béni.
1: Sainte Marie, Mère de Dieu, priez pour nous pauvres pécheurs, maintenant et à l'heure de notre mort. Amen.
4: Je vous salue, Marie, pleine de grâce. Le Seigneur est avec vous. Vous êtes bénie entre toutes les femmes.

0: Ô Marie, conçue sans péché,
1: priez pour nous qui avons recours à vous.
0: Troisième mystère joyeux, la nativité. L'ange leur dit, ne craignez pas, voici que je vous annonce une bonne nouvelle. Aujourd'hui, dans la ville de David, vous est né un sauveur qui est le Christ, le Seigneur. Notre-Dame de Lourdes, obtiens-nous d'accueillir la bonne nouvelle de la présence de Dieu, malgré les vents contraires du monde. Cœur immaculé de Marie, priez pour nous.
2: Notre Père qui es aux cieux, que ton nom soit sanctifié, que ton règne vienne, que ta volonté soit faite sur la terre comme au ciel. Donne-nous aujourd'hui notre pain de ce jour. Pardonne-nous nos offenses, comme nous pardonnons aussi à ceux qui nous ont offensés. Et ne nous laisse pas entrer en tentation, mais délivre-nous du mal.
3: Amen. Je vous salue, Marie, pleine de grâce. Le Seigneur est avec vous. Vous êtes bénie entre toutes les femmes, et Jésus, le fruit de vos entrailles, est béni.
1: Sainte Marie, Mère de Dieu, priez pour nous pauvres pécheurs, maintenant et à l'heure de notre mort. Amen.
3: Je vous salue, Marie, pleine de grâce. Le Seigneur est avec vous. Vous êtes bénie entre toutes les femmes, et Jésus, le fruit de vos entrailles, est béni.
1: Sainte Marie, Mère de Dieu, priez pour nous pauvres pécheurs, maintenant et à l'heure de notre mort. Amen.
3: Je vous salue, Marie, pleine de grâce. Le Seigneur est avec vous. Vous êtes bénie entre toutes les femmes, et Jésus, le fruit de vos entrailles, est béni.
1: Sainte Marie, Mère de Dieu, priez pour nous pauvres pécheurs, maintenant et à l'heure de notre mort. Amen.
3: Je vous salue, Marie, pleine de grâce. Le Seigneur est avec vous. Vous êtes bénie entre toutes les femmes, et Jésus, le fruit de vos entrailles, est béni.
1: Sainte Marie, Mère de Dieu, priez pour nous pauvres pécheurs, maintenant et à l'heure de notre mort. Amen.
3: Je vous salue, Marie, pleine de grâce. Le Seigneur est avec vous. Vous êtes bénie entre toutes les femmes, et Jésus, le fruit de vos entrailles, est béni.
1: Sainte Marie, Mère de Dieu, priez pour nous pauvres pécheurs, maintenant et à l'heure de notre mort. Amen.
4: Je vous salue, Marie, pleine de grâce. Le Seigneur est avec vous. Vous êtes bénie entre toutes les femmes, et Jésus, le fruit de vos entrailles, est béni.
1: Sainte Marie, Mère de Dieu, priez pour nous pauvres pécheurs, maintenant et à l'heure de notre mort. Amen.
4: Je vous salue, Marie, pleine de grâce. Le Seigneur est avec vous. Vous êtes bénie entre toutes les femmes, et Jésus, le fruit de vos entrailles, est béni.
1: Sainte Marie, Mère de Dieu, priez pour nous pauvres pécheurs, maintenant et à l'heure de notre mort. Amen.
4: Je vous salue, Marie, pleine de grâce. Le Seigneur est avec vous. Vous êtes bénie entre toutes les femmes, et Jésus, le fruit de vos entrailles, est béni.
1: Sainte Marie, Mère de Dieu, priez pour nous pauvres pécheurs, maintenant et à l'heure de notre mort. Amen.
4: Je vous salue, Marie, pleine de grâce. Le Seigneur est avec vous. Vous êtes bénie entre toutes les femmes, et Jésus, le fruit de vos entrailles, est béni.
1: Sainte Marie, Mère de Dieu, priez pour nous pauvres pécheurs, maintenant et à l'heure de notre mort. Amen.
4: Je vous salue, Marie, pleine de grâce. Le Seigneur est avec vous. Vous êtes bénie entre toutes les femmes, et Jésus, le fruit de vos entrailles, est béni.
1: Sainte Marie, Mère de Dieu, priez pour nous pauvres pécheurs, maintenant et à l'heure de notre mort. Amen.

0: Ô Marie conçue sans péché,
1: priez pour nous qui avons recours à
0: vous. Quatrième mystère joyeux, la présentation de Jésus au temple. Siméon l'est béni et dit à sa mère, et toi, ton âme sera traversée d'un glaive. Ainsi seront dévoilées les pensées qui viennent du cœur d'un grand nombre. Cœur immaculé de Marie, obtiens-nous en ce moment de repos l'amour, la joie, la paix et l'espérance dans nos familles. Reine des familles, priez pour nous.
2: Notre Père qui es aux cieux, que ton nom soit sanctifié, que ton règne vienne, que ta volonté soit faite sur la terre comme au ciel. Donne-nous aujourd'hui notre pain de ce jour. Pardonne-nous nos offenses, comme nous pardonnons aussi
3: à ceux qui nous ont offensés. Et ne nous laisse pas entrer en tentation, mais délivre-nous du mal.
4: Amen. Je vous salue, Marie, pleine de grâce. Le Seigneur est avec vous. Vous êtes bénie entre toutes les femmes, et Jésus, le fruit de vos entrailles, est béni.
5: Sainte Marie, Mère de Dieu, priez pour nous pauvres pécheurs, maintenant et à l'heure de notre mort. Amen.
4: Je vous salue, Marie, pleine de grâce. Le Seigneur est avec vous. Vous êtes bénie entre toutes les femmes, et Jésus, le fruit de vos entrailles, est béni.
5: Sainte Marie, Mère de Dieu, priez pour nous pauvres pécheurs, maintenant et à l'heure de notre mort. Amen.
4: Je vous salue, Marie, pleine de grâce. Le Seigneur est avec vous. Vous êtes bénie entre toutes les femmes, et Jésus, le fruit de vos entrailles, est béni.
5: Sainte Marie, Mère de Dieu, priez pour nous pauvres pécheurs, maintenant et à l'heure de notre mort. Amen.
4: Je vous salue, Marie, pleine de grâce. Le Seigneur est avec vous. Vous êtes bénie entre toutes les femmes, et Jésus, le fruit de vos entrailles,

0: notre mort. Amen. Je vous salue, Marie, pleine de grâce. Le Seigneur est avec vous. Vous êtes bénie entre toutes les femmes, et Jésus, le fruit de vos entrailles, est béni.
1: Sainte Marie, Mère de Dieu, priez pour nous pauvres pécheurs, maintenant et à l'heure de notre mort. Amen.
2: Je vous salue, Marie, pleine de grâce. Le Seigneur est avec vous. Vous êtes bénie entre toutes les femmes, et Jésus, le fruit de vos entrailles, est béni.
1: Sainte Marie, Mère de Dieu, priez pour nous pauvres pécheurs, maintenant et à l'heure de notre mort. Amen.
2: Je vous salue, Marie, pleine de grâce. Le Seigneur est avec vous. Vous êtes bénie entre toutes les femmes, et Jésus, le fruit de vos entrailles, est béni.
1: Sainte Marie, Mère de Dieu, priez pour nous pauvres pécheurs, maintenant et à l'heure de notre mort. Amen.
2: Je vous salue, Marie, pleine de grâce. Le Seigneur est avec vous. Vous êtes bénie entre toutes les femmes, et Jésus, le fruit de vos entrailles, est béni.
1: Sainte Marie, Mère de Dieu, priez pour nous pauvres pécheurs, maintenant et à l'heure de notre mort. Amen.
2: Je vous salue, Marie, pleine de grâce. Le Seigneur est avec vous. Vous êtes bénie entre toutes les femmes, et Jésus, le fruit de vos entrailles, est béni.
1: Sainte Marie, Mère de Dieu, priez pour nous pauvres pécheurs, maintenant et à l'heure de notre mort. Amen.
2: Je vous salue, Marie, pleine de grâce. Le Seigneur est avec vous. Vous êtes bénie entre toutes les femmes, et Jésus, le fruit de vos entrailles, est béni.
1: Sainte Marie, Mère de Dieu, priez pour nous pauvres pécheurs, maintenant et à l'heure de notre mort. Amen.

0: Amen.
1: Ô Marie, conçue sans péché.
0: Priez pour nous qui avons recours à vous.
1: Cinquième mystère joyeux, le recouvrement de Jésus au temple. Ils trouvèrent Jésus dans le temple, assis au milieu des docteurs de la loi. Il les écoutait et les interrogeait. Et tous ceux qui l'entendaient s'extasiaient sur son intelligence et sur ses réponses. Cœur immaculé de Marie, nous te confions toutes les victimes et les familles déplacées à cause des incendies, ici en France et ailleurs en Europe. Que le Seigneur soit lui-même leur consolation. Mère de l'Église, priez pour nous.
0: Notre Père qui es aux cieux, que ton nom soit sanctifié, que ton règne vienne, que ta volonté soit faite sur la terre comme au ciel. Donne-nous aujourd'hui notre pain de ce jour. Pardonne-nous nos offenses, comme nous pardonnons aussi à ceux qui nous ont offensés. Et ne nous laisse pas entrer en tentation, mais délivre-nous du mal.
2: Je vous salue, Marie, pleine de grâce. Le Seigneur est avec vous. Vous êtes bénie entre toutes les femmes, et Jésus, le fruit de vos entrailles, est béni.
0: Sainte Marie, Mère de Dieu, priez pour nous pauvres pécheurs, maintenant et à l'heure de notre mort. Amen.
2: Je vous salue, Marie, pleine de grâce. Le Seigneur est avec vous. Vous êtes bénie entre toutes les femmes, et Jésus, le fruit de vos entrailles, est béni.
0: Sainte Marie, Mère de Dieu, priez pour nous pauvres pécheurs, maintenant et à l'heure de notre mort. Amen.
2: Je vous salue, Marie, pleine de grâce. Le Seigneur est avec vous. Vous êtes bénie entre toutes les femmes, et Jésus, le fruit de vos entrailles, est béni.
0: Sainte Marie, Mère de Dieu, priez pour nous pauvres pécheurs, maintenant et à l'heure de notre mort. Amen.
2: Je vous salue, Marie, pleine de grâce. Le Seigneur est avec vous. Vous êtes bénie entre toutes les femmes, et Jésus, le fruit de vos entrailles, est béni.
0: Sainte Marie, Mère de Dieu, priez pour nous pauvres pécheurs, maintenant et à l'heure de notre mort. Amen.
2: Je vous salue, Marie, pleine de grâce. Le Seigneur est avec vous. Vous êtes bénie entre toutes les femmes, et Jésus, le fruit de vos entrailles, est béni.
0: Sainte Marie, Mère de Dieu, priez pour nous pauvres pécheurs, maintenant et à l'heure de notre mort. Amen.
1: Je vous salue, Marie, pleine de grâce, le Seigneur est avec vous. Vous êtes bénie entre toutes les femmes, et Jésus, le fruit de vos entrailles, est béni.
0: Sainte Marie, Mère de Dieu, priez pour nous pauvres pécheurs, maintenant et à l'heure de notre mort. Amen.
1: Je vous salue, Marie, pleine de grâce, le Seigneur est avec vous. Vous êtes bénie entre toutes les femmes, et Jésus, le fruit de vos entrailles, est béni.
0: Sainte Marie, Mère de Dieu, priez pour nous pauvres pécheurs, maintenant et à l'heure de notre mort. Amen.
1: Je vous salue, Marie, pleine de grâce, le Seigneur est avec vous. Vous êtes bénie entre toutes les femmes, et Jésus, le fruit de vos entrailles, est béni.
0: Sainte Marie, Mère de Dieu, priez pour nous pauvres pécheurs, maintenant et à l'heure de notre mort. Amen.
1: Je vous salue, Marie, pleine de grâce, le Seigneur est avec vous. Vous êtes bénie entre toutes les femmes, et Jésus, le fruit de vos entrailles, est béni.
0: Sainte Marie, Mère de Dieu, priez pour nous pauvres pécheurs, maintenant et à l'heure de notre mort. Amen.
1: Je vous salue, Marie, pleine de grâce, le Seigneur est avec vous. Vous êtes bénie entre toutes les femmes, et Jésus, le fruit de vos entrailles, est béni.
0: Sainte Marie, Mère de Dieu, priez pour nous pauvres pécheurs, maintenant et à l'heure de notre mort. Amen.
1: Gloire au Père, et au Fils, et au Saint-Esprit.
0: Comme il était au commencement, maintenant et toujours, et dans les siècles des siècles. Amen.
1: Ô Marie conçue sans péché,
0: priez pour nous qui avons recours à vous.
1: Prions. Ô cœur immaculé de Marie, débordant de bonté, montre-nous ton amour pour nous. Que la flamme de ton cœur, ô Marie, descende sur tous les peuples. Nous t'aimons immensément. Imprime en nos cœurs un véritable amour. Que notre cœur languisse de toi. Ô Marie, douce et humble de cœur, souviens-toi de nous quand nous péchons. Tu sais que nous, les hommes, nous sommes pécheurs. Par ton cœur maternel, guéris-nous de toute maladie spirituelle. Rends-nous capables de regarder la bonté de ton cœur maternel et qu'ainsi nous nous convertissions à la flamme de ton cœur. Amen.
3: Amen.
1: Le Seigneur soit avec vous
3: et
1: que Dieu Tout-Puissant vous bénisse, le Père, le Fils et le Saint-Esprit.
3: Amen.
1: Notre-Dame de Lourdes,
3: priez pour nous.
1: Notre-Dame de Lourdes,
3: priez pour nous.
1: Notre-Dame de Lourdes,
3: priez pour nous.
1: Sainte Bernadette,
3: priez pour nous.

ce même Dieu qui m'a délivré de la griffe de l'ours et du lion, et ce même Dieu qui me délivrera de la main de Goliath. Ce sont les mots de David qui se basaient sur un historique de ce que Dieu avait déjà fait pour marcher avec l'assurance qu'il ferait encore. J'irai, qui veut dire Dieu, ma providence, est également le nom qu'Abraham a donné à la montagne où il était venu perdre ce qu'il avait le plus cher. Il était prêt à aller jusqu'au bout, faire ce sacrifice et être obéissant. Et à ce même endroit, il était censé tout perdre. Le Seigneur a pourvu. Et nous prenons autorité sur nos situations et sur l'endroit dans lequel nous sommes, sur les difficultés de nos foyers, sur nos difficultés financières, pour dire que mon foyer s'appelle J'irai, que cet endroit s'appelle J'irai, que mon problème s'appelle J'irai. Là où les gens voient un problème, je vois J'irai. Là où les gens voient une épreuve, je vois J'irai. Et sans

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1: Avec Patrick Chouta et Christophe Bruls à la technique, bonjour et bienvenue pour la musique dans l'âme. Je vous propose aujourd'hui d'écouter un groupe argentin formé en 2004, la Fanfaria del Capitán. Le groupe a créé un genre qu'il appelle Fanfaria Latina, mêlant rock, cumbia, ska, rythme balkanique et latin. Le groupe a joué dans le monde entier et sorti 7 albums. Depuis 2011, ils sont en tournée mondiale chaque année et peuvent passer 7 mois par an sur la route sans interruption. Nous allons écouter la Fanfaria del Capitán avec 4 titres, Vladivostok, La Ira del Mar, Las Preguntas del Viento et Bella Ciao.

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1: La musique dans l'âme sur RCF Liège consacrée au groupe argentin La Fanfaria del Capitán. Depuis 2018, la popularité du groupe a beaucoup augmenté grâce à sa version de Bella Ciao que nous venons d'écouter et qu'on retrouve dans la série Netflix La Casa de Papel. Le groupe a remporté de nombreux prix. La Fanfaria del Capitán raconte musique dans l'âme des histoires et transporte l'auditeur de lieu en lieu avec une musique unique et magique. Nous allons terminer avec quatre autres titres de la Fanfaria del Capitán: Great Greek Show, La Marchetta, Yayegué et Canción Gitana. N'hésitez pas à réécouter et partager cette émission comme toutes les autres sur RCF. La musique dans l'âme. Bonne écoute, portez-vous bien et à très bientôt.

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1: Bonjour madame, bonjour mademoiselle, bonjour monsieur. J'espère que vous allez bien en cette période estivale. Nous en sommes aujourd'hui déjà à la 4e émission relative à l'Orchestre Royal de Chambre de Wallonie, le nouveau partenaire privilégié de RCF Liège et de votre émission culturelle hebdomadaire Multimusique, une émission coproduite avec les établissements PEMA Musique, avec la maison d'édition et de production de CD Autir Music, la Fondation internationale Yehudi Menuhin, l'Académie Grétry de la ville de Liège et la CDM. Une émission rendue possible grâce aux compétences techniques de notre ami Christophe, qui est à la console et qui veille au bien de vos oreilles, une émission au cours de laquelle j'ai à nouveau le plaisir d'accueillir M. Laurent Fac, directeur général de l'Orchestre Royal de Chambre de Wallonie. Bonjour Monsieur le directeur général.
2: Bonjour à vous toutes et tous.
1: Et nous allons continuer à découvrir ce monde passionnant qu'est celui de l'ORCW.
2: Passionnant et passionnel, je trouve.
1: Combien de concerts donnez-vous en moyenne chaque année ?
2: Ah, mais à l'Orchestre Royal de Chambre de Wallonie, on est devenu de plus en plus généreux. Donc, dans les années 50, donc créé en 58, l'Orchestre Royal de Chambre de Wallonie, dans les années 60-70, on a une trentaine de concerts et pendant des décennies, ça restera 40-50 concerts. À partir des années 2000, j'arrive et puis on monte à 80 concerts et la pointe était à 130 concerts. Et puis après, je me suis dit, oulala, la machine, elle chauffe un tout petit peu. Je suis ingénieur commercial. J'analyse les chiffres, j'analyse le comportement, j'analyse ce qui se passe sur les gens. Je dis, on va un petit peu réduire ça. Et donc, on a une centaine de concerts et 20-25 prods par an.
1: Combien de programmes de concerts différents travaillez-vous annuellement ?
2: Alors, dans les années 60-70, avec sa fondatrice, une femme, j'aime bien le rappeler, elle allait faire une dizaine de programmes qu'elle allait répéter pendant un mois, puis elle partait rien qu'avec ça, en fait, sur le modèle des solistes, tout aussi simple que ça. Et après, ça c'était un petit peu fou, mais jusque dans les années, j'ai envie de dire 2020, un concert égale un programme. Ça veut dire 80 concerts, 80 programmes. Un, on tue les gens à la tâche. Deux, peut-être que c'est bien d'approfondir un programme. Et donc, avec le nouveau directeur musical, mais d'abord maestro, Van Mardi-Rossian, on a décidé de se concentrer sur 20-25 projets. Mmh. On approfondit ces projets-là et on propose ces projets-là. Et s'il y en a un autre que un producteur veut, très bien, ce sera pour la saison suivante, peut-être. Si le directeur musical estime que ça va faire progresser artistiquement ses musiciens, parce que ce qui compte avant tout, c'est la qualité, parce que grâce à la qualité, les gens sont heureux.
1: En qualité d'Orchestre Royal de Chambre de Wallonie, vous arrive-t-il de vous produire chez nos voisins du Nord en terre flamande ?
2: Ah, ja, zeker en was ich kann in der Nähe, mag nicht euch. Donc, il n'y a pas de problème. Non, ça c'est sans aucun problème. Le seul élément, c'est que Orchestre Royal de Chambre de Wallonie, et donc depuis 2010, Wallonie, basée à Mons, j'ai vu des choses écrites. Notre conseil d'administration, qui est-elle politique dans son conseil d'administration, estime que Orchestre Royal de Chambre de Wallonie, nous avons suffisamment d'orchestres flamands et donc qu'il nous est interdit de vous programmer. Bienvenue en Belgique. Et donc avant, on allait jouer partout en Flandre. Et depuis les années 2010, on joue plus en international qu'en Flandre. Et donc quand on va aller jouer en Flandre, il faut que ce soit un agent français qui nous amène en Flandre. C'est la même chose pour l'Orchestre Philharmonique Royal de Liège, où c'est assez compliqué de faire des échanges. C'est la même chose avec le chœur de chambre de Namur. Si le chœur de chambre de Namur est programmé en Flandre avec un orchestre flamand, ça va. Si dans la même salle, il y va tout seul comme un grand, on lui dit au revoir, merci, Beuton. Et donc ça, c'est la réalité de notre beau et plat pays, avec ses montagnes russes, de ses bêtises humaines. Excusez-moi de ne pas être diplomatique, ça m'arrive aussi d'être direct.
1: Comment s'organise une tournée à l'étranger ?
2: Ah, oh, compliqué ça. D'abord, il y a un beau projet artistique, souvent avec un soliste ou parfois rien que nous, parce que ça, c'est la volonté de notre nouveau directeur musical, c'est qu'il y a nous, rien que nous. Et je l'en salue et je l'en suis aigré. Ensuite, il y a toute la logistique, les coûts, les budgets, voir si on peut y aller, si on arrive à avoir une subvention, notamment Wallonie-Bruxelles International, qui vous dit, on vous donne de l'argent, s'il y a une mise en réseau, on sait que ça fonctionne pas du tout comme ça, ça fait 25 ans qu'on leur dit que ça fonctionne pas du tout comme ça, mais c'est pas grave. Donc c'est toujours la croix et la bannière. Et puis vous êtes dans un double microcosme totalement différent, c'est que les musiciens, comme me disent une pensée pour une de mes musiciennes, Isabelle Scoubeau, qui me dit « j'aime bien l'international parce que je ne dois pas penser à ma liste de courses, ni aux lessives, ni aux enfants, ni à rien du tout, et donc je ne pense qu'à la musique. » Et l'ingénieur commercial que je suis n'oublie jamais ça. Il prend bonne note de ça et dit « voilà une bonne raison d'aller en international. » Après, tout est un peu plus mouvementé, c'est angoissé, c'est des grandes salles. Et donc, il y a peut-être des petites choses nerveuses à résoudre, mais bon, on est là pour ça.
1: Et comment l'ingénieur commercial que vous êtes organise la promotion d'un concert ? Est-ce que vous travaillez, par exemple, avec des agences ?
2: Excusez-moi sur cette radio de le dire. Grand Dieu m'en préserve. Simplement parce que...
1: C'est une question.
2: Non, mais moi je l'affirme. Je rappelle que mon alma mater, c'est l'UCL. Bref. Non, parce qu'une agence coûte beaucoup plus cher que ne me rapporte en ticketing. Donc moi, c'est simple. Hein. Ingénieur commercial, gestion. Hein. Tu me rapportes plus d'argent, ok, je bosse avec toi. Tu me coûtes plus que ce que tu me rapportes, au revoir. L'affaire est très vite faite. Et donc, d'abord, on est rarement producteur de nos propres concerts. Donc il y a toute une unité de production qui s'appelle le festival, le centre culturel, qui s'appelle les grandes salles, qui le font, les grands festivals. L'autre élément, c'est que nous, on travaille beaucoup, beaucoup, beaucoup sur ce que j'appelle la diffusion image-son, donc notre YouTube channel. 400 œuvres sur notre YouTube channel, gratuitement. Et c'est là notre principal outil de promotion. Et puis les radios, les médias, moi quand je vois la liste que nous fait notre responsable relations publiques, presse, etc., c'est des dizaines de pages où on est constamment dans la presse écrite, dans la radio, à la télévision. J'adore faire les émissions de télé. Pas pour m'y voir. Si ça pouvait être quelqu'un d'autre que moi, mais qu'est-ce que je serais heureux. Mais malheureusement, ça se tourne à des moments où nos musiciens bossent, quoi. Donc, et puis nos musiciens, on oublie, on leur a appris à quelque chose, à s'exprimer avec la musique. C'est pas des comédiens, donc c'est pas leur art de s'exprimer avec ça. Et donc ils s'expriment très bien avec la musique, ils sont heureux là-dedans, et j'ai pas envie de les martyriser, parce que dès qu'on leur met un micro sous le nez, j'ai l'impression que je viens avec une épée de Damoclès au-dessus de leur tête, donc j'évite.
1: Vous produisez-vous parfois dans des lieux un peu moins conventionnels et avec des artistes peut-être moins appelés à se produire avec un orchestre classique ?
2: Dans les deux cas, j'adore. Alors j'appelle ça, les Anglais appellent ça community, moi j'appelle ça humanisme, humanité. Aller jouer dans les crèches pour les bambins, aller jouer dans les prisons. Qu'est-ce qu'on va foutre dans les prisons, c'est des prisonniers. Si on ne leur montre pas que le monde est beau, quand ils sortiront, peut-être qu'ils continueront leur violence. Donc nous, on essaye de leur donner un peu de beauté. Les hôpitaux, pendant le Covid. Les maisons de ressourcement, ça c'est notre dernier projet de développement. Des femmes touchées par des cancers douloureux à des endroits douloureux, n'allons pas plus loin. Et donc on leur apporte un peu de bien-être et de musique avec des expériences humaines, mais fabuleuses, c'est quand vous revenez, des liens avec nos musiciens, etc. Paradise, ça nous est arrivé, on a fait danser les éléphants et on est passé à la rail pour avoir fait danser les éléphants. Et on a eu un article dans le New York Times où on a fait danser les éléphants du Paradise. Donc ça m'amuse beaucoup. Alors aussi le pop-rock, oui, on a fait, c'est nous qui avons fait les 50 ans de Machiavel, on a fait l'ouverture des Franco, on a fait le Cirque Royal, on a fait l'Oex, le Marchand Famen. On a aussi, alors on fait jamais du jazz, on fait un anniversaire jazz avec, s'il vous plaît, là je peux l'appeler aussi maestro, Philippe Catherine, et on a un award, le plus convoité des awards allemands, avec Frank Brala, la direction, ancien directeur musical de l'orchestre, et donc on fait aussi ça, comme on travaille avec des danseurs, comme on travaille avec les gens de théâtre, je pense à des patrons de théâtre, je pense aussi à un concert fait avec un quatuor des femmes de l'orchestre, des textes donnés par une très grande comédienne, uniquement 100% femmes sur scène, et uniquement des textes, excusez-moi sur cette radio, des textes érotiques écrits par des femmes. Mais c'est pas du tout écrit de la même manière. C'est poétique quand elles écrivent, les femmes, sur ce genre de sujet.
1: Quelle place réservez-vous à la musique belge ?
2: Beaucoup. Dès qu'on peut, dès que les producteurs nous laissent le faire, parce que nous ne sommes pas comme l'Orchestre Philharmonique de Liège ou d'autres orchestres dans une salle où on programme ce qu'on veut. Donc on n'a pas de liberté de programmation, ça se discute avec les programmateurs, et donc on essaye de laisser la place, je pense notamment à des gens comme Patrick Deur, le Liégeois, Michel Leisait, le Bruxellois, qui ne sont pas spécialement programmés parce qu'ils font une musique qui, bah, ça plaît au public. Bah, je vois pas de problème, moi. Mais je trouve que c'est très inventif, ce qu'ils font. Pourquoi est-ce qu'on coupe la liberté et pour, comme disent les jeunes, le sifflet à des artistes, mais qu'on va les laisser s'exprimer, ces artistes et ces compositeurs, notamment Wallons. Et aussi, on va aller rechercher toute une série de Wallons qui ont écrit pour du 12 cordes. On oublie ça, parce qu'il y a beaucoup de Wallons qui ont écrit à une époque romantique où c'était pour des grandes phalanges, donc cela, on ne peut pas les jouer, forcément. Et comme me dit mon directeur musical actuel, Van Mardy-Rossian, les arrangements, parfois, ça dérange, parce que la Joconde en noir et blanc, ça n'a pas du tout la même saveur que la Joconde en couleur, et lui mettre une moustache n'a pas beaucoup d'utilité. Il a raison.
1: Mieux, vous commandez parfois des œuvres.
2: Oui, notamment compositeurs que j'ai cités, mais notamment la saison prochaine, ça c'est amusant. Notre directeur musical Maestro Van Mardy-Rossian nous a fait moitié super classique, l'intégrale des concertos de violon de Mozart avec Lorenzo Gatto, et l'autre moitié, c'est que des commandes à des Belges, avec une soirée 100% belge, compositeur wallon, bruxellois, belge, chef belge, pianiste belge, soliste belge, et aussi toute une série de choses où la moitié, ça va être des œuvres de création, de commandes, ou des œuvres belges et wallonnes, sur la moitié de l'orchestre. Je rappelle qu'on n'a pas d'argent pour ça, en fait. Notre problème, c'est qu'on nous refuse d'avoir de l'argent pour passer des commandes, etc. Donc si je passe une commande, c'est un soliste qu'on n'invite pas. Mais le soliste, c'est la nourriture de mes musiciens. Si je veux faire grandir les musiciens, j'ai besoin de solistes internationaux, et donc j'ai le choix entre passer commande ou inviter un soliste qui va nourrir mes musiciens. Et donc voilà c'est quoi le boulot d'un directeur général.
1: Avec les coupes budgétaires, devez-vous réinventer votre fonction de directeur général ?
2: Ben, on réinvente le monde à chaque fois qu'on se lève le matin, encore heureux. On me dit, ça va, tu t'ennuies pas, ça fait 25 ans. Non, je m'amuse. Non. Parce qu'il y a toujours quelque chose qui va me tomber dessus. Le matin, vous ouvrez la radio, plan oxygène, super génial. Il faut faire des économies dans les villes. Ah ben oui, mais moi, pas de chance. L'Orchestre Royal de Chambre de Wallonie, équipe au départ de 10 personnes, réduite à 7. Dans les 7, il y a 5 personnes qui sont détachées gratuitement de la ville de Mons pour faire des économies. En avril, vous recevez une lettre. Vos 5 gens détachés de la ville de Mons, le 1er juillet, retournent à la ville de Mons. Vous vous retrouvez à 2 personnes et vous restructurez toute votre boîte en 3 mois de temps. Ça, il faut un ingénieur commercial pour le faire, parce que sinon, c'est tout, c'est la clé sous le paillasson, faillite, au revoir, merci d'être venu. Et vous tuez un orchestre qui a 70 ans d'existence et qui est le plus ancien dans le monde. C'est pour ça que cet orchestre est le phénix des temps modernes.
1: Comment, justement, définiriez-vous votre haute fonction de directeur général de l'ORCW ?
2: Écoutez tout le monde, écoutez les producteurs, écoutez le public, comprendre ce qui se passe, comprendre le monde, comprendre les changements, prévoir à l'avance, discuter avec le directeur musical, discuter avec le violoncelliste, savoir faire, savoir se lever le matin et dire que la veille était une erreur colossale et faire 180 degrés, se remettre en question, douter, être certain, avoir une intime conviction, la défendre, bec et ongles, expliquer à des ministres et des politiques que faire une économie d'échelle à la Ford, comme on me l'a appris dans mes études d'ingénieur commercial, c'est très bien, mais en musique classique, quand on vous fait une économie sur un quatuor, ça s'appelle un trio et c'est pas les mêmes œuvres. Et donc ça, le ministre, il comprend ça.
1: Ah bon ?
2: Ça, il comprend. Et donc expliquer, être pédagogue envers les artistes, être aussi psychologue, philosophe, sociologue. Les cours les plus intéressants dans mes cours d'ingénieur commercial, c'était mes cours de sciences humaines. Sciences religieuses aussi. Apprendre que quand on va en Algérie, il y a un respect. Que merci, ça s'appelle choukran. Et que la religion musulmane et le Coran a des choses importantes à dire. Être à l'écoute de ça. Être respectueux de ça. Être écuménique. C'est important, ça.
1: Quelle est la responsabilité que vous jugez la plus contraignante au quotidien ?
2: devoir démontrer nuit et jour de l'utilité sociétale de la musique classique. C'est d'une évidence. Tous les scientifiques vous le démontrent. Tout le temps. On sait que ça crée des liens dans les cerveaux des bébés. On sait que ça fait reculer Alzheimer. On sait que c'est important pour la concorde. On sait que c'est important pour le lien des gens. On sait. Pourquoi faut-il défendre, nuit et jour, ce que l'on sait qui est vital pour une société? Ça, c'est fatigant. Ce qui est fatigant, c'est qu'on nous demande des justificatifs à tour de bras. Mais voulez-vous qu'une ASBL de droit privé devienne... J'ai beaucoup de respect pour la fonction publique. Dans une autre vie, j'étais fonctionnaire dirigeant. Mais là où je suis, ce n'est pas pour faire des papiers. C'est pour rendre les gens heureux, les artistes, les compositeurs, le public. Pour donner une concorde à cette société qui en a tant besoin, pour créer la communion, pour créer des moments de spiritualité, de divertissement aussi.
1: Vous avez mentionné à plusieurs reprises votre CV, vous êtes ingénieur commercial. À l'origine, pourquoi aviez-vous choisi ces études et comment se fait-il que vous soyez devenu le directeur général de l'ORCW ?
2: Mon père, qui était patron d'une grosse boîte, m'a dit « Laurent, tu fais la plus belle bêtise de ta vie. Tu vas gagner moins ta vie. » Il a raison, entre 3 et 5 fois moins que ce que j'aurais pu gagner. Et j'ai dit « Papa, mais je vais faire quelque chose de ma vie. » Il n'a pas aimé ma réponse, mais moi j'étais content de ma réponse. Et donc, j'ai un grand défaut, je vous l'avoue. À 20 ans, je ne savais pas ce que c'était. À 20 ans, j'étais noyé dans Madonna et Michael Jackson, je ne connaissais pas la musique classique. À 20 ans, j'organise mon premier concert de musique classique. C'est un premier prix du concours Elisabeth. Dans une université de 1200, je remplis un auditoire de 400 personnes. Applaudissements, je me retourne. Je vois la banane des gens qui ne connaissaient rien du tout. Je me rappelle d'ailleurs dans notre métier la citation de Platon et de Socrate. Je sais que je ne sais rien. Tous les matins, je me lève. Je sais que je ne sais rien. Je revois la banane. Je regarde les artistes et je me dis, ceux-là, je ne les comprends pas. Je suis ingénieur commercial. Je décortique le machin. Je ne comprends pas. Je ne comprendrai jamais. Mais ces gens sont magnifiques. Je veux vivre ma vie avec eux. Ces gens sont beaux. Ces gens donnent le sens à la vie. Je veux ça. Je veux me battre pour eux. Voilà, c'est simple.
1: Existe-t-il dans notre pays des réunions, des contacts entre les différents directeurs d'orchestre ?
2: Oui, entre les symphoniques, mais entre les orchestres de chambre, comme vous êtes le seul orchestre de chambre dit étatisé en Belgique, mais je peux avoir que des contacts avec moi-même, donc ça va, c'est tous les matins devant mon miroir, et ça s'arrête là, et puis on a aussi une superbe fédération, qui est la Fédération des employeurs des arts de la scène, dont je suis trésorier d'ailleurs depuis le départ, où l'on s'échange les pratiques, mais surtout comment est-ce qu'on va encore se faire taper dessus par un certain nombre de mesures, et comment est-ce qu'on peut s'en défendre pour défendre les artistes, pour que les gens soient heureux et pour créer la concorde.
1: Vous avez évoqué dans une précédente émission votre collaboration avec le concours musical international Reine-Elisabeth, où votre orchestre accompagne les demi-finalistes lors de chaque concours. Est-ce qu'il y a d'autres réussites professionnelles dont vous êtes légitimement fier ?
2: Oui, toujours la même. Quand on amène un choc esthétique, il n'y a pas un concert où il n'y a pas quelqu'un du public qui me dit « Merci monsieur, j'ai passé une soirée fantastique ». Ça, c'est la meilleure des réussites. Un gamin qui vous dit « J'aime pas la musique classique, mais c'est beau ce que vous jouez ». Bah oui, c'est de la musique classique, gamin. Et donc ça, c'est ses réussites. Vous avez créé des chocs esthétiques chez les gens. Vous avez démontré à des gens que ce ne sont pas des animaux. Vous avez démontré à des gens qu'ils ont accès à quelque chose qui est supérieur, qui est spirituel. Vous avez apporté le bien-être à vos semblables. Ça, c'est une réussite.
1: Alors, dernière question pour cette émission. Pouvoir politique et mécénat, est-ce qu'il vous arrive de devoir dialoguer avec ces deux univers peut-être un peu différents ?
2: D'abord, le jour où en Belgique on nous fera une loi mécénat digne de ce nom, je le dis à tous les ministres des Finances, ça ira peut-être un peu mieux, comme en France ou aux États-Unis. Le tax shelter, c'est bon pour un certain cadre, mais pas toujours. Le mécénat, il faut y faire attention. Moi, j'aime bien un mécène. On a un mécène gantois qui dit... il y a eu beaucoup de belles musiques à Gand, pourtant ils ont des grands orchestres flamands qui vont à Gand. Mais pas comme vous faites vous, donc je vous donne de mon argent de poche 15 000 euros par an. vous venez l'année prochaine, ok, l'année suivante, on y retourne, je vous donne un mandat de 5 ans. L'année suivante, on y retourne, jusqu'à la fin de ma vie, vous avez 15 000 euros, mais vous venez chaque année à Gand. Est-ce qu'on a un deal, monsieur? Et puis comme avec Jean-Pierre Delaunoy, comme avec Bernard Delaunoy, serre la main, il n'y a pas de contrat, puis le deal est fait à vie. Mais ce mécénat-là est respectueux. C'est pas comme le mécène, la mécène aux États-Unis, il y a une dizaine d'années, ce très très bel orchestre, un des très bels orchestres, peu importe le nom, chevet diplomatique, je ne vais pas le citer, qui disait, ok, je vous paye votre tournée en Europe, mais je veux avoir tel soliste avec telle œuvre. Et là, je trouve que là, ça ne va pas. Et donc c'est là où l'argent public est super important, à condition que le politique reste dans son rôle de mise en contact, de mise en avant, d'accompagnement des institutions, et pas de se mêler, de dire qu'une institution de création de l'art de la scène doit faire de l'éducation permanente. J'ai le respect pour l'éducation permanente, profondément, des centres culturels et de l'éducation permanente. Mais à une unité de création, on fait de l'art, on ne fait pas de l'éducation permanente. À chacun ses budgets, à chacun ses objectifs, à chacun ses missions.
1: Merci, monsieur le directeur général, pour toutes ces considérations, pour vos réponses toujours très judicieuses à l'ensemble de mes questions. Nous allons clôturer cette 4e édition, je vous le rappelle, chères auditrices, chers auditeurs, consacré à l'Orchestre Royal de Chambre de Wallonie, nouveau partenaire privilégié de RCF Liège et de Multimusique. Alors, qu'est-ce que vous avez choisi pour ravir les oreilles de nos auditeurs pour terminer cette émission ?
2: Ah ben, quelque chose où je suis sûr de la qualité. Donc, j'ai été chercher sur ma YouTube channel de l'Orchestre Royal de Chambre de Wallonie. Allez-y gaiement et puis bonne devinette de ce qui suit.
1: Merci beaucoup et excellente semaine. Mesdames, mesdemoiselles, messieurs, merci de nous avoir prêté votre bienveillante attention où que vous soyez dans le monde. Et je vous dis à la semaine prochaine et soyez heureux. Au revoir.

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2: Planisphère se penche aujourd'hui sur une manière originale de partager une solide expertise du terrorisme. Non pas par un énième rapport aux plus hautes autorités, non pas par une audition devant les parlementaires, mais par un roman. Comment la fiction peut-elle aider à penser le terrorisme ? Pour répondre, Planisphère a le plaisir de recevoir Marc Ecker, directeur exécutif de l'Institut français des relations internationales, l'IFRI. Docteur en sciences politiques, Marc Ecker conduit depuis une vingtaine d'années des recherches sur le terrorisme. Cette fois, il signe un roman, Daesh au pays des merveilles, aux éditions Spinel.
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2: Bonjour Marc Ecker.
3: Bonjour Pierre Verluise.
2: Vous avez publié plusieurs essais sur le terrorisme. Pourquoi avoir cette fois choisi de passer à la fiction avec ce premier roman, Daesh, au pays des merveilles?
3: Tout d'abord, merci de votre invitation. Et j'en avais envie. Déjà, il faut avoir envie de faire des choses. Et j'avais envie d'essayer un autre style d'écriture qui, par ailleurs, permet aussi de toucher peut-être un public différent du public habituel des recherches ou des essais ou des études qui peuvent être un peu fastidieux ou fastidieuses à lire. Mais par ailleurs, le roman, la fiction, offre quelques avantages et j'aimerais en citer trois. Tout d'abord, ça permet de tester des hypothèses, de faire des scénarios. Alors vous allez me dire, les études aussi, et c'est vrai qu'à l'IFRI notamment, on fait de la recherche qui a une dimension prospective, et généralement on termine des études par des scénarios et par des recommandations. Mais là, ça permet d'aller beaucoup plus loin, la fiction. On peut vraiment dérouler un scénario sur des dizaines, voire quelques centaines de pages. La deuxième raison, c'est en fait une frustration que j'avais eue dans ma carrière de chercheur, qui est qu'on se heurte à une limite en matière de terrorisme, qui est qu'on ne peut pas, entre guillemets, perquisitionner les cerveaux. Alors cette expression « perquisitionner des cerveaux », elle n'est pas de moi, elle est d'un gardien de prison que j'ai rencontré un jour alors que je visitais une unité dédiée à la prise en charge des terroristes. Et son sentiment à ce gardien de prison, c'est qu'on pouvait bien sûr évaluer l'évolution des prisonniers, mais qu'on se heurtait toujours à une limite qui était la possible dissimulation et qu'en réalité, on n'avait pas la capacité d'aller voir ce qui se passait dans les têtes. Et on n'a pas la capacité non plus de comprendre du coup intimement pourquoi les personnes se radicalisent. Eh bien, la fiction permet cela. On peut rentrer dans la tête des personnages. Et puis, la troisième raison, c'est que lorsqu'on est chercheur, ou ça peut être un autre métier, mais qu'on a exercé pendant plusieurs années ou dizaines d'années, on a accumulé tout un tas d'anecdotes, d'expériences, parfois d'ailleurs qui peuvent être un petit peu amusantes, même sur un sujet tragique comme le terrorisme. Et ces anecdotes n'ont pas la place dans une recherche, dans une étude, alors qu'elles peuvent être mises justement dans un roman. Donc voilà, ce sont trois avantages de la fiction qui s'ajoutent à l'envie d'écrire ce type de roman.
2: Marc Ecker, pourquoi avez-vous choisi d'imaginer une campagne d'attentat d'ultra-droite en représailles aux attaques djihadistes de 2015-2016 en France ?
3: Alors le point de départ de ce roman, qui en réalité n'est pas le tout début, mais c'est ce qui figure sur la quatrième de couverture, c'est une audition parlementaire qui a vraiment eu lieu. Parce que ce qu'il faut voir, c'est qu'on n'est pas en fait dans le pur roman, on est vraiment dans le mélange de fiction et de non-fiction. Et j'ai évidemment beaucoup utilisé ce que j'avais fait pour mon travail, pour nourrir cette fiction. Et donc en mai 2016, le directeur général de la sécurité intérieure, le DGSI, donc le chef des renseignements intérieurs français, est intervenu au Parlement dans le cadre d'une commission d'enquête parlementaire post-attentat de 2015. Et son audition s'est très bien déroulée. Il a expliqué sa vision de DGSI sur ce qui s'était passé en 2015 et pourquoi un commando de ce type avait réussi à perpétrer des attentats. Les parlementaires se demandaient évidemment s'il y avait eu des failles ou pas. Et puis arrive la fin de l'audition, il répond aux questions des parlementaires, et là, il sort quelque chose qui était inattendu, il dit « Encore quelques attentats et vous verrez, on aura une grande confrontation entre l'ultra-droite et le monde musulman. » Donc ce à quoi on pensait, c'était des représailles possibles de l'ultra-droite, c'est-à-dire une attaque comme il a pu en avoir par la suite dans d'autres pays, dans une mosquée contre des fidèles. Pensez par exemple à l'attentat de Christchurch en Nouvelle-Zélande. Or, cette grande confrontation, elle n'a pas eu lieu. Et je me suis souvent demandé pourquoi. Alors, il y a généralement deux explications. Une explication optimiste qui consiste à penser que la société est peut-être plus résiliente qu'on ne le pensait. Et puis une explication plus pessimiste, ou alors peut-être réaliste, qui tient à l'efficacité des services de renseignement. Et là, ce qu'il faut voir, c'est que effectivement, depuis une dizaine d'années, il y a eu une quinzaine d'attentats déjoués en France provenant de l'ultra-droite. C'est la deuxième menace terroriste, loin derrière la menace djihadiste, mais quand même significative. Une quinzaine d'attentats déjoués, je le disais, plus un attentat qui a réussi, qui est un assassinat d'une personne qui a eu lieu l'an dernier, en 2025, à Puget-sur-Argent. Les autres, donc, ont été déjoués. Et certains de ces attentats déjoués étaient vraiment des tueries de masse qui étaient planifiées. Le projet qui a amené à la condamnation la plus sévère, c'est un projet qui s'appelle Waffenkraft. Et le leader de ce groupe a pris 18 ans de réclusion criminelle. Donc ça montre que son projet était quand même très avancé. Il y en a eu d'autres qui étaient moins avancés, mais qui ont quand même conduit à des peines de prison qui, pour le coup, étaient autour de 9 ans. Et puis ensuite, il y a eu d'autres projets qui étaient vraiment moins avancés, et là, les peines de prison étaient beaucoup plus légères. Donc ça, ce sont les deux principales raisons. Et puis, ce qui m'a intéressé aussi dans la réception de ce livre, qui est sorti fin du premier trimestre 2025, et donc il y a déjà eu des recensions dans des revues, etc., c'est qu'il a été tantôt présenté comme une uchronie, mais tantôt aussi comme un roman d'anticipation. Et c'est vrai que cette qualification peut sembler étrange, puisque l'action se passe entre 2013 et 2017, mais j'avais effectivement voulu donner cette dimension-là aussi à ce texte, c'est-à-dire qu'on voit ce à quoi on a pu échapper, mais peut-être qu'en réalité, l'histoire n'est pas tout à fait terminée.
2: Vous avez utilisé un mot qui m'interpelle, c'est le mot « résilience ». Qu'est-ce qu'on entend par résilience d'une société, en l'occurrence la société française, face aux attentats terroristes ?
3: Alors c'est vrai que le terme « résilience », qui est un terme qui vient de la psy, est souvent plus utilisé pour des individus. C'est la capacité des individus à se remettre d'un traumatisme, à endurer un choc et à poursuivre une vie aussi normale que possible, à rebondir en quelque sorte. Et ce concept a ensuite été étendu aux sociétés, ce qui d'ailleurs parfois est source de controverses, mais c'est quand même très globalement et largement utilisé. Et donc c'est la capacité d'une société à ne pas s'effondrer face à un choc, en l'occurrence à un attentat ou à une série d'attentats, et en particulier pour ce qui concerne le scénario que j'ai développé, à ne pas se polariser jusqu'à l'éclatement. Parce que ce qu'il faut bien voir, c'est que les djihadistes de Daesh et l'ultra-droite, notamment de cette mouvance qui s'appelle accélérationniste, ont un point commun qui est de vouloir déclencher une guerre civile en France. Or, ce qui est très frappant avec 10 ans de recul maintenant par rapport au 2015-2016, qui était le haut de cette vague terroriste qu'on a subie à l'époque, ce qui est frappant, c'est que la société a tenu. C'est-à-dire qu'on n'est pas arrivé à la guerre civile. Il y a eu des mécanismes de contrôle et de désescalade qui ont permis à la société française de sortir de cette période, j'allais dire par le haut, même si évidemment, il y a quand même des cicatrices qui restent, il y a des tensions qui perdurent et une certaine polarisation.
2: Vous parlez de mécanismes de désescalade. Qu'est-ce que vous voulez dire par là ?
3: Je veux dire par là qu'on a réussi à éviter l'escalade. Alors, c'est peut-être pas le bon terme, mécanisme de désescalade. C'est employé dans d'autres contextes, en général plutôt pour des guerres ouvertes. Mais ce que je veux dire, c'est que l'escalade qui était recherchée par Daesh, qui voulait vraiment pousser à la polarisation maximale jusqu'à l'implosion, et tout ceci est théorisé, notamment les attaques entre guillemets plus petites qui se succèdent, c'est dans une logique de saigner à petit feu la société, de créer des tensions jusqu'à l'implosion. On appelle ça parfois la stratégie des 1000 entailles. Eh bien, ce qu'on voit, c'est que la gestion politique, sociétale, l'implication d'acteurs aussi de la société civile, tout cela a permis de sortir de cette phase qui n'est pas totalement terminée. On est plutôt dans une phase de reprise, je pense qu'on y reviendra, mais a permis en tout cas de sortir du pic de 2015, 2016, 2017 sans qu'il y ait cette fuite en avant vers des violences absolument incontrôlées.
2: Et par exemple, ce qui est extraordinaire, c'est que les Français ont l'habitude d'aller au café ou manger au restaurant, lieux qui ont été visés dans des attentats, et finalement, ils ont continué à aller prendre un café, boire une bière et aller au restaurant.
3: Oui, et ça, généralement, c'est justement théorisé comme des signes de résilience.
2: Voilà. Marc Ecker, votre roman « Daesh au pays des merveilles » permet d'illustrer différentes théories de la radicalisation. Est-ce que vous pourriez les rappeler ?
3: Alors, ce qu'il faut voir, c'est qu'à l'époque, il y a une dizaine d'années, d'abord, il y a eu une incompréhension face au phénomène des filières syriennes, avant même les attentats. C'est-à-dire pourquoi les personnes, et en particulier beaucoup de jeunes, se radicalisaient et décidaient de quitter la société qui les avait vus naître, grandir, pour aller vers une autre société avec un modèle complètement différent qui était la Syrie, qui était déjà en proie à une guerre civile où des groupes djihadistes étaient très présents. Je ne vais pas refaire toute la généalogie de Daesh, Jabhat al-Nusra, etc. On n'a pas le temps, ce serait trop compliqué. Mais il y avait en tout cas ces phénomènes de rupture fondamentale avec la société française pour aller vers un modèle de société djihadiste. Ce qui s'est accéléré ensuite avec la proclamation du califat en 2014 par Daesh. Et puis ensuite, ça ne s'est pas tari immédiatement après les attentats. Il y a encore des gens qui ont continué à partir alors que le visage ultra-violent de Daesh contre l'Occident était absolument visible. Daesh avait déjà fait des exactions absolument terribles, notamment contre les populations yézidis en 2014, mais il n'y avait pas encore eu ces projections de commandos vers les pays occidentaux. Et donc, le politique se posait des questions. Pourquoi ça arrive? Comment est-ce qu'on peut endiguer cela? Et s'est tourné vers les universitaires, notamment pour essayer d'obtenir des réponses. Et les universitaires n'avaient pas attendu nécessairement, d'ailleurs, l'injonction politique, évidemment, pour travailler sur ce sujet. Et ce qui est très frappant, c'est qu'en réalité, on a eu différentes interprétations, différentes grilles d'analyse qui ont vu le jour à l'époque, avec des affrontements, des guerres de chapelle, notamment universitaires. La plus connue, c'est l'opposition entre Gilles Kepel et Olivier Roy sur la radicalisation de l'islam contre l'islamisation de la radicalité. Alors, pour l'expliquer en un mot, radicalisation de l'islam, ça consiste à dire il y a une dérive de mouvement de l'islam vers la violence. Donc on va de l'islam à l'islamisme jusqu'au djihadisme. Il y a une forme de continuum entre certains mouvements. Ce qui amène à une violence comme celle d'Al-Qaïda ou de Daesh. L'opposé, l'islamisation de la radicalité, consiste à dire non, en réalité, ce qui explique la radicalisation, c'est d'autres facteurs, notamment des facteurs sociaux, des facteurs économiques, des facteurs individuels, mais il se trouve que l'offre radicale du moment, c'est l'offre de Daesh. Mais il y a 30, 40 ans, à l'époque, disons, d'Action Directe, d'ailleurs, on enregistre ici boulevard Edgar Quinet, qui est un des hauts lieux d'action violente, d'Action Directe, puisque c'est ici même que Georges Bess, le patron de Renault, avait été assassiné par Action Directe. Bref, ce détour pour vous dire que dans cette vision théorique, il s'agit de dire l'offre radicale du moment avait été l'ultra-gauche, eh bien, on aurait eu affaire à du terrorisme ultra-gauche. Mais il se trouve que l'offre radicale du moment, c'était Daesh, et donc on a eu cette radicalité liée à Daesh. Et par ailleurs, il y a eu d'autres théories que j'exprime très très rapidement, une théorie post-coloniale ou néocoloniale, défendue notamment par François Burga, expliquant que les interventions françaises dans le monde arabe étaient facteurs de radicalisation, une explication plus psychologique ou psychanalytique avec des auteurs comme Fethi Ben Slama ou Toby Nathan, ou encore l'explication sectaire défendue par Dounia Bouzard.
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2: Marc Ecker, un des personnages principaux de votre roman, Daesh au pays des merveilles,

0: servait déjà des médias comme d'une caisse de résonance. Le terrorisme, ça vise à faire peur, ça vise à terroriser. Et pour faire peur, pour terroriser, il faut avoir un écho maximal. Et donc dès, alors j'allais dire le départ, c'est sans doute exagéré, mais enfin très tôt, les terroristes ont su se saisir des médias du moment. Ça a pu être la télévision, ça a pu être la radio, etc. Et en réalité, ils ont su s'adapter très vite aussi à Internet, si on fait un saut générationnel, et notamment aux réseaux sociaux. Alors, pour reprendre votre question, il est vrai qu'il y a 10 ans, on avait eu une transformation de la scène médiatique, si on compare aux années 80. D'abord, il y avait eu une multiplication de chaînes de télévision, notamment, mais aussi de radio. Ensuite, on était arrivé à la télévision en direct, avec des chaînes d'information émettant 24 heures sur 24. Et puis, on avait eu la révolution Internet, avec là aussi une multiplication de médias. Et en fait, tous ces médias veulent couvrir des méga événements, comme des attentats, comme ceux du 13 novembre, ou ceux de Charlie Hebdo, etc. Et donc, il y a une sursollicitation des personnes qui travaillent sur ces sujets pour venir fournir des éclairages. Et c'est ce que j'ai voulu montrer à travers ce personnage du professeur. Et c'est vrai que moi, je l'ai vécu à l'époque, puisque je travaillais déjà depuis une dizaine d'années sur le terrorisme, quand on a eu la vague d'attentats de 2015-2016. Et étant à l'IFRI, qui est un institut quand même bien identifié, il y avait des sollicitations continues. Alors en plus, l'IFRI a cette spécificité d'être un institut de relations internationales, et donc quand des médias étrangers venaient en France pour couvrir des très gros attentats comme le 13 novembre, ils avaient également tendance à s'adresser à un institut de relations internationales où on peut faire des interviews en anglais. Mais en fait, c'est vite devenu ingérable.
1: Alors parce c'est combien de sollicitations par jour au pic ?
0: Au pic, ça a dû monter à 50-60 sollicitations par jour. Donc c'est vraiment ingérable.
1: Pour une personne.
0: Pour une personne, oui. Et ce qu'il faut voir, c'est qu'un chercheur est avant tout chercheur, et pas commentateur médiatique. Et donc il a besoin de travailler, de faire développer ses propres analyses, de faire du terrain. Et par ailleurs, en général, le chercheur développe un travail sur le temps long, mais n'a pas forcément d'informations sur un événement qui vient d'arriver. Donc en réalité, moi ce que j'ai fait, c'est que j'ai essayé de faire le tri en fonction de ce que je pouvais apporter. Il y a une phrase de Pierre Brodieu, alors c'est pas une référence que j'utilise beaucoup, Pierre Brodieu, je dois dire, mais dans La sociologie est un sport de combat, il explique notamment qu'il allait dans les médias, d'abord quand le support médiatique lui permettait de dire ce qu'il voulait dire, et ensuite quand il avait quelque chose à dire, ou plutôt en sens inverse, d'abord quand il avait quelque chose à dire, et ensuite quand il pouvait le dire sur le support médiatique en question. Et en réalité, je trouve que c'est une approche, une bonne approche, c'est-à-dire qu'il ne faut pas aller courir les plateaux juste pour se montrer, mais il faut y aller quand on a vraiment quelque chose à dire. Et puis c'est vrai qu'il y a des émissions, comme celle-ci d'ailleurs, où on a le temps de s'exprimer. Il y en a d'autres où on nous demande de synthétiser une pensée parfois complexe en 10 secondes. Et ça, c'est peut-être moins intéressant, surtout quand on est poussé vers du commentaire de quelque chose d'immédiat, alors qu'on n'a pas forcément d'informations sur le sujet.
1: Puis il y a un paramètre que vous n'évoquez pas par modestie et parce que vous êtes jeune, mais tout ça, c'est fatigant. C'est-à-dire qu'aller sur un plateau télévisé, c'est 45 minutes de taxi, il faut faire le job, ça dure 45 minutes, il faut revenir, il faut avoir un peu préparé sa copie. Donc c'est très chronophage.
0: Oui, je dirais plus que c'est chronophage que fatigant. Enfin, c'est vrai qu'il peut y avoir du stress lié à ce genre d'intervention, mais en tout cas, c'est chronophage. Alors là aussi, les choses ont évolué depuis, parce que alors, c'est postérieur à la période qu'on vient d'évoquer, mais entre-temps, il y a eu la pandémie de Covid, les visios se sont développés, et de plus en plus, il y a des propositions d'intervention en visio.
1: Ce qui gagne beaucoup de temps.
0: Ce qui permet de gagner du temps, et en même temps... ce qui peut, j'allais dire, rajouter aux sollicitations, aux sursollicitations. Et encore une fois, le métier premier, en tout cas pour un chercheur, c'est de faire de la recherche et c'est pas de passer son temps sur les plateaux. Il faut pouvoir être présent de temps en temps pour répondre aux questions que le public se pose légitimement, aussi pour pouvoir présenter ses recherches. Mais à mon sens, on ne peut pas passer son temps à faire des interviews.
1: Marc Ecker, 10 ans après la vague d'attentats de 2015-2016, où en est la menace terroriste en France ?
0: Alors si vous regardez la mesure administrative, nous sommes toujours en urgence attentat, c'est-à-dire le niveau le plus élevé. Et il est vrai, ça ne fait pas forcément longtemps la une de l'actualité, mais qu'on a régulièrement soit des attentats déjoués, soit même des attentats effectifs. On en a eu un très récemment, à l'Arc de Triomphe, un individu.

0: dû attaquer au couteau des gendarmes. Il a été abattu. Et en réalité, pour prendre un peu la mesure, depuis l'été 2024, l'été des Jeux Olympiques, où vraiment là, il y a eu une menace particulière, on a eu une demi-douzaine, même un peu plus, d'attentats réussis. En France, enfin, des personnes qui en tout cas sont passées à l'acte, ont réussi à échapper à la vigilance des services de sécurité. C'est pas forcément d'ailleurs des attentats réussis, parce que ensuite les auteurs n'ont pas véritablement réussi à faire des morts à chaque fois, mais des personnes qui en tout cas ont réussi à passer à l'acte en échappant aux autorités.
1: Enclenché.
0: Il y en a eu pour le coup vraiment une demi-douzaine du côté des djihadistes et un à l'ultra-droite que j'ai déjà évoqué, qui est Puget-sur-Argent. Les autres côtés djihadistes, je suis sûr que beaucoup d'auditeurs les ont oubliés parce que l'actualité passe, mais il y a eu des attaques à Apt, il y a eu des attaques à Mulhouse, il y a eu une attaque contre la synagogue de la Grande Motte, il y a eu la Ferté-Bernard dans la Sarthe. Donc ce ne sont pas des lieux aussi visibles et médiatiques que le Bataclan ou les locaux de Charlie Hebdo, et surtout ça a fait beaucoup moins de victimes, et donc ça marque peut-être moins les esprits.
1: Un personnage de votre roman déclare « Daesh considère la France comme le ventre mou de l'Occident ». Pourquoi ? Quels sont les facteurs de fragilité sur lesquels a pu miser Daesh ?
0: Alors ça, c'était très vrai il y a 10 ans. Je crois que les tensions en France étaient visibles. La France était vraiment prise pour cible, notamment dans la propagande de Daesh. La France était présentée comme un pays en guerre contre l'islam, à la fois à l'extérieur de ses frontières, avec les interventions militaires, les fameuses OPEX, l'opération Barkhane, l'opération Chamal, etc. Et également en interne, la laïcité était présentée par Daesh comme une forme d'islamophobie institutionnalisée. Et par ailleurs, les tensions de la société française étaient également instrumentalisées par Daesh, qui avait également conscience de la démographie française, qui est le pays d'Europe qui compte le plus de musulmans. Et Daesh a voulu antagoniser les habitants de la France, créer des tensions, encore une fois, jusqu'à l'implosion, comme je le disais. Au cours des 10 dernières années, il y a quand même eu des évolutions démographiques aussi en Europe. Et ce qui m'a frappé, notamment sur, on va dire, les 5-6 dernières années, c'est qu'il y a également eu beaucoup d'attaques en Allemagne. Et je me demande si dans la perception de l'organisation, il n'y a pas eu une sorte de déplacement de cette perception du ventre mou de la France vers l'Allemagne. C'est une hypothèse, hein, qui n'est pas du tout confirmée. Et c'est lié évidemment à la grande vague migratoire qu'il y a eu en 2015 en Allemagne et qui a créé des tensions. Hein. Souvenez-vous des incidents de Cologne, par exemple, etc.
1: C'est plus d'un million de personnes qui sont arrivées du Moyen-Orient en Allemagne.
0: Environ, oui. Et donc Daesh est toujours dans cette stratégie, en fait, de tenter d'opposer les populations. C'est une logique de guerre culturelle, en réalité, de clash, de choc des civilisations. Pour le moment, ça n'a pas fonctionné, mais il continue à aiguiser les tensions.
1: Marc Ecker, pour en savoir plus à propos du terrorisme, nous pouvons d'abord lire votre roman « Daesh au pays des merveilles » aux éditions Spinel. Est-ce que vous auriez d'autres sources à nous conseiller ?
0: Alors, il y a un livre qui m'a beaucoup marqué, c'est un peu pour les spécialistes, mais je le mentionne quand même. C'est un livre d'un collègue norvégien qui s'appelle Thomas Egamer, et qui a travaillé pendant des années et des années sur un personnage qui est Abdallah Azam, qui est une personnalité très importante dans l'idéologie djihadiste, qui a notamment été actif dans les années 80 en Afghanistan aux côtés d'Oussama Ben Laden, et puis qui est mort mystérieusement à la fin des années 80 dans un attentat au Pakistan. Et ce chercheur, Thomas Egamer, a remonté la piste, il a vraiment cherché tout ce qu'il pouvait trouver, il parle l'arabe et il a écrit un gros livre, je crois que c'est publié par Cambridge University Press. Donc si vous vous intéressez vraiment de près à l'histoire du terrorisme et aux stratégies, je recommande cet ouvrage.
1: Quel est le titre ?
0: Le titre, c'est « The Caravan ». Et encore une fois, c'est sorti en 2020 à Cambridge University Press. Mais peut-être pour un plus grand public et quelque chose de plus accessible, une série de 6 documentaires qui est sortie sur France Télévisions, qui s'appelle 75-95, Le choix des armes, qui a été réalisée sous la direction éditoriale d'Ariane Chemin. Et si vous vous demandez ce que veulent dire des acronymes comme GIA, ETA, GAL, ASALA, CRAV, etc., eh bien, rendez-vous en replay pour voir cette série documentaire 75-95, Le choix des armes.
1: Il y a un épisode qui est consacré notamment à Khaled Kelkal. La fabrique d'un monstre, c'est le sous-titre. Vous pouvez nous rappeler pourquoi ?
0: Khaled Khalkhal, c'est une personne qui est passée donc à l'acte en France dans les années 90, en lien avec la guerre civile en Algérie. On était sur le débordement de cette guerre civile algérienne, la décennie noire sur le territoire français. Et en fait, on a commencé vraiment à se poser la question à ce moment-là de la radicalisation de personnes qui ont grandi en France, qui ont été éduquées en France et qui se retournent contre cette société.
1: Sur Deep Web, je vous signale également un entretien avec Jean-François Guéraud, Terrorisme et crime organisé, les hybrides, nouvelles perceptions stratégiques. Merci Marc Ecker. Un grand merci également à notre réalisateur Cédric Koba. Planisphère recevait Marc Ecker, directeur exécutif de l'IFRI. Nous vous recommandons chaleureusement son roman Daesh au pays des merveilles aux éditions Spinel. Chères auditrices, chers auditeurs, merci de votre fidélité. Pensez à partager le podcast, c'est fait pour. À la semaine prochaine pour une nouvelle émission de Planisphère.

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0: 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Retrouvons à présent la prière du soir. 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

Du livre de l'Apocalypse. Le salut est donné par notre Dieu, lui qui siège sur le trône, et par l'agneau. Louange, gloire, sagesse et action de grâce, honneur, puissance et force à notre Dieu, pour les siècles des siècles.

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1: Aujourd'hui, 1515.
0: Bruno Fuma.
1: Mais que s'est-il passé pendant ces 12 mois ? François Ier obtient de sa femme Claude qu'elle lui abandonne la Bretagne. Les 13 et 14 septembre a lieu dans la région de Milan la bataille du Marignan. Et avec l'arrivée de son fils François au trône de France, Louise de Savoie voit son rêve se réaliser. Invité Patricia Echan-Lochkine, auteur de Louise de Savoie, L'art du pouvoir à l'aube de la Renaissance, un livre qui sort chez Perrin.
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1: Le 24 mars est signé le traité de Paris. Le comte de Flandre, le futur Charles Quint, qui cherche à hériter de l'Espagne, s'allie avec le nouveau roi de France, François Ier, afin d'obtenir son soutien. Il est même envisagé un mariage entre Charles, 15 ans, et Renée de France, 4 ans, fille de Louis XII et d'Anne de Bretagne, une union qui ne restera qu'un projet. Le 28 juin, François Ier fait signer à son épouse Claude de France un acte par lequel elle lui abandonne la Bretagne. Plus tard, elle consentira à ce que la province soit attribuée à l'aîné de ses fils, contrairement aux engagements pris par Louis XII envers sa femme Anne de Bretagne. Les parents de Claude de France étaient en 1499. Une création à présent, le 25 juillet, le gouverneur espagnol de l'île de Cuba, Diego Velázquez de Cuellar, fonde San Cristóbal de La Habana, un établissement qui sera à l'origine de la ville actuelle de La Havane. Le territoire du royaume de Castille s'agrandit au cours de cette année 1515. Burgos rejoint la couronne le 11 juin. Le 7 juillet, c'est au tour de la Haute-Navarre de faire de même, la Basse-Navarre restant sous le contrôle de la famille d'Albret, dont le descendant Henri deviendra en 1589 roi de France et de Navarre sous le nom d'Henri IV. Enfin, en Angleterre, Thomas Wolsey, cardinal depuis le 7 septembre, devient le 23 décembre Lord Chancelier d'Angleterre. C'est l'une des figures principales des débuts du règne du roi Henri VIII. N'arrivant pas à faire annuler le mariage entre Henri VIII et Catherine d'Aragon, il sera arrêté en 1530. Il mourra quelques semaines après d'épuisement lors de son transfert vers la Tour de Londres.
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1: Si je vous dis 1515, vous me répondez Marignan. C'est une bonne réponse. Cette célèbre victoire du jeune François Ier fait partie des guerres d'Italie commencées par Charles VIII pour contrôler le duché de Milan. Lors de son arrivée au pouvoir, le 1er janvier 1515, François Ier affirme ses prétentions sur le Milanais, faisant valoir les droits de sa femme Claude, héritière des Orléans, dont son père Louis XII. Après l'échec des négociations, François Ier achète la neutralité d'Henri VIII, le roi d'Angleterre, et de Charles, le futur Charles Quint. François confie la régence du royaume à sa mère Louise de Savoie et place son armée sous le haut commandement du connétable de Bourbon. Au printemps 1515, les troupes françaises se concentrent à Grenoble avant de passer les Alpes et prendre la ville de Gênes en mai. La bataille a lieu à Marignan, à une petite quinzaine de kilomètres de Milan, les 13 et 14 septembre. Elle oppose les troupes de François Ier et ses alliés vénitiens aux mercenaires suisses qui défendent le duché de Milan. Marignan permet à François Ier de prendre le contrôle de la Lombardie, un contrôle qu'il perdra en 1525 après la défaite de Pavie contre Charles Quint.
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1: 1515, le 1er janvier, François d'Angoulême succède à son cousin Louis XII sur le trône de France, accomplissant ainsi le rêve de sa mère Louise de Savoie. Patricia Echan-Lochkine, bonjour.
2: Bonjour.
1: Vous signez chez Perrin Louise de Savoie, l'art du pouvoir à l'aube de la Renaissance. Louise est née en 1476. Qui est cette jeune princesse qui va épouser à l'âge de 12 ans Charles d'Orléans, le comte d'Angoulême?
2: Alors, c'est la fille d'une dame de la maison de Bourbon, Marguerite de Bourbon, et d'un cadet de la famille ducale de Savoie, Philippe de Bresse, qui accédera tardivement au titre de duc de Savoie. Alors, elle est née en dehors des frontières de France, hein, en Bresse, à Pondin, donc aux marges du royaume. Et elle va rejoindre très vite, avec son frère, hein, le petit Philibert, le centre en fait du pouvoir en France, c'est-à-dire Amboise, pour être élevée à la cour au moment où elle a 5 ans, donc en 1481. Et elle ne reverra plus sa mère à partir de ce moment-là, qui meurt donc 2 ans plus tard. Mais elle bénéficie donc d'une éducation d'exception sous la tutelle de sa cousine, qui d'ailleurs va devenir régente à partir de 1483, Anne de France, jusqu'à ce qu'elle mène donc ce mari très jeune, à 12 ans, en 1488, avec un pair de France, Charles d'Angoulême. Et à ce moment-là, elle déménage et elle s'installe donc à Angoulême et puis à Cognac.
1: Le couple va avoir 2 enfants, Marguerite puis François, qui va naître 1 an avant la mort de son père. Comment Louise de Savoie va-t-elle vivre son veuvage ?
2: Alors, c'est une période de grande incertitude pour elle, de déménagement qui commence. Donc, son mari meurt en janvier 1496 et c'est une mort tout à fait brutale et elle-même n'a pas 20 ans. Donc, elle doit livrer un premier combat pour disposer de la tutelle de ses enfants. Mais comme à cette date, en fait, le petit François est assez loin dans la ligne de succession, elle va obtenir cette tutelle, au moins partiellement. C'est une tutelle partagée avec Louis d'Orléans. Et sa ligne de conduite, en fait, ça va être de préserver les intérêts de ses enfants, de la maison donc d'Angoulême qu'elle a rejointe. Voilà, quelle est sa vie à partir donc de ses 20 ans.
1: Patricia Eschen-Loschkin, les morts vont se succéder à la cour de France. Le 7 avril 1498, c'est Charles VIII qui décède sans héritier. La couronne passe à Louis d'Orléans. Son fils François devient l'héritier présomptif de la couronne. Que deviennent Louise et sa famille ?
2: Alors, c'est encore une nouvelle période de déménagement qui s'annonce pour elle. Elle part de Cognac, elle va s'installer dans le Val-de-Loire, donc à Amboise, au Clos Lucé, hein, au Clou, comme on disait à l'époque. Et elle se voit imposer comme gouverneur de ses enfants le maréchal de Rohan-Gier, ce qu'elle n'apprécie guère. La maladie à répétition de Louis XII et son absence de descendance mâle rendent à ce moment-là aussi de plus en plus vraisemblable le scénario donc, dont elle rêve depuis toujours, hein, celui d'un accès de son fils au trône.
1: Son fils qu'elle surnomme parfois Mont-César, hein.
2: Voilà, elle l'appelle Mont-César dans son journal, en référence donc à la Rome impériale.
1: Le 1er janvier 1515 meurt Louis XII, son fils François devient donc roi de France. Quelle va être l'influence de Louise de Savoie sur son fils à ce moment-là ?
2: Alors c'est une influence majeure, même en dehors des périodes de régence. Elle contrôle par exemple la composition du Grand Conseil. C'est aussi une influence artistique. C'est elle qui est à l'origine de la première invitation de Léonard de Vinci, donc qui est lancée dès 1515, dès le mois de mars. Pour la première régence, donc, qui dure de l'été 1515 à janvier 1516, cette première régence où elle n'a pas les pleins pouvoirs, on va dire, puisque François Ier part avec le grand sceau en Italie. Alors, cette première régence, elle n'est pas contestée. C'est vraiment un transfert du pouvoir qui se fait avec l'acceptation de tous, puisque les grands princes du sang partent aussi outre-mont combattre les Suisses, hein, pour faire valoir les droits de la couronne sur le Milanais, donc avec le roi. Ça paraît comme un choix, on va dire, presque naturel, hein, raisonnable. Elle est appelée Dame Prudence à ce moment-là, dans la continuité, en quelque sorte, de la régence d'Anne de France. Il en sera un peu autrement lors de la deuxième régence en 1525.
1: Les guerres d'Italie vont dominer les premières années du règne de François Ier avec deux batailles. 1515, la victoire de Marignan, et 10 ans plus tard, la défaite de Pavie en 1525 avec le roi François Ier qui est fait prisonnier. Quel va être le rôle de Louise de Savoie après le désastre de Pavie ?
2: Alors, c'est un rôle absolument écrasant. Elle va devoir négocier des accords. Alors, c'est voilà, toute une diplomatie qui se met en marche. Négocier avec Charles Quint pour la libération de son fils. Donc, c'est la période de la deuxième régence, de 1524 à 1526, donc qui est aussi beaucoup plus longue. Elle fait envoyer donc sa fille, hein, Marguerite de Navarre, sur place. Hein. Alors, Marguerite n'est pas encore Marguerite de Navarre à ce moment-là, c'est Marguerite d'Alençon, hein, veuve, tout juste veuve de Charles d'Alençon. Elle négocie des trêves et des traités, déjà pour ne plus avoir qu'un seul ennemi, qui est donc Charles Quint. Donc elle négocie des trêves avec les Pays-Bas, avec l'Angleterre, avec le pape, hein, la Ligue de Cognac en 1526. Elle met en place aussi toute une stratégie matrimoniale, hein, en accord avec les Habsbourg. C'est le remariage de François Ier, qui est veuf, hein, avec Éléonore de Habsbourg. Et puis à partir de 1526, donc quand François Ier est libéré, mais en échange du coup de ses enfants qui partent du coup eux à Madrid pour être emprisonnés à sa place, donc sous l'autorité de François Ier, elle va mettre en place donc une paix durable. Contre une très grosse rançon, ça va être la paix des dames ou le traité de Cambrai le 3 août 1529.
1: Et comment Louise de Savoie va-t-elle terminer sa vie ?
2: Alors, elle meurt à Gré-sur-Loing en septembre 1531 en tentant de fuir une épidémie de peste. Alors, son corps est usé, hein, il est affaibli par les crises de gouttes et elle a à ce moment-là seulement 55 ans.
1: Votre livre a pour sous-titre « L'art du pouvoir ». Comment ce qualificatif s'applique-t-il à Louise de Savoie ?
2: Alors, étant donné qu'elle n'accède jamais à la dignité royale, hein, elle n'est pas reine et elle ne le devient jamais, à la différence d'Anne de Bretagne, hein, qui est, elle, sacrée reine de France à deux reprises, elle doit vraiment construire son image de gouvernante, y compris sur un plan médiatique, hein, ce qu'elle fait par son apparence, par ses choix artistiques, par son rôle dans le protocole. Et elle doit aussi construire un discours légitimant la régente qu'elle est, en qualité de mater regis, hein, mère du roi, comme si le sang royal remontait jusqu'à elle, par ses vertus, sa vertu de prudence, et par le caractère donc incontestable de l'ordonnance royale qui lui délègue le pouvoir pour une durée donnée.
1: Patricia Eichen-Lochkin, je rappelle le titre de votre livre, Louise de Savoie, l'art du pouvoir à l'aube de la Renaissance, un ouvrage sorti chez Perrin. Merci à vous.
2: Merci à vous.

0: 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Belle soirée à toutes et à tous. À suivre dans quelques instants notre halte spirituelle.
1: Cette semaine dans Halte Spirituelle, nous parlons du pardon avec mon invité, le frère Jacques-Benoît Rauscher, dominicain, à l'occasion de l'année jubilaire et du carême dans lequel nous sommes entrés.

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1: Bonjour chers amis du jazz et bienvenue sur RCF Radio pour une heure ininterrompue de jazz et de swing, et ce en compagnie bien sûr de notre ingénieur du son Christophe. Bonjour Christophe.
2: Ah que coucou Christian, comment
1: Oula.
2: Ça va?
1: Oh mais c'est très original,
2: que oui, coucou. Oui, j'avais envie de changer. Oui.
1: Tout baigne ainsi.
2: Oui ça va.
1: Oui. Oui. Ah bah allons-y gaiement alors. Je ne vous propose aujourd'hui que des leaders pianistes et parfois chanteurs ou chanteuses derrière leur clavier. On démarre avec un monument, Herbie Hancock. Il enregistre déjà pour Blue Note alors qu'il n'a que 20 ans. Le succès suit immédiatement avec son tube Watermelon Man qui le propulse dans le quintet de Miles Davis. Mais nous allons l'écouter avec Wayne Shorter au sax, Ira Coleman à la contrebasse, Terry Lynn Carrington, excellente batteuse, et Johnny Mitchell au chant sur un enregistrement de 98 et une partition de George Gershwin au titre « The Man I Love ».

Lorsque Keith Jarrett, un des plus grands pianistes contemporains, arrive en 75 à l'Opéra de Cologne, en retard, pour son concert en solo, il se rend vite compte qu'on n'a pas mis un piano à queue, mais un carqueux, et en plus il est médiocre. Mais il joue et l'enregistrement de son concert est exceptionnel. Enregistrement qui s'est vendu à près de 4 millions d'exemplaires. Jarrett, c'est un jeu fascinant, des notes déstructurées et repensées, un timbre et une intensité unique. Je vous emmène 32 années plus tard, soit en 2007, à Montreux, en live et en trio, soit avec Gary Peacock à la contrebasse et Jack de Jeunette à la batterie sur une de ses compositions, Five Brothers.

Jarrett appartient également au monde du classique en tant que compositeur et surtout d'interprète. Sur scène, face à son clavier, il bouge tout le temps et entre véritablement en transe pour l'exécution de son art, d'où ces fredonnements écrits que vous avez pu entendre sur d'autres enregistrements également. Caractère fort, il lui est arrivé de quitter un concert parce qu'un spectateur éternue. Eh bien justement, en termes de mauvais caractère, Joey DeFrancesco

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2: Il fait partie des musiciens de jazz italiens installés à Paris, comme Paolo Fresu ou Stefano Di Battista, ce qui permet de les écouter régulièrement en Belgique ou en France, quand ils ne sont pas évidemment en tournée à l'autre bout du monde. Le trio Giovanni Mirabassi, avec Gianluca Renzi à la contrebasse et Leon Parker à la batterie, ont enregistré ce CD en live au Blue Note de Tokyo en 2010. C'est It Is What It Is. Mais je dois préciser que dès 2002 déjà, Mirabassi a été récompensé à la fois d'une victoire du jazz et d'un Django d'or, catégorie nouveau talent. Il a accompagné très tôt des vedettes comme Chet Baker ou Steve Grossman.

Un autre artiste maintenant qui reçoit la victoire du jazz en 88, 90, 92, 94 et 95, soit comme musicien de jazz de l'année ou dans la catégorie album jazz de l'année, il s'éteint à 36 ans seulement. Il fait malheureusement une courte carrière, mais internationale. Il joue avec les plus grands. Il est le premier artiste non-américain à signer un contrat avec le label Blue Note. Il est français. Il s'agit de Michel Petrucciani. Il souffre malheureusement de la maladie des os de verre et il lui arrive d'avoir une fracture en plein concert. Mais Petrucciani est un modèle de courage, de volonté, de passion pour le piano et la composition. Il est ici accompagné de pointures. Un autre français, Stéphane Grappelli au violon, c'est pas souvent, Roy Haynes à la batterie et de George Mranz à la contrebasse sur « I Got Rhythm ».

Nous avons enchaîné tout en douceur avec Chucho Valdés, pianiste et compositeur cubain qui est qualifié de Mozart cubain, et son titre La Comparsa, de sa composition de 2003. Valdés a enregistré 31 albums. Il est sélectionné en 72 parmi les 5 meilleurs pianistes de jazz au monde par un jury composé de Duke Ellington, Dave Brubeck, Miles Davis et Count Basie. Restons en compagnie d'un autre Cubain, Harold López Nussa, pianiste et compositeur de 40 ans. Il mène de front piano-jazz, mais aussi musique classique, qu'il a étudié durant 13 ans. Il se produit régulièrement au Festival de Marciac, mais il a fait également Montreux, Paris, Sète, Montréal et Gand l'été dernier. Quelle virtuose et quelle explosivité! Pianiste puissant et d'une très grande maîtrise technique. Écoutons Hope, sorti en 2023.

Chihiro Yamanaka est une jeune pianiste et compositrice japonaise, vous l'aviez deviné j'imagine, qui réside à New York et se produit régulièrement sur la scène jazz internationale. Can't Take My Eyes Off of You, de son 11e album, étend sa notoriété à l'Europe. Le collège Berklee de Boston, considéré comme une des meilleures écoles de musique au monde, l'a décrit comme une pianiste et compositrice les plus passionnantes de sa génération.

0: Mais Christophe, n'est-il pas déjà bientôt l'heure de devoir nous quitter ?
1: Mais si, si, si, la cloche a tinté. On n'a pas bien entendu, mais elle a tinté.
0: C'est un triangle, peut-être.
1: Ah, voilà, voilà, ça explique tout.
0: Alors faisons-le avec un de mes pianistes préférés, Monty Alexander, et son style marqué par l'influence des rythmes caribéens, c'est qu'il est d'origine jamaïcaine. Enregistrement de 2014, Concierto de Aranjuez, interprété en son temps par Miles Davis et le Modern Jazz Quartet. Chers amis auditeurs, merci pour votre écoute. Je vous donne rendez-vous dans 2 semaines. Salut Christophe et merci.
1: Salut Christian, à bientôt.

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2: À la foire de Libramont, on peut trouver plein de choses. Plein de choses, surtout des choses inattendues d'ailleurs. J'y ai trouvé des stands de vin, des stands de nourriture. Jusque-là, rien d'extraordinaire. Mais après, en fouillant un peu, me voilà sur un stand où il y avait deux bénévoles, bien gentils, bien de chez nous, qui proposaient des voyages. Alors des voyages, c'était ceux qui étaient proposés par une association qui s'appelle l'Amicale des loisirs du cheminot. Alors là, j'ai été interloqué. Je me suis dit, ça c'est un nom qui vient, pas de la nuit des temps, mais quand même, c'est original. Monsieur Koenig, bonjour.
3: Bonjour Monsieur Mertens.
2: Ça vient d'où ce nom-là ?
3: Eh bien, l'Amicale des loisirs du cheminot, donc c'est une ASBL qui a été créée, voilà, elle a plus de 50 ans maintenant. Elle est née avec l'ancienne Association touristique des cheminots belges. Et puis elle était transformée en Amicale des loisirs du cheminot en 1974, avant de devenir ALC Voyage en 2016. Donc Amicale loisirs cheminot.
2: Et vous êtes situé où ?
3: Nous sommes situés à Jemeppe-sur-Sambre, pas loin d'ici.
2: Oui, dans le voisinage.
3: Voilà, tout à fait.
2: Dans le voisinage. Alors évidemment, en plus de 50 ans, notre vie a changé. À l'époque, c'était nos parents qui voyageaient. Quand on partait, nous, en famille, par exemple, dans le sud de la France ou à Lourdes, parce que c'était des destinations que les Belges faisaient encore volontiers, on partait à 7 ou 8 dans une Opel Record, sans ceinture de sécurité et sans autoroute. Là, j'ai déjà dit pas mal de choses. Les cheminots, eux, ils avaient accès au train.
3: Oui, tout à fait. Tout à fait. Ils avaient accès au train. Donc, pour la plupart, ils ont des trajets gratuits, une gratuité sur l'ensemble des chemins de fer en Belgique et en Europe. Et donc, c'est ce qui leur permet aussi de voyager de manière beaucoup plus intensive.
2: Ça leur permettait de voyager, mais ce n'est pas pour ça qu'ils le faisaient.
3: Ah non.
2: Parce que c'était leur job aussi de travailler.
3: Tout à fait. Avant d'en profiter.
2: Il fallait travailler. Voilà un petit peu planter le décor. Et puis, voilà, vous l'avez dit, la situation a changé et ça, c'est devenu une agence de voyage.
3: Tout à fait. C'est une agence maintenant qui a un statut d'agence de voyage avec une inscription au commissariat général au tourisme qui lui permet, donc qui l'autorise officiellement en tant qu'agence de voyage. Donc il atteste que l'association LC est habilitée à organiser des voyages pour le public.
2: N'importe qui. C'est-à-dire
3: donc,
2: monsieur tout le monde.
3: Voilà, on est tendu. À la base, c'était réservé uniquement à des cheminots. Hein, donc comme son nom l'indique, mais au fur et à mesure des années, depuis près d'une cinquantaine d'années, on a ouvert à un large public la possibilité de venir nous rejoindre pour voyager avec nous.
2: Voilà. La philosophie derrière tout ça, on organise des voyages pour des familles, on organise pour des couples, pour des jeunes, expliquez-nous.
3: Mais la philosophie, c'est avant tout, c'était destiné aux
2: familles des cheminots.
3: Aux familles des cheminots, hein, donc dans un cadre social. Et puis ça s'est transformé. Donc on a décidé, comme il y a quand même de moins... c'est pas qu'il y a de moins en moins de cheminots, mais maintenant...
2: Ils sont autonomes,
3: ouais. C'est beaucoup plus diversifié que voilà 50 ou 60 ans. Donc pour l'ASBL, c'est transformé justement en une agence de voyage, permettant justement à des personnes qui n'ont pas nécessairement de gros moyens de pouvoir venir voyager avec notre ASBL. Quoi.
2: Et pas forcément avec le train non plus.
3: Non, pas forcément avec le train. Donc je vous citerai quand même quelques voyages que nous préparons, qui sont en préparation, qui sont préparés pour 2026 par exemple.
2: Ah ben on va parler tout à l'heure après musique, mais là on va encore parler un petit peu parce que le public à l'époque... juste après-guerre, on ne voyageait pas comme aujourd'hui. Hein.
3: Non. Et d'ailleurs, tout ce qui était transport, comme les charters et autres...
2: Ça n'existait pas, d'abord.
3: Ça n'existait pas. Hein. Ça n'existait pas. Moi, j'ai le souvenir, en ayant été scout dans ma jeunesse, d'avoir fait un des premiers voyages Belgique-Québec avec un des premiers charters en 1974. Donc, ce n'est pas si loin que ça. Et donc, voilà, tout ça n'existait pas. Ça a commencé à se développer dans les années 80, 90. Maintenant, on voyage avec Ryanair. C'est vraiment...
2: C'est presque l'excès inverse, mais c'est un autre débat.
3: Voilà, tout à fait.
2: C'est un autre débat, parce que quand tout devient banal... sur un autre registre, on va parler du saumon. Quand il y a 40 ou 50 ans, on mangeait du saumon, c'était extraordinaire. Aujourd'hui, pas encore du saumon, quoi.
3: Oui, tout à fait.
2: Et pour les voyages, c'est un petit peu la même chose. Alors, il y avait évidemment tous les voyages en autocar qui se faisaient. Je reviens à ce que je pensais, parce que ces gens, ils avaient des billets de train qui étaient même gratuits pour un certain nombre, et c'est pas pour ça forcément qu'ils partaient. Donc il fallait encadrer leur voyage.
3: Et encore maintenant, on s'aperçoit quand même que malgré tout, si c'est une amicale, une association touristique, donc une amicale de loisirs des cheminots, dans les adhérents que nous avons régulièrement, il y a de plus en plus de gens qui ne sont pas cheminots qui viennent nous rejoindre. Et il n'y a pas tellement, finalement, le rapport entre cheminots et large public n'est pas plus élevé, en fait.
2: Ça reste dans la même philosophie de départ.
3: Tout à fait.
2: Avant d'écouter un morceau en rapport avec le voyage, les gens, les voyageurs, ils viennent de la région de Jemmaip ou
3: Non, de toute la Belgique, de Liège, de Charleroi, de Mons, de Bastogne, Arlon, on couvre toute la Wallonie, jusque Bruxelles.
2: Eh bien, je t'emmène avec moi en balade, Michel Fugain.
3: Eh bien, allons-y.

0: Et nous voilà partis pour dépiauter le catalogue. Nous sommes à l'automne, donc il y a des voyages qui peuvent se faire en hiver, qui peuvent se faire au printemps prochain. Nous ne demandons qu'à rêver, Monsieur Koenig. Faites-nous part des diverses destinations qui sortent de l'ordinaire. Je vous laisse feuilleter les catalogues.
1: Alors, pour nos voyages en 2025, je rappelle que nous sommes donc au mois de septembre. Nous organisons des voyages en avion, des city trips, des voyages en car, des voyages en train, bien évidemment, des croisières. Et des activités dites des excursions d'un jour, par exemple la fête du printemps, une escapade à Liège, une escapade à Dinan.
0: La fête de la bière à Munich.
1: Ah ben, peut-être. Et alors au mois de septembre, de cette année, eh bien, il va y avoir, je regarde dans mon catalogue pour être précis, il y avait donc une croisière sur le Douro, du 25 août au 1er septembre. Et alors après, suivront des voyages, des activités qui seront présentées ici sur Jemep au mois de novembre. La présentation des voyages qui aura lieu le 9 novembre. La présentation des voyages 2026. Au mois de décembre, il y aura la Saint-Nicolas à Liège. C'est un repas traditionnel qui permet de rassembler justement
0: Et de faire connaissance.
1: À faire connaissance. Et alors, chaque année, on organise également le Nouvel An à Arlon, dans un hôtel Ibis, où là, ça permet justement de regrouper les gens qui n'ont pas prévu de choses exceptionnelles, mais qui veulent se retrouver. Et ça marche très très bien depuis un certain nombre d'années. Il y en a pas mal qui se retrouvent là-bas à Arlon. Ça, c'est pour 2025, mais 2026, nous avons le catalogue qui vient de sortir.
0: Ah,
1: donc,
0: primeur.
1: Dans les voyages en avion pour 2026, il y a l'Espagne, Gran Canaria, il y a un voyage dans l'Inde du Nord et le Rajasthan, un voyage de 10 jours qui sera programmé le 2 mars jusqu'au 11 mars. Du 22 avril au 29 avril, il y aura l'Espagne, l'Andalousie, il y aura le Monténégro au mois de mai, pour un voyage de 8 jours. Au mois de septembre, du 2 du 9 au 13 du 9, 12 jours à La Réunion et à l'île Maurice. Il y aura du 30 septembre 2026 au 7 octobre 2026, Italie, Toscane et les Cinque Terres. Il y aura la Grèce, ensuite le 13 octobre jusqu'au 20 octobre. Et enfin, donc, dans les voyages en avion, il y aura le Laos et le Cambodge, du 19 novembre au 30 novembre 2026. Les city trips, il y aura l'Allemagne le 15 juin jusqu'au 19 juin, 5 jours, Allemagne, Dresde, Berlin. Excusez-moi. Il y aura des voyages en car, ça c'est pas encore tout à fait déterminé. Il y aura les voyages en train, donc du 31 août au 6 septembre. L'Allemagne, les châteaux de la Bavière, 7 jours. Du 21 septembre au 29 septembre, 9 jours, il y aura un voyage en train qui aboutira au Lavandou, en France. Il y aura du 23 octobre au 1er novembre, l'Espagne, l'Ore de Mar, 10 jours. Et enfin, du 4 décembre au 6 du 12, pendant 3 jours, il y aura Lyon et la Fête des Lumières, donc en 2026. Et dans les activités traditionnelles, on a remis une activité supplémentaire qui est la Saint-Valentin le 14 février, la fête du printemps qui permet aussi c'est un repas et ça permet, il y a une animation dansante l'après-midi. La Saint-Valentin, c'est un repas pour la Saint-Valentin. Il y aura une escapade à Huy d'un jour, une excursion à Marienbourg. Il y aura une excursion à Bastogne au Bastogne World Museum. Voir un petit peu le Bois Jacques et autres. Et il y aura la présentation des voyages, comme on le fait chaque année à Belgrade. Le 2 décembre, de nouveau Saint-Nicolas à Liège et le Nouvel An. Donc, voilà, c'est quand même assez.
0: Il y a de quoi s'amuser.
1: Il y a de quoi s'amuser et il y en a pour tous les goûts.
0: Il y en a qui reviennent, je suppose.
1: Chaque année, oui.
0: Ouais, on fait un voyage et puis ils reviennent au suivant.
1: Voilà,

0: Ou bien vous envoyez vous-même vos propres...
1: Oui, on a donc nous, il y a 4 administrateurs et il y a 3 délégués. Donc on forme une équipe de 7 personnes actuellement. Et alors, chaque délégué a la possibilité de proposer lui-même un voyage. Donc il peut contacter lui-même, si c'est en France, un tour opérateur ou un hôtel en France, et souvent, ou alors à l'étranger, et souvent ce sont les référents du pays qui montent ce voyage-là, avec les frais. Il nous faut un devis, et alors c'est le conseil d'administration qui décide, oui ou non. Il y a un calcul à faire pour chaque personne participant en voyage pour établir un prix au plus juste possible. Quoi. Ouais.
0: Au jour où nous parlons, quelle est en gros la moyenne d'âge du public ?
1: Eh bien, la moyenne d'âge, ça peut varier de 60 à 80, voire 90 ans, 90 ans.
0: Ouais. Ouais. Ouais. Donc, c'est des gens qui aiment un certain confort.
1: Hein. Même un petit peu plus jeunes, hein, parce qu'on a quand même des personnes qui ont de 45 ans, ils sont peut-être moins nombreuses, mais qui aiment un certain confort, évidemment, mais qui ont le temps aussi de voyager. Hein. Parce que souvent, la plupart des voyages se font hors période scolaire, donc il faut que ça
0: soit... Il faut avoir du temps.
1: Exactement, tout à fait.
0: Et malgré tout, un minimum de moyens.
1: Et un minimum de moyens, oui.
2: Bah, il la remercie de l'avoir accompagnée à la gare.
3: Vous parlez sérieusement ou vous vous moquez de moi ?
2: Non, il se moque pas d'elle, mais regardez... Tous ces journaux, ces cigares, tout ça.
3: Je manque d'originalité, c'est vrai. Savez-vous que nous nous séparons pour la première fois ?
2: Oui, mais enfin, c'est pas très long. Et puis, il part que 15 jours.
3: Attendez un petit peu. Dois-je comprendre ?

0: on s'inscrit, on est d'accord avec le règlement d'ordre, hein, le règlement intérieur. Il y a une adhésion, souvent ?
1: Il y a une petite adhésion de 10 euros par an qu'on demande. C'est par famille, hein, c'est vraiment pour toute la famille.
0: C'est le principe des ASBL. Donc si on dit ASBL, ça signifie que votre association, votre organisme, n'est pas fait comme toute autre agence qui a pignon sur rue pour faire du bénéfice.
1: Non.
0: On essaye d'être au plus ras des pâquerettes en ce qui concerne les finances, tout en offrant un service de qualité.
1: Tout à fait, tout à fait. Et ça doit répondre, ça, parce que on ne peut pas organiser comme ça un voyage. C'est contrôlé par un numéro d'autorisation officielle qui nous est donné, je le rappelle, par le Commissariat général au tourisme. Et on est contrôlé au niveau de toute la comptabilité. Et évidemment, on a des comptes à rendre comme toute ASBL.
0: Bien sûr, bilan et compagnie.
1: Bilan et compagnie, chaque année. Hein, donc,
0: ça a changé d'ailleurs ces dernières années, hein, parce que la responsabilité de quelqu'un qui s'engage dans une ASBL est beaucoup plus grande aujourd'hui.
1: Tout à fait, les administrateurs.
0: Surtout si on va se promener avec des gens.
1: Effectivement.
0: Est-ce qu'il y a parfois des membres qui disent « Tiens, moi j'aimerais bien qu'on organise un voyage dans telle ou telle région avec tel axe ?»
1: Oui, alors il y a une particularité également, c'est que les personnes peuvent voyager, elles peuvent voyager seules, et en effectuant leur réservation via notre association, elles peuvent bénéficier de réductions intéressantes qui peuvent aller jusqu'à 5% en fonction du tour opérateur choisi. Donc si elle passe par nous, c'est nous qui nous chargeons
0: de la... Vous vous occupez de tout, quoi.
1: Voilà. Et en plus, elles ont 5% de réduction sur le voyage qui serait... On travaille avec des tour opérateurs sérieux qui sont sur le terrain, qui vont vérifier. Et nous, on se porte garant, on est un intermédiaire. Et en plus, chaque année, il y a certains voyages qui sont accompagnés par l'un des membres de l'association. En plus du guide local, je veux dire.
0: Qui est francophone, évidemment, sinon vous ne le choisiriez pas.
1: L'un de nous accompagne le voyage au cas où il y aurait des problèmes au niveau de la sécurité, au niveau de certaines démarches qui ne seraient pas prévues, donc vraiment pour contrôler le bien fondé du voyage et des conditions de voyage. Quoi.
0: Qu'est-ce que les gens vous disent quand ils sont revenus d'un voyage comme au Monténégro, quoi ? Ce sont des destinations qui ne sont pas lointaines et pourtant pas très courues.
1: Ils sont ravis. Hein. Ils sont ravis parce qu'on leur fait découvrir des destinations qui ne sont pas nécessairement sur d'autres grands tours opérateurs. Et voilà. Et puis bon, il y a ce contact humain qu'on a avec eux, avec nos référents de divers tours opérateurs, qui fait que justement, ça se passe très très bien, quoi. Ça se passe vraiment bien. Par exemple, pour des excursions qu'on organise, par exemple, c'est souvent les délégués qui s'en occupent de A à Z, et c'est eux qui les accompagnent. Donc que ça soit pour que ça soit pour Marienbourg, que ça soit Bastogne, ce sont des gens qui connaissent le terrain. Donc il n'y a pas de surprise. Et alors on les accompagne, le car démarre dans une région et c'est accompagné du début jusqu'à la fin. Donc on prend cette responsabilité-là et on nous connaît de toute façon. Et puis s'il y a des choses qui ne vont pas, eh bien la présentation des voyages qui a lieu chaque année à Belgrade permet justement à nos adhérents, à nos membres, de venir exprimer leur mécontentement par rapport à un certain nombre de choses. Et on est en contact au plus près d'eux via tout ce qui est courriel, téléphone et autres. Et voilà, donc on a un secrétaire trésorier qui fait un magnifique travail, qui lui s'occupe justement de finaliser toutes les inscriptions à tous les voyages, excursions compris. Il est très très bien, il remplit parfaitement son rôle et il est, va lui-même recontacter les personnes qui ont eu un problème ou autre pour voir ce qui n'a pas été ou ce qui a été. Et donc, mais souvent, on est content parce qu'ils ont un large sourire quand on les revoit. Et voilà.
0: On va dire deux mots des croisières parce que... Alors, expliquez-moi. On insère le groupe ALC dans une partie du bateau, parce que le bateau, il fait peut-être 1000 personnes, quelque chose comme ça. Donc, vous n'emmenez pas, je suppose, 1000 personnes en croisière. Comment ça se passe ?
1: Ah, dans les voyages en croisière, on insère les personnes dans les...
0: dans un voyage plus grand.
1: Oui, c'est ça. Mais bon, ils sont accompagnés justement par un guide du tour opérateur qui nous a proposé cette croisière-là.
0: Donc, c'est important de le savoir.
1: Hein. Voilà. Souvent, il y a un accompagnement de chez nous avec eux, mais ouais, pas tout le temps.
0: De référence.
1: Ça dépend un petit peu. Ouais. Mais bon, il n'y a, pas de souci à voir à ce niveau-là.
0: C'est... Sinon, les autres groupes, c'est de la taille d'un autocar.
1: Oui, c'est ça. C'est-à-dire que, par exemple, si on va en Allemagne en train, donc on prend le TGV, c'est souvent des groupes de 35 à 40 personnes, voilà, maximum. Hein, on ne fait pas plus. Surtout pour un guide. Un guide, normalement, 35 ou 40 personnes, c'est le maximum.
0: Ouais.
1: Hein, donc, quand on va aller à Lyon en 2026, en décembre 2026, c'est un TGV, mais voilà, c'est 35 personnes. Voilà. 35 à 40 personnes maximum. On aura un guide local là-bas. L'un de nous va accompagner le groupe au départ de Bruxelles midi en TGV et tout au long du trajet. Et alors, on a un guide local qui vient donc lui faire son descriptif de la ville.
0: C'est ça. C'est important. On va donner les coordonnées de l'association pour les gens qui s'est intéressé.
1: Eh bien, le siège social, dont le responsable est Monsieur Jean-Paul Jorlette, qui lui est secrétaire trésorier de l'association. L'adresse est rue Jean Fichevet, 6 5190 Jemeppe-sur-Sambre. On a un site web qui s'intitule www.alcvoyage.be. On a un numéro d'entreprise, évidemment. Et donc voilà, si les gens ont des questions à poser, je vous donne aussi son numéro de téléphone, puisque c'est lui qui est à la manœuvre tous les jours. Donc c'est 0032 71 77 81 68. Et son adresse mail, alc-jean-paul-jorlette, jeorlette, @outlook.com.
0: Voilà. Eh bien, il me reste à souhaiter bon voyage à tout le monde.
1: Eh bien, je vous remercie et on vous attend nombreux et nombreuses pour venir nous rejoindre chez LC Voyage.
0: À bientôt.
1: À bientôt, merci.

0: Je vais écouter les radios, même les journaux là. Faites les comptes rendus, je vais passer à la télé d'abord, et puis après vous venez, je vais vous remettre le transfert. 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
3: Et c'est bien l'heure de nous retrouver, mesdames, mesdemoiselles, messieurs, toujours sur RCF, la radio chrétienne francophone. Ceci, bien sûr, dans votre émission Popourri africain, votre rendez-vous radio ensoleillé avec l'Afrique. Les temps forts, les grands moments de cette émission, bien sûr, quelques informations en provenance du continent africain. Suivra notre éphéméride RCF Mémo Afrique, le passage en revue de quelques grandes dates africaines, semaine du 3 au 9 août, et finir d'ici 30 minutes, d'ici une demi-heure, avec la sagesse africaine de la semaine, un proverbe, un adage africain à méditer tout au long de ce week-end, et le tout bien arrosé, le tout bien agrémenté de la chaleureuse et bien dansante musique afro-africaine. 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Et musique pour commencer, c'est depuis la Côte d'Ivoire avec Jessabi et Peter One, le titre Apartheid.

Information en provenance du continent, info de nos confrères Africa News. Guinée, l'absence du président Doumbouya ravive les tensions politiques. Le président guinéen Mamadi Doumbouya a quitté Conakry lundi pour un séjour privé en Grèce avec sa famille. La présidence présente ce déplacement comme le premier congé annuel officiellement annoncé par un chef d'État en exercice en Guinée, soulignant une volonté de promouvoir la transparence dans l'exercice du pouvoir. Avant son départ, le chef de l'État a été accompagné à l'aéroport international Ahmed Sékou Touré par le premier ministre Amadou Ouryba, de hauts responsables militaires, des membres du gouvernement et du corps diplomatique. La présidence affirme que cette période de repos intervient après plusieurs années de gestion intensive des affaires de l'État et précède la poursuite des réformes engagées. Quelques heures après le départ du président, le chef d'état-major des forces armées, le général Ibrahim Sori Bangoura, a publié un communiqué pour rassurer la population. Il a réaffirmé la loyauté des forces de défense et de sécurité envers Mamadi Doumbouya, les institutions et le peuple guinéen. Il a également assuré que l'armée restait pleinement mobilisée pour garantir la stabilité du pays et préserver son intégrité territoriale, tout en mettant en garde contre les campagnes de désinformation susceptibles de circuler sur les réseaux sociaux pendant l'absence du chef de l'État. Cette communication intervient dans un contexte où l'armée occupe une place centrale dans la vie politique guinéenne depuis le coup d'État de septembre 2021 qui avait porté le colonel Mamadi Doumbouya au pouvoir après le renversement du président Alpha Condé. Depuis, le général Doumbouya a conduit la transition politique avant d'être élu président en décembre dernier. Et cependant, son départ a suscité de vives réactions de l'opposition. Dans un communiqué, le collectif des Forces Vives de Guinée, FVG, qui regroupe des partis d'opposition et des organisations de la société civile, a appelé les patriotes à mettre fin à la dictature. Le collectif accuse le régime de gouverner par la terreur, dénonçant des atteintes aux libertés publiques, des arrestations d'opposants, des disparitions forcées, des actes de torture, ainsi que le musellement de la presse et la dissolution de plusieurs partis politiques. Les forces vives de Guinée contestent également les élections présidentielles et législatives qu'elles qualifient de mascarade, estimant que les Guinéens ont été privés du libre choix de leurs dirigeants. Les autorités de leur côté assurent que les institutions continueront de fonctionner normalement durant l'absence du président et que les affaires de l'État se poursuivront sans interruption. Et cette séquence illustre néanmoins les fortes tensions politiques qui persistent en Guinée, où les appels au retour à un ordre constitutionnel pleinement démocratique continuent d'alimenter le débat public. Et pause musicale en provenance de la diaspora est avec Sylviane Sedia, le titre « Aimer ».

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1: Information toujours en provenance du continent africain. Info RFI Radio France Internationale. Togo 43 organisations de la société civile dénoncent la réforme constitutionnelle. 43 organisations de la société civile du Togo, mais aussi d'autres pays africains, publient une lettre ouverte à la Cour de justice de la CEDEAO pour saluer l'arrêt qu'elle a rendu sur la réforme constitutionnelle au Togo et demandent l'application de sanctions. La Cour avait rendu sa décision fin janvier, mais ne l'a rendue publique en juin. Dans cet arrêt, elle avait estimé que la réforme votée en 2024 par une assemblée en fin de mandat était un changement inconstitutionnel de gouvernement. Et pour les signataires de la lettre ouverte, l'arrêt rendu par la Cour de justice de la CEDEAO est sans appel. La réforme de 2024 est un coup d'État constitutionnel du président Faure Gnassingbé. Selon l'arrêt, son objectif premier était de contourner les limites imposées au mandat présidentiel par la constitution précédente. Et cette réforme avait instauré la 5e République avec régime parlementaire, supprimant l'élection présidentielle au suffrage universel direct. À chaque fois qu'il y a un arrêté ou un verdict, sa mise en œuvre est toujours difficile. Donc c'est pourquoi on a trouvé essentiel de faire une lettre au président de la commission de la CEDEAO pour la mise en œuvre effective de l'arrêté de la Cour. Il y a des sanctions qui devraient limiter la participation du Togo dans les instances de la CEDEAO et de l'Union africaine, explique à RFI Aïcha Dabo, la coordinatrice des programmes de l'organisation Africtiviste qui milite pour la défense de la démocratie en Afrique. Les organisations signataires demandent l'application immédiate de ces sanctions et exhortent le gouvernement togolais à organiser des programmes et des activités afin de promouvoir les principes démocratiques et de bonne gouvernance. Ceci en accord avec la Charte africaine de la démocratie, des élections et de la gouvernance que le Togo a signée en 2027. Et pause musicale, c'est depuis le Cameroun avec Charlotte Dipanda. Elle n'a pas su.

Et de retrouver à présent, mesdames, mesdemoiselles, messieurs, notre éphéméride RCF Mémo Afrique, passage en revue de quelques grandes dates africaines, semaine du 3 au 9 août. Et c'est quelques dates de retrouver pour vous. On commence par celle-ci, 5 août 1960, indépendance de la Haute-Volta, aujourd'hui Burkina Faso. À sa tête à l'époque, le président Maurice Yameogo. Deuxième date, deuxième indépendance, 8 août 1960, indépendance de la Côte d'Ivoire, à sa tête Félix Houphouët-Boigny. Autre date, 3 août 1979, Guinée équatoriale, la fin d'un dictateur, Francisco Macias Nguema, président depuis 1968 de la Guinée équatoriale, l'est colonie espagnole, est renversé par un conseil militaire suprême à la suite d'un putsch ce 3 août 1979 sous la conduite du lieutenant-colonel Théodore Obiang Nguema Mbazogo. Autre date, autre coup d'État, 4 août 1983, coup d'État en Haute-Volta. Le capitaine Thomas Sankara prenant le pouvoir. Ce 4 août 1983, le médecin commandant Jean-Baptiste Ouédraogo, au pouvoir depuis seulement 9 mois, venait d'être renversé. Les auteurs du coup d'État, 4 jeunes officiers voltaïques, leur nom Blaise Compaoré, Henri Zongo, Jean-Baptiste Lingani et Thomas Sankara y mettent en place un Conseil national de la Révolution, le CNR, avec à sa tête Thomas Sankara. C'est le début d'une grande révolution politique, économique, sociale et culturelle en Haute-Volta. Le 4 août 1984, à l'occasion du premier anniversaire de cette révolution, le pays va changer de nom, la Haute-Volta. Non hérité de la colonisation, la Haute-Volta est désormais appelée le Burkina Faso, le pays des hommes intègres, la patrie des hommes intègres. Et cette dernière date est autre coup d'État, 3 août 2005, coup d'État en Mauritanie. Le 3 août 2005, un groupe de militaires, membres de la garde présidentielle pour la plupart, prend le contrôle du siège de l'État-major ainsi que de la radio et de la télévision nationale. Le président Maouya Oultaya, au pouvoir depuis un coup d'État en 1984, était alors à Riyad, en Arabie Saoudite, pour assister aux funérailles du roi Fahd. La junte s'érige en conseil militaire pour la justice et la démocratie, dirigé par le colonel Elie Oul Mohamed Vald, ancien directeur de la sûreté nationale, qui met en place un gouvernement de transition et annonce sa volonté de favoriser le retour à un régime civil. Voilà donc tout pour notre éphéméride de cette semaine et de retrouver à présent notre rétro musical, une vieillerie musicale africaine ou afro-africaine à retrouver, retaper, dépoussiérer pour vous, histoire de vous rappeler quelques souvenirs, mesdames, mesdemoiselles, messieurs, mais aussi, pourquoi pas, histoire de vous faire bouger, de vous faire danser. Mais d'abord et toujours, la roue musicale à faire tourner de manière aléatoire. Ça va partir, c'est parti. Ça tourne et ça s'arrête du côté du Congo Kinshasa sur François Luambo Makia, Didi Franco et le tout-puissant OK Jazz, le titre Souvenir, Souvenir, Mouzi.

Franco et le tout-puissant Ok Jazz, et aussi l'autre voix, celle de Nkessa d'Alliance, dans ce titre, ce tube souvenir inoubliable, le titre Mouzi, sorti en 1981. Belle ambiance, belle époque de vos bar dancing d'avant, de vos copains, vos copines d'avant. Que de souvenirs à toujours, toujours vous rappeler sur RCF, la radio chrétienne francophone. Ceci dans votre émission Pot pourri africain avec Campbell Lawson. Et bien

et qui a dit les bonnes choses ont une fin. Et disons donc merci à Franco le Tout-Puissant, OK Jazz, sans oublier notamment Tessa Dalliens. Et c'est presque terminé donc pour votre émission Popourri africain de ce jour. Bien dansé chez vous, mesdames, mesdemoiselles, messieurs. Et c'est donc presque terminé pour votre émission Popourri africain de ce jour. Mais encore, la sagesse africaine de la semaine, un proverbe, un adage africain à méditer tout au long de ce week-end et qui nous dit ceci. Et parler avec douceur fait passer une vache dans une porte étroite. Je reprends. Parler avec douceur fait passer une vache dans une porte étroite. C'est un proverbe qui nous vient du Rwanda. À méditer à bon entendeur. Salut. C'est donc terminé pour votre émission Popourri africain de ce jour. Merci de nous avoir suivis. Merci d'avoir été des nôtres. On se retrouve la prochaine fois si Dieu le veut. Mais Dieu toujours le veut quand c'est beau, quand c'est chouette. 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On se quitte avec le groupe Loketo, le titre Mais ça, au revoir.

Ouais, bienvenue à chacun et chacune, ravi de vous retrouver pour ce nouveau numéro de Direction Sud. Vous le savez, comme on vous l'a dit, c'est le portail radial de la diaspora africaine. Notez qu'aujourd'hui, puisque c'est l'été, nous avons préparé quelques petits tubes pour vous. Vous allez voir, vous allez aimer. On va sillonner l'Afrique, le continent. Alors, juste une petite précision. Aujourd'hui, curieusement, compte tenu de l'actualité musicale, il y a beaucoup de titres venant du Cameroun. Je ne sais pas comment cela a pu se produire, mais bon, c'est ça. C'est l'actualité musicale. Merci à tous d'être là. Installez-vous confortablement et profitez du bon son. C'est le Gabon qui vous souhaite la bienvenue par la voix de Vicky R et Oxlade. Voici Fala.

C'est un son qui nous vient tout droit de Windhoek en Namibie, la voix de Miss Gédéon, c'est Pandolini à l'état civil. Pandolini Gédéon à l'état civil, elle vient donc de nous produire ce magnifique single. Ouais, Tiki Tac Tac, juste magnifique, sorti au début de l'année 2026, hein, donc qui marche bien. Rappelons que la jeune génération namibienne est en ce moment très en vogue là-bas avec les sorties musicales qui tutoient tout le continent africain. Et pour en parler, voici un autre maître, il s'appelle Kalux, voici No.

0: Ah, c'est bien, c'est beau, quoi. Onja, c'est le titre, attention, single afropop dynamique sorti le 31 juillet dernier. C'est le fruit d'une collaboration entre la chanteuse camerounaise Sabrina Love et l'artiste Martins. Alors, le morceau prône la résilience et surtout la positivité à travers la phrase emblématique « On n'a rien, mais Onja ». Comme quoi, on n'a pas assez de moyens, mais on brille quand même, oui. Rappelons que malgré les difficultés ou le manque de moyens, on continue d'avancer avec style et détermination. Onja, Sabrina et Martins à l'instant. Ah, ça, c'est le coq de Wallonie. Non, c'est celui de Martinique. Voici Coury, avec Ryan
1: Labiche.

petite immersion musicale au cœur de la scène gospel antillaise portée par le succès viral de ce titre Coury, un titre originaire de la Martinique et qui est de Rianne Labiche qui incarne la nouvelle dynamique du gospel caraïbéen. L'artiste a su toucher un large public grâce à ses titres comme Bénédiction. Je ne sais pas si vous avez entendu ce morceau Bénédiction, c'était vraiment génial quoi. Et c'est grâce à ça que le musicien s'est implanté dans la mémoire collective et aujourd'hui lorsqu'on l'entend chanter on est fier effectivement de venir louer le Seigneur avec et c'est juste génial. Voici Yemi Alade et bien aimé

à rencontre entre deux grandes voix du continent, bien aimée Elouza Baraza, autrefois membre du collectif kényan Sautisol, et la Nigériane Yemi Alade, qui n'est plus à présenter. Tous deux sur un titre qui porte bien son nom, Don't Be Shy. Et oui, ça fait plaisir, n'est-ce pas? Musique africaine sur la radio, on vous l'a dit, c'est un peu l'été. On vous balade à travers ces titres-là qui marquent l'été en ce moment et aussi des titres qui ont marqué l'été autrefois. Voici Princess Lover.

C'est en 2003 que cette chanson est sortie, extrait de son album. Hein. Le titre est extrait de l'album Juste Moi, partie 1. Alors, un titre qui est devenu avec le temps le classique intemporel du Zouk Love. La voix de Princess Lover. On attend toujours qu'elle renouvelle un hit comme celui-là. En tout cas, l'histoire retiendra que c'est en 2003 et que c'est devenu carrément un classique. Voici l'Ivoirien Kedjevara avec Niaman Koudi. Attention, Kedjevara lui aussi est devenu depuis pas mal d'années une grosse figure du coupé décalé. C'est d'ailleurs, il fait partie de ces artistes-là qui maintiennent haut le son coupé décalé. Et c'est pas mal. Un coupé décalé un peu revu, avec, on va dire, un peu de vocalisation.

DJ Kedevara et l'artiste Biraman Rouge. Ce titre est sorti en mars 2026. Rappelons que Kedevara, comme je le rappelais tout à l'heure, est un artiste ivoirien, l'une des figures de proue de la musique qu'on appelle le coupé décalé. L'artiste est devant de la scène depuis les années 2000 carrément, oui, au milieu des années 2000, à la fin des années 2000 carrément, et c'est là qu'il avait suscité l'admiration de ses pairs avec quelques titres qui ont marqué l'imaginaire de tous les mélomanes. Et puisqu'on parle de musique, attention, accueillez ceci. Voici le Togo sur la radio avec Kiko. Parle-moi de toi. Ah, pour les lovers.

Il fait partie de cette nouvelle génération d'artistes togolais émergents qui portent haut les couleurs de ce grand pays d'Afrique de l'Ouest. Alors rappelons que ce titre est sorti en 2019. Kiko, le Golden Bone comme on l'appelle, est une voix suave, une voix magnifique, une voix qui ensorcelle carrément. Parle-moi de toi à l'instant, une musique de séduction, une musique d'amour. Allez, vous le savez, la nouvelle génération d'artistes africains est vraiment branché Afro-Trap. Et quand on dit Afro-Trap, c'est ça. Il est de retour. Voici Chili et Mauvais Joe. Biberon. C'est nouveau, c'est tout frais.

on le sait, Chilif, c'est pas de commentaires, c'est Ribanaf, mais c'est aussi Mauvais Joe qui arrive dans ce duo. Mauvais Joe qui, vous le savez, a produit en 2025 le magnifique titre Pilé, qui n'a marché qu'en 2026. Je ne sais pas pourquoi, peut-être grâce à un coup de pouce de l'IA, mais c'est un tube, un vrai tube. Alors rappelons déjà que Mauvais Joe fait partie encore, parce qu'il n'a pas quitté le groupe, il fait partie du Triangle des Bermudes, un trio qui marche très bien. Alors là, c'est le duo avec Chili qui n'est plus à présenter, Biberon. Et puisqu'on parle de Triangle des Bermudes, sachez qu'ils sont eux aussi revenus au devant de la scène avec un magnifique titre. À côté, il y a Tiercola.

MC Yoshi, Mauvais Joe et Tiakola sur ce titre Petit Matin. Il est sorti le 31 juillet dernier, donc c'est tout frais, vraiment tout frais, hein. Sorti vendredi dernier, juste magique, n'est-ce pas? Allez, on vous parlait des sons qui nous titillent, n'est-ce pas? Voici le tout nouveau son de Davido, duo avec Aya Nakamura, s'il vous plaît. Et ça se dit Yaya. Le Mali et le Sénégal sur la radio. Pardon, et le Nigeria. Mali, Nigeria sur la radio. Davido, Aya Nakamura. Un duo que beaucoup avaient prédit et attendu. Eh ouais. Et ça, c'est l'Afrique qui gagne. On vous l'a dit. La musique traverse des frontières sans visa. Pas besoin de visa.

J'aime ce refrain, ya yeah, ya yeah. 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Ah, ça respire l'Afrique, hein. Yeah, yeah, yeah. Le Yoruba et le français, parce que Aya chante en français et lui, Davido, en Yoruba. À l'instant, Yaya. Alors, je rappelle que leur première collaboration date de, de 2018. Là, c'était l'album de 2018, donc c'était Gang. Et là, donc, nous sommes en 2026, les deux artistes ont remis cela et ça marche bien pour eux. En tout cas, on leur souhaite un plein succès pour ce nouveau single. Et vous le savez, Davido, c'est une superstar de la musique nigériane, quoi. Une voix qui était balisée par les plus grands, parmi lesquels un certain Fela Nicolas Pouram Sankuti. 1975, s'il vous plaît. Ha, voici le grand Fela. Water no get enemy. L'eau n'a pas d'ennemi. On était en 75. 1975.

La voix d'une grosse pointure de la musique africaine, monsieur Fela Nkoula pour Ramsan Kouti. On est en 1975 avec son groupe Africa 17, extrait de l'album Expensive Shit. Alors là, on est un peu dans la mouvance de l'époque parce que le funk commençait à s'installer en Afrique et au Cameroun aussi. Je vous ai signalé qu'on allait avoir beaucoup de Cameroun dans cette émission parce qu'un certain monsieur Eko Roosevelt lui aussi fait l'actualité avec un gros morceau. Attention, sorti en 1981, voici Tandamba.

mais sincèrement, j'étais très content de le voir sur la scène de Tomorrowland récemment, Monsieur Echo Roosevelt. 83 ans, c'est d'ailleurs le plus âgé de tous les artistes ayant foulé la scène de Tomorrowland, l'un des plus grands festivals électro du monde. Alors rappelons qu'avec ce titre, Tandamba, il a reçu le disque d'or. Aussi parce que Tandamba est sorti en 1981, une chanson qui était produite et finalement pour les Fleurs musicales du Cameroun, c'était la toute première compile. Proposé par le ministère de la Culture de l'époque et réalisé par un certain Manu Dibango. Donc c'est en 1981. Tandamba qui revient donc en 2026 avec un disque d'or pour Monsieur Echo Roosevelt. Je suis juste ému, mesdames et messieurs. Aussi parce qu'en 1981, il nous produisait déjà ceci. Ah, Mangele Mam, Echo, lui, Roosevelt. Et sur la scène de Tomorrowland, il a repris cette belle chanson. En live, s'il vous plaît, c'était génial. Écoutez ça. 1980, Pop Makossa, l'album dans lequel on retrouve cette chanson.

Alors permettez-moi de saluer, de souhaiter la bienvenue à un grand monsieur, lui aussi homme de médias, un Camerounais qui, depuis pas mal d'années, distille de la bonne vibration aux auditeurs d'Afrique, monsieur John T. Williams.

Alors, mon gars, les mêmes, lorsqu'on écoute et qu'on Roosevelt, on se dit effectivement qu'elle. Qu'elle pêche. Mais c'est un monsieur dont la voix traduit le message de l'âme. C'est Écho, quoi. 83 ans. Et toujours sur scène. Une véritable fierté pour le Cameroun et une richesse pour l'Afrique tout entière.

Yoann Makangou, c'est la nouvelle pépite du son français actuellement, du son afro-français, on va dire ça comme ça, parce qu'il est né en France, il y a grandi, bien qu'il soit congolais. Et là, donc, c'est la première proposition véritable qui nous envoie en 2026 avec ce titre Marrakech. Alors, notez bien son nom, c'est Genesio. Avant, c'était Makangou, il a décidé de changer de nom et désormais, c'est Genesio. On vous souhaite la bienvenue si vous arrivez maintenant seulement. Je suis ravi de vous savoir à l'écoute. Allez, puisque vous êtes là, allons faire un petit tour du côté du Kenya pour prêter main forte à un jeune homme qui a beaucoup de mal à déclarer sa flamme. Voici Gradine Toto. Il chante en lingala, s'il vous plaît, mais il est kenyan. Allez comprendre. Ah, je vous l'ai dit, hein. Lorsqu'on parle de musique, il n'y a plus de frontières. Ah. Fermez les oreilles, ouvrez les cœurs.

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0: Ah, je vous souhaite de le voir en live. C'est du spectacle dans le spectacle. L'artiste qui a commencé sur les télécrochets et finalement il vole de son propre zèle et c'est beau. C'est joli à entendre. Une voix qui, dit-on, est capable de faire accoucher les femmes sans péridurale. Vous comprenez? Retenez son nom, Gradine Toto. Et je souhaite vraiment que sa musique traverse les frontières. Pas ce qui s'est passé à Ceuta. Que ce soit vraiment réel. Merci papa. Je vous ai parlé du Cameroun, non? Prenez ça. Love is the greatest thing. Il s'appelle Yame. And that's what I feel. Avec lui, Adekun Le Gold. 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Signe.
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0: Ah, Patrice Dengue, le grand maître, je te salue.

Alors si ça vous dit un peu, on va faire du gaspillage musical parce que je vais devoir rendre un petit hommage à un grand monsieur qui nous a quittés. Il s'appelait Abissi Mag, un homme que j'ai personnellement connu, un artiste camerounais qui avait surtout la particularité d'être un artiste proche du public. Pas ce genre d'artiste qui se prend la tête, non. Un homme bon, un homme vrai. S'il vous plaît, on s'incline devant sa mémoire et surtout devant l'une de ses plus belles compositions. J'ai choisi le remix parce qu'il est beau, remis au goût du jour. Il s'appelait Abissi Mag. Voici Simo.

Pose en paix l'artiste là. Tu as marqué ton temps. Tu étais un homme bon. Tu étais un homme bien. Et nous te le rendons. Va en paix, Bissimag. Eh ouais. Un ami qui n'a pas eu beaucoup de chance. La vie ne lui a pas été favorable et malheureusement, il est emporté par cette maladie. Vous le savez, ainsi va la vie. Et voici pour vous le Ghana avec Nana Fofi. Ouais.